0: km. Et donc, nous sommes de cette région. Et donc, après, par les hasards professionnels, si j'ose dire, nous avons voyagé, soit avec mes parents, soit moi-même. Mais je suis très attaché à cette région parce que j'y ai toujours ma maison de famille.
1: Ouais.
0: Et on y reviendra peut-être, j'y fais de l'agriculture, etc. Et donc, c'est l'endroit où je suis le mieux. C'est l'endroit où je suis le mieux et je suis le plus heureux avec ma famille.
2: Vous êtes Nicolas Taverneau, né juste après la Seconde Guerre mondiale. Votre papa était d'ailleurs résistant pendant cette guerre-là. Vous êtes tout jeune, au début des années 50. Quel souvenir vous avez de cette enfance? Est-ce que c'était une France un peu insouciante qui se reconstruisait à ce moment-là? Vous gardez quel souvenir de ces premières années?
0: Moi, je garde de bons souvenirs, mais c'était une éducation assez stricte, parce que j'étais pensionnaire dans le Puy-de-Dôme, à Rion, dans le Puy-de-Dôme. D'ailleurs, mes parents s'étaient trompés en me déposant. Ils m'ont déposé à la prison au lieu de me déposer au collège, parce qu'il y a une prison et un collège dans l'artère de Rion.
2: Alors là, c'est les Riomois et les Riomoises, je le sais.
0: Les Riomois et les Riomoises.
2: Beaucoup, je suis auvergnat, donc voilà, ça c'est facile pour moi.
0: À côté de Clermont-Ferrand, donc c'était pas extrêmement marrant. Et puis après... J'ai le souvenir de mes années de fac à Bordeaux. Ça, c'était formidable. C'était une ambiance formidable, assez insouciante. D'ailleurs, c'est pour ça que mes parents m'ont rapatrié un peu sur Paris pour continuer mes études.
1: Ouais.
0: Mais je garde un très très bon souvenir et beaucoup d'amis de jeunesse. Et à l'époque, si vous voulez, par exemple, si je prends le Cap Ferret, aujourd'hui, c'est un peu un ghetto de riches. Hein. Autrefois, pas du tout. C'était très populaire. C'était d'abord très peu construit. Hein. C'était très sauvage et très populaire. Et donc, on se retrouvait au Cap Ferret. Là, j'ai vu les incendies du Porche. Vous voyez, le Porche, c'est en fait la plage la plus proche de Bordeaux. Hein, c'est celle qui est la plus proche de Bordeaux sur l'océan. Bon, le Porche, on y allait pour la journée. Hein, c'était quand même une vie quand même très heureuse.
2: Bah, c'est une période où vous allez vous intéresser à la voile. Mais là, vous avez fait un bond dans le temps. Je me permets de revenir un peu en arrière, parce que dans vos premiers souvenirs plus jeunes, c'est les vendanges, c'est les moissons. Parce que vous venez aussi de ce milieu-là agricole. Vos souvenirs gamins, c'est de jouer à la ferme dans une vraie ferme.
0: Si vous voulez, on voyageait beaucoup moins à l'époque. Hein. Il n'y avait pas les EasyJet ou autres, hein, donc on voyageait moins.
1: Ouais.
0: Et donc les vacances, c'était soit au bord de la mer pendant un mois, et puis généralement à la campagne pendant le reste du temps. Et les vacances scolaires étaient longues, hein, elles duraient près de 3 mois. Et donc moi, j'étais dans un milieu, le Lin, qui était un milieu agricole. On avait des vignes, on allait faire les vendanges. On s'amusait bien d'ailleurs. Et donc il y avait un écosystème, si j'ose dire, rural. Qui était très très satisfaisant et avec lequel j'ai appris la nature quand même pendant tout jeune à partager la nature. Alors il y avait des plus et des moins d'ailleurs, parce qu'il y a eu des améliorations considérables, hein, sur le plan écologique notamment, en beaucoup de traitements. Mais d'un autre côté, on connaissait bien la nature, hein, ce que aujourd'hui les enfants connaissent moins.
2: C'est aussi ça qui fait que vous aimez ces ancrages, les terroirs, les territoires, les régions. Et on comprendra d'ailleurs au moment où vous allez installer d'ailleurs pas mal de déclinaisons avec M6 quelques années plus tard. La cour d'école, je ne sais pas si vous avez des souvenirs de l'école Saint-Seurin à Bordeaux, du collège aussi Notre-Dame de Montgré, du lycée Saint-Joseph de Tivoli. Voilà, ce sont vos études, ça, Nicolas Taverneau. Elles vous ont marqué? Il y a des visages qui reviennent comme ça?
0: Ah oui, d'abord j'ai gardé des amis. Hein, j'ai un ami, par exemple, qui était 8 ans 8e. Hein, on ne s'est jamais quitté, si j'ose dire.
1: Ouais.
0: Donc on a des complicités avec ses amis. Et puis d'ailleurs, sur M6, je raconte, on en a profité pour faire une émission de nostalgie sur l'éducation qui s'appelait Le Pensionnat de Chavagne.
2: Qui revient avec le bout du jour, là.
0: Avec Monsieur Montagnon.
1: Ouais.
2: C'était en Auvergne, d'ailleurs, Nicolas.
0: Qui était en Auvergne, absolument. Enfin, en Dordogne, plus exactement. Ouais. En Dordogne, dans le Pensionnat
2: de Chavagne. Mais lui, le personnage était,
0: et qui a eu un grand succès, parce que c'était un choc de culture, hein, de regarder ce que c'était qu'un pensionnat autrefois et ce que c'est aujourd'hui avec les portables, etc. Et donc, j'en garde un très bon souvenir. Alors, il n'y avait pas que des bons côtés. Il ne faut pas dire c'était beaucoup mieux avant et c'est pire aujourd'hui. Non, il y avait des mauvais côtés parce que c'était plus strict, on pouvait moins s'exprimer, il y avait quand même la domination des sachants, c'est-à-dire des éducateurs. Voilà. Mais dans l'ensemble, on se faisait quand même de beaucoup de camarades et moi, j'ai terminé au lycée de Talence, là, qui était un collège mixte. Alors là, c'était très agréable, dans la région de Bordelaise.
1: Absolument.
0: Hein, dans la banlieue de Borloo. Donc, dans l'ensemble, mes études, j'étais pas un élève extrêmement brillant. Hein.
2: On va découvrir ce que vous allez devenir, comment ça va se passer à la fin de vos études et tout ce que vous allez mettre en place et faire et les endroits par lesquels vous allez passer, Nicolas Taverneau. On change de région. Je vous emmène dans le Val-de-Marne, en région parisienne, pour le coup, une région que vous connaissez bien, avec Benoît Prospero pour la Revue des Merveilles. Aujourd'hui, nous avons rendez-vous dans un centre pas comme les autres.

0: Et bienvenue dans un centre de soins pour animaux sauvages. Nous sommes en région parisienne, dans le Val-de-Marne, à l'école vétérinaire de Maisons-Alfort, avec ici Paris-Île-de-France et Céline Grisot, directrice de l'association Faune-Alfort. C'est une association qui accueille quels animaux exactement ?
1: Donc essentiellement des oiseaux, mais aussi des mammifères type renard, fouine, et pour ce qui est les oiseaux des jardins, nos corvidés, et des rapaces comme des chouettes, des hiboux ou des buses.
0: Des chouettulottes, des chevreuils, des faucons et même des renards roux. Épreuve que ça marche.
1: Comme tous les centres de soins en France, on est un peu victime de notre succès, c'est-à-dire que maintenant les gens nous identifient, connaissent les centres de soins, donc nous apportent des animaux. Et rien que l'année dernière, nous avons terminé à plus de 10 500 animaux. Et chaque année, on a à peu près 10 à 20% d'animaux supplémentaires.
0: Et donc, comment les animaux blessés arrivent dans ce centre de soins pour animaux sauvages ? Eh bien, grâce à la bonne volonté citoyenne, messieurs, dames.
1: Voilà, tout à fait. Malheureusement, on ne peut pas aller sur place récupérer les animaux. On aimerait bien mettre en place un service d'ambulancier comme ceci, mais bon, c'est un coût énorme. Donc, on ne peut pas le faire. Donc, on demande aux personnes de venir nous apporter les animaux.
0: Et à ce sujet, on va démonter tout de suite une légende urbaine. Celle qui dit, vous savez, que si on touche un bébé animal, la mère n'en voudra plus.
1: Non, c'est faux. C'est une légende. Donc, quand vous trouvez un juvénile, je pense notamment aux oiseaux, tombé du nid. Si le nid est accessible, vous pouvez remettre l'oisillon dans le nid, parce que même si nous on les élève pour les relâcher, hein, de toute façon notre but c'est de les relâcher au milieu naturel, on remplacera jamais les parents. Donc il faut voilà, s'il y a possibilité de le remettre dans le nid, il faut le remettre dans le nid.
0: Et alors dernière chose, vous savez, on prend en général beaucoup plus soin des animaux de compagnie comme les chiens et les chats que des animaux sauvages. Ceci étant, est-ce que malgré ça le regard change ?
1: Oui. Il y a eu vraiment une prise de conscience ces dernières années. Où la population estime qu'un renard ou une corneille ou une chouette a autant le droit d'être soigné qu'un animal de compagnie. Mais par contre, les structures d'accueil de soins faune sauvage, il n'y en a pas beaucoup. Il y en a une centaine en France. Et en plus, qui fonctionnent au-delà de ses moyens humains et financiers, donc qui galèrent énormément. Voilà, on appelle aussi les collectivités à se tourner vers nous et nous aider.
0: Et sachez que dans certains centres, en devenant bénévole, eh ben vous pouvez vous aussi venir soigner des animaux. Bref, quoi qu'il en soit, merci ici Paris-Île-de-France et Céline Grisot, directrice de l'association Faune-Alfort, centre de soins pour animaux sauvages, parce que ce que vous faites est une merveille.
2: Merci beaucoup Benoît Prospero. Pour ceux et celles qui nous rejoignent, Nicolas de Taverneau est notre invité. Il vient de sortir la télé comme jamais aux éditions Alary Éditions. Il retrace évidemment son parcours, les années M6, RTL, mais pas seulement. On parlera de ce livre et surtout on va continuer de se balader du côté du Cap Ferré, du bassin d'Arcachon, de Bordeaux et de plein d'autres endroits qui font partie de la vie de notre invité ce soir sur ICI.

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2: Avec mon invité Nicolas de Taverneau, président du conseil d'administration du Stade Rennais, dont nous parlerons, directeur général jusqu'en mai dernier de la Ligue de football professionnel, président du directoire du groupe M6 durant 25 ans. Il est avec vous ce soir et vous allez découvrir en fin d'émission ses confidences sur les médias et l'audiovisuel grâce à son livre sorti il y a quelques jours, La télé comme jamais. Je vous ai laissé à Bordeaux, au Cap Ferré, à Arcachon, à 18 ans, quand vous vous intéressez à la voile. Je crois que vous passez pas mal de temps aussi sur des bateaux, Nicolas Taverneau.
3: Oui, moi j'ai fait de la voile et puis j'ai été moniteur de voile. On allait sur le lac d'Ourthain, qui est à côté de Bordeaux. Et ça, c'est des bons souvenirs, c'est des très bons souvenirs. Et puis, donc, j'ai continué un peu à faire de la voile, mais pas de manière professionnelle, si je veux dire.
2: Vous avez d'autres lieux de villégiature. Je crois que la Normandie, vous la découvrez aussi assez jeune, notamment Dieppe.
3: Oui, alors on se partageait le temps entre la campagne à côté de Lyon et puis la Normandie avec Dieppe où tous les jours ma mère nous emmenait pique-niquer sur des plages de galets qui pleuvent, qui ventent, etc. Ouais. Et on était sur les plages de galets à Dieppe, à Pourville pour être très précis, à côté de Dieppe, qui est d'ailleurs une belle région que j'ai revue. Et là, c'était vraiment le mois de juillet, tous les jours en pique-nique sur la plage de Dieppe, de Pourville.
2: Alors, on a évoqué avec vous, enfin vous l'avez dit tout à l'heure, hein, la fac de Bordeaux, après vos études secondaires. Vous destinez à quoi? Vous avez envie de faire quoi à ce moment-là, quand vous avez 17-18 ans?
3: C'est un petit peu plus tard, donc moi je suis passé en fac de droit et à Sciences Po, à Bordeaux, et puis à l'époque, la fonction publique était vraiment quelque chose, un objectif. Hein, ouais. Et moi je trouvais que le job de préfet était un job vraiment intéressant parce que vous êtes un peu le patron du département et donc vous organisez pour la chose publique. Et
2: vous auriez voulu.
3: C'était un job que je trouvais intéressant et moi j'ai beaucoup de respect pour les préfets parce que les préfets, quand il y a des incendies, quand il y a des difficultés, c'est quand même eux qui tiennent l'État hein, dans les départements et c'est un job intéressant parce qu'il est multiforme. Moi j'ai toujours aimé avoir un horizon un petit peu plus large, voilà. Et puis comme j'ai raté l'ENA, j'ai pas été préfet. Voilà.
2: Vous êtes admis à Sciences Po, vous l'avez dit. Il y a une rencontre qui compte. Jean-Louis Triot, président des Girondins de Bordeaux, vous l'avez dit, vous allez en prendre la présidence. C'est une rencontre assez déterminante à ce moment-là dans votre vie.
3: Jean-Louis est un bon camarade, hein, qu'on s'est connu quand on avait 20 ans ou 18 ans. Et on est resté toujours en lien. Et puis il est venu me voir à M6, quand je dirigeais M6, parce qu'ils avaient une difficulté sur les Girondins. Et il m'a dit, il faut que tu achètes les Girondins. J'ai dit, écoute, nous on n'a pas de foot à l'antenne, c'est pas possible, etc. Et puis Jean-Louis est quand même très persévérant, et donc il est venu trois fois, et puis la quatrième fois on a dit oui.

0: vous allez faire des petits boulots. J'ai vu que vous alliez parfois amener des voitures de location dans le sud-ouest la nuit. Mais c'est quoi cette histoire, Nicolas?
1: À l'époque, il fallait faire un peu de sous pour sortir. Donc, il y avait quelques jobs de cette nature. Et donc, il y avait un job qui était assez amusant, amusant. La nuit, on partait à 4 ou 5 dans une voiture de location et on se déposait pour aller ramener les voitures quand elles étaient à Pau, quand elles étaient à Dax, quand elles étaient dans ces endroits-là. Et on faisait ça la nuit. Donc, on roulait d'ailleurs à tombeau ouvert, et moyennant quoi, on vous payait le voyage pour amener les voitures qui étaient dispersées, les voitures de
0: location. Alors, vous n'aviez pas le temps de vous arrêter dans ces villes-là, vous ne pouviez pas aller dans
1: les villes. Non, là, on faisait ça la nuit, on partait la nuit, on partait quand même tard, on arrivait à minuit, on retournait à 14h du matin. Bon, on n'était pas très frais dans les cours du matin.
0: Bon, j'espère que vous étiez un petit peu plus frais pour aller skier à Saint-Lary, parce que ça aussi, c'est une destination qui compte, c'est les Pyrénées.
1: Oui, il y avait Saint-Lary. Il y a deux destinations dans lesquelles on allait assez souvent. C'était La Mongie et Saint-Lary. La Mongie, qui est d'ailleurs la destination du président Macron. Il est de là, il est de Bagnères-de-Bigorre, pour être plus précis. Et puis Saint-Lary, qui est à côté. Et donc, le ski faisait partie des mouvements d'hiver, si j'ose dire. On a une chance folle à Bordeaux. Bordeaux, c'est béni des dieux. Vous êtes à 40 minutes de l'Atlantique. Vous êtes à une heure du bassin, et vous êtes à 2h30 soit de la côte basque, soit des Pyrénées. C'est extraordinaire. Et puis vous avez la Dordogne, il ne faut pas oublier la Dordogne qui est magnifique. Donc c'est vraiment voir Royan au-dessus, parce qu'on ignore un peu cette côte de Royan, Pontaillac, enfin bon. Voilà. Donc c'est un endroit absolument magique, plus la ville de Bordeaux, qui est quand même extraordinairement agréable. Alors, elle était un peu moins agréable de notre temps, je veux dire que là, il y a eu un progrès énorme, parce que par exemple, on ne voyait pas la Garonne à Bordeaux, il y avait les entrepôts, et on en a gardé un ou deux à titre de témoin, c'était le maire Juppé, mais ensuite, il les a enlevés, on a vu du coup la place de la Bourse et tout ça, et puis la ville était noire, et progressivement, la ville s'est éclaircie avec le ravalement, enfin, c'est une belle ville.
0: Elle fait partie des plus belles villes de France.
1: Oui, mais ça s'est beaucoup amélioré, donc si vous voulez, il y a des choses qui vont dans le sens positif. C'est vrai pour Lyon aussi. Lyon, c'est une ville, notamment avec Michel Noir, qui a été allumée.
0: Il y a eu l'air de Lyon. Et
1: alors que Lyon n'était pas une ville dans laquelle on aimait tellement aller quand j'étais jeune.
0: Donc, mais Bordeaux, Lyon, Marseille font partie, avec Paris, des villes les plus belles, les plus visitées.
1: Mais qui se sont embellies. Voilà. Et donc souvent on dit que c'était mieux avant. Moi, je dis que pour les villes et le paysage, c'était mieux après.
0: Vous commencez votre carrière dans un cabinet ministériel pour le ministre. Un ministre qui était du Nord, c'est Norbert Segard. Alors, du coup, vous le suivez, ce qui vous permet peut-être de découvrir le Nord. Je pense à Roubaix, je pense à Tourcoing, je pense à Lille. Vous découvrez le Nord de la France.
1: Oui, alors ça, je connaissais pas du tout, le nord de la France. Et mon ministre, Norbert Segard, qui était le fils d'une institutrice, il était ministre des Postes et des Télécommunications à l'époque, et comme il faisait campagne pour essayer d'être maire de Lille, le maire de Lille, c'était Pierre Monroy, il n'a pas réussi, à peu de choses près d'ailleurs, et il m'emmenait dans ses campagnes électorales, donc on a traversé le Nord en voyant, d'ailleurs on s'est aperçu quand même de beaucoup de pauvreté dans le Nord et de difficultés à l'époque. Et là, j'ai un camarade qui est le président du club de Lens, qui est un succès, là, Joseph Augurian, et on voit à quel point c'est important d'avoir un identifiant comme le club de Lens pour le foot dans un pays qui n'est pas facile.
0: 1984, Nicolas de Taverneau, survol, vous êtes nommé chargé des services grand public à la délégation vidéo-communication. En 86, vous devenez directeur des activités audiovisuelles à la Lyonnaise des Eaux. Et puis ça se précise, de plus en plus, on arrive en 1987. C'est un des tout premiers.
1: C'est le premier logo. Il n'est pas resté très longtemps, on l'a vite changé.
0: Ouais, mais on l'identifie tout de suite. Ouais. Enfin, des gens de ma génération qui ont la quarantaine, on reconnaît tout de suite.
1: Et le lancement a été un peu rock'n'roll.
0: Pourquoi ?
1: Non, on a démarré de from scratch. Si vous voulez, il y avait TF1 qui était privatisé, il y avait la 5 qui avait Berlusconi et R100 qui avait la télévision commerciale, et nous on arrivait avec nos petites mains. Heureusement, on avait quand même RTL qui nous a aidés, sans beaucoup de moyens. Avec, moi je me souviens, on était dans un étage d'un immeuble, on était 50.
0: C'était vous, M6 d'ailleurs, à ce moment-là, en 87.
1: Pour Albert Ier, on avait le studio qui était RTL. la régie finale à RTL dans le rue Bayard à l'époque, et puis le staff de la chaîne était... Mais oui, par exemple, je vous raconter une anecdote, il y a une chaîne qui existe toujours d'ailleurs, qu'on avait créée, qui s'appelle Série Club, qui diffusait que des séries. On avait mis deux magnétoscopes ensemble, puis on l'avait programmé sur le câble. Et c'était l'homme de sécurité qui changeait les cassettes. Hein.
0: C'était vraiment l'artisanal.
1: Et d'ailleurs, le LM disait, comment ça va votre chaîne dans un placard à balai, hein?
0: C'est comme ça qu'on entreprend les choses. On va parler justement de tout ce que vous allez faire pour M6. Vous devenez directeur général adjoint de cette nouvelle chaîne. Vous en serez ensuite le directeur général en 1990 et puis président du directoire en 2000 pendant près de 25 ans. Vous avez entrepris, d'où aussi on le fait avec le port de Sète. Tiens, je vous emmène dans l'Hérault. Premier port de pêche de la Méditerranée. Il y a donc beaucoup de filets dans le coin. Je sais que vous aimez la pêche. Qu'est-ce qu'on en fait quand ils sont trop vieux, ces filets? Catherine Quicandon nous propose aujourd'hui une idée à laquelle personne n'avait visiblement pensé auparavant.
2: À Bessan, à moins de 20 km à l'est de Béziers, il y a des filets de pêche, beaucoup de filets de pêche.
3: Mais qu'est-ce qu'on va en faire de toutes ces vieilles affaires, si moche et encombrante, le monde est une brocante.
2: Marine Olassia, fondatrice de Sao Textile, les collecte pour en faire de la fibre de polyamide recyclée pour les revendre à l'industrie de la mode et du textile. En gros, elle transforme des filets de pêche usagés en bobines de fil. Concrètement, comment ça fonctionne?
4: On les collecte directement auprès des pêcheurs. Ensuite, on les conditionne et après, on va les laver dans des machines à laver industrielles. Et ensuite, c'est un processus de recyclage qui s'appelle thermomécanique. On va découper le filet, on va le transformer en granulés plastiques. Donc, c'est comme des petits grains de riz. Et ensuite, on va le faire fondre. On va obtenir un premier fil continu qu'on va texturiser pour avoir le filament textile. Et après, on va le mettre en bobine et ça va nous permettre de tisser ou de tricoter le tissu.
2: Le fil obtenu et valorisé est noir.
4: C'est du nylon qu'on va utiliser pour des applications techniques comme du revêtement, de gilets pare-balles, des tentes et après sinon pour des textiles sportifs par exemple. C'est résistant, c'est respirant et c'est très souple et élastique. C'est très bien pour l'eau. D'ailleurs, les maillots de bain sont en nylon.
2: Les filets de pêche représentent 10% de la pollution plastique des océans. 640 000 tonnes sont perdues en mer. La démarche de Marine est donc aussi environnementale.
4: Aujourd'hui, il n'y a pas de filière de collecte et de valorisation. Donc les filets sont envoyés en déchetterie ou en incinération. Donc déjà, on a un premier impact sur ça. On va valoriser un déchet sur le territoire. En relocalisant toute la chaîne de valeur sur le territoire français, on va avoir directement une réduction de l'impact carbone. Et ensuite, on va valoriser le savoir-faire français. Donc on va créer de l'emploi aussi.
2: Et ça, c'est pas mal aussi. Mais comment Marine a eu cette idée? Le déclic se fait lors d'un voyage au Bangladesh. Elle ne cautionne pas du tout le système de production qu'elle constate. Elle veut changer les choses et c'est ce qu'elle essaye de faire depuis février 2023 avec Sao Textile et en utilisant son expérience de plusieurs années dans le domaine de la mode. Et pourquoi Sao? Dans la mythologie grecque, Sao est une nymphe marine qui assurait la protection des traversées maritimes et le sauvetage des marins. Plus d'infos sur saotextile.fr. Merci à Éléonore Sozo d'ici Hérault pour cette idée qui a la pêche. Ici, ça entreprend à Bessan avec Sao Textile, du filet de pêche au fil.
0: En vous remerciant Catherine Quicandon, effectivement, on salue les équipes de ici Hérault, la complicité du réseau ici avec toutes ces bonnes initiatives. Il y en aura d'autres d'ici 21h. Restez bien avec nous. Notre invité Nicolas de Taverneau et votre invité, un voyage dans toute la France et un livre dont nous parlerons la télé comme jamais. C'est sur ici.
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17: Son livre, La télé comme jamais, paru le 24 septembre, il y a quelques jours, et pour la première fois, bien, il parle notamment d'M6, de sa création, côté de Jean Drucker. Il l'a dirigé pendant 40 ans, il nous confie beaucoup de choses sur les médias, les coulisses, le pouvoir, l'envers du décor, les luttes de pouvoir. Mais ce soir, Nicolas de Taverneau, puisqu'il s'agit de lui, eh bien, prend le temps aussi de se livrer, de nous apporter quelques images, finalement, de sa vie et des lieux qui l'ont marqué. Il est avec vous jusqu'à 21h. On a parlé de la création d'M6 en 1987. J'oublie pas que à ce moment-là, puisqu'on parle des régions et qu'on se balade dans toute la France, il y a des décrochages régionaux. Et vous allez aller un petit peu partout. Marseille, Tours, Lille, Lyon, Rennes et Bordeaux.
18: Alors d'abord, on avait des associés qui étaient des quotidiens régionaux.
17: Oui.
18: On a eu Ouest-France, on a eu Sud-Ouest, on a eu l'Alsace, etc., qui étaient associés à la création d'M6. Et d'ailleurs, le Parisien aussi. Et donc, on avait fait des décrochages locaux dans les grandes métropoles. Et si je peux me permettre une petite plaisanterie sur... j'avais été voir le maire de Marseille qui s'appelait Gaudin, Jean-Claude Gaudin. Alors je lui ai dit, on va ouvrir un décrochage à Marseille.
17: Ouais.
18: Alors il m'a dit, oh, c'est une bonne idée. Mais parce que FRE3, il disait toujours FRE3, FRE3 m'a toujours pris que de dos. Voilà. Alors on a ouvert une dizaine de décrochages qui ont duré pas mal de temps.
17: Mais parce que vous aviez aussi cet attachement aux régions.
18: Ah oui, et puis surtout, c'était notre intérêt, parce que, si vous voulez, on oublie toujours que 4/5 de la France n'habite pas Paris, hein, on n'habite pas la région parisienne, enfin, vous êtes bien passé pour le savoir, et donc l'audience, il faut aller la chercher dans ces agglomérations, dans ces lieux-là. Donc c'était notre intérêt, simplement, là on a toujours eu des difficultés avec la régulation, la réglementation, etc., on ne nous a pas permis de faire de publicité sur ces décrochages, il fallait même enlever la publicité nationale, donc il y avait un malus, et au lieu d'avoir un bonus, et donc on a fermé les décrochages, et c'est là où on a créé le 12h40.

0: 45 ouais. et le 19h45 à la place.
1: À force de lire les audiences tous les matins, qu'est-ce que vous avez, Nicolas Taverneau, appris des Français ?
0: Voilà, alors d'abord, les Français, c'est pas quelque chose de monolithique. Il y a les Français. Et les Français, ils sont divers. Donc, ils ont des goûts qui sont très différents. Et c'est ce qui est assez compliqué quand vous faites un média, c'est comment trouver des programmes qui les rassemblent. Alors, vous avez bien un peu des cibles, ce qu'on appelle des cibles. Nous, on était plutôt plus jeunes que nos grands compétiteurs. Mais donc nous, par exemple, tous les programmes très âgés, nous les avons pas pris parce qu'on sait que c'était pas notre cible et on n'aurait pas été performant. Je raconte dans le livre que nous avons pas pris Koh-Lanta, nous avons pas eu Koh-Lanta parce qu'on a
2: ça a failli. Hein.
0: Voilà, mais parce que on nous a imposé 30 millions d'amis qui étaient sur TF1 pour le reprendre. Or 30 millions d'amis, un public qui était plus âgé, donc c'était pas adapté à M6. Voilà, donc les Français ne c'est pas une communauté homogène, donc il faut essayer nous de trouver des programmes dits fédérateurs, c'est-à-dire des choses qui les unissent le plus grand nombre. La chose qu'on a apprise, c'est que il y a deux choses. Un, on s'est intéressé au quotidien des Français, la cuisine, l'habitat, même la propreté. Je ne sais pas si vous vous souvenez, c'est du propre avec deux personnes, des choses qui sont dans la vie quotidienne, dans lesquelles on était proche des gens. Ça, c'est Thomas Valentin, notre directeur des programmes, qui avait imaginé ça. Il y a toujours d'ailleurs des émissions qui perdurent. Et ça a été une orientation très forte. Top Chef, on a mis les Français à la cuisine. Hein,
1: il y a quelques jours, Norbert Tarrer, mais également Thierry Marx étaient nos invités. Ouais, et on a parlé évidemment de cette émission qui perdure.
0: Et cette émission perdure, et je pense qu'on a valorisé la cuisine, on a valorisé l'effort pour la cuisine auprès des Français, et notamment des jeunes Français qui faisaient des concours de Top Chef, qui font toujours des concours de Top Chef, etc. Et puis, il faut aussi parler...
1: Il y a l'économie, pardonnez-moi, mais vous vous dites, et vous avez cette idée qui est extraordinaire, on va parler d'économie en prime sur notre chaîne, sur M6, et vous lancez Capital.
0: Alors, il y avait un garçon opiniâtre qui s'appelait Emmanuel Chin, qui nous a proposé le concept, qu'il a d'abord testé en programme court, d'abord 6 minutes, ensuite 26 minutes. Souvent, on y est allé progressivement dans nos affaires. Et puis, il avait l'idée de faire une émission d'une heure et demie qui soit d'économie appliquée, où on explique comment marche un supermarché, comment, etc. Et moi, j'ai demandé quel est le soir où on est le plus mauvais. Et c'était le dimanche soir, parce qu'on mettait des téléfilms en face des gros films d'Antenne 2 et de TF1 à l'époque. Ouais. Et donc, je lui dis, écoute, on te donne le dimanche, on va voir si ça réussit. Et ça a été un très grand succès.
1: Et
0: l'émission existe toujours avec succès.
1: On va reparler d'M6 dans un instant, mais on reparlera du livre, même si on l'évoque déjà à l'instant. Je reviens à cette France dont on parle tout à l'heure et ses régions. On a parlé de Bordeaux, Pau, Bayonne, Angoulême, Poitiers. Ça fait aussi partie de la Nouvelle-Aquitaine et ce sont des villes que vous appréciez. Je reviens sur l'Ain. Vous avez une exploitation agricole aujourd'hui dans l'Ain?
0: Absolument, là on exploite dans cette région de l'Ain, moi je suis dans le Val-de-Saône, entre disons Lyon et Mâcon, c'est le Val-de-Saône. Hein. Ouais. Et vous avez deux parties, vous avez la rive droite, la rive gauche. Dans la rive droite, vous avez le Beaujolais, avec tous les grands crus, etc., et les vignes. Et de l'autre côté, là où je suis, vous avez des exploitations agricoles, qui sont plus grandes d'ailleurs. Et alors autrefois, on faisait également de la vigne dans l'Ain. On faisait un vin qu'on pourrait qualifier de détachant, qui était un vin pas terrible, mais qui coupait le Beaujolais, c'est-à-dire qui donnait de la couleur et du degré au Beaujolais, avec de l'Auberlin, ça s'appelait l'Auberlin. Et puis on faisait aussi les piquets de vigne, c'est pour ça qu'il y a des bois d'acacia dans l'Ain, qui servaient à ça. Maintenant on fait beaucoup plus d'agriculture traditionnelle, alors il y a les étangs dans les dombes, et puis il y a l'agriculture traditionnelle, et dans le Val-de-Saône c'est des très bonnes terres agricoles, dans lesquelles on fait du maïs, du colza, du blé, de l'orge, etc. Cette année, ça a un peu souffert de la sécheresse, donc les rendements sont un peu moins bons que les années précédentes, mais c'est une très belle agriculture dans cette région.
1: On pourrait parler de la Bretagne aussi. Alors avant de parler de Rennes, dont nous parlerons tout à l'heure, je sais que Dinard, voilà, vous avez des amis, dont Dinard, Cancale, Saint-Malo, dans ce périmètre-là.
0: Oui, je connais bien cette région bretonne pour y aller assez souvent l'été. J'ai pas mal de camarades, qui est une très belle région, la Bretagne. Alors elle prend ses lettres de noblesse maintenant avec la canicule, parce que
1: ceux qui
0: voulaient
1: y aller, c'est terminé, il fait aussi chaud qu'ailleurs.
0: Oui, mais enfin, d'une façon générale, c'est quand même plus protégé.
1: C'est vrai.
0: Et puis, et donc la Bretagne, moi je l'ai découverte à travers la côte, si vous voulez. Alors j'avais connu un peu la Bretagne avant, j'ai fait les Glénans, donc dans les îles
1: Glénans. Magnifique.
0: Voilà, et puis on a passé des vacances à Bénodet aussi, qui était très joli, la Bretagne du Sud, qui est très, très belle. Voilà, et puis la coïncidence, c'est que la famille Pinon m'a demandé de présider le conseil d'administration du club de Rennes.

0: Rennes. Et donc, je découvre Rennes, que je connaissais mal, hein, et je découvre Rennes et les Bretons dans ce beau club de Rennes.
1: On parlera de Rennes, parce que ça fait forcément partie de votre vie, surtout depuis quelques mois, vous en êtes le président. Nous allons à nouveau se balader en France, et pour économiser sur le carburant, on peut partir, et c'est un sujet d'actualité, à la recherche de la station la moins chère dans le département, aller faire le plein en Espagne, en Andorre ou en Belgique, lorsqu'on est frontalier, ou bien beaucoup plus simplement, ne plus utiliser sa voiture. Mais alors, comment faire pour se déplacer, pour aller faire des courses, aller travailler ou chercher les enfants à l'école? Ça, c'est notre quotidien. Dans les Pyrénées-Atlantiques, la ville de Pau, qu'on a évoquée il y a un instant, a justement lancé un défi à ses habitants. Un reportage Robin Bernot et Clara Vincent.
2: Vous voyez vos clés de voiture? Imaginez ne plus y toucher pendant un mois.
3: Allez, on pose les clés dans le bocal.
4: Parfait. On est prêt pour relever le défi.
3: Pas de regret?
4: Aucun.
2: C'est le défi lancé par la ville de Pau à ses habitants avec la troisième édition de l'opération « Un mois sans ma voiture ». Cette année, ils sont 19 à relever le défi. Parmi eux, il y a Adeline, qu'a rencontré notre journaliste Clara Vincent. Pendant les 4 prochaines semaines, elle va devoir laisser sa voiture au garage et par la même occasion, apprendre par cœur les horaires des transports en commun.
4: Je suis souvent en retard. Donc là, anticiper les départs bien plus en avance que prévu. Donc on va essayer de jouer tout ça. Moi, je travaille à la cueillette de la Ragnon et je suis photographe indépendante. Donc déjà, la cueillette de la Ragnon du centre-ville, ça fait à peu près une trentaine de minutes à vélo. Donc une heure aller-retour. Et après, en tant que photographe indépendante, c'est vrai que si j'ai un mariage à 30 km, ça va être un peu plus compliqué. Mais c'est vrai que mettre de côté la voiture, ça serait un plus. D'autant plus que le carburant coûte cher. Dans les factures de la fin du mois, ça serait vraiment, vraiment top, quoi.
2: Alors ici à Pau, ne pas toucher à sa voiture pendant 30 jours, ça semble marcher, mais vous, qu'en pensez-vous? C'est avec Tristan que nous allons en discuter. L'idée lui plaît, même si quelques questions restent encore en suspens.
5: Moi, je trouve ça plutôt positif. Après, il faut juste espérer que les transports en commun permettent aux gens de s'en sortir sans, quoi. Parce qu'à Pau, je sais pas, comment ils font pour aller au travail, les gens sans voiture, ils y vont à pied. C'est grand, Pau, je sais pas.
2: Alors oui, Pau, c'est quand même une ville assez grande. Et pour relever ce défi, chaque participant s'est vu offrir un mois d'abonnement au bus et TER du département, mais aussi un abonnement mensuel au vélo électrique en libre-service, ainsi qu'un vélo à assistance électrique. Tristan, par exemple, lui, il possède une Peugeot 208 et sans même avoir à se lancer de défi, il essaie déjà de la laisser un peu plus souvent au garage.
5: C'est vrai que si je peux éviter de l'utiliser la semaine, j'essaie d'éviter le plus possible. Bah, c'est un tout, déjà, le prix des carburants, oui, c'est clair. Je pense que si on économise le carburant sur un an, on peut s'acheter une maison bientôt. Et en même temps, à côté de ça, c'est un peu écologique, quoi. C'est un petit geste écologique, je pense. Moi, j'ai un diesel, typiquement, moins j'utilise, mieux on se porte, je pense.
2: Vélo électrique, bus, train, de nombreuses alternatives existent pour laisser la voiture de côté. C'est justement tout l'enjeu de ce défi lancé par la ville de Pau. Encore faut-il avoir suffisamment de transports à proximité de chez soi pour pouvoir vraiment se passer de son véhicule.
1: Merci Robin Bernot. Vous conduisez, vous avez une voiture, Nicolas Taverneau.
0: Oui.
1: Pour aller dans l'Ain, rejoindre cette exploitation agricole, entre autres, peut-être, je ne sais pas. Hein.
0: Oui, enfin, j'ai une voiture, mais je vais probablement abandonner ma voiture à Paris, d'ailleurs.
1: Vous avez quand même traversé la France, j'imagine. Vous avez des souvenirs de la carte Michelin sur les genoux.
0: Oui.
1: La rencontre de ville, un peu comme ça.
0: Oui, oui, effectivement, moi j'ai beaucoup navigué. Mais l'endroit maintenant de prédilection de mes vacances, c'est la Corse.
1: Ah ben on est en Corse, dans un instant, si vous voulez, avec grand plaisir. On a encore beaucoup de choses à se dire, beaucoup de lieux à évoquer avec notre invité Nicolas de Taverneau, auteur donc des confidences du parrain du PAF. La télé, comme jamais, chez la réédition. C'est en librairie, déjà, depuis quelques jours.

0: jusqu'à 21h.
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2: Avec Nicolas de Taverneau, aujourd'hui homme de médias, homme d'affaires, dirigeant de chaîne de télévision, le parcours de toute une vie qui défile ce soir, les lieux, les inspirations qui ont marqué son existence pour ce chevalier de l'Ordre National du Mérite qui récompense toute une carrière. Il est aussi chevalier de la Légion d'honneur. Ce qui vous plaît, c'est le football. Voilà, alors vous avez habité Bordeaux, on a parlé beaucoup des Girondins de Bordeaux, vous deviendrez plus tard le propriétaire du club, 1999 à 2018, presque 20 ans pour les Girondins de Bordeaux. Qu'est-ce que vous retenez d'ailleurs de ces deux décennies, les Girondins ?
3: Ah ben, il y a eu des grands et bons moments, il y a eu des moments plus difficiles pendant ces 20 ans. On nous a reproché beaucoup d'avoir vendu les Girondins, mais à un moment donné, depuis que notamment le PSG est arrivé en tête, c'était très compliqué pour une société comme la nôtre de garder, d'avoir des écarts et des risques importants. Ça pouvait faire peser des risques sur notre activité principale, donc on a décidé de vendre. Alors évidemment, on n'est pas tombé sur les bons acheteurs, on a une part de responsabilité là-dedans. Simplement, c'était pas écrit sur leur figure, avec deux fonds américains importants.
2: Oui.
3: Et malheureusement, le parcours n'a pas été, puis en plus, il y a eu un nouveau repreneur qui n'a pas fait non plus un bon travail, donc les Girondins ont périclité malheureusement pendant à notre suite.
2: Avril 2025, vous êtes nommé directeur général de LFP, c'est la Ligue de football professionnel, ça a duré un an, et puis le 22 mai dernier, en tous les cas vous quittez vos fonctions, et le 22 mai 2026, il y a cette nomination au poste de président du conseil d'administration du Stade.

0: Ah oui, vous découvrez la galette saucisse, hein, Nicolas Taverneau.
1: C'est libre, ça. Je découvre surtout un beau club.
0: Ah oui.
1: Le club de Rennes est un beau club. La famille Pinault le soutient depuis 30 ans. Nous allons inaugurer d'ailleurs le nouveau centre de formation et le nouvel académie. Vous vous rendez compte qu'il y a 7 joueurs actuellement dans l'équipe de France qui viennent du centre de formation de Rennes. Ouais. Donc c'est assez exemplaire, hein, comme stade. Et donc je découvre ce beau club avec des ambitions. On espère que cette ambition sportive va se réaliser à nouveau cette année pour être européen, parce que c'est vraiment le choix qui est fait, avec quand même un très bon public. Le stade est toujours plein. À Rennes, et donc moi j'ai beaucoup de plaisir. Alors il y a une équipe exécutive avec autour d'Arnaud Pouille, le président exécutif du club, et moi je fais la transition entre l'actionnaire et le club.
2: Vous dites que c'est un club sain dans un ancrage breton qui vous plaît.
1: Oui, ben c'est-à-dire que la famille Pinault est très très référencée en Bretagne, et la famille Pinault tient à ce qu'il y ait ce club qui a non seulement c'est pas simplement du foot business, hein, c'est du foot social aussi, c'est-à-dire que supporte ce club. Le fait que ça soit un centre de formation reconnu est très important pour le club, et donc cet ancrage breton est quelque chose qui est évidemment important, avec en défendant les couleurs locales aussi bien au niveau domestique, c'est-à-dire national, qu'au niveau international, c'est-à-dire européen.
2: Au Pirane, il y a des rivières. Et vous adorez les rivières.
1: Ouais,

0: Bien les rivières. J'aime bien les rivières, mais enfin, quelquefois, les rivières sont des contraintes parce que le stade est un peu encadré par la rivière. Ouais. Mais effectivement, et puis c'est une belle ville. Hein.
1: Alors, on évoque cette galette saucisse. Vous avez une cartographie de votre gastronomie à vous, selon ce que vous aimez manger, on va dans quelle région ?
0: Alors, moi, je ne suis pas un esthète de la cuisine, et donc moi je suis assez simple dans mes goûts, et je dirais je défends bien ma région lyonnaise. À Lyon, c'est quand même extrêmement bien faire la cuisine, et on l'apprécie. Alors c'est souvent un peu copieux.
1: C'est le petit bouchon, c'est la charcuterie.
0: Les quenelles de brochet, c'est vraiment ma région.
1: Non, tu as, c'est dans l'Ain.
0: Voilà, c'est dans l'Ain, mais il y en a aussi un peu plus à l'ouest, hein, ouais. Parce que les étangs des Dombes fournissent des brochets. Donc il y a toute la cuisine lyonnaise avec les mères hein, lyonnaises est une cuisine quand même de grande qualité. Donc on est, moi j'aime beaucoup le poulet à la crème de Georges Blanc, hein, par exemple, qui est un ami, hein, Georges Blanc avec ses restaurants à Vaudin, oui. Hein, qui est pas très loin de chez moi. Donc voilà, mais sinon la gastronomie dans les autres lieux, à Bordeaux. Moi j'apprécie évidemment, je suis très amateur du vin rouge de Bordeaux, hein, qui est magnifique.
1: Hein. Modération, évidemment.
0: Avec évidemment modération.
1: Saint-Émilion.
0: Voilà, c'est un vin de très grande qualité, je trouve, le vin rouge de Bordeaux. Voilà, donc j'ai beaucoup de plaisir à voyager un peu, mais chaque région a sa gastronomie. Mmh. Mais je ne suis pas un esthète de la gastronomie.
1: Nicolas Taverneau est votre invité. La télé comme jamais, aux éditions Larry, 304 pages où vous vous livrez pour la première fois. C'était le bon moment ?
0: Bah écoutez, j'ai plus des responsabilités directes dans les médias, donc j'ai une liberté de parole qui est un peu plus grande par rapport à ça. Et puis moi, j'ai voulu écrire ce livre pour deux raisons. La première raison, c'est montrer qu'on peut réussir malgré des vents contraires, parce qu'on a eu beaucoup de vents contraires, sous deux conditions. La première, c'est qu'on soit déterminé, opiniâtre, qu'on lâche pas. La deuxième condition, c'est qu'on soit collectif. C'est-à-dire qu'il faut une collectivité pour réussir dans une entreprise. On ne réussit pas tout seul. Et moi, j'ai eu la chance de choisir les collaborateurs du groupe M6, hein, dont beaucoup sont encore là et efficaces. Et je pense qu'on a insufflé un esprit M6 à ce groupe, et qui est le gage du succès. Et donc ça, c'est une première motivation pour écrire ce livre. Et puis la deuxième, c'est de dire... Les pouvoirs publics n'attendaient pas qu'ils soient votre soutien ou qu'ils fassent les choses à votre place. C'est plutôt, je le dis malheureusement, il y a eu plutôt des décisions qui ont entravé un peu le développement des groupes, pas simplement M6, mais des groupes audiovisuels.
1: Pardon, mais quand même, vous parlez effectivement dans ce livre des pressions politiques que vous avez pu avoir parfois, des luttes de pouvoir, de ces à côté qui font partie.
0: Oui, je dirais que c'est moins des pressions politiques, parce que j'en ai pas eu, et puis M6 n'a jamais été considéré comme vraiment que le fait que il y a des règles administratives très rigoureuses, très ennuyeuses et très contraignantes. Je raconte dans le livre qu'on a fait une émission qui s'appelle partout dans le monde Lego Master, qui est un concours de Lego. On voulait qu'on l'appelle Brick Master. Il a fallu pendant un an se battre avec l'Arcom, ou le CSA de l'époque, pour que ça s'appelle Lego Master. Voilà, ce genre de combat est inutile et n'a pas de sens.
1: Alors, dans le livre, on découvre, et on en a parlé tout à l'heure, que vous allez mettre l'économie, effectivement, en prime time avec Capital, c'est audacieux. C'est l'âge d'or des séries, je pense à Desperate Housewives aussi, hein, c'est ce que vous amenez aussi sur M6. Et puis, c'est osé, parce que c'est aussi le Loft. Le Loft arrive au début des années 2000, je crois, 2001, quelque chose comme ça, qui va marquer tout un pays, là.
0: Ouais, de toute façon, M6... n'avait pas les moyens de ne pas être innovant. Voilà. Et depuis le début, on a essayé d'être innovant quand on a mis les turbos, les cultures pub, etc. à l'antenne, quand on a fait le 6 minutes, quand on a mis les séries, la saga du samedi. Enfin bon, on a essayé d'être avec nos moyens. Bon, et le Loft faisait partie des nouveautés qui se sont installées dans le paysage européen, voire mondial. Et donc, on s'est dit, il faut pas louper ça, parce que, enfin, en tous les cas, les directeurs des programmes ont dit, il faut pas louper ça, parce que sinon, on n'aura plus cette image de novateur. De novateur. Et c'est pour ça qu'on a mis le Loft, qui a été une décision quand même assez compliquée, hein, lourde, à l'époque. Aujourd'hui, ça paraît une bluette, hein, mais à l'époque, ça a été une décision compliquée.
1: On parlait de foot, puisqu'on a parlé de foot il y a un instant, on parlait aussi de donc dans ce livre des droits de la Coupe du Monde 2026-2030, on voit le succès qu'M6 a rencontré cet été avec des pics monstrueux, dizaines de millions, hein, de téléspectateurs.
0: La télévision s'est faite d'événements, et donc dans les événements,

0: On avait eu les euros avant, hein, qu'on a partagé avec TF1. Et là, on a pris l'exclusivité de la Coupe du Monde, donc qui a été très bien diffusée par les équipes de M6. Ça a eu un succès phénoménal sur le digital, par exemple. Il n'y a pas eu un incident, et c'est assez remarquable, hein, parce que quand vous êtes dans trois pays avec autant de diversité de lieux, loin de chez vous, etc., et que vous arrivez à diffuser tous ces matchs, M6 a diffusé 54 matchs qu'il faut présenter, qu'il faut habiller, qu'il faut, etc., sans aucun incident, c'est quand même un exploit.
1: Vous parlez, vous le découvrirez parce que je ne vais pas tout raconter dans le livre, on l'a déjà bien évoqué, de la fusion impossible entre TF1 et M6, vous parlez de radio, vous parlez de RTL, évidemment que vous avez dirigé, vous avez été au cœur de l'appareil, je le disais en introduction, de ces grands changements audiovisuels que vous avez aussi parfois provoqués. Qu'est-ce que vous retenez de toutes ces années, puisque vous n'êtes plus dans cet appareil, entre guillemets ?
0: Je retiens que prime au contenu, c'est-à-dire que vous pouvez être le meilleur gestionnaire du monde, si vous n'appuyez pas sur des talents, ça ne fonctionne pas. Et les talents, c'est par exemple Karine Le Marchand quand elle fait L'amour est dans le pré. L'amour est dans le pré serait très différent sans Karine Le Marchand. C'était Virginie.
1: C'est incarné.
0: Comment
1: c'est
0: elle incarné, voilà. Oui, mais surtout elle a apporté un plus au programme avec sa compétence, avec son charme, avec son intelligence. C'est Virginie Efira quand elle a remplacé Castaldi pour
1: Nouvelle Star. Exactement.
0: Bon, il y a eu et on peut c'est Emmanuel Chin avec Capital. Donc il faut avoir du respect des talents. Et deuxièmement, savoir aussi les détecter. Et ça, détecter les talents, c'est... moi, je cite Bibiane Godefroy, qui était une grande directrice des programmes d'M6, qui a su aller chercher, par exemple, Cyril Lignac, qui est toujours à l'antenne. Cyril Lignac, il était tout gamin quand il est arrivé chez nous. Et ces talents, il faut, un, prendre des risques, leur faire souvent confiance. Quelquefois, on se trompe, ça nous arrive de se tromper, mais il faut savoir que c'est eux qui portent quand même le succès.
1: Un demi-siècle d'audiovisuel. C'est la vie de Nicolas de Taverneau avec Alexandre Desinard, les confidences du parrain du PAF aux éditions Alary Édition. Dernière question. On s'est énormément promené. Un lieu central, si on n'en garde qu'un seul de votre vie, sur votre carte à vous.
0: Montmerle-sur-Saône.
1: On restera là. Merci d'avoir été notre invité Nicolas de Taverneau. L'émission est à retrouver sur le digital, sur ici.fr. On se retrouve dès demain. Passez une belle soirée. Salut.

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2: Salut à toutes, salut à tous et bienvenue dans Décibels. C'est parti pour une heure en direct, ensemble, autour de la musique. On croisera la Canadienne, Diane Dufresne, un petit Bill Withers, parce que ça ne fait jamais de mal d'écouter de la belle soul américaine. Du rayon soul, elle en connaît un rayon, elle aussi. Axel Red est notre invité ce soir. Bien.

découverte avec cette chanson que ma fille appelle un banger. Oui, ma fille est jeune, mais bon, on a compris, énorme tube évidemment de 1993, Sensualité. Depuis, elle en a eu un paquet de tubes, Axel Red. C'est donc une très très bonne nouvelle qu'une nouvelle chanson soit sortie aujourd'hui. On va la découvrir ensemble et aussi qu'Axel Red commence à annoncer des dates de concert pour l'année prochaine. Elle est notre invitée ce soir et puis on va jouer au blind test, hein, ça on n'oublie jamais, tous les soirs. Là, c'est Alexandra qui vous attend au standard. Vous pouvez appeler dès maintenant pour vous inscrire, pour jouer avec nous tout à l'heure. 0810 055 056, c'est notre numéro. 0810 055 056. On commence avec les héritiers de Prince, qui font en ce moment absolument n'importe quoi, et heureusement des journalistes américains s'en sont rendus compte. En gros, comme cette année, on célébrait la mémoire de Prince pour les 10 ans de sa mort, est sorti un album qui s'appelle Timeless, où on nous disait, voilà, ce sont des enregistrements studio inédits de Prince. Alors bon, il les a pas sortis, mais c'est 100% son travail, etc. Donc évidemment, les fans ont acheté. Et en fait, les journalistes américains se sont rendus compte que tout avait été traficoté en studio, genre cette année et l'année dernière, par des producteurs qui ont rajouté des pistes, qui ont embauché des musiciens pour faire des sessions et tout. Bref, que des choses qui, évidemment, n'ont pas été validées par Prince, puisqu'il est mort, je vous le rappelle, mort et enterré depuis 10 ans. Bref, c'est un scandale. Et en plus, le livret est pas bien fait. Toujours grâce au même journaliste américain, on s'est rendu compte qu'il y avait des erreurs de date, des noms mal écrits, des co-auteurs de chansons pas déclarés. Bref, ce que je vous propose, c'est qu'on s'en tienne plutôt au classique. Genre Kiss, aucune mauvaise nouvelle avec cette chanson de Prince.

0: Kiss.
1: Oh là là, ces guitares. Oui, souvent, on se souvient de la voix de Prince, de ses talents d'auteur-compositeur, et puis de ce charisme de fou, puis ce torse poilu, incroyable, espèce de mini torse poilu. On n'a jamais vu ça dans le rock, ni avant ni après. Mais voilà, on parle pas souvent de ses talents de guitariste. Et là, on entend très très bien dans Kiss. C'est une chanson qui date de 1986, et on fait évidemment une dédicace à celles et ceux qui ont aimé dans Pretty Woman la scène du bain où Julia Roberts chante très fort et très faux. Cette chanson, grand moment de cinéma de 1990.
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1: C'est l'heure du coup de cœur, vous savez qu'on met en avant les labels indépendants, labels français qui aiment le rock, Backdoor Records, qui nous offre le groupe Bandit Bandit. C'est un duo rock. Vous connaissez leur album Cavalcade, on en a parlé ici dans Décibel. Eh bien, sachez qu'ils vont sortir un petit album enregistré à Paris au studio Ferber, un album live. Le premier extrait vient de sortir. Je suis ravie de vous le faire découvrir. C'est une chanson sur un thème pas facile, l'avortement. La chanteuse dit à contre-cœur, pas contre toi, en s'adressant à ce bébé qui ne verra pas le jour. Opaline, c'est Bandit Bandit.

Queen, version live enregistrée au studio Ferber. C'est le nouveau single de Bandi Bandi. Et le live à Ferber dans son intégralité sera disponible le 5 novembre prochain. Si vous voulez voir Bandi Bandi sur scène, c'est possible. À Paris, au Trianon, le 5 novembre prochain. Et puis en tournée à Orchy, à Toulon, à Mulhouse, Béthune, Roubaix, Saint-Agathon ou encore Montpellier au Rockstore. Ce sera le 9 décembre.

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1: Et on a de la chance aujourd'hui, l'actu musicale, c'est Axel Red. Bonsoir Axel.
2: Bonsoir.
1: Bienvenue dans Décibel. Là. Oh merci, bah, nous aussi, on est ravis de vous accueillir. Cher Axel Red, avec une toute nouvelle chanson sortie aujourd'hui. Alors ça nous fait plaisir, on va la découvrir. Elle s'appelle Chanter pour elle. Et on peut dire que c'est une suite pas très heureuse et une extrapolation d'une chanson que vous connaissez bien, les amis.

0: Axel Red avec Renaud, 2003, victoire de la musique de la chanson originale de l'année pour Manhattan Kaboul et la petite fille afghane. Et Axel, cette petite fille afghane, vous vous êtes dit que vous n'alliez pas la laisser tomber et que vous alliez vous intéresser à son cas en 2026.
1: Ouais, exactement. En fait, quand pendant 20 ans, en fait, cette petite fille et toute sa génération, elles ont pu faire toutes les études où, en tout cas, elles pouvaient réaliser leurs rêves jusqu'à se trouver dans le Parlement.
0: Et, parlementaire, et, vous dites médecin, ingénieur,
1: ou institutrice, ou couturière. Ouais. Tout était possible. Et le jour où les Américains, ils ont quitté le sol, ils ont en fait enlevé toutes les chances. Toutes les libertés de ces filles et femmes. Et donc, pour moi, ne pas avoir des droits, c'est très cruel, mais d'avoir connu une vie comme nous ici, je dirais normale, avec l'idée d'avoir toutes ces possibilités, bien qu'il y a aussi des gens chez nous qui, on est d'accord, qui n'ont pas toutes leurs possibilités, mais c'est juste, il n'y a rien de plus cruel. Et puis, en fait, moi, j'aime bien, en fait, j'aime beaucoup les contes de fées, j'aime la mythologie, et quand il y a quelque chose qui m'enrage ou que je ne comprends pas, j'essaye de le placer dans le temps et dans l'espace pour me dire, est-ce que c'est nouveau? Et comment est-ce que c'était dans le temps, ailleurs et tout ça? Et tu te rends compte qu'en fait, c'est juste un comportement humain qui se répète, et on aimerait bien que ça s'arrête de cette répétition. Et c'est juste que, c'est pour ça que j'ai chaque mot, en fait, il est vraiment choisi. Cette idée que quelqu'un, en fait, il veut te cacher, en fait. Il veut t'enlever. Il a peur de toi parce que il pense que t'es plus puissante. Tu pourrais être plus puissante que lui. Et donc, il veut juste te cacher. Il veut t'enlever toutes les chances. Et c'est ce qui se passe.
0: Les Américains ont quitté l'Afghanistan en 2021, donc ça fait 5 ans. Et c'est vrai que depuis 5 ans, de temps en temps, on entend comme ça, à la radio, aux infos, tiens, il y a une nouvelle loi en Afghanistan, les femmes n'ont plus le droit de se mettre à la fenêtre.
1: Non, plus le droit de chanter.
0: Plus le droit de chanter.
1: Et il y avait un enterrement récemment dans une partie de l'Afghanistan, et ils n'ont pas pu sauver les femmes parce qu'on ne peut pas les toucher.
0: Ouais.
1: Non, mais c'est en fait, je voyais cet été, pourtant, bon, moi j'ai déjà beaucoup écrit sur cet thème, je veux dire, 10-15 ans avant MeToo, c'était tout cet thème, Sisters and Empathy, et même l'album Un cœur comme le mien, où ça paraît de sororité.
0: On en parlera tout à l'heure de ces albums-là.
1: Donc, je veux dire, c'est les thèmes que j'ai déjà abordés, je dirais, dans tous les sens, parce que j'aime bien placer les choses, mais largement, vraiment comprendre, et avant de m'exprimer. Et puis, en fait, c'est en écrivant justement que je cherche, je me pose des questions, et puis... pourquoi est-ce que je dis ça?
0: Parce qu'on parlait du fait que depuis 5 ans, on en parle finalement de temps en temps du sort de ces femmes afghanes. On voit que c'est de pire en pire, mais on voit que rien ne se fait.
1: Exactement.
0: On se sent impuissant, et on a l'impression que ceux qui ont la puissance, c'est pas leur priorité. Donc,
1: Non, en fait, je suis très gênée de le dire, mais en Belgique récemment, on a accueilli, les politiciens, ils ont accueilli les talibans pour discuter, je sais pas de quoi, mais
0: sûrement pas des droits des femmes.
1: Voilà, donc c'est juste, c'est pour ça que je parlais de ces droits des femmes. Je me dis, c'est quand même impensable. À nos 2026, je veux dire, je pense qu'on avance quand même, on progresse quand même par rapport aux droits féminins.
0: Ouais.
1: Et de voir qu'en fait, il y a un retour en arrière, mais vraiment retour au Moyen-Âge, de Stone et
0: l'âge de pierre,
1: c'est juste insensé. Mais en fait, voilà, chaque mot est vraiment, j'ai vraiment longtemps réfléchi à chaque mot, parce que je voulais d'abord que tout le monde se sente inclus et se dit, tiens, en fait, ça pourrait m'arriver, comme The Handmaid's Tale, vous voyez, sur Netflix.
0: Ah, la Scarlante Écarlate.
1: Mais voilà, tu te dis, mais à fond,
0: il suffit d'un coup d'État et de trois lois.
1: Une dystopie, demain, le matin, tu descends et tu dis, maman, je suis en retard à l'école. La maman qui dit, c'est pas la peine, il n'y aura plus jamais d'école. Tu peux aller dormir le temps que tu veux. Et tu dis, waouh. Et donc,
0: on la découvre, cette chanson, Axel.
1: Et oui, juste avant toute petite dernière chose, c'est que j'ai pas voulu parce que.

0: je trouve qu'aujourd'hui, avec tout mon respect que j'ai pour les gens qui sont victimes, les gens qui ont des traumatismes, mais il y a une chose que je remarque depuis le temps que je sais pas, quand je vais au Soudan du Sud ou quand je vais à Sierra Leone, des pays où on vit des choses atroces et donc forcément beaucoup de victimes, mais quelque chose qu'elles ont tous, ou eux, des garçons ou des hommes aussi, ce qu'ils ont très souvent en commun, c'est que j'entends, ils se plaignent pas en fait, ils ont plein de gratitude de la main qui leur est tendue, et ils se disent non mais on va du coup sauver les autres. Et j'ai envie qu'on voit pas ces filles comme, ou ces femmes comme ces pauvres femmes en fait. On se dit simplement mais si on leur donne des droits normaux, tout ce qu'elles méritent, en fait ces femmes et ces filles sont capables de faire de jouer leur rôle. Voilà,
1: On va chanter pour elle. C'est la nouvelle chanson d'Axel Red. Attention, il y a un invité, vous allez le reconnaître vers la fin de la chanson. Chanter pour elle, c'est tout nouveau, ça vient de sortir. Axel Red est dans Décibels.

0: pour elle, Axel Red et Renaud qui vient faire un coucou à la fin de la chanson.
1: C'est trop émouvant en fait. Je suis très contente pour des différentes raisons. C'est que en fait qu'il aille bien.
0: Oui.
1: Et donc c'est pour ça qu'il a pu être
0: venir
1: présent.
0: En studio. Ouais.
1: Exact. En fait j'étais chez lui. Il y avait Lolita aussi. Je trouve c'est une femme incroyable, sa fille. D'ailleurs aussi avec une fille très forte.
0: Ouais.
1: J'ai dit fille parce que pour moi c'est le genre de fille comme toi. On n'a pas d'âge, voilà.
0: C'est ça. On a que de l'énergie et de l'amour.
1: Exactement. Et donc mais Renaud aussi pour moi, ouais, c'est quelqu'un sans âge. Je le vois, en fait je vois le gamin dans ses yeux, je vois le gamin. Et c'est vrai qu'il y a juste le feu qui parfois peut être éteint. Mais on voit, en fait, même à ces moments les pires, tu vois parfois cette petite flamme qui se rallume, et ça m'a fort touchée parce que quand j'ai fait écouter le titre, j'ai vu la petite flamme. Et je veux dire, évidemment, il ne pouvait pas rester insensible à ce sujet parce que, voilà, je veux dire, il n'a pas écrit Matin Kaboul par
0: bah oui,
1: hasard.
0: Par
1: donc
0: hasard.
1: C'était,
0: ça le touche.
1: Oui,
0: évidemment.
1: Et donc c'était vraiment un moment assez. Franchement, j'oublierai jamais ce moment. C'est ce moment où je lui ai fait écouter la chanson et qu'il a été touché et qu'il a dit ah ben, dis-moi où tu veux que je mette ma voix et je pose ma voix. Et voilà. Donc, mais moi, je trouve qu'il va bien. On a fait le concert ensemble. Il a surtout fait son concert à lui. Et il continue, il poursuit son chemin. Ça fait trop plaisir. Voilà. Donc, je suis très contente de repartager un petit bout de cette histoire. Je serais encore plus contente si, effectivement, cette chanson fasse ses effets.
0: Ouais. Alors, justement, vous, Axel, vous êtes ambassadrice de l'UNICEF depuis 1997. Vous luttez, on l'a dit, activement contre les violences faites aux femmes, l'exploitation des jeunes, filles et garçons, la prostitution, enfin tout ça, voilà, c'est quelque chose qui vous anime. Est-ce que, justement, via l'UNICEF ou d'autres associations internationales, oui, vous pensez que votre chanson, elle peut arriver jusqu'aux oreilles des Afghanes?
1: En fait, oui, que ce soit sans ou avec UNICEF. En fait, mon engagement, il est, à vrai dire, il est au-delà des organisations.
0: Oui, c'est vraiment au plan personnel.
1: Oui, c'est franchement juste le mien. Je suis aussi ambassadrice de handicap international, mais je me suis engagée pour des différentes causes. Mais c'est vrai que la cause des femmes, c'était quand même quelque chose que, en fait, même quand UNICEF n'avait pas ça comme thème,
0: oui.
1: Je veux dire, c'est moi qui était intéressée par ça et qui me révoltait. Je me souviens la toute première fois on allait vacciner les bébés, mais c'était ça la campagne, et c'est là où je me suis dit la première fois, mais c'est pas possible. Je veux dire, à quoi ça sert de vacciner un bébé s'il faut le marier à 8 ans? J'ai fait la version en anglais aussi de cette chanson, et donc j'ai encore plein de petites idées peut-être pour voir ce que je peux faire comme en plus. Et on, voilà. Donc, il y a encore plein de petites idées qui vont arriver. En français, il y avait quand même aussi le petit clin d'œil que je n'ai pas fait en anglais, puisqu'on le connaît pas en anglais, mais c'était une réponse aussi à Michel Berger. Je trouvais ça beau je sais pas, j'ai eu cette première idée quand je pensais à faire une chanson pour elle.
0: Ouais.
1: J'ai pensé à cette chanson chantée pour ceux
0: qui sont loin de chez eux.
1: Oui. Et ouais. Bon, moi-même aussi, j'ai écrit sur ce thème dans Exil et Rouge Ardent. Mais je me disais, waouh, il y en a qui doivent quitter leur maison et il y en a qui doivent rester à la maison.
0: Chanteuse engagée, Axel Red, et ce soir dans Décibels, on reparle de Chanter pour elle dans moins d'une minute. À tout de suite.

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2: Décibel avec la seule, l'unique Axel Red avec nous ce soir. On célèbre la sortie de sa nouvelle chanson, Chantée pour elle.
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0: de choix et maintenant elles doivent rester chez elles. Une chanson qui parle donc du sort des femmes en Afghanistan. Axel, quand on se replonge dans votre discographie, on se rend compte, oui, que c'est un sujet qui vous a toujours touché. Vous avez toujours écrit des chansons engagées, mais vous n'avez pas finalement été étiquetée comme chanteuse forcément politique. En tout cas, c'est pas forcément ce que le public a retenu. Je pense notamment à un diptyque d'album en 2009, Sisters and Empathy, et en 2011, Un cœur comme le mien. En 2009, vous chantiez Une fille dans la rue, prostituée.
1: Enfantée, papier.
2: Ah, vous avez cherché ça.
0: Mais oui.
1: L'éternel transcrit.
0: En dessous de zéro, écoutez.
1: Un marginal sexuel, dit Ruel.
0: En dessous de zéro. En 2011, Un cœur comme le mien et La claque.

0: Et en fait, quand on réalise toute cette partie de votre travail, on se dit que c'est peut-être le côté soul, lumineux des musiques qui font que parfois on est passé à côté des paroles. Vous croyez que c'est ça? Ou est-ce que c'est juste qu'on veut pas entendre quand ça parle de sujets durs et...
1: Non, mais il y a aussi quand même le fait, tout simplement, que quand j'ai écrit l'album Sisters and Empathy, c'était 24 chansons donc sur les violences sexuelles mais bon, en 24 chansons, on a quand même la place pour l'aborder vraiment très très largement. La maison 10 n'a pas été intéressée pour le sortir. Et donc, parce qu'ils avaient trop peur. Aujourd'hui, en fait, tout le monde demande, est-ce que tu vas encore faire des chansons? Je dis, mais écoute, ça se fait avec un cœur. C'est pas quelque chose qu'on fait parce que c'est à la mode.
0: Mais vous l'avez fait quand même. Votre maison de disque n'était pas intéressée.
1: Non, je l'ai sorti par moi-même.
0: Ouais.
1: Et bon, par la suite, ils ont voulu sortir l'album. Je pense que c'était une autre maison de disque.
0: Un cœur comme le mien.
1: Mais

0: qui s'appelait Sœurinité. Ah. Qui était pour moi un jeu de mots pour sororité, et donc sœur et sororité. Et puis, d'ailleurs, je crois que je vais faire comme Goldman. J'ai vu qu'il a rechangé des titres oui. qu'il a, j'avais changé dans le passé, parce que la maison disque aussi avait trop cassé les pieds. Et donc, non, mais vraiment. Et alors, ils m'ont dit, ouais, mais sœurinité, les gens vont avoir peur. Alors, je dis, ok, je fais une chose, je change le titre. Et c'était, comme il y avait beaucoup de références à Baudelaire, il y avait une chanson d'ailleurs qui s'appelait Un cœur comme le mien, Mon rouge idéal et tout ça. Je l'ai appelé Un cœur comme le mien. Mais donc, je vais le rechanger.
1: Ça, c'est bien.
0: Mais donc, je pense que, franchement, tout simplement, c'est vrai que les gens n'ont pas forcément beaucoup connu ces chansons-là, parce que, je veux dire, en dessous de zéro, il vient de cet album où la plupart des chansons étaient d'abord en anglais. Ouais. Et puis, le son était bien plus grave, d'ailleurs, même ces deux albums. Voilà. Et je pense que c'est, en fait, j'ai réfléchi par la suite. Je pense que c'était parce que vraiment, j'ai trouvé le mot après, Weltschmerz. En fait, c'est le monde. C'est une douleur que tu puisses avoir pour le monde, parce que je me dis, mais c'est pas possible, qu'est-ce qui m'arrive? Tout allait bien, j'avais ma carrière, j'avais ma famille, j'avais trois petites filles, j'étais heureuse. J'étais mal. En fait, j'avais un syndrome post-traumatique, parce que j'avais tellement vu et été cherchée, même, parce que, comme je vous dis, c'est des choses que je cherche. Quand je viens dans un camp de réfugiés, c'est moi qui demande, même si c'est pas le but, est-ce que je peux parler aux femmes? Alors, je leur posais des questions, mais comment ça se passe ici? Est-ce que vous vous sentez en sécurité? Et donc, c'était vraiment, je sais pas d'où ça vient, c'est en moi. Et donc, après, il fallait que je place tout ça. Et
1: c'est dans ces albums-là.
0: Et donc, c'est dans ces albums-là. Donc, j'ai été chantée plus bas, comme en fait, par exemple, les Noirs américains, les Negro Spirituals. En fait, quand t'as mal, tu fais. Tu sais,
1: ça part du ventre.
0: Voilà. Et donc, le son de Sister Empathy est bien plutôt blues soul. Et puis, le son de Un cœur comme le mien était plus Americana, mais très très très bizarre aussi. Non, pas bizarre, c'est pas un hasard. J'ai aussi invité des hommes sur cet album, parce que il y avait Florent Marché, il y avait Gérard Moncey, il y avait Stéphane Echer, ouais. Il y avait Miossec, parce que me dis, si il y avait Ben Mazué d'ailleurs, bien avant qu'il soit
1: il a décollé, mais ouais,
0: voilà. Et donc je me dis, si j'invite ces hommes sur mon album, pour les gens ce sera comme une évidence. D'ailleurs, c'est ce qu'ils ont fait par la suite avec Me Too. C'était quand même le fils de Mia Farrow qui a en fait déclenché ce phénomène de Me Too, que tout à coup, ouais, en fait, le féminisme n'était plus vu comme quelque chose qui faisait peur aux gens, ouais. Et donc le son de Un cœur comme le mien, c'est ça, là, parce que excuse-moi, je parle beaucoup.
1: Ah, mais c'est intéressant.
0: Un journaliste m'avait dit, c'est drôle, cet album, il a vraiment un yang, il a vraiment une énergie masculine. Et c'est parce que j'en avais marre que les gens disaient simplement, ouais, mais t'es une sale féministe. Mais je dis, non, c'est de l'humanisme. C'est juste, je sers juste justice. Et donc, je pense qu'il y a des différentes manières de faire des chansons engagées. D'ailleurs, moi, j'ai écouté de tout. Hein. Je suis très très fort inspirée par, quand ça parle de côté plutôt spirituel, comme on voit dans les églises dans le sud des États-Unis, ou comme un Bill Withers, il va le faire, où c'est plus le côté spirituel, où c'est, et d'ailleurs ici dans cette chanson aussi, où je me dis, mais il faut qu'on restaure quelque chose. C'est bien qu'on soit en colère et que mais on peut pas continuer quand même à accuser, parce que ça va de nouveau créer deux groupes. On va éternellement avoir deux groupes, un les abusés et l'autre les abusifs. C'est juste qu'ils changent de visage et de nom, on va arriver nulle part. Il faut à un moment donné qu'on restaure une confiance, que et on vient à ce mot qui paraît toujours un peu bête, mais ça revient à l'amour, en fait. Ouais, ouais. Et donc ça, c'est une façon beaucoup plus spirituelle d'aborder ou de mon engagement. Et puis, j'ai aussi beaucoup lu les paroles, et d'ailleurs, c'est vraiment des grandes influences sur ces albums. C'est le côté Blaxploitation, où vraiment c'était noir américain, mais où ils allaient vraiment sur le front. Et puis, il y a de l'autre côté, il y a Bob Dylan, il y a Et puis il y a les Français.
1: Les chansons politiques, les chansons.
0: Oui, oui, et puis il y a les Français, parce que j'ai commencé avec l'anglais, parce que je me disais, je sais pas, j'étais plus à l'aise d'écrire d'abord en anglais tous ces thèmes-là. Mais ensuite, je me suis dit, mais j'ai envie de le faire aussi maintenant, quand même, pour mon public ici en France. Et donc, j'ai terminé avec Présidente, En dessous de zéro. Et puis, évidemment, bah, du coup, il y a même des gens, il y a des gens, évidemment, comme un Renaud, ou comme tous ceux qui ont fait des chansons. Allez, puis il y avait Colette Mani, j'ai fait une reprise de
1: Mélocotone.
0: De Mélocotone. Ouais. Et puis,
1: il y a le style Axel Red aussi maintenant.
0: Et puis, pour de vrai. Exact. Je veux dire, parce que là, exactement. Je veux dire, moi, ce qui m'intéresse, c'est à un moment donné, je vais piocher dans tout ça pour en faire ma propre sauce. Même musicalement, c'est pareil. Je veux dire, j'ai beau aller à Memphis, mais j'amène des musiciens d'ici on parlait de studio Ferberg justement tout à l'heure. Et pareil, en fait, il y a des musiciens qui viennent de Memphis qui étaient le guitariste et le clavieriste de Isaac Hayes qui ont joué sur plein d'albums à moi. Mais je mélange ça avec Renaud Le Temps,
1: un producteur français.
0: Voilà, du coup, j'arrive à avoir quelque chose qui me ressemble juste uniquement à moi.
1: Et il faut qu'elle voyage cette chanson.
0: Moi, je veux...

pour elle. La bonne nouvelle aussi du jour, c'est votre retour sur scène, Axel Red. On apprend que vous serez le 21 novembre 2027 à l'Olympia, donc c'est dans un an et des poussières. Et alors, Axel Red sur scène, si vous ne l'avez jamais vu, vous pouvez déjà vous habituer en écoutant l'album live.

0: réjouissez de retrouver le public?
1: Absolument.
0: Dans un
1: absolument.
0: An et des poussières.
1: Ouais. Mais en fait, j'ai jamais vraiment arrêté de faire des concerts. On est neuf sur scène. On est neuf musiciens sur scène. Il y a des cuivres. On se régale. Voilà. Et j'ai, d'ailleurs, la petite tournée que j'ai fait, parce que maintenant on parle de la France, et je suis ravie de retrouver le public français parce que ça m'a vraiment manqué. On a juste fait un concert, c'était à Toulouse. Mais j'avais fait une petite tournée club au début de l'année, c'était en Belgique, et on était neuf sur scène, mais vraiment c'était des petits clubs, et j'avais appelé la tournée Fuck AI parce que je
0: dis intelligence artificielle va te faire voir,
1: voilà, parce que en fait, et j'ai dit tout ce qu'on entend sur scène, parce qu'il y avait aussi des claviers plutôt et donc c'était pas juste, comment dire, un vieux son, parce que j'aime bien avoir quand même un mélange.
0: Mais ça peut être sophistiqué tout en étant réel.
1: Exactement. Mais j'ai dit au public, tout ce que vous entendez, c'est réellement joué. Et les musiciens sont ravis parce qu'on joue pas avec un clic. Je sais pas, le public le ressent et nous, on s'amuse comme des fous. Voilà.
0: Ah, c'est génial. On se souhaite évidemment une tournée française comme il se doit, ma chère Axel. Bon, pour le moment, c'est l'Olympia en novembre 27.
1: Il y a plein de dates qui vont se rajouter. Là, je suis revenue quand même après 8 ans.
0: Ouais.
1: Mais j'ai vraiment pas envie de partir rapidement là.
0: Et on peut espérer un petit album pour l'année prochaine.
1: Ouais, au mois de mars. Mais juste petite chose, parce que j'ai pas envie que tout le monde va se dire, mais attends, mais il va être plein de choses quand même un peu lourd. Ceci dit, je trouve que chanter pour elle, c'est pas lourd. Non, en fait, voilà, j'ai vraiment attendu pour que toutes mes colères se transforment en quelque chose de positif. Et franchement, ma maman a carrément, pour moi, c'était le plus beau compliment. Elle a dit, ton album me donne envie de vivre. Et c'est tout ce que j'ai essayé de faire, c'est de. En fait, j'aime bien quand il y a des différentes lectures. Quand tu écoutes une chanson, et d'ailleurs, les chansons sont très, à vrai dire, très, très. Groovy,
0: ouais. Mais qui disent des choses.
1: Bien sûr. Mais c'est en fait c'est comme les contes de fées. En fait, c'est pour les adultes, c'est pour les petits. Mais t'as pas l'impression que si le conte de fées commençait, écoute, je vais te donner la leçon. Mais y a personne qui va l'écouter.
0: Non.
1: Et donc moi j'aime bien attirer les gens avec de la musique ou avec des beaux mots, avec des métaphores. Et après il y a des différentes lectures. Et en fait c'est parfois même en écoutant au bout de certains temps que tu dis mais ah ouais, mais c'est ça que je vois là-dedans. Malheureusement, on est à une époque où il y a beaucoup, beaucoup de musique qui sort et les gens, comme il n'y a plus de physique, on n'a plus l'album en main ou on prend le temps. Mais moi, je fais toujours une musique en espérant qu'on va l'écouter longtemps et qu'on va voir qu'en fait, une chanson, elle évolue. Par exemple, je prends juste un exemple. Après, je vais me taire, mais. Mais par exemple, Sensualité, c'est un bon exemple. Je veux dire, aujourd'hui, les jeunes se rendent compte qu'en fait, c'était une chanson presque, on peut dire, pré-MeToo. Parce que je veux dire, la maman, elle est cool, elle dit écoute, ma fille, tu verras bien si c'est le désir ou l'amour, c'est quand même qu'elle est ouverte d'esprit.
0: Ouais.
1: Et la fille, elle est bienveillante, mais elle est surtout très consciente. Et je pense que c'est là où on est aujourd'hui avec ce manque de confiance, que tout ce qu'on peut être dans cette, comment dire, quand on est dans.

0: Merci avec Émilie Mazoyer, c'est Décibel.
1: On joue au blind test maintenant avec Romain et avec Caroline. Bonsoir à tous les deux.
2: Bonsoir Émilie, bonsoir Caroline.
1: Bonsoir. Alors, le thème du blind test de ce soir, c'est l'année 1977. Pourquoi ? Eh bien parce que ça me faisait plaisir. Voilà, je vais pas vous mentir, il y a des fois je me dis donc, il y a pas assez de 70s dans cette émission, allez bim, un bon blind test 77 et tout est résolu. Romain et Caroline a gagné ce soir, c'est un joli cadeau à vous offrir, un bouquin de la bibliothèque de Décibel parce qu'on a plein de bouquins de musique. Donc voilà, on choisira selon vos goûts, évidemment. Et puis, je crois qu'on est en train de négocier aussi des petits autographes d'Axel Red. Donc ça peut être très sympa. Romain.
3: Pas mal.
1: Bah oui, ça fait plaisir. Romain et Caroline.
3: Bah ouais.
1: Comment ça va? Vous, comment s'est passée la journée? Tiens, chez Caroline, par exemple. Ça va, Caroline?
3: Tranquille.
1: J'aime bien quand c'est tranquille. Et chez Romain?
2: Ben, c'était la pluie qui n'était pas trop agréable aujourd'hui par rapport à hier. Mais
1: oui, d'ailleurs, on envoie plein de bisous à celles et ceux qui sont carrément touchés par des intempéries. Parce que bon, la pluie relou qui défait les brushings, c'est une chose. Mais là, il y a carrément des villes et des villages qui sont complètement inondés. Courage à vous, courage les amis. Mais oui, c'est vrai Romain que ce n'était pas top la météo aujourd'hui. Là, on va se réchauffer donc avec de la musique de l'année 1977. On cherche le nom des interprètes des chansons. Et vous n'oubliez pas de donner votre prénom avant de donner la réponse.

téléphone qui va fêter ses 50 ans très bientôt et on en reparlera dans Décibel. On prépare une petite boum d'anniversaire. Romain et Caroline ont trouvé en même temps téléphone, après le gros indice Jean-Louis Aubert, effectivement. Et on continue. L'année 77, c'était aussi...

0: et surtout, vous êtes très synchro, vous trouvez tout en même temps. On ne peut pas vous départager, mais ce n'est pas grave, puisque dans ce blind test, tout le monde gagne. C'est un gros avantage. Caroline et Romain, dernier tube de 77, on rentre en France.
1: Romain.
0: Oui, musique. Caroline, vous avez tous les deux très bien joué, j'avoue. C'était une bonne année 77, non? On est d'accord?
1: J'étais pas née, mais ça va, j'ai su trouver quand même.
0: Bon oui, après, voilà, on connaît. Et Romain, t'es né en quelle année?
1: 82.
0: Ah, comme ma petite sœur. 82.
2: Et moi, on ne demande pas.
0: Caro, non mais Caro a 22 ans pour toujours, non? Comme moi, n'est-ce pas Caro?
1: Non.
0: Non?
1: Okay. Non.
0: Dis-nous.
1: Non. Je suis
0: à 75. 75, ah, ça va, ça va.
1: Ça va.
0: Eh bien, avec tous ces petits jeunes avec nous dans Décibel, je les remercie, je les embrasse, Caroline et Romain. On vous envoie un bouquin de la bibliothèque magique et musicale de Décibel. Et on écoute une autre chanson de cette année-là, 1977, pour faire plaisir à notre invité de ce soir, Axel Red, qui adore ce genre de voix, ce genre d'ambiance, et parce qu'on l'écoute pas assez à la radio. Voici Bill.

0: N'oubliez surtout pas ça au karaoké. Des gens se sont évanouis, plus un gramme d'air dans les poumons. Lovely Day, sublime chanson, c'était Bill Withers.
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0: Et on finit l'émission à Montréal, ouais, rien que ça, les amis, pour l'anniversaire de la grande Diane Dufresne, chanteuse extraordinaire, un peu excentrique aussi, on aime beaucoup ça. Elle a rencontré l'homme de sa vie, elle chantait ça, et nous on aimait beaucoup. Joyeux anniversaire à Diane Dufresne, 82 ans.

0: Quelle délice. Diane Dufresne, 82 ans aujourd'hui, et pas à la retraite. Hein. Elle a dit dans la presse canadienne l'été dernier, on demande beaucoup aux artistes aînés de chanter des trucs du passé, mais les vieux ont encore des choses à dire. C'est noté, Diane, le comeback, donc quand elle veut. Merci à l'équipe de Décibel qui était là ce soir. Alexandra Sackberg au standard, Kinan Lageli à la technique, Iris Guitoni à la réalisation, Thierry Boffa et Thomas Demol pour la délégation musique, Mélodie Chaïb et Géraldine Mayer pour la programmation des invités. Demain, on sera avec un tout nouveau groupe de rock que vous allez adorer. Il s'appelle les Dynamite Shakers.
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2: Bonjour à tous, bienvenue dans votre nouveau rendez-vous quotidien sur Ici. Ça s'appelle On vous doit bien ça. Et ici, on parle bon plan, vie quotidienne, arnaque à éviter, santé. On est là pour vous rendre service parce qu'on vous doit bien ça. Nous sommes ensemble jusqu'à 13h. Moi, je m'appelle Enora Malagré et voici la bande qui m'accompagne tous les midis pour mon plus grand bonheur et le vôtre, je l'espère. Aude Razo, madame anti-arnaque. Bonjour ma Aude.
3: Bonjour, bonjour à tous.
2: Le docteur Gérald Kierzek. Bonjour docteur.
4: Bonjour à tout le monde.
2: J'aime bien quand je dis bonjour docteur.
4: Ouais. Moi aussi, j'aime bien qu'on me le dise, ça se perd d'ailleurs.
2: Ça se voit. Elsa Wolinski, notre éminente journaliste. Bonjour Elsa.
5: Bonjour à tout le monde.
2: Et Valère Coréard, monsieur Bonplan. Bonjour.
6: Salut,
2: Valère.
6: Salut Nora, bonjour à toutes et tous.
2: Aujourd'hui, entre autres, bien sûr, grosse émission, gros dossier. On va ouvrir avec vraiment un gros dossier épineux sur les maisons fissurées. Alors si, malheureusement, vous avez des fissures dans votre maison, peut-être dû à la sécheresse, on va en parler dans un instant, appelez-nous, laissez-nous un message vocal au 0810 055 056, c'est votre antenne, nous sommes là pour vous. Et puis vous pouvez aussi nous laisser des messages vocaux comme l'a fait aujourd'hui Armel.
7: J'ai une question concernant le prix du gaz. Est-ce que vous avez des astuces pour moi afin de réduire le coût de ces dépenses?
2: On a toujours des astuces parce qu'on vous doit bien ça, n'est-ce pas? Ça sera pour vous Valère.
6: Gaz, électricité, on va parler chauffage et oui, il y a quelques astuces utiles qui peuvent vous aider.
2: On y répond dans une trentaine de minutes et puis le meilleur pour la fin, je booste toute l'année votre pouvoir d'achat, on vous doit bien ça. 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Et je vous l'ai dit, on ouvre l'émission avec un gros dossier qui peut-être vous concerne, en tout cas qui nous inquiète grandement, ce sont les maisons ou les appartements fissurés. Et pour parler de tout cela, Aude Razo a invité la vice-présidente de l'AUMF, l'association Urgence Maisons Fissurées, et c'est Dominique Goldstein qui nous fait l'honneur d'être là. Bonjour chère Dominique.
8: Bonjour, merci de nous donner la parole.
2: Merci d'avoir accepté l'invitation, parce que qui mieux que vous pour parler de ce phénomène qui prend de plus en plus d'ampleur. Aude Razo.
3: Et pour donner des conseils aussi aux gens qui sont touchés parce qu'ils sont parfois un peu perdus dans toutes les démarches qu'il faut effectuer. Vous allez nous éclairer là-dessus. Maison fissurée, vous nous disiez hors antenne, il y a des gens qui sont rentrés de vacances là et qui ne pouvaient même plus ouvrir la porte. C'est ça une maison fissurée?
8: Alors c'est pas que ça, mais c'est un des signes. Pour d'autres, ça a été déjà de voir des zébrures. Donc on a deux cas, c'est soit ça s'est aggravé, ils sont partis en vacances joyeux, ils sont revenus et ça avait empiré, soit des gens qui n'avaient jamais eu de fissure et qui en ont eu.
3: Et donc c'est une conséquence de la sécheresse notamment, ces sécheresses qu'on va vivre beaucoup ces prochaines années, on le sait, et donc ces problèmes vont s'aggraver. On a eu plein de témoignages sur notre radio ici, parce que les rédactions, les journalistes sont allés au contact des habitants, alors des gens disent « ma maison craque de partout, je vois à travers les murs ». Vous l'entendez beaucoup ça?
8: C'est énorme le nombre d'appels qu'on a eu. Juste pour vous donner une idée, généralement on avait une vingtaine d'appels par mois, en septembre on est au-dessus de 150.
4: Oh là là.
8: On a fait une réunion publique en Haute-Garonne, 5e circonscription, donc même pas toute la Haute-Garonne. On attendait 400 personnes. On avait cru un concert de Céline Dion. Les gens faisaient la queue dans la rue. Ouais. Et on était 550. Pour des raisons de sécurité, on a dû s'arrêter. Et je peux vous citer plein d'autres exemples.
3: Et vous avez peur que ça empire du coup au fil des années?
8: Alors, ce qu'il faut comprendre, c'est que ce n'est pas que la sécheresse notre problème. L'argile, qui se trouve donc sous nos maisons, elle va réagir à la variation d'hydratation. C'est-à-dire que les sols réagissent comme des éponges. C'est-à-dire que la sécheresse, donc la chaleur, hein, les canicules, la sécheresse va faire rétrécir l'éponge, mais quand les pluies vont arriver, et elles vont arriver...
3: Et il pleut énormément dans le sud, hein, dans le Gard.

0: partout.
1: Et dans l'Hérault, et on pense aux habitants là-bas.
0: Mais partout. Et c'est-à-dire que l'éponge va se regonfler, et comme nos maisons ne sont pas en caoutchouc, ben, c'est les variations qui les font bouger. Donc, l'argile, elle est là depuis des millénaires. Donc, c'est pas la faute de l'argile. Mmh. C'est bien une.
2: C'est la faute de la variation de température.
0: Ben, bien sûr. Et parce qu'on a toujours eu des variations, mais on avait quatre saisons. Voilà. Donc, ça bougeait légèrement. Mais d'un seul coup, ça s'est mis à bouger fortement parce que les variations sont énormes et très rapides.
3: Et ça veut dire que nos maisons ne sont pas conçues pour, c'est ça ? Il y a une mauvaise conception qui n'a pas anticipé. Après, c'était difficile il y a 40 ans, 50 ans, voire plus, d'anticiper ce qui allait se passer.
0: Personne ne pouvait prévoir ce qui allait arriver. Je veux dire, je vais prendre mon propre exemple. Ma maison date de 1880. Les gars, ils les ont construits comme on construisait en 1880. Donc, 30 cm de fondation, mais 65 cm d'épaisseur des murs. On construit gros, puissant, etc. Qui pouvait prévoir ce qui allait nous arriver? On l'a bien vu cette année. Donc, en fait, c'est pas de la malfaçon. C'est maintenant, qu'est-ce qu'on fait pour réadapter les maisons?
2: Si vous avez des questions pour Dominique Goldstein qui nous fait l'honneur d'être là aujourd'hui, 0810 055 056, on a déjà évidemment un témoignage, c'est Marc qu'on va accueillir tout de suite, qui habite près de Saintes en Charente-Maritime, pardonnez-moi, j'embrasse très fort ici La Rochelle. Bonjour Marc, bienvenue.
4: Bonjour à vous, merci pour la parole.
2: Ben je vous en prie, oui. Vous êtes président de l'association Aide aux sinistrés climatiques de Pessines, donc vous connaissez aussi bien le sujet. On vous écoute, cher Marc.
4: Oui, aujourd'hui, moi j'ai monté cette petite association sur Pessines, parce qu'il y a quand même beaucoup de maisons qui ont été frappées.
2: Ouais.
4: Et puis, donc après, c'est juste une histoire d'experts. Qui valide ou qui refuse les sinistrés.
1: Marc,
4: c'est ça, quoi.
1: Marc, racontez-nous déjà votre maison. Je suppose que si vous avez monté cette association, c'est pas un hasard. Votre maison est fissurée, ça ressemble à quoi?
4: Ça ressemble à... Alors, c'est pas la mienne, heureusement et malheureusement. Non, c'est une petite mamie qui vit dedans. Elle a 17 étés pour tenir ses plafonds en attendant la prise en charge. Donc, aujourd'hui, c'est une maison qu'on suit beaucoup, dans la mesure où s'il faut remettre des étés, enfin faire ce qu'il faut, et éventuellement la faire partir de chez elle.
2: Dominique, comment on fait dans ces cas-là?
0: Alors déjà, je pense qu'il va falloir expliquer comment on est pris en charge. Parce que c'est pas parce qu'on a des fissures qu'on appelle son assureur et que d'un seul coup, il déboule et il vient, oh là là, bougez pas, je vous mets des étés, etc. C'est pas du tout ça, et c'est là l'injustice. En fait, on est encadré par le régime de la catastrophe naturelle. C'est-à-dire qu'en 1982, il a été conçu un régime de la catastrophe naturelle, c'est-à-dire une solidarité nationale, de façon à prévenir des grands incidents, c'est-à-dire des inondations, des glissements de terrain. Et en 89, on s'est dit, oh là là, le RGA, tiens, où est-ce qu'on le fout? Boum! Dans la catastrophe naturelle. Donc, tant que la commune n'est pas reconnue en catastrophe naturelle, vous avez que vos yeux pour pleurer.
1: Donc ça veut dire qu'il y a certains qui ne seront jamais indemnisés, c'est ce que vous êtes en train de nous dire. S'il n'y a pas de reconnaissance d'état de catastrophe naturelle, il n'y aura pas d'indemnisation.
0: C'est le premier verrou. Juste pour vous donner un ordre d'idée, en 2024, il n'y a eu que 2% de communes reconnues.
5: Qui décide ça?
2: Mais oui,
0: commission interministérielle.
2: Alors, oui, Dominique,
0: sur des critères,
2: ouais.
0: J'en donne un, il faut qu'il y ait 3% d'argile sur la commune, au moins 3%. Je dis pourquoi on n'a pas pris aussi le nombre de chats.
2: Oui, bien sûr.
0: Je veux dire, c'est aussi un critère qui en vaut un autre.
2: Ouais. On continue de dérouler avec vous, cher Dominique Goldstein. Vous restez aussi avec nous, Marc, si vous avez des questions, malheureusement vous avez subi des fissures dans votre maison ou dans votre appartement. On parlera aussi de quand vous êtes locataire, quand vous avez des appartements. Ça se passe au 0810 055 056. Mais pour l'heure, on va écouter un peu de musique. George Harrison, Got My Man Set on You, toujours ce merveilleux accent anglais qui est le mien. À tout de suite, dans On vous doit bien ça.

0: George Harrison, Got My Mind Set On You. Sur votre radio, ici, on est ensemble jusqu'à 13h. 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
0: Midi 16, en direct de votre nouveau rendez-vous quotidien, on vous doit bien ça. Un peu plus tard dans l'émission, le docteur Kirzek nous parlera microbiote et Elsa nous parlera précarité menstruelle, une émission très riche aujourd'hui. Mais pour l'heure, on est en train de parler des maisons fissurées, ça nous préoccupe énormément, des appartements aussi fissurés si vous en avez été victime. 0810 055 056, nous avons la chance d'avoir Dominique Goldstein aujourd'hui, qui est la vice-présidente de l'AUMF, l'association Urgence Maison Fissurée. Et voilà, il y a Marc qui est toujours avec nous en ligne, qui nous appelle de Sainte. Mais Audrazo, vous avez une question à poser évidemment à Dominique.
2: Oui, parce qu'on a commencé à dérouler, vous avez commencé à en parler, Dominique Goldstein, mais on rentre de vacances, là on est rentré de vacances, on voit une fissure sur la maison, plutôt grosse, plutôt pas grosse, on sait pas. Qu'est-ce qu'on fait exactement? C'est quoi la procédure?
3: En général, il n'y a pas de quoi s'affoler. C'est-à-dire, la maison, elle ne va pas vous tomber sur le nez. J'ai jamais entendu. Ça ne veut pas dire qu'il n'y a pas des maisons qui s'écroulent, mais pas en 24 heures.
2: Mais Marc disait, par exemple, il y avait beaucoup d'étais sur une maison.
3: Ça n'a pas dû arriver en une semaine.
2: D'accord.
3: Voilà. Donc, là, ce matin, j'étais avec Alexandra, une de nos adhérentes, qui disait, j'ai calculé, ça s'est fait en 4 ans. Ça commence, mais par contre, ça commence toujours par une petite fissure. Et c'est cette petite fissure qui va devenir éventuellement très grande, éventuellement très dangereuse, jusqu'à mettre des étais. Des témoignages, nous on a à peu près 1000 témoignages, la majorité des maisons ne sont pas avec des étais.
2: Mais qu'est-ce qu'on fait? Alors, petite fissure, grosse fissure, c'est quoi la procédure exacte?
3: Il faut aller voir, il faut demander à un expert en fissure, j'allais dire, donc quelqu'un qui est lié au bâtiment. Il ne faut pas appeler un maçon. Ce n'est pas un problème de maçonnerie, on ne vient pas reboucher les fissures. Il faut regarder déjà pour se rassurer de la dangerosité. Parce qu'une première fissure, ça veut dire des choses, c'est un symptôme. Par exemple, si c'est à un angle de la maison, si c'est au bord des fenêtres, si c'est au bord de la porte.
4: Je n'ai pas compris à qui il fallait demander.
3: Ce
4: sont des experts indépendants. Je n'appelle pas mon assureur, parce que moi, le premier réflexe que j'aurais, ça serait d'appeler l'assureur.
3: Eh bien non, c'est le piège dans lequel il ne faut absolument pas tomber. Parce qu'en fait...
0: Alors, écoutez bien là, donc ça, il ne faut pas appeler son assurance.
3: En fait, vous vous rappelez, je vous ai dit qu'on était encadré par la catastrophe naturelle. Catastrophe naturelle, c'est quelque chose d'imprévisible, soudain, genre une rivière qui sort de son lit. C'est daté, on sait quand est-ce qu'elle est sortie, on sait quand est-ce qu'elle est rentrée. Mais une fissure, c'est quoi? À quel moment une fissure commence? À quel moment on déclare que c'est une fissure liée au ce qu'on appelle RGA, retrait gonflement des argiles? Donc si vous déclarez trop tôt, c'est-à-dire avant la reconnaissance de catastrophe naturelle de votre commune, qu'est-ce qui va arriver? Vous pouvez avoir un assureur qui va se servir de ses preuves, toutes vos jolies photos et vos déclarations, pour vous dire, mais attendez, vos fissures, elles datent de, j'en sais rien moi, 2025, vous êtes déclaré en 2026, donc, eh ben voilà, vous êtes sorti du système. Donc vraiment, l'assureur ne fera rien si ce n'est faire quelque chose contre vous.
0: On va prendre Marc, Marc, vous êtes d'accord avec ça?
5: Après, on peut apporter d'autres événements. Là, je vous parlais de cette maison, donc avec ses étais, c'est sur le sinistre, la catastrophe naturelle de 2022, donc reconnaissance 2023. Ouais. Donc maintenant, c'est qu'une suite de détérioration de la maison qui se produit en attendant la remise en état.
2: Et vous, Marc, vous avez beaucoup de maisons qui sont concernées dans votre secteur. Vous avez fait cette procédure d'aller en mairie d'abord, etc., pour l'état de catastrophe naturelle?
5: Alors, on dépose un dossier en mairie, surtout pas de photo. Voilà, et puis après, c'est la mairie envoie à la préfecture. Ça c'est la démarche logique des maires.
2: Et est-ce que vous avez déjà des indemnisations qui sont tombées ou pas du tout? Ça prend un temps fou.
5: Oui. Non, alors j'en ai qui, bon, c'est tombé assez rapidement, on est toujours sur 2022, là j'ai deux maisons qui sont en train de se faire, j'en ai encore six qui à venir, quoi.
0: Elsa Wolinski.
6: Marc et Aude, vous dites il faut aller en mairie, Dominique, c'est ça?
3: Oui, en fait, il faut se déclarer à la mairie, puisque c'est la seule instance qui peut demander, ça se passe en 10 minutes, ce qu'on appelle ICATNAT, de faire une déclaration, une demande de reconnaissance.
6: Donc, quand on a une fissure, catastrophe naturelle. Ah oui, pardon. Donc, on regarde la fissure, on va directement en mairie. C'est comme ça qu'il faut faire?
3: Oui, et là, on est face à soit la mairie dit oui, je vais faire la demande de reconnaissance, soit elle dit non, je ne veux pas la faire. Le maire a toute la possibilité de le faire ou de ne pas faire. Quand il ne le fait pas, il est en train de priver ses administrés d'une possibilité d'être indemnisés. Alors pourquoi des maires refusent ? Ça sert à rien, on l'aura jamais. Il faut dire quand même qu'en 2024, il n'y a eu que 2% de reconnaissance et en 2025, 20%.
2: Une prise de conscience quand même.
3: En tout cas, il y a des maires qui refusent. Voilà. Chirac, ça peut être aussi parce qu'ils ont peur que la commune perde de sa valeur parce qu'elle est déclarée en catastrophe naturelle. Or, un bien, quand il y a des fissures...
4: Ça va permettre de reconstruire, de refaire et d'embellir et de sécuriser. Moi, j'ai une question un peu bête. Je suis nul en bricolage, mais je vois une fissure. Je prends ma spatule, je rebouche, je vais au magasin de bricolage du coin. Qu'est-ce qu'il faut faire? Ça sert à rien.
3: Ça sert absolument à rien puisque la cause, c'est ce qui s'est passé sous votre maison.
4: C'est structurel.
3: Voilà. Alors, on peut quand même reboucher si, par exemple, c'est très ouvert et qu'il y a d'humidité qui va rentrer. Je veux dire, c'est quand même pas. Mais on ne peut pas dire qu'on va réparer. D'ailleurs, aucun maçon ne va engager sa décennale en venant vous refaire du crépi, parce que la cause, elle est toujours là.
0: On continue de parler des maisons fissurées, des appartements fissurés. Posez-nous des questions, on a les réponses, 0810 055 056. Je sais que Valère aura une question aussi pour notre experte Dominique Goldstein. Pour l'heure, on va écouter un peu de Zazie, ça s'appelle Peu importe. On est ensemble jusqu'à 13h sur votre radio ici.

0: forte. Zazie, peu importe, sur ICI, on est ensemble jusqu'à 13h.
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0: Midi 26, c'est votre nouveau rendez-vous sur ICI, ça s'appelle On vous doit bien ça. Dans un instant, le docteur Kirzek parlera microbiote, Elsa Wolinski nous parlera de la précarité menstruelle, une émission très riche comme tous les midis, mais pour l'heure, nous sommes en plein cœur du dossier maison et appartement fissuré avec notre amie notre nouvelle amie. Oui. Ben voilà, on vous dévoile les coulisses, notre amie Dominique Goldstein, hein, qui est vice-présidente de l'AUMF, l'association Urgence Maison Fissurée. Et nous avons Daniel qui nous appelle de Corrèze. Bonjour Daniel.
3: Oui, bonjour. Je vous appelle de Noailles en Corrèze.
0: Oui.
3: Et j'ai ma maison qui a été construite en 81. Et j'ai aperçu que j'avais des fissures qui étaient de plus en plus importantes. Alors ma commune a été déclarée, comme vous dites, sinistré,
0: ouais.
3: J'ai beaucoup de problèmes avec mon assurance, la Massif, parce que j'ai l'impression qu'ils font tout pour se défausser de me payer mes réparations.
0: C'est exactement ce que Dominique nous décrivait.
3: Tout d'abord, il y a eu un expert qui est venu de leur part, qui a essayé de me convaincre. Il a passé son temps à me convaincre que c'était la maison qui était mal bâtie, patati patata. Alors, j'ai une voisine qui est à 100 mètres de chez moi et qui a été reconnue sinistrée, et beaucoup de voisins autour de moi. Mais la Massif résiste. Après, la Massif, j'ai fait venir un contre-expert qui a à nouveau reconnu que c'était une défaillance des sols. Mmh. Donc, la Massif avait venir des fait percer mes sols, tout ça. Et puis, bon, ils ont fait passer un monsieur qui, après, sondait mes tuyauteries d'eau pluviale. Et alors, ils m'ont dit, bon, mais non, c'est vos eaux pluviales qui sont mal dégagées autour de votre maison, donc pour l'instant, on ne peut pas s'occuper de votre dossier, c'est pas possible.
0: Daniel, alors comment on peut aider Daniel, Dominique? Merci beaucoup, Daniel, et faites comme Daniel, hein, 0810 055 056, c'est votre antenne, hein, on est là pour vous rendre service, on vous doit bien ça.
4: Donc ce qu'il faut savoir, c'est qu'une fois qu'on a réussi déjà à ce que la commune soit reconnue, bingo, faut pas croire que ça y est, on est sauvé, pas du tout. Il va y avoir le deuxième passage, à savoir l'expert de l'assurance. Donc l'expert de l'assurance n'est pas votre ami. C'est ce qu'on vient d'entendre. Hein. Ouais. Il vient pour essayer de trouver comment ne pas nous indemniser. Donc, pour être indemnisé, il faut que le retrait gonflement des argiles soit la cause déclenchante.
0: D'accord.
4: Donc ils vont chercher toutes les causes pour vous dire qui d'un arbre, qui des eaux pluviales, etc. Or, ce sont des causes aggravantes. C'est sûr que d'avoir un arbre près, c'est sûr que si on a un problème dans sa canalisation, ça va aggraver. Mais au départ, c'est l'argile. Et c'est une bataille énorme, puisque seulement, c'est ce que déclarent les assureurs, 50% des cas dans des communes reconnues ont été pris en charge. Ça veut dire que quelques dossiers passent, ça veut dire aussi qu'on a toujours un recours. Donc, demander à un expert d'assurer, et pas d'assurance, hein, de venir faire une expertise,

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1: Midi 32, en plein cœur de votre nouveau rendez-vous quotidien qui s'appelle On vous doit bien ça. Moi, je m'appelle Enora Malagré, je suis avec Aude Razzo, Gérald Kierzek, Elsa Wolinski, Valère Coréard. Et aujourd'hui, nous a rejoint Dominique Goldstein, qui est la vice-présidente de l'asso Urgence Maisons Fissurées, parce qu'on parle des maisons et des appartements fissurés. Avant de redérouler cette problématique, on va juste accueillir, pour avoir un peu de gaieté quand même dans l'émission, le gagnant du jeu. Parce que vous le savez, vous pouvez vous inscrire sur ici.fr. Je booste tout au long de l'année votre pouvoir d'achat et c'est 200 euros avec lesquels vous repartez à dépenser dans une grande enseigne. Bonjour.
3: Bonjour.
1: Alors, oula, quel est votre prénom?
3: David.
1: Bonjour David, bienvenue. Vous nous appelez d'où?
3: J'appelle d'Aubagne, en région de Provence-Alpes-Côte d'Azur.
1: Oh là là, quelle belle région. Eh bien, cher Daniel, David, cher David, pardon, je David. Suis blonde. Oui, oui, le cerveau est très petit me concernant. Cher David, c'est gagné.
4: Bravo.
3: Ouais, super.
1: Ben voilà. C'est tout simple. On s'inscrit sur ici.fr et on repart avec de quoi aider votre pouvoir d'achat. On vous embrasse très fort, David. Prenez soin de vous.
3: Moi aussi, et je suis content. Merci pour tout.
1: Mais de rien, ça nous fait plaisir. On vous doit bien ça quand même, chers amis. Alors, on était en train de parler des maisons et des appartements fissurés. Alors, moi, j'ai aussi une petite question très rapide, cher Dominique. Rapidement, moi, je suis locataire. J'ai découvert, et c'est vrai, en rentrant de vacances, que j'avais mon petit plafond dans ma chambre qui était un peu fissuré. Je fais comment? J'appelle le proprio. Comment ça se passe?
5: Oui, c'est le propriétaire.
1: Ça, c'est le propriétaire qui trinque. Très bien. Eh bien, écoutez, si vous m'écoutez, déjà. Alexandre, je vous appelle dans l'après-midi. Valère Coréard.
6: Une question, Dominique, pour revenir sur le cas concret. Donc, je rentre chez moi où j'ai vu, en rentrant de vacances, qu'il y avait une fissure. Ça peut être une fissure liée à un problème d'hydratation et sécheresse des sols. Donc là, c'est l'affaire catastrophe naturelle, la mairie, tout ça, on a compris. Mais ça peut aussi être une malfaçon, un glissement de terrain ou je ne sais quoi. Comment savoir si c'est l'un ou l'autre? On fait appel à un expert en bâtiment, vous nous l'avez expliqué. Ça coûte entre 500 et 800 euros. Qui paye?
5: Malheureusement, le sinistré.
1: Oh là là.
5: Mais quand il, va devoir se battre... Ah ben, si vous parlez des normes, moi j'en suis à 20 000 euros aujourd'hui, puisque j'ai attaqué ma compagnie d'assurance. D'accord. Entre les experts, l'avocat, etc. Ouais, c'est mais je refuse...
1: Le PIB d'un pays, quoi, cette histoire.
5: Non, mais je refuse qu'on n'ait pas accepté que l'argile soit la cause déterminante. Et voilà, j'ai mis l'argent qu'il fallait. Mais Gérard, tout le monde ne peut pas le faire.
7: Tout le monde peut pas le faire. Juste par expérience personnelle, ça vaut effectivement entre 500 et 800 euros, mais c'est un investissement qui en vaut la chandelle parce que ça permet de fixer les choses, de faire constater et puis d'avoir vraiment un avis d'expert qui va vous dire pourquoi. Bien sûr, mais ça vaut vraiment le coup de faire cet effort-là. Et par contre, ça vaut pas le coup parce qu'on m'a proposé d'autres experts avec des prix, experts judiciaires ou je ne sais quoi, sans mandat judiciaire, à 5 000, 6 000, 7 000 euros avec des négociations possibles. Ça, c'est hors de question. Donc franchement, à moins 1000 euros, même si c'est beaucoup d'argent, ça vaut le coup à un moment donné parce que ça va être aussi un guide dans la procédure.
5: Absolument. C'est rassurant aussi pour les gens parce que vivre avec, en entendant sa maison craquer, puisque c'est ça, on entend des
1: mais c'est ça.
5: Absolument. Et de savoir que.
1: Elsa Wolinski.
8: Oui, mais alors, du coup, Dominique, donc si on n'a pas cet argent-là, on reste avec sa maison qui craque?
5: C'est épouvantable. C'est toute l'injustice et c'est pour ça que nous, à la UMF, on milite pour créer un autre système, un fonds vraiment dédié aux maisons fissurées, à toutes ces maisons. On parle, je pense, de centaines de milliers de maisons, plus celles qui sont à venir.
1: Vous nous l'avez dit hors antenne, c'est 12 millions de personnes qui sont concernées.
5: 12 millions de maisons.
1: De maisons, pardon, pas de personnes, pardonnez-moi, mais 12 millions de maisons qui sont concernées.
5: Potentiellement fissurables.
1: C'est plus de personnes, c'est d'autant plus de personnes. C'est pour ça
5: que... Les 12 millions... espérons, ne vont pas se fissurer, mais elles sont sur des terrains reconnus comme sensibles à l'argile.
1: Vous militez pour un autre système.
5: Absolument.
1: On vous soutient grandement. Merci beaucoup, cher Dominique. Prenez soin de vous et merci pour ce que vous faites. On va continuer l'émission avec le docteur Kierzek qui nous parlera microbiote. Elsa Wolinski, précarité menstruelle. On va écouter Téléphone New York avec toi. New York avec toi, Elsa Wolinski, aujourd'hui, je vous le dis. On est ensemble jusqu'à 13h, chers amis. C'est votre émission, 0810 055. 0,50.

0: pardon pour le woo, j'étais complètement dans ce titre, téléphone évidemment, je ne sais plus, oh là là, je ne sais plus comment je m'appelle, New York avec toi bien sûr.
1: Et Nora Malagré.
0: Ah non mais pardon, mais j'aime trop ce titre, j'étais emportée par la merveilleuse playlist d'ici. On est ensemble jusqu'à 13h les amis.
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0: 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Vous l'avez compris, on est en direct, midi 39. Hein. Merci pour toutes vos réactions au 0810 055 056, c'est votre antenne. On est là pour vous rendre service et on va parler, parce qu'il y en a un qui rend quand même aussi beaucoup service, c'est notre docteur Gérald Pirzek, qui nous fait l'honneur d'être dans la bande depuis la rentrée, qui va nous parler microbiote.
1: Microbiote, c'est le mot un peu à la mode, on l'entend partout, oui, le microbiote.
0: J'ai appelé mon fils comme ça. Non,
1: prenez soin de votre microbiote. Attention, il faut manger ça, c'est bon pour le microbiote. Oui, le microbiote, le deuxième cerveau, c'est peut-être même le premier. En fait, c'est quoi le microbiote? C'est ce qu'on appelait la flore intestinale. Ça parle tout de suite peu plus. Mais nous, on a toujours des mots un peu compliqués. 10 000 milliards de bactéries. Vous entendez bien? 10 000 milliards de bactéries. Si vous étiez bon en maths, c'est 10 exposant 13.
0: Dis donc, ouais.
1: 10 exposant 13. Ça fait beaucoup de zéros quand même. Mmh. Et ben, c'est le nombre de bactéries. Ouais. Plus de 1000 espèces différentes. Alors, il y a quand même un tronc commun. On a tous et toutes les mêmes bactéries communes. Il y en a 15-20 qui sont à peu près communes. Mais le reste, 1000 autres, c'est différent. Et c'est différent en fonction de quoi? Ben, en fonction de comment on se nourrit, évidemment, en fonction de comment on est né. Si vous êtes né par césarienne, par exemple, ou si vous êtes né par voie naturelle lors de l'accouchement, ça change le microbiote des bébés. Ben oui, parce que la voie naturelle, le bébé va se contaminer par les bactéries de la filière génitale, vaginale de la maman.
0: Donc on a un meilleur microbiote quand on a un bébé qui vient
1: plus fourni et vous ferez moins d'allergies.
0: Ou non?
1: Oui, vous avez non, c'est le contraire.
0: Non, contraire.
1: C'est stérile la césarienne, parce que c'est chirurgical, on va ouvrir le ventre de la maman, l'utérus, on va sortir le bébé, donc c'est totalement stérile de manière chirurgicale, donc l'enfant ne se contamine pas avec les bactéries. Mais comme il ne se contamine pas avec les bactéries, il ne fournit pas, il n'habitue pas son microbiote, et donc du coup il va avoir un système immunitaire qui est un peu plus faiblard,
0: mesdames,
1: il fait plus d'allergies.
0: Ne culpabilisez pas si vous faites des césariennes, attention, soyons
1: d'accord. Il y a une histoire de culpabilité ou pas culpabiliser, mais il faut savoir que les enfants nés par césarienne font plus d'allergies, par exemple, que des enfants nés par voie naturelle. Voilà pourquoi que la nature est bien faite finalement. Donc ça, c'est le panorama de nos bactéries à l'intérieur. On n'est pas tout seul. C'est pour ça que je dis souvent, les bactéries, elles font partie de la vie. Les virus, ça fait partie de la vie. N'essayez pas de tout aseptiser. On ne peut pas vivre aseptisé. Et c'est important d'avoir ces bactéries parce qu'elles participent à tout. Les hormones du cerveau, la sérotonine, l'hormone du bonheur. C'est pour ça que quand on dit le microbiote ou l'intestin, c'est le deuxième cerveau. C'est pas le deuxième,
0: c'est le premier
1: cerveau. 95% de la sérotonine, c'est-à-dire cette hormone un peu qui nous rend de bonne humeur, qui fait que quand on a une baisse de sérotonine, on est un peu plus anxieux ou dépressif, elle est sécrétée dans le tube digestif. Donc on voit bien que c'est hyper important, ce microbiote du tube digestif, et c'est hyper important comme un jardin de bien le cultiver.
0: Elsa Wolinski.
3: Mais alors justement, comment bien le cultiver, ce jardin?
0: Est-ce que ça sert à quelque chose? Par exemple, je rebondis sur Elsa, enfin pardon, très bizarre ce que je viens de dire, je rebondis sur vous
3: en prie,
0: cher ami.
1: Vous faites pas mal.
0: Mais si on prend par exemple des yaourts bifidus, patins couffins,
1: les prêts
0: ou c'est
1: les probiotiques,
0: du marketing pur.
1: Il y a une manière de flinguer son microbiote et c'est la faute des docteurs, c'est les antibiotiques.
3: On prend des antibiotiques. Dit que moi j'avais ma flore intestinale flinguée à cause des antibiotiques.
1: Exactement, à cause des antibiotiques et puis deux, et là c'est pas que les docteurs, c'est la malbouffe. Dès qu'on va mal manger, et on parlait de comment bien se nourrir, les jambons lundi, etc., le fait de bien se nourrir ou de mal se nourrir a un impact direct sur le jardin qu'on cultive ou qu'on cultive mal. Et si on donne des antibiotiques, ben en fait, ça va détruire les mauvaises bactéries, celles pour lesquelles on va vous donner l'antibiotique, mais aussi les bonnes bactéries. D'où les yaourts, d'où les pré ou les probiotiques. Les prébiotiques, c'est ce qui va permettre d'alimenter les bonnes bactéries. Et les probiotiques, on vous donne des bactéries toutes faites. Donc ça peut être pas mal, une cure de pré ou de probiotiques en parallèle ou après votre traitement antibiotique.
0: Mais
1: les yaourts, c'est très bien.
0: Ça, c'est
1: sinon,
0: bien. Et les autres aliments qui sont bons?
1: Alimentation non transformés. Les fruits, les légumes, les fibres, c'est fondamental de manger des fibres. Et tout ce qui est malbouffe, ultra transformé, gras, et ben tout ça, c'est mauvais pour les bactéries. En fait, il faut vraiment imaginer notre microbiote comme un jardin qu'on va arroser, à qui on va donner de la bonne nourriture, des produits, alors bio ou pas bio, mais en tout cas, les cinq fruits et légumes, ça en fait partie. Alors, on a chacun un microbiote unique, parce qu'en fonction de notre vie, de ce qu'on a mangé, tout ça, c'est très différent. Il y a des gens qui ont une sensibilité particulière aussi. C'est là où votre médecin médecin, un nutritionniste, pourquoi pas. Des nutrithérapeutes aussi peuvent vous aider, des naturopathes peuvent vous aider également, sur conseil de votre médecin. Mais parfois, la médecine classique n'est pas un recours et il faut rééquilibrer la nature et c'est le microbiote. Et c'est là où on va pouvoir vous aider avec justement parfois des compléments alimentaires en cure courte, parfois pour rebooster ce microbiote. Mais en tout cas, les dysbioses, c'est comme ça que ça s'appelle, c'est responsable de maux de ventre, de diarrhée, ça peut être
0: très,
1: un vrai
0: très,
1: problème.
0: Très rapidement, Valère, on est complètement...
4: Pour ne pas faire de dépenses inutiles, ça marche les tests là pour voir si on a un bon microbiote?
1: Non, ça ne marche pas très bien.
4: Voilà,
1: c'est pas la peine d'aller acheter
0: question
1: ça.
0: Question courte, réponse vraiment, courte, voilà. On adore. Merci docteur Kerzek. On continue cette émission avec vous, on est en direct, il est midi 44. Oh mon Dieu, Francis Cabrel. Qui débarque dans nos oreilles. C'est pas beau ça. L'encre de tes yeux. Oui, Odrazo. L'encre de tes yeux. Allez, à tout de suite. On est ensemble jusqu'à 13h, chers amis.

0: l'encre de tes yeux sur ici.
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2: D'humeur musicale. Vous avez vu aujourd'hui,
0: oui,
2: je suis complètement portée par la playlist de ici. Je suis navrée, c'est peut-être saoulant chez vous. Pardonnez-moi, chers amis. Alors, vous le savez, vous pouvez aussi nous laisser des messages vocaux. C'est votre antenne 0 810 055 0 56, comme l'a fait aujourd'hui Armel.
3: Bonjour à toute l'équipe, on vous doit bien ça. Et ce message est pour Valère. J'ai une question concernant le prix du gaz qui est en constante augmentation. Et est-ce que vous avez des astuces pour moi afin de réduire le coût de ces dépenses? Merci beaucoup.
2: C'est votre épouse qui a appelé Valère alors.
4: Non, pas du tout, elle ne s'appelle pas Armel.
2: Elle s'appelle Armel, donc évidemment Valère est là pour vous répondre, cher Armel.
4: Oui, ça vaut pour le gaz, mais aussi l'électricité. On va rentrer dans la période chauffage, donc c'est là que le gros de la consommation annuelle va se faire. Et effectivement, il y a quelques gestes simples que vous pouvez faire, qui vont à la fois être bons pour votre porte-monnaie, mais aussi d'un point de vue écologique, parce que ça va souvent ensemble. La première chose à faire, c'est de régler la bonne température. Alors, il y a des recommandations où on vous dit 19 degrés, c'est bien. Moi, je dis non, ça dépend de son ressenti. La température, c'est individuel.
5: Moi, 19, c'est froid.
4: Oui, non, mais...
2: Oh, des trucs mignonnes.
4: Non, mais vraiment...
2: Moi, je suis bretonne, 19, c'est l'été. C'est vrai.
4: Je ne juge pas ça. La question, c'est de se sentir bien, d'être dans le confort. Mais surtout pas de surchauffer.
2: D'accord.
4: Parce que Gérald Kierzek, qui fait tout à fait autre chose, il ne m'écoute jamais. Mais vous direz que vivre dans un environnement surchauffé, c'est
6: mauvais pour la santé.
4: Voilà.
6: 17, 19 degrés la chambre, ça améliore le sommeil.
4: Donc, chaque degré que vous allez baisser, c'est 7% d'économie sur votre chauffage.
2: D'accord.
4: Vous voyez, 1 degré, 7%. Deuxième astuce rapidement, ce sont les chambres, les pièces dites inoccupées toute la journée. Éteignez le chauffage, c'est pas la peine de le laisser. Ça sent dormir, on l'avait déjà dit, à 16, 17, 18 degrés, c'est très bien.
6: Prenez une couette.
4: Voilà, vous prenez une bonne couette et là, vous allez faire des économies. Et enfin, et ça c'est un point qui est hyper intéressant, c'est que lorsque vous vous absentez toute la journée, on dit il faut pas laisser redescendre la température, ça coûte plus cher de remonter. C'est totalement faux. La question c'est que ça descende pas à 0 degré. Donc mettez le thermostat à 16 degrés et puis vous remontez un petit peu en rentrant. Encore une fois, c'est une maison qui est inoccupée, ça sert à rien de la surchauffer. Et puis faites jouer la concurrence. Il y a des comparateurs, celui du médiateur national de l'énergie. Ben oui, mais
2: vous avez tellement raison.
4: C'est le côté positif du capitalisme en fait, c'est qu'il y a une libre concurrence, il faut en profiter. Et là, vous pouvez aller gratter 10-15% sur la partie consommation de votre facture. Changer de crèmerie, c'est indolore. C'est le nouveau qui s'occupe des papiers. Et surtout, il n'y a pas de coupure.
2: Merci Valère Correa. Vous voyez, vous avez des questions, on a les réponses. Ça se passe au 0810 055 056. C'est votre émission. On vous doit bien ça. Dans un très court instant, Elsa va nous parler de précarité menstruelle. A tout de suite.
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2: Que ça passe vite en votre charmante compagnie, chers amis. On est ensemble encore pour quelques minutes, jusqu'à 13h, donc on vous doit bien ça. Et ma chère amie Elsa Wolinski, notre grande journaliste, va nous parler précarité menstruelle. Elsa.
7: Tout à fait. Alors, il y a des dépenses qu'on choisit, puis il y a celles qu'on ne choisit pas. Celles qui reviennent tous les mois, qu'on ait de l'argent ou pas, qu'on soit étudiante, au chômage, à découvert, ou simplement à quelques jours de la fin du mois. Je vous parle évidemment des règles. Et en France, près de 4 millions de femmes sont aujourd'hui confrontées à ce qu'on appelle la précarité menstruelle. Mais concrètement, qu'est-ce que ça veut dire? Tout simplement, ne pas avoir suffisamment d'argent pour acheter chaque mois des protections dont on a besoin, des serviettes hygiéniques, des tampons, des protège-slip ou encore des protections réutilisables comme les culottes menstruelles ou les cups. Et quand on n'a pas les moyens, on fait durer, et oui, on fait durer une serviette ou un tampon plus longtemps qu'on devrait. On improvise. Alors évidemment, Gérald Kierzek dit tout de suite, non, il ne faut pas le faire. Effectivement, il ne faut pas le faire, mais quand on n'a pas les moyens, figurez-vous, c'est ce que font les femmes. Quand on n'a pas assez d'argent, on renonce parfois même à aller en cours, au travail ou simplement à sortir de chez soi. Et je voudrais préciser une chose pour les personnes qui nous écoutent. La précarité menstruelle ne concerne pas uniquement les étudiantes ou les adolescentes, pas du tout. Elle touche aussi des jeunes actives, des jeunes femmes actives, des mères de famille, des familles monoparentales, des femmes qui travaillent et qui chaque mois doivent arbitrer entre plusieurs dépenses essentielles. Parce que les règles, ça peut commencer à 12 ans, parfois même avant, et nous accompagner jusqu'à la ménopause autour de la cinquantaine. Ça fait 40 ans, parfois davantage, à devoir acheter des protections. Et chez les 18-24 ans, le chiffre est vertigineux. 44% sont confrontés à la précarité menstruelle. Presque une jeune femme sur deux. Parce que les règles, elles ne regardent pas notre compte en banque. Mais à partir du 1er octobre, c'est-à-dire demain. Et il y a quand même une avancée importante, une petite,

0: mais je tiens quand même à en parler. Les moins de 26 ans et les bénéficiaires de la complémentarité, de la complémentaire santé solidaire vont pouvoir se faire rembourser certaines protections menstruelles réutilisables. Les culottes menstruelles et les cups. Ça fait deux fois que je dis ce mot-là. Pour les personnes qui ne connaissent pas les cups, est-ce que vous pouvez nous expliquer, Gérald, très vite?
1: C'est une petite coupe en plastique qui se plie, qui s'insère dans le vagin, qui permet de recueillir. C'est une coupe, en fait, qui reçoit le sang des règles, qui est lavable, donc réutilisable, qu'il faut stériliser et qu'il ne faut pas laisser en place plus de 6 à 8 heures. C'est comme les tampons, parce que le risque majeur, c'est le choc infectieux. Si vous laissez un tampon trop longtemps ou une cup menstruelle trop longtemps, eh bien, il y a des toxines qui se libèrent et ça peut être dramatique. Il y a des morts chaque année.
0: Et donc, on n'a pas besoin d'ordonnance pour les cups. Les protections devront être achetées en pharmacie et faire partie des produits référencés. Là, je vous parle de ce qui va être remboursé. Mais attention, la prise en charge est limitée à 2 protections par an. Donc j'étais en train de vous dire que c'est une avancée, mais enfin c'est que 2 protections par an.
2: Un petit
0: c'est
2: pas.
0: C'est vraiment un mini petit pas. Là, je vous avoue que je me suis quand même posé la question. Effectivement, 2 protections pour toute une année, c'est pas vraiment énorme. L'assurance maladie explique que ces protections sont réutilisables et donc conçues pour durer. Alors d'accord, mais quand on parle justement de personnes qui peuvent ne pas avoir les moyens de compléter elles-mêmes, on peut quand même se demander pourquoi s'arrêter à 2. Cette nouvelle mesure fait aussi le choix du réutilisable, une culotte menstruelle ou une cup qu'on garde, qu'on lave et qu'on réutilise. Donc c'est aussi un choix écologique. Alors oui, on l'a dit, c'est un premier pas, un mini premier pas, un premier pas important quand même, mais on peut espérer qu'il soit suivi de quelques autres, ça c'est vraiment important. Et attention, ça ne veut pas dire que toutes les protections menstruelles deviennent gratuites. Les serviettes et les tampons jetables, par exemple, ne sont pas concernés. On peut attendre les soldes pour acheter un pantalon Valère, on peut renoncer à un resto, Gérald, mais on ne peut pas dire à ses règles « Désolé, je suis à découvert, revenez le mois prochain ». Ben non, pendant très longtemps, les règles devaient rester discrètes, presque invisibles. Aujourd'hui, heureusement, grâce aux associations comme Règles élémentaires ou Bon sang ou Agir pour la santé des femmes, grâce à des militantes, mais aussi aux réseaux sociaux, les règles ont pris leur place dans la conversation. On parle des règles, du sang, des douleurs et aussi de ce que ça coûte. Parce qu'on ne peut pas combattre une précarité qu'on refuse de regarder. Et surtout, cette mesure reconnaît enfin quelque chose qui aurait dû être évident depuis longtemps. Se protéger quand on a ses règles, ce n'est pas un luxe, c'est un besoin essentiel qui touche à la santé, à la dignité tout simplement, à l'égalité. Les règles sont intimes, la précarité menstruelle, c'est une affaire collective.
2: Bravo, immense bravo Elsa Wolinski pour ce billet plus que nécessaire. Et puis on encourage, hein, pardonnez-moi, c'est un sujet qui me touche beaucoup aussi, les entreprises à faire aussi un peu des efforts. Petite anecdote que je vous raconte, vous savez, les petits lavabos aussi dans certaines entreprises, ça serait pas mal d'en mettre dans les toilettes des femmes, parce que quand on retire sa cup, par exemple, dont parlait le docteur Kierzek, c'est pas très agréable d'avoir les mains pleines de sang et qu'on aille dans les lavabos collectifs. Donc il y aura aussi beaucoup à faire, beaucoup de choses encore à mettre en place. Ça avance, mais un peu lentement.
0: Un peu lentement.
2: À notre goût, en tout cas. Merci Elsa Wolinski. On va accueillir le gagnant, le deuxième gagnant de notre jeu. 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Nous accueillons Roselyne. Bonjour Roselyne.
3: Bonjour à toute l'équipe. Bonjour. Vous faites une ravie, effectivement, d'avoir été sélectionnée.
2: J'ai l'impression que vous le méritez. Vous m'avez l'air sympa, Roselyne.
3: Je vous remercie.
2: Alors, Roselyne, vous êtes effectivement inscrite sur le site ici.fr. C'est gagné ! Bravo !
3: Je suis super contente.
2: Génial. Vous nous appelez d'où, chère Roselyne, d'ailleurs?
3: Alors moi, je vous appelle d'une terre, quelque part, mais peut-être une heureuse, parce que je suis d'un ouvrier, fille d'ouvrier vraiment plus que modeste. Hein,
2: d'accord.
3: Mes parents, mon père a travaillé pour la plus grosse fortune de France, une des plus grosses fortunes de France. Hein.
2: Je vous voulais dire Gérald Kierzek.
1: Pardon.
2: Je faisais une plaisanterie sur le docteur Kierzek qui fait partie évidemment des plus grandes fortunes de France.
1: On aimerait bien,
2: je plaisante.
3: Ah oui, non, une plus grosse fortune de France. D'ailleurs, Frédéric Dard avait dit que son pinard, en gros, son nectar était l'orgasme du palais. Bon, moi, j'ai jamais vu ça, okay. Parce que ça coûte un bras. Hein. Okay. Y en a qui qu'aiment, je dirais. Ah, c'est un jeu de mots. Certains, ils
2: t'aiment. Ok, bon, alors on est très en forme, Roselyne. Bon, en tout cas, on l'a compris. C'est le bienvenu, en tout cas, ce petit coup de pouce chez vous. On vous embrasse très, très fort, chère Roselyne. Prenez grand soin de vous. Vous l'avez compris, vous êtes ici chez vous. C'est votre antenne, les amis. Demain, nous allons parler, puisque c'est la journée des personnes âgées. Donc, nous leur donnerons toute notre attention et toute notre tendresse. Pour préparer cette émission, je remercie Céline à la réalisation, Kinan à la technique, chère Gwenaëlle à la préparation et Marianne au standard. Merci à ma précieuse équipe d'amour. Et quant à moi, je vous dis à demain, chers amis.

0: La magnifique voix de Céline Dion sur ICI. Céline Dion a une nouvelle fois en concert, figurez-vous, ce soir à la Plénitude Arena pour sa 11e représentation déjà.
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0: Bonjour tout le monde, très heureux de vous retrouver ce mercredi matin. Cyril Ardo-Redon est avec nous. Bonjour Cyril.
3: Bonjour Louis Raspail, bonjour à tous.
0: Avant 6h, c'est vous qui nous racontez une histoire grâce au Je recherche un auditeur qui. Nous sommes aujourd'hui le mercredi 7 octobre, on va parler boulot puisque c'est la journée mondiale pour le travail décent. Alors ce matin, on a envie de vous entendre, vous qui êtes heureux de vous lever pour aller bosser, pour aller au travail. Cyril, qui recherchons-nous ?
3: Eh bien, on recherche un auditeur qui adore son métier et qui n'en changerait pour rien au monde.
0: Je vous le dis tout de suite, tous les métiers sont les bienvenus. Agriculteur, boulanger, infirmière, artisan, conducteur de train. Je rêve d'avoir un conducteur de train. Quel est votre métier ? Pourquoi vous l'aimez autant ? 0810 055

0: 056.
1: Des centaines de milliers de manifestants dans les rues ailleurs, partout en dans les rues hier, pardon, partout en France. C'est à la une de l'actualité dans quelques instants.
0: Avec vous jusqu'à 6h, nous avons Saveria au standard, Alix à la technique, Sarah à la rédaction en chef. Ici, dès 5h, ça commence maintenant.
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0: Mercredi 7 octobre, soyez les bienvenus, il est 5h. Le tour de l'actualité à vos côtés, Cyril. Entre 266 000 manifestants selon la police, 450 000 selon les organisations syndicales hier dans les rues.
1: C'était l'acte 3 de la mobilisation des lycéens. La colère ne retombe pas. Près de 900 établissements scolaires ont été touchés selon le gouvernement. Et c'est dans ce contexte que le ministère de l'Éducation nationale annonce une demi-journée banalisée pour un temps de démocratie interne. Comprenez un dialogue entre les élèves et les directions des lycées. Annonce jugée irrespectueuse par les syndicats de proviseurs. Mais Camille Marigot, qu'en pensent les adolescents ?
3: Julia est lycéenne dans l'Essonne. Elle est venue manifester, dit-elle, au dernier moment avec ses amis. Elle accueille plutôt bien cette proposition d'un temps d'échange dans son établissement.
4: C'est pas que ça répond forcément à nos besoins, mais on sait que ça a été entendu par l'État. Là d'ailleurs, il y a quelque chose qui a été organisé, je crois, vendredi pour que les lycéens puissent prendre la parole. On va pouvoir vraiment revendiquer ce qu'on veut réellement et sans qu'il y ait trop de casse ou quoi que ce soit, juste qu'on parle. Et comme ça remontera et il y aura du changement, on l'espère.
3: Un peu plus loin, assise sur le trottoir, un foulard sur le nez et la bouche, Natacha, lycéenne à Paris, observe un peu à l'écart les affrontements entre la police et certains manifestants. Elle est beaucoup moins convaincue par cette promesse de dialogue.
5: Je dirais pas que c'est une victoire, c'est plutôt un peu pour nous apaiser, entre guillemets. Il n'y a pas de changement, il n'y a pas de déclaration consistante.
3: Alors, court ou pas court, elle retournera devant son lycée dès aujourd'hui.
5: C'est un peu symbolique de rebloquer des lycées, même s'il n'y a pas court, pour montrer que ce n'est pas parce qu'on ne veut pas aller en cours qu'on fait ça. C'est parce que c'est pour montrer qu'on veut toujours se battre pour nos droits et pour ce qu'on demande.
3: Anthony, lui, parle d'une annonce hypocrite, bien décidée à rester mobilisée.
6: C'est comme si on donne un peu de pain aux chiens pour les calmer. C'est juste ça. Il ne faut pas lâcher, il ne faut pas abandonner. Si on abandonne, tout va revenir à la normale. Et tout ce qu'on a fait, ça sert à rien.
3: Et il est prêt à retourner dès que possible dans les rues pour manifester.
1: Et justement, l'Union syndicale lycéenne, tout comme l'Union étudiante, appelle à poursuivre les blocages. Aujourd'hui, il y a de nouvelles manifestations demain. Hier, 488 personnes ont été interpellées dans toute la France en marge des cortèges. 43 policiers et gendarmes ont été blessés selon le ministère de l'Intérieur. Des blessés aussi parmi les élèves. Ils sont plus de 200 à avoir été touchés selon les chiffres du gouvernement datant du début de semaine. Un adolescent de 14 ans grièvement blessé au visage dans le Val-d'Oise, un autre de 16 ans éborgné à Tours, ou encore la main d'Evan, 15 ans, arrachée par une grenade lacrymogène à Lens. Et dans son lycée, les cours reprennent ce matin. Professeurs et élèves sont profondément affectés par ce drame. Bastien Riez est représentant FSU dans cet établissement.
7: On est tous encore très choqués. En tout cas, on pourrait pas reprendre comme si de rien n'était, quoi. Rien ne peut justifier qu'un élève de 15 ans perde une main, quelles que soient les circonstances. Il n'y a rien qui peut justifier que des armes telles que ça soient employées contre des élèves qui veulent faire entendre leurs revendications, peut-être pas forcément du meilleur des moyens. En tout cas, il n'y a rien qui justifie ce qui a pu lui arriver. Ça faisait juste quelques semaines qu'il était dans l'établissement, puisqu'on a à peine repris 4 ou 5 semaines. Mais par contre, non, effectivement, il n'y avait jamais eu. Enfin, en tout cas, à ma connaissance, jamais eu de problème avec cet élève en particulier.
1: Et une cellule d'écoute est en place dans ce lycée. Une enquête de l'IGPN est en cours. Au total, dans toute la France, la police des polices a été saisie d'une douzaine de dossiers en lien avec la mobilisation lycéenne. Dossier complet sur ce mouvement à retrouver sur ici.fr.
0: Dans ce contexte social, les députés se penchent dès ce matin sur le budget de l'État.
1: Les membres de la commission des finances entament des débats d'au moins 3 jours. Une simple répétition générale, car l'Assemblée nationale repartira, quoi qu'il arrive, de la copie initiale du gouvernement dans l'hémicycle la semaine prochaine. 1700 amendements ont été déposés. L'exécutif cherche à faire 45 milliards d'euros d'économies. Une boule de feu hier matin dans le ciel du Finistère. L'armée a tiré un missile M51.3 sans charge nucléaire depuis l'un de nos sous-marins. Opération en présence d'Emmanuel Macron. Et un tel tir n'avait pas eu lieu depuis 10 ans. Ça a surpris tout le monde, Nicolas Blanza.
8: Une lueur jaune qui jaillit de l'eau et s'envole droit dans le ciel comme une fusée.
9: Puis un énorme grondement quelques secondes plus tard, tel le tonnerre qui ne s'arrête pas, avec une traînée blanche amorçant une courbe à mesure que le missile s'élève.
10: On l'a vu sortir de l'eau, c'était vraiment très impressionnant.
9: Eric, artisan dans le pays Bigoudin, est alors au café à Kériti-Pinmar avec quelques autres.
10: On a couru dehors pour voir, on a vu vraiment tout le bas du missile. J'ai pas pu filmer le missile sortir, mais on avait la traînée après derrière qui restait. C'était impressionnant.
9: Ce bruit assourdissant est entendu dans tout le pays Bigoudin et bien au-delà pour un tir sans charge nucléaire réussi, indique l'armée un peu plus tard, jusque dans les eaux internationales de l'Atlantique Nord et qui valide la capacité opérationnelle du Vigilant après une longue maintenance sur le système d'armes du sous-marin basé à l'île Longue.
11: C'est pour la France, au-delà de ce tir d'acceptation qui réussit, une formidable démonstration de crédibilité et une étape importante.
9: Embarqué à bord de la frégate multimission Auvergne pour suivre ce tir, le président Emmanuel Macron s'en félicite.
11: Aujourd'hui, nous sommes plus forts. Et je pense que le message a été reçu fort et clair. Partout, il devait être reçu.
9: C'est la première fois qu'un missile M51 de troisième génération est tiré d'un sous-marin nucléaire lanceur d'engins.
1: Et les images très impressionnantes de ce tir sont à voir sur notre site et notre appli ici.fr.
0: C'est le grand jour pour Clarisse Agbegnenou au Mondial de judo.
1: Comme il y a 3 ans, elle va tenter de devenir championne du monde quelques mois après une grossesse. Son deuxième enfant est né le 11 mars dernier. La quintuple médaillée olympique et sextuple championne du monde est en pleine forme.
12: J'ai rien à aller chercher. Je suis très contente de mon palmarès. Je peux m'arrêter là sans souci, mais j'ai un corps, je me sens bien. J'ai mal nulle part. Je n'ai aucun bobo. Quand on sent qu'il y a encore un moteur qui est là et que finalement j'arrive à montrer que ça tient, on ne s'arrête pas non plus à l'âge d'une femme. Si on est en pleine possession de pouvoir continuer à faire des choses tout en respectant son corps, ben why not? Let's go.
1: Et Clarisse Agbegnenou est attendue sur le tatami ce matin vers 10h30 pour son premier combat. De la pluie ce matin pour presque tout le monde, Louis.
0: Oui, exactement, Cyril, avec des averses dès ce début de journée, même des averses orageuses, principalement localisées en Normandie, le long de la côte atlantique, sur le pourtour méditerranéen également. 4 départements du sud de la France sont placés en vigilance orange, pluie, inondation et crue aujourd'hui. Il s'agit de l'Hérault, du Gard, les Bouches-du-Rhône ainsi que le Var pour les températures au petit matin. 10 degrés en Alsace, nous dit Tania sur notre page Facebook. On a 16 degrés à Limoges, nous dit Lionel et qui nous fait un petit coucou également. Au milieu de matinée, les températures vont grimper doucement à Lille et Strasbourg. 14 degrés à Dijon, 15 degrés. Valence, 16 degrés ce matin. Cet après-midi, les nuages et la pluie domineront largement sur une bonne partie du pays, avec un ciel nettement plus couvert que ce qu'on a connu les jours précédents pour les maximales. Elles sont en redescente, 22 dans le nord à Metz, dans le sud 22 également à Perpignan et 25 cet après-midi à Ajaccio.
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0: Bonne fête au Serge qui se réveille avec nous ce mercredi matin et un joyeux anniversaire à Bernard Lavillier, 80 ans aujourd'hui.
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1: Et à 80 ans, un nouvel album qui sortira le 23 octobre intitulé Rite Cruel, un disque enregistré entre Paris, Rio de Janeiro et Kinshasa.
0: Qui sera dévoilé d'ailleurs en avant-première dès la semaine prochaine pour les plus chanceux dans le Rhône, en exclu directement au Festival Lumière de Lyon. 5h08, on passe à un tout autre registre ce matin. En vous souhaitant d'abord un excellent réveil avec nous sur ICI. Si vous nous rejoignez d'ailleurs pour la première fois, bienvenue puisque vous faites désormais partie de la grande famille d'Elefto. Dans un instant, on va découvrir une initiative entrepreneuriale du côté de l'Alsace. Et sur ICI, vous commencez la journée avec vos chansons préférées. Et tout de suite, voici le roi de la pop qui vient comme ça vous chercher au fond du lit ou qui accompagne peut-être votre premier café. Billie Jean avec nous. Bon réveil.

0: On est déjà mercredi, soyez les bienvenus si vous nous rejoignez à l'instant sur ICI. C'était Michael Jackson avec Billie Jean. Bon réveil.
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0: Et à 5h12, pour accompagner votre premier café, un petit peu d'histoire avec Stéphane Bern, celle d'un roi réputé presque invincible, Richard Cœur de Lion, Cyril.
3: Oui, mais en 1199, une simple flèche tirée depuis un château du Limousin va provoquer sa chute. La chronique de Stéphane Bern, c'est à 5h25 sur ICI.
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0: C'est votre rendez-vous quotidien pour soutenir les entrepreneurs. Aujourd'hui, Catherine Quicondon, vous nous présentez une jeune femme qui s'est attaquée aux douleurs menstruelles, une idée née pendant ses études et qu'elle a depuis transformée en projet.
4: À Wettolsheim, au sud de Colmar, dans le Haut-Rhin, on a chaud.
5: Je tiens cette région, j'ai réussi à la récupérer, ça sort du four, c'est brûlant.
4: Alors non, ce n'est pas si chaud que ça, et ça ne sort pas du four, mais de la tête d'une jeune entrepreneuse de 24 ans, Salomé Kloumann. Il s'agit de Warmly, une culotte chauffante pour soulager les douleurs des règles, d'endométriose ou de lombaires.
6: Il y a des filaments en fibre de carbone sur le devant et sur le derrière, et dans la petite poche, il y a une batterie qu'on place, et elle est toute légère, et ça va chauffer... Le devant, le dos et le bas.
4: Trois niveaux de température pour s'adapter à l'intensité de la douleur. La batterie a une autonomie de 4 heures environ. Salomé se fournit en Chine, mais elle organise seule toute la logistique depuis l'Alsace. Les culottes sont en vente depuis février seulement, mais elle a déjà des commandes de Belgique, du Pays-Bas, du Royaume-Uni et de l'Allemagne. C'est plutôt classe et les retours clientes sont très positifs.
6: Notamment de mamans qui ont acheté pour leur fille en me disant que leur fille adore, ça leur permet aussi de prendre beaucoup moins d'antidouleurs durant la journée ou de se sentir moins gênée à l'école parce qu'elles n'ont plus besoin de prendre leur grosse bouillotte. Mais aussi surtout... Des mamans qui me disent qu'elles sont très reconnaissantes que je fasse ça pour les femmes et qu'elles auraient trop aimé avoir ça quand elles étaient plus jeunes.
4: C'est vrai que l'on a tout essayé, de multiples remèdes et d'astuces de grand-mère, pas toujours efficaces à 100%. Le prix de cette culotte chauffante, un peu moins de 90 euros, un prix qui se justifie par la technologie intégrée et par le fait qu'elle se met par-dessus votre culotte, donc vous n'êtes pas obligé d'en avoir plusieurs et surtout, elle se lave sans problème. Par ailleurs, Salomé commence à développer des partenariats avec des mutuelles. Comment Salomé a eu envie d'entreprendre dans ce domaine?
6: Alors simplement, je souffrais énormément au ventre et au dos et je trouvais que les solutions actuelles n'étaient pas du tout optimales. Par exemple, la bouillotte, elle n'est pas du tout discrète ni pratique, un peu lourde et on doit réchauffer l'eau toutes les demi-heures. Donc j'ai pensé aux habits de ski qui sont chauffants, comme par exemple les gants, et je me suis dit qu'on pouvait tout simplement intégrer cette technologie dans une culotte.
4: Plus d'infos sur warmly.fr, W-A-R-M-L-Y. Merci à ICI Alsace pour cette idée qui apaise. ICI ça entreprend dans le Haut-Rhin avec Warmly, une culotte chauffante qui change la vie des femmes et des autres. Oui, parce que quand on a mal au ventre, tout le monde a mal au ventre.
0: Merci Catherine, et pour écouter d'autres inventeurs de talent, je vous invite à écouter en podcast la chronique de Catherine Quicondon. Vous pourrez noter découvrir comment à Roubaix, on fabrique un parapluie 100% français et surtout un parapluie 100% réparable.
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0: 5h16, soyez les bienvenus ce mercredi matin. Tout de suite, les étudiants qui ont rejoint le mouvement des lycéens.
3: 40% des établissements d'enseignement supérieur perturbés hier. Eux aussi dénoncent leurs difficultés, parmi lesquelles la précarité. Elle touche plus d'un quart des étudiants. En solidarité, des élèves de la maison familiale et rurale de Férolles, près d'Orléans, ont participé à un glanage solidaire. 100 kilos de carottes ramassées pour en faire des soupes, Patricia Pourrez, qui seront distribuées à des jeunes dans le besoin.
7: Là, vous voyez, vous repérez les fans. Donc elle, hop, dans la caisse.
8: Il y en a encore une là.
9: Les mains dans la terre, Marie Magendie de l'association Solal explique le principe du glanage aux jeunes de la MFR.
7: Donc l'objectif, c'est de ramasser ces carottes qui ont été laissées de côté parce qu'elles ont peut-être un défaut visuel, elles sont tordues, elles ne correspondent pas tout à fait aux normes attendues par le point de vente.
10: On fait attention au passage des tracteurs, s'il vous plaît.
7: Donc on est sur des carottes bio, l'objectif, c'est d'en ramasser 100 kilos.
9: Accroupie dans le champ, Naya, en terminale à la MFR de Férolles, prend vite le pli pour repérer les carottes qu'il faut ramasser.
8: Toutes les carottes qui ont, par exemple, plusieurs branches, tout ça, celles qui ne sont pas belles. Celles, par exemple, bah, là, il y en a qui sont encore un peu enterrées, donc je gratte. Et du coup, je ramasse.
9: Tu avais déjà fait ça ?
8: Non, première fois.
9: Après ce glanage, les élèves de la MFR auront rendez-vous à la conserverie de Boux, où ils vont éplucher, cuire et transformer les carottes en soupe. Une action qui s'inscrit dans leur cursus, explique Laurine Langrand, responsable des terminales à la MFR.
11: Alors l'idée, c'est vraiment de les impliquer sur le territoire, ça fait partie de leur référentiel. Et on aime bien mener des projets avec les partenaires locaux. On est aussi mobilisé avec Natura 2000, par exemple. Et ils ont des cours aussi qui sont en lien avec ce qu'on est en train de faire aujourd'hui sur l'écologie, l'alimentation, etc.
9: La dernière étape, ce sera fin octobre, la distribution du produit fini à Aesop, l'épicerie solidaire pour les étudiants d'Orléans-la-Source. Marie Magendy.
12: L'objectif pendant cette distribution, c'est que les élèves de la MFR, donc, qui ont glané, qui ont transformé les produits, soient présents en fait, pour présenter le produit aux étudiants clients de l'épicerie solidaire Aesop, en expliquant toute la démarche qu'il y a derrière, d'où viennent les produits, etc.
9: Chaque année dans la région, l'association Solal organise une vingtaine d'opérations de glanage solidaire.
3: Le reportage de Patricia Pourrez, ici Orléans.
0: Dans un instant, c'est la télé avec Patrice Gascoigne. Philippe Lachaud nous raconte les coulisses de son parcours avec sa bande. Et vous allez voir que tout n'était pas gagné depuis le départ. C'est juste après Marc Lavoine. Voici Rue Fontaine sur ICI. Bon réveil avec nous.

0: issu de son album Les Amours du Dimanche. C'était Marc Lavoine, rue Fontaine, sur ICI. 5h21, venez jouer avec nous ce mercredi matin au 0810 055 056. À 5h38, c'est le duel des auditeurs. Une question autour de l'actu, un chiffre à trouver, le plus proche de la bonne réponse remporte sa radio ICI.
1: Un très beau cadeau, cette radio elle fonctionne sur pile, elle se recharge en USB ou à l'énergie solaire et elle est conçue pour vous suivre absolument partout dans votre quotidien.
0: C'est Saveria qui attend vos appels ce matin au 0810 055 056. Bonne chance à tous.
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0: Dans les coulisses TV ce matin, Patrice, vous avez rencontré l'un des acteurs et réalisateurs les plus populaires, Philippe Lachaud, parce que demain soir sur Canal, on va tout savoir sur sa vie et c'était pas gagné.
3: Parfois, quand tu dis du bien d'un artiste, il s'interroge.
4: Il y a un piège ?
3: Alors si je vous invite en plus à ne pas manquer la série documentaire que j'ai adorée, Fifi et sa bande, c'était pas gagné.
4: Il y avait un piège.
3: Mais non, mais c'est vrai que des pièges, il en a eu pas mal sur sa route, Philippe Lachaud. Et c'est ce que vous allez découvrir demain soir, jeudi, sur Canal+. En 4 épisodes, on découvre le parcours assez improbable de Fifi et de sa bande, des premiers sketchs bricolés entre copains et filmés en VHS chez les parents, Huguette et Gérard, à la télévision, notamment sur Canal+. Et enfin, avec la consécration au cinéma, où cette bande carte 6 millions d'entrées pour le Marsupilami. Fifi et sa bande, c'était pas gagné, c'est l'histoire d'un enfant qui veut faire rire ses parents. Et à qui j'ai demandé si la télévision, et notamment le Club Dorothée qu'il regardait beaucoup dans son enfance, n'avait pas façonné son imaginaire, Philippe Lachaud.
4: C'est sûr, mais pas que le Club Dorothée. J'ai eu envie de faire ce métier grâce à la télévision, à la base, puisque les films de Francis Weber passaient à la télévision, je voyais mes parents se marrer devant ces films, ça m'a donné envie de faire ça. Et de l'humour aussi, c'était pas que le cinéma, parce que je me souviens qu'il y avait Les Nuls à la télévision, il y avait Les Inconnus, il y avait même à l'époque l'arrivée de Jamel Debbouze, et en fait toutes ces influences là m'ont vraiment inspiré et donné envie de moi aussi de faire de la comédie.
3: Alors la première personnalité de la télévision qui vous a filé un coup de main, c'est Michael Youn.
4: Absolument, et faut remettre en plus dans le contexte, à l'époque, Michael, c'était vraiment la star de la télévision du moment, surtout chez les jeunes. Moi, c'était notre idole, Michael. Et donc, effectivement, une de mes cassettes arrive chez M6. Et un matin, alors que j'étais absolument pas au courant, mes parents me réveillent pour me dire que Michael Youn est en direct à la télévision et voudrait me parler au téléphone. Je suis en pyjama chez mes parents, c'est complètement improbable. Et je me retrouve, effectivement, avec Michael qui m'explique avoir reçu ma cassette et va passer un sketch. Donc, la première fois que je passe à la télévision, c'est grâce à Michael qui diffuse un sketch à la télévision. C'était un moment... complètement irréel. Et aussi, l'étincelle, le début de tout.
3: Fifi et sa bande, c'était pas gagné. C'est drôle, touchant, toujours sincère, même pour raconter les années galères. C'est ce jeudi soir sur Canal+.
0: Et ce soir d'ailleurs, retrouvez la bande à Fifi à la télé. C'est sur un TMC 21h10 avec le film comédie Super-héros malgré lui. Dans 3 minutes, il ne sera pas question de super-héros mais de roi de France avec la chronique de Stéphane Bern. C'est juste après le nouveau single de Florent Pagny. Voici pour vous ce mercredi matin le braquage des sentiments sur ICI. Bon réveil.

0: Le braquage des sentiments. C'était Florent Pagny, bien sûr, sur ICI ce mercredi matin, mercredi 7 octobre. Comme d'habitude, avant les infos, un petit peu d'histoire aux côtés de Stéphane Bern qui, ce matin, nous fait voyager au temps d'un des plus célèbres rois de France.
1: Richard Cœur de Lion, vainqueur de nombreuses batailles et héros de légende. Mais en Limousin, un arbalétrier anonyme va réussir ce qu'aucune armée n'avait jusque-là réussi, terrasser le grand fauve. Mars 1199, Chalut. Richard Cœur de Lion assiège un petit château. Oh, rien d'exceptionnel, c'est à peu près son activité favorite, comme certains feraient du padel ou de la pétanque. 41 ans, une réputation immense. Depuis 20 ans, il passe davantage le temps en armure que sur un trône.
2: Mes amis, voilà ce qui nous réunit ce soir.
3: Le camembert Cœur de Lion.
1: Et pourtant, ce soir-là, il inspecte tranquillement le château. Peut-être un peu trop tranquillement. Le fameux « je jette juste un petit coup d'œil ». Sur les remparts, un défenseur arme son arbalète. Les chroniqueurs l'appellent Pierre Basile.
4: Qu'est-ce que je fais ?
1: D'autres sources hésitent sur son identité, peu importe.
4: Je pourrais le dégommer à l'arbalète quand même.
1: L'homme vise, et vise bien. Le carreau part, bim ! Dans le mille et mille. Il atteint Richard à l'épaule. Même l'arbalétrier regarde autour de lui pour vérifier que c'est bien lui qui a fait ça.
5: Oh, bravo !
6: Il l'a pas fait exprès, les belles.
1: Sur le moment, personne ne s'affole. Le roi plaisante même avec ses hommes. Après tout, c'est qu'une blessure, même pas mal. Sauf qu'au XIIe siècle, une infection est parfois plus redoutable qu'une armée. Les jours passent, la plaie s'aggrave, la gangrène progresse. Bon, finalement, un peu mal quand même. Le 6 avril 1199, le roi le plus célèbre d'Occident meurt à quelques centaines de mètres du château qu'il était venu conquérir. Game over. No extra life. L'histoire a ses leçons. Les plus grands tombent parfois sur de petits obstacles. Excusez-moi, la sortie, c'est par où ? Suivez la flèche, majesté.
0: Suivez-la, puisqu'après les infos, je vous invite à monter à bord du France Libre, le futur porte-avions français prêt à battre des records incroyables. Certains risquent de vous surprendre, je vous en parle tout à l'heure, à 5h40, puisque tout de suite, il est 5h30. Voici l'actualité en France et dans le monde en 90 secondes. C'est avec vous, Cyril Ardo-Redon.
7: Ils appellent d'ores et déjà à un acte 4 demain. Hier, entre 266 000 et 450 000 personnes ont manifesté un peu partout en France dans le cadre du mouvement lycéen. Il y a eu près de 500 interpellations et 43 policiers et gendarmes blessés selon le gouvernement. Un policier mis en examen et placé sous contrôle judiciaire, annonce le parquet de Pontoise. Il est soupçonné d'avoir tiré une grenade lacrymogène qui a blessé au visage un adolescent de 14 ans fin septembre dans le Val d'Oise. Le fonctionnaire a interdiction d'exercer. Le lycéen souffre d'une double fracture de la mâchoire. La totalité de ses dents du haut sont cassées. Une enquête ouverte pour apologie du terrorisme à Beaugency près d'Orléans. Cela fait suite à une vidéo où l'on voit des adolescents chanter une chanson de rap mentionnant le Bataclan, Mohamed Merah ou encore Salah Abdeslam. Vidéo tournée dans un lycée. Un collectif d'associations féministes, mais aussi la Fondation des Femmes ou la mairie de Paris appellent les femmes à suspendre leurs activités professionnelles et domestiques le 13 octobre, jour du vote solennel de la loi intégrale contre les violences sexuelles à l'Assemblée nationale. Des rassemblements sont déjà annoncés dans les principales villes françaises. Prudence dans l'Hérault, le Gard, les Bouches-du-Rhône et le Var. Ces départements sont placés toute la journée en vigilance orange pour pluie, inondation et orage. Le maire de Montpellier appelle les habitants à éviter les déplacements. Et puis retour sur Terre imminent pour Sophie Anneau. Après 9 mois passés dans la Station Spatiale Internationale, l'astronaute française et ses coéquipiers entament leur voyage retour. Il va durer plus d'une journée.
0: L'info du jour avec le gouvernement qui annonce une demi-journée banalisée dans les établissements scolaires.
7: Un temps de démocratie interne pour tenter de répondre à la colère des lycéens. Hier, entre 266 000, selon la police, et 450 000 manifestants, selon les syndicats, ont défilé dans les rues à travers toute la France. En Isère, les syndicats lycéens ont été reçus par le recteur de l'académie de Grenoble. Mais élèves et professeurs ne croient pas vraiment à une amélioration des conditions d'enseignement, Cédric Hermel.
8: Regard déterminé, Iris ne compte pas s'arrêter à cette manif du 6 octobre.
9: Je pense qu'il va falloir quand même encore se faire entendre pour que ça change, parce que ça va être progressif, ça va mettre du temps à changer, mais il va y avoir, je pense, un changement, mais d'ici plusieurs temps.
8: En attendant, elle est prête à bloquer son lycée une nouvelle fois, à se faire entendre dans la rue une nouvelle fois.
9: Tous à se faire entendre, parce que plus on est, plus ça va faire parler, plus le gouvernement, etc. Vous commencez à se poser des questions.
8: Continuer à manifester, même après l'annonce d'hier, celle d'un temps de démocratie interne au sein des lycées jusqu'à la fin de la semaine.
5: C'est ce qu'ils disent, mais après, est-ce que ça va vraiment derrière mettre des actions en place, mettre des choses en place? On sait que ça ne va pas forcément se faire.
8: Thelma n'arrêtera que quand elle aura des conditions d'enseignement dignes de ce nom au lycée Argouges.
5: Il y a des fenêtres où il n'y a pas assez de rideaux, les rideaux sont plus petits que les fenêtres, il n'y a pas de store, il fait très très chaud dans les salles de classe, nos emplois du temps ils sont très très mal organisés, c'est tout ça accumulé qui fait beaucoup pour nous.
8: Ce que comprend Sandrine, professeure d'histoire au lycée Champollion et membre du SNES FSU, elle veut la même chose que Thelma et espère que plus de gens vont s'agglomérer au mouvement.
10: La jeunesse c'est notre avenir et il faut investir dans la jeunesse et il faut investir dans notre avenir. Nos jeunes ils sont bien, on leur donne juste pas les moyens d'avoir un avenir.
8: Elle est prête, elle aussi, à retourner dans la rue pour l'avenir de ces jeunes.
7: Et l'Union étudiante ainsi que l'USL, l'Union syndicale lycéenne, appellent à une nouvelle journée d'action jeudi au niveau national.
0: Tout de suite, la météo de ce mercredi 7 octobre avec de la pluie pour tout le monde, ou presque, des averses dès la matinée, des averses orageuses attendues en Normandie, le long de la côte atlantique ainsi que sur le pourtour méditerranéen. Quatre départements, vous l'avez dit Cyril, sont placés en vigilance orange, inondations crues. Il s'agit de l'Hérault, du Gard, les Bouches-du-Rhône ainsi que le Var. Pour les températures de bonne heure, on a 10 degrés en Alsace, nous dit Tania. On a 16 à Limoges, nous partage Lionel sur notre page Facebook. Cet après-midi, toujours des nuages nombreux avec des averses et des températures maximales qui descendent. 22 degrés dans le nord à Metz, dans le sud 22 degrés à Perpignan. Quant à Ajaccio, 25 degrés au meilleur de la journée.
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0: Cyril, j'ai une question pour vous ce matin. Est-ce que vous connaissez la longueur précise d'un terrain de foot?
7: Alors non, mais je vais faire une proposition.
0: Allez-y.
7: 105 mètres.
0: Quel tricheur.
7: Vous me l'aviez écrit.
0: C'est la bonne réponse. Retenez bien cette info, 105 mètres, puisque dans quelques instants, dans le duel des auditeurs, on va parler du futur porte-avions. Et les inscriptions se font maintenant au 0810 055 056. Je vous souhaite bonne chance et c'est Saveria qui attend vos appels au standard. On joue avec vous ce matin et tous les matins sur ICI, juste après Pascal Obispo, qu'on retrouve maintenant avec l'une de ses chansons les plus populaires. Voici pour vous, plus que tout au monde, 5h35.

0: Soyez les bienvenus ce mercredi matin sur ICI avec Pascal Obispo, plus que tout au monde. Dans 5 minutes, attention, c'est votre rendez-vous anti-arnaque qui se met au sport ce mercredi. Foot, rugby, tennis, les fausses billetteries qui vous promettent des places pour les grands événements se font de plus en plus nombreuses. Et Aude Razo nous aidera justement à les repérer. 5h39, tout de suite, c'est le duel des auditeurs.
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0: Avec, comme d'habitude, une question autour de l'actualité, un chiffre pour vous à trouver et pour gagner un très joli cadeau, Cyril.
3: Oui, ce matin, on gagne un poste radio multifonction qui est même équipé d'une lampe torche pour vous suivre absolument partout dans la maison.
0: On dit bonjour tout de suite à Anne-Marie qui est avec nous.
3: Bonjour Anne-Marie.
4: Bonjour Louis, bonjour Cyril, bonjour à tous.
0: Petit coup de fil de la Corrèze ce matin.
3: Oh, c'est beau la Corrèze.
0: C'est magnifique. Mmh. Depuis un nom de commune, tenez-vous bien, Anne-Marie, racontez-nous.
4: J'habite à La Tronche, mais ah. On ne l'a fait jamais La Tronche.
0: Voilà, exactement. On dit bonjour aussi à Nelly qui est avec nous ce matin.
3: Bonjour, bonjour Nelly.
4: Bonjour Nelly.
5: Bonjour.
0: Nelly, petit coup de fil du Doubs qui vous
3: épaule. C'est beau le
0: Doubs. Tout est beau.
3: Oui, j'aime la France. J'aime les territoires.
0: Vous êtes objectif ce matin, mais vous avez raison parce que le Doubs et la Corrèze, ce sont deux départements et régions absolument merveilleux. On va jouer ensemble avec une question autour de l'actualité. Dans le dernier numéro de Science et Avenir, on découvre les coulisses d'un chantier hors norme, celui du France Libre. Le France Libre, c'est le futur porte-avions français qui est prévu pour 2038. 80 000 tonnes propulsées par deux réacteurs nucléaires et malgré son poids, capable tout de même, rendez-vous compte, de filer à 50 km/h. Tout à l'heure, pour vous donner un petit indice, on a parlé de la longueur d'un terrain de foot. Selon vous, combien de mètres de long mesurera-t-il ce fameux porte-avions ? Un indice, ça se situe entre les trois terrains de foot par là. Anne-Marie, il me faut un chiffre.
4: 3. Alors je dirais 700.
3: 700 mètres pour Anne-Marie.
0: 700 ouais. Mètres pour Anne-Marie. Nelly, vous en pensez quoi ?
4: 500.
3: 500
0: mètres.
3: Eh bien, c'est Nelly qui est la plus proche, puisque le bateau va mesurer 310 mètres. Et ce sera le plus grand navire de guerre jamais construit en Europe. Il pourra embarquer une quarantaine d'aéronefs. Et plus de 800 entreprises françaises, rendez-vous compte, participeront à sa construction.
0: Bravo Nelly, on vous envoie votre poste radio ici directement à chez vous.
4: Je suis super contente.
0: Ben en tout cas, ça s'entend, vous avez le sourire. Et en plus, tout à l'heure, alors je vous ai donné un indice avec Cyril en vous partageant la longueur d'un terrain de foot. On était à 100 mètres. Et boum, Anne-Marie, vous attaquez d'entrée de jeu, 700 mètres.
4: Oui, voilà.
3: Après, peut-être qu'en Corrèze, les terrains de foot sont très grands, je ne sais pas. Hein.
0: Non, mais Anne-Marie, je la connais, c'était pour le plaisir de rejouer avec nous très bientôt. C'est ça, Anne-Marie ?
4: Tout à fait.
0: Anne-Marie, je vous embrasse, je vous souhaite une belle journée. Nelly, merci beaucoup d'avoir joué avec nous ce matin. Et à vous qui partez au boulot, belle journée également.
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0: Mercredi matin, avant les infos de 6h, c'est notre initiative du jour avec Romain Bernot. Bonne nouvelle, on a peut-être trouvé une solution pour lutter contre les déserts médicaux, Cyril.
3: Oui, dans une commune qui expérimente ce nouveau dispositif, les premiers résultats sont déjà là. Robin nous explique comment ça marche à 5h55 sur ICI.
0: Et juste après, c'est votre rendez-vous, je recherche un auditeur qui
3: adore son métier et qui n'en changerait pour rien au monde.
0: Alors, appelez-nous maintenant 0810 055 056. Je suis sûr que vous adorez votre boulot. C'est une journée justement autour du travail ce mercredi. Et on vous attend nombreux. 0810 055 056. On se retrouve après les Buggles.

0: The Buggles avec Video Killed The Radio Star.
1: Et vous savez, Louis, qui joue du synthé sur ce titre?
0: Alors non, pas du tout.
1: C'est Hans Zimmer.
0: C'est pas vrai.
1: Si vous connaissez pas Hans Zimmer, c'est un immense compositeur de musique de film qui a composé les musiques de Inception, de Gladiator, de Pirates des Caraïbes, du Roi Lion, etc. Ouais. Et il a commencé sa carrière dans ce groupe, au synthé.
0: Il accompagnait donc les Buggles sur cette fameuse chanson. Bah, merci pour l'anecdote, Cyril.
1: C'est cadeau.
0: C'est cadeau. 5h47. Tout de suite, Aude Razo et votre rendez-vous anti-arnaque.
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0: Aude, bonjour. Foot, tennis, rugby, pas mal de fausses billetteries sportives ont émergé ces dernières semaines.
4: Oui, celles que j'ai repérées ont rapidement disparu, heureusement, mais elles surgissent et disparaissent et resurgissent régulièrement. Et ça, ça nous montre à quel point il faut être vigilant. Premier site sur lequel je suis tombée, fffbilletterie.com. J'ai regardé, ils proposaient encore, là, il y a quelques jours, des billets pour les prochains matchs de l'équipe de France de foot, des places aussi pour la prochaine finale de Ligue des Champions, entre 220 et 690 euros le billet. Autre site, frauduleux lui aussi, ticketsination.com, avec cette fois des places entre 50 et 120 euros pour des matchs de rugby du 15 de France. Dans les deux cas, le site est beau, avec les logos des fédérations, des catégories de places numérotées, un compte à rebours avant les matchs, etc.
0: Mais Aude, à quel moment vous avez compris que ce n'était pas crédible ?
4: Premier indice, et pas des moindres, j'ai trouvé à la vente des billets pour des matchs déjà passés. Tout à fait. Les Turquie-France et Belgique-France de fin septembre avec Zizou. Bah, je pouvais encore acheter des billets, là, plusieurs jours après. Ça ne va pas, évidemment. Vérifiez ça quand vous avez un doute. Cette erreur, elle apparaît aussi souvent sur les fausses billetteries de concerts. Deuxième indice, on scrute toujours l'URL, l'adresse du site dans la barre tout en haut. Pour le foot, la bonne adresse, c'est billetterie.fff.fr. Je clique et je vois que bah, pour encourager les Bleus et Zidane au stade Atlantique de Bordeaux le 15 novembre contre la Turquie, je dois patienter, je peux m'inscrire et je serai alerté à l'ouverture de la billetterie. Un dernier point, attention, la billetterie pour le prochain Roland-Garros n'est pas encore ouverte. Les organisateurs alertent, eux aussi, ils appellent à être patients. Si vous voyez un billet pour profiter de la petite balle jaune et de la terre battue, passez votre chemin, pour l'instant c'est un piège.
0: Merci Aude, et à garder en tête une question pour vous ce matin.
1: Oui, le sport est-il devenu une nouvelle obligation sociale? Vous faites du sport, Louis?
0: Alors,
1: visiblement, voilà. Pour vous, c'est pas une nouvelle obligation sociale.
0: Mais on va répondre à cette question avec nos invités dès 9h sur votre radio locale. 5h49, on vous souhaite un excellent début de journée et un bon réveil avec nous. Voici tout de suite Oria, soirée mondaine, sur ICI.

0: Oria sur ici avec Soirée Mondaine. Maintenant, place à un sujet de société peut-être bientôt résolu, les déserts médicaux. Alors dit comme ça peut sembler ambitieux et pourtant les premiers résultats sont là. Robin Bernot est allé voir comment ça marche.
1: Des journées canoë pour recruter de futurs médecins en Aveyron.
2: Moi, je trouve que c'est une initiative intéressante et qui permet effectivement de découvrir d'autres horizons.
1: C'est ce que l'Agence départementale de l'attractivité et du tourisme a organisé dans le département de l'Aveyron. 200 jeunes étudiants médecins ont passé la journée à enchaîner une dizaine d'activités en pleine nature. Opération séduction, donc, qui semble porter ses fruits, notamment auprès de Thomas, étudiant en médecine à Toulouse et habitué de ses journées. Il songe de plus en plus à venir s'installer sur place. Les équipes du 19-20 Midi-Pyrénées l'ont rencontré.
3: Franchement, avec tout ce qu'ils font pour nous, à force, on commence à se poser des questions, hein, parce qu'ils insistent, et plus on vient, plus on a envie de rester. Et honnêtement, moi, un des premiers, je pense que je reviendrai.
1: Anna est également étudiante en médecine à Toulouse et semble aussi conquise.
4: C'est vraiment très, très beau. Donc c'est plein de nature, on peut faire vraiment plein de choses, plein d'activités à l'extérieur, que ce soit du canoë, du canyoning, de la via ferrata, ou alors même je pense qu'on peut avoir des belles parois d'escalade.
1: Depuis la création de ces week-ends appelés Adrénaline en 2017, 20% des internes venus en stage dans le département choisissent finalement de s'y installer. Ici donc ça marche, mais vous ? Quel regard portez-vous sur cette initiative et comment ça se fait que le département ait autant de mal à recruter des médecins? Voici un élément de réponse, j'en ai discuté avec Céline.
2: Parce qu'il n'y a pas beaucoup de services à mon avis autour. Les services publics disparaissent partout et voilà, pour moi c'est une bonne raison.
1: Mais alors aujourd'hui peut-on réellement lutter contre les déserts médicaux?
2: Oui, en développant des initiatives comme celle-ci et puis en remettant aussi du service public dans ces territoires.
1: J'ai également demandé à Céline si elle constatait que c'était de plus en plus compliqué de trouver un médecin.
2: Oui. Dans les grandes villes, je sais pas. Moi, je suis pas d'une grande ville, donc. Mais en tout cas, oui. Quand on habite en périphérie, c'est toujours compliqué. Ouais. Il y a de plus en plus de. Il y a plus de dentistes. Il y a plus. Tout est compliqué, quoi. Tout devient compliqué, en fait.
1: Et si finalement la solution était là, juste sous nos yeux, faire redécouvrir nos territoires, nos villes et nos villages à celles et ceux qui ne les connaissent que vaguement ou de nom à peine. L'initiative semble en tout cas porter ses fruits puisque l'Aveyron dispose de la moyenne d'âge des médecins généralistes la plus jeune d'Occitanie.
0: Merci beaucoup Robin Bernot. Aujourd'hui, mercredi 7 octobre, c'est la journée mondiale pour le travail décent. Et ce matin,
5: on recherche un auditeur qui adore son métier et qui n'en changerait pour rien au monde.
0: Alors c'est vous, 0810 055 056. C'est à votre tour juste après Michel Polnareff. Voici La Maison Vide sur ICI, 5h55. Bon réveil.

0: dans la maison vide. Michel Polnareff, à l'écoute d'ici ce mercredi matin, mercredi 7 octobre, c'est la journée mondiale pour le travail décent. Aujourd'hui, on recherchait un auditeur justement qui est passionné, qui aime son travail. On avait Jean-Claude, notre boulanger, Jean-Claude, qui vient de raccrocher.
1: Il est retourné au fourneau.
0: Exactement, parce qu'il est reparti bosser. Et donc, ce sont tous ces métiers qu'on aime au quotidien, qui font avancer, qu'on apprécie. Et parmi ces métiers, des fois, on a des petites lueurs qui se créent dans nos yeux quand on est enfant. Mm-hmm. Vous, Cyril, quand vous étiez petit, quel était justement le métier qui faisait briller vos yeux?
1: Alors, moi, il y a eu plein de choses, mais j'aurais bien aimé travailler aux côtés des chevaux, par exemple. Après, j'ai voulu être enseignant. Okay. J'adorais l'histoire, prof d'histoire. Et puis, très vite, j'ai eu envie de faire le métier que je fais aujourd'hui.
0: Et donc, vous êtes arrivé là, journaliste.
1: Exactement. Petit. Et vous,
0: le petit archéologue.
1: Archéologue, ah ouais, c'est sympa, archéologue. Un peu comme Indiana Jones, on va fouiller dans la terre et tout, retrouver les vestiges de civilisations anciennes.
0: C'est peut-être venu d'Indiana Jones, effectivement, de ce côté fouille archéologique, histoire aussi. Et puis après, avec le temps, les années qui ont passé, je me suis orienté naturellement vers la radio pour faire ce joli métier qu'on fait aujourd'hui et qu'on est content de réaliser à vos côtés tous les matins sur ICI dès 5h. On est avec vous quotidiennement jusqu'à 6h du lundi au vendredi pour vous réveiller, vous surprendre et vous faire découvrir tout ce qui se passe autour de chez vous. Merci à tous en tout cas d'avoir été avec nous une nouvelle fois ce matin. À 6h, vous avez bien entendu rendez-vous avec l'actualité de vos régions. À 6h30, vous allez retrouver Cyril Ardo-Redon
1: pour l'info en France et dans le monde en 90 secondes.
0: Et tout de suite, vous allez retrouver les équipes d'ICI Matin qui sont là ce mercredi. Je vous souhaite à tous une belle journée qui commence, bien entendu, sur ICI.
2: ICI Nord est avec vous. On se réveille tous ensemble. Le journal arrive dans un instant. À mes côtés, Thomas Schoner et Léa Oudouard, à mes côtés. Bonjour.
3: Bonjour.
4: Bonjour, Charlène.
2: Patrick réalise l'émission et Alex. Oh là, je vais y arriver ce matin. Alex s'installe à son poste. On arrive. Je me réveille, moi aussi.
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2: Je vous souhaite un excellent début de journée à l'écoute d'ICI Nord. Il est 6h.
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2: Le premier journal de Léa Oudouard. Plusieurs milliers de lycéens et de lycéennes ont manifesté dans les rues du Nord-Pas-de-Calais hier pour l'acte 3 de leur mobilisation.
7: Mais ils étaient une centaine à Cambrai, 200 à Roubaix, 500 à Douai et Dunkerque, mais le plus gros cortège était à Lille. Près de 6000 manifestants et manifestantes selon la préfecture, 25 000 selon les organisateurs et organisatrices. Une manifestation qui s'est déroulée dans le calme, sans violence. Marie Boéda rencontrait Théo dans le cortège. Ce genre de rassemblement pacifique donne envie à l'étudiant de battre le pavé à nouveau pour porter les revendications lycéennes.
8: Tranquille, hein. C'est bon enfant, c'est pas, y a pas de violence, en tout cas côté manifestant.
9: Est-ce que vous pensez que ça va continuer?
8: Les manifestations, oui. On manifeste et à côté de ça, les seules réponses qu'on a, c'est du mépris de la classe politique. C'est qu'ils n'ont rien fait en 9 ans de quinquennat sur l'éducation alors qu'il y a à faire. Et qu'aujourd'hui, ils sont en mode « Oh, les lycéens, ils manifestent parce que la cantine n'est pas bonne ». Non, c'est pas pour ça. C'est parce que tout est vétuste et qu'on veut du changement et que la seule manière de se faire entendre, c'est de manifester.
7: Et à Calais, ils étaient environ 200 jeunes à tenter de se faire entendre hier matin. Des jeunes venus d'au moins 6 établissements calaisiens, accompagnés par des syndicalistes. La CGT les a même invités à la Bourse du Travail hier midi, avec une idée en tête, leur offrir un petit casse-croûte, mais aussi et surtout du matériel pour réussir leur manifestation. À Jérôme Brabant de la CGT Énergie à Calais.
10: À part les sandwichs, on a mis aussi des cartons, des banderoles, de telle façon qu'ils ont pu écrire leur slogan sur des cartons. Nous avons mis les moyens matériels pour qu'ils puissent manifester proprement, on va dire. C'est leur mouvement. On est là pour plus les encadrer. Il y avait aussi des parents d'élèves qui étaient présents, des professeurs. C'est juste leur permettre de se réunir. Il y a des camarades qui se sont mis aux portes d'entrée pour essayer de les accompagner dans leur mouvement. Conseiller en leur disant, faire attention, éviter d'aller se confronter forcément aux forces de l'ordre pour éviter d'avoir des blessés comme sur les autres manifestations. Mais bien leur laissant toujours la liberté d'action. Le but, c'est qu'ils soient entendus par les autorités. Les revendications du mouvement lycéen ou étudiant est portée par les organisations syndicales pour la CGT depuis plusieurs années sur le manque de personnel et le manque de moyens. Après, c'est certain que si on délaisse notre jeunesse, c'est quand même nos travailleurs du futur. Donc c'est important aussi de les accompagner dans leur avenir.
7: À la demande des syndicats, notamment de la CGT, certains lycéens ont été reçus dans l'après-midi à la sous-préfecture de Calais. Et après le lancement de cet acte 3 de la mobilisation lycéenne, les cours commencent progressivement à reprendre dans la région. La préfecture du Pas-de-Calais annonce le retour en présentiel dans tous les établissements initialement fermés. Ça concerne aussi le lycée Auguste Béat à Lens, où un adolescent de 15 ans a perdu sa main gauche lundi matin à cause de l'explosion d'une grenade, a priori de type assourdissante. Une enquête de l'IGPN est en cours pour savoir si l'adolescent a ramassé cette grenade ou s'il l'a reçue directement sur la main. La communauté éducative du lycée est sous le choc. Une cellule d'écoute psychologique a été mise en place pour les élèves et les personnels. Cellule qui sera toujours ouverte après la reprise des cours.
2: Plusieurs membres d'un groupe criminel ukrainien comparaissent aujourd'hui devant le tribunal de Béthune.
7: Ces quatre Ukrainiens sont interpellés au tout début du mois près d'Angers par les enquêteurs de l'Office central de lutte contre la délinquance itinérante. Ils sont suspectés d'avoir commis des vols de frais sur des camions, notamment sur ceux d'une société de transport du Pas-de-Calais pendant plusieurs mois, avec un mode opératoire bien précis. Louise Forbin, ils passent à l'action lorsque les poids lourds sont en mouvement.
3: Oui, c'est ce qu'on appelle des voltigeurs. Pour ne pas se faire remarquer par le chauffeur du camion, ils agissent la nuit sur l'autoroute. Ils montent à l'arrière du poids lourd depuis la remorque d'un autre véhicule. Une fois à l'intérieur, ils récupèrent un maximum de marchandises avant de retourner dans leur véhicule en sautant sur le capot. Toute cette manœuvre se fait alors qu'ils roulent à environ 90 km/h. Les membres de cette équipe criminelle ukrainienne ciblaient principalement les camions qui transportent des produits multimédia coûteux. Plusieurs sociétés de transport ont porté plainte entre décembre et mars dernier. Les vols ont été commis entre leurs bases logistiques, situées notamment à Hénin-Beaumont, dans le Pas-de-Calais, et les magasins dans le Grand Est et en région Normandie. L'enquête menée avec l'aide des autorités ukrainiennes a permis de localiser les quatre mis en cause. Ils ont été interpellés le 1er octobre près d'Angers, dans le Maine-et-Loire.
7: Et le préjudice total de ces vols de fret dépasse les 200 000 euros. Les faits de vol aggravés par deux circonstances, en réunion et avec dégradation, sont punis de 7 ans d'emprisonnement et de 100 000 euros d'amende. Tout le détail de l'affaire est à retrouver sur ici.fr. Pas de montant dévoilé, mais Alstom a signé un accord avec le vietnamien Vingroup, un contrat qui porte sur la conception, la fabrication et la fourniture d'un maximum de 83 rames de métro. Ces rames nouvelle génération sortiront de l'usine Alstom de Petite Forêt, près de Valenciennes, avec 5 voitures.
2: L'un des plus grands espoirs du sport automobile français vient de chez nous.
7: Et ce grand espoir, c'est Jade Jacquet. Elle est originaire de l'Étrême, au nord de Béthune, dans le Pas-de-Calais. À seulement 16 ans, la jeune fille impressionne en Formule 4. C'est un peu l'antichambre de la prestigieuse Formule 1. Elle a d'ailleurs remarqué l'histoire du sport automobile il y a 2 semaines en remportant une course de championnat de France dans le Gard. C'est la première femme à soulever un trophée dans cette compétition mixte. Avec cette victoire, Jade Jacquet a énormément gagné en visibilité. Elle espère que cette performance historique va aussi accélérer la féminisation de ce sport où les femmes sont peu, très peu nombreuses.
4: Au début, je pensais pas que ça allait avoir autant d'impact. C'est quand j'étais sur le podium et que j'ai vu toutes les filles, enfin que ça touchait, on va dire, en bas du podium, et que je me suis dit, ah ouais, c'est quand même important. Parce qu'au moins, ça va montrer aux jeunes filles qui veulent se lancer que c'est possible, parce qu'elles vont se dire, oh, y a une fille qui a gagné, moi aussi je peux gagner. Donc en vrai, ça, c'est vraiment important, c'est cool ce côté-là. C'est un sport qui est très, très, très masculin. On va dire que les garçons n'aiment pas qu'on les batte ou qu'on soit à leur niveau. Donc, faut savoir faire sa place. Enfin, on incite plus les femmes à s'intéresser à autre chose que le sport auto. Même si aujourd'hui, ça change. Hein, parce que regardez, moi, dans ma famille, il n'y a jamais eu de problème pour que je m'intéresse au sport auto. Mais je sais qu'à l'époque, c'était plus compliqué. Donc forcément, ça met du temps à gommer tout ça. Il n'y a pas encore de femme qui est prête pour aller rouler en F1, pour rouler dans le championnat. Mais je pense que ça va arriver, oui.
7: Et Jade Jacquet espère atteindre cette F1, la catégorie reine du sport automobile, d'ici quelques années. Le portrait de cette jeune pilote pleine d'ambition est à retrouver sur les réseaux sociaux d'ici Nord en vidéo. Et puis en basket, du spectacle pour le derby du Nord qui opposait Denain et Gravelines hier soir. Les Dragons se sont offerts un véritable exploit à domicile en battant le BCM 106 à 81. Et pourtant, ce n'était pas gagné d'avance puisque les joueurs de Denain évoluent en Elite 2 tandis que les basketteurs de Gravelines, eux, jouent dans un club de l'élite. Un petit mot de météo ?
2: Oui, mais alors si vous cherchez le soleil aujourd'hui...
7: On va le trouver ?
2: Non, désolée. Alors non, plus sérieusement, un peu de nuages ce matin, c'est quand même assez couvert. On a un peu de vent également, une brise de 15 à 30 km/h sur l'ensemble du territoire. Beaucoup plus fort sur la Flandre maritime avec des rafales à 75 km/h. Et cet après-midi, on aura de la pluie, donc sortez le parapluie et le kawé avec des températures en légère baisse. 19 à 23 degrés vous attendent dans le nord et dans le Pas-de-Calais. L'infotrafic à 6h07, pas grand chose à vous signaler, ne serait-ce que cet obstacle que l'on observe sur l'A16. C'est en direction de la Belgique. Il est situé du côté de Marquise. J'ai pas plus d'informations, mais si vous êtes déjà dans le coin, les VTC, les poids lourds, vous connaissez le chemin. 03 20 55 89 89. On vous embrasse au passage.
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2: On lui souhaite un très joyeux anniversaire à Bernard Lavillier, 80 ans aujourd'hui, avec Nicoletta et ses idées noires.

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0: Deux pour le prix d'un, Bernard Lavillier avec Nicoletta et les idées noires.
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0: Mercredi 7 octobre, bonjour à tous dans l'équipe d'ici matin, Thomas Schoner et puis Léa Oudouard aujourd'hui. Comment ça va ce matin? Pas trop dur Léa, le premier réveil?
3: Un petit peu forcément, oui. Première matinelle de la semaine,
0: bah toujours, oui, c'est un ça. Toujours un peu dur. Bon, c'est un one shot en plus. Hein.
3: Voilà.
0: Vous êtes avec nous simplement aujourd'hui. Bon, en tout cas, nous on est là jusqu'à 9h au programme des gens du Nord, un cervoliste ce matin de haute voltige et puis des trésors aussi. On va croiser un vaisseau à visiter ce matin du côté de Dunkerque. Installez-vous, faites chauffer le café, on arrive.
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0: Dans les trésors du Nord et du Pas-de-Calais, Agnès Delbar, aujourd'hui on ouvre la malle au trésor du Dunkerquois.
5: Ce trésor du Dunkerquois, il a manqué d'ailleurs aux habitants de Dunkerque pendant ces 23 mois de rénovation. Il est de nouveau fringant et prêt à accueillir les visiteurs cette année.
6: C'est un fameux trois-mâts, fin comme un oiseau.
5: C'est un fameux trois-mâts, le Duchessane, qui a été construit en 1901. D'abord, il a été construit en Allemagne comme navire-école. À l'époque, il s'appelait Großherzogin Elisabeth. Long de 92 mètres, il est aujourd'hui le plus grand voilier visible en France. Il a tout de suite servi de navire-école pour la marine marchande en Allemagne, avant d'être remis à la France en 1946 à titre de dommage de guerre. Il est devenu alors le Duchessane, en hommage à Anne de Bretagne, reine de France à partir de 1491. Et en 1980, le Duchessane, qui est là en France, va rejoindre la ville de Dunkerque, car la ville veut garder une trace de son passé de port accueillant de grands voiliers. En le visitant aujourd'hui, vous allez pouvoir vous mettre à la place des 130 à 200 cadets qui se formaient à son bord, encadrés par 15 à 20 officiers. Le Duchessane mesure donc, comme je vous le disais, 92 mètres de long. Il a 25 voiles, ce qui représente 2060 mètres carrés de toile. Il y a bien d'autres choses à découvrir en allant à son bord, par exemple son élégance. À noter que la Duchessane s'est refaite une beauté grâce à une entreprise dunkerquoise, encore un trésor du Nord-Pas-de-Calais.
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0: S'est mis dans l'ambiance piraterie ce matin. Renseignez-vous, tiens, auprès du musée portuaire de la ville pour visiter ce magnifique vaisseau. Et puis nous, on va retourner en musique avec ABBA, The Winner Takes It All.

0: Oh, ça fait toujours plaisir de réécouter Abba le matin de Winner, Takes It All. Vous êtes où les gens du Nord ce matin? Je vois personne sous la photo du jour sur Facebook. Vous êtes encore en train de dormir? Vous êtes dans votre lit à nous écouter? N'hésitez pas à nous écrire, on vous écoute sur WhatsApp, oui, parce que vous pouvez nous envoyer des vocaux. C'est les temps modernes, hein, c'est l'heure de nous envoyer des vocaux. 03 20 55 89 89. Ce que vous voulez, un petit mot d'humeur, un coucou. Et puis peut-être une photo aussi de votre petit déjeuner, parce que c'est ça qui nous intéresse aussi le matin. Les gens du Nord, c'est aussi avec Martin Moulier tous les jours. Les échecs, la philatélie, la lutte gréco-romaine, on va en parler. À chacun sa passion ce matin. Martin Moulier à la sienne, partir à la rencontre des gens du Nord, parmi lesquels, là aussi, on retrouve des passionnés.
1: L'air de rien, mon invité du jour ne manque pas d'air.
2: Bonjour, donc Guillaume Subdio, 42 ans. Je suis technicien dans le BTP, dans la ventilation, diffusion d'air. Et ma passion dans la vie, on va dire, c'est le cerf-volant.
1: Attendez, travailler dans les ventiles et être fan de cerf-volant, c'est fait exprès?
2: Non, pas vraiment.
1: Blague annulée, bon. Pourquoi cette passion alors?
2: En fait, elle est venue, j'avais 6-7 ans. Mes parents m'avaient payé un cerf-volant monofile à l'époque. Et vers l'âge, vraiment plus de vers 10-11 ans, j'ai découvert le cerf-volant acrobatique, donc deux lignes comme on dit. Et c'est là que tout a vraiment commencé pour moi, le cerf-volant. J'ai toujours été intéressé par les objets volants, que ce soit les avions, les montgolfières, peut-être cette sensation de liberté, de voir en altitude peut-être.
1: Le vieux rêve que tout le monde a fait, de pouvoir voler un jour avec les oiseaux, et pour Guillaume, c'est resté. Mais enfin, entre ça, le cerf-volant, pardonnez-moi l'expression, il y en a un qui est un peu moins casse-gueule.
2: L'avantage du cerf-volant, c'est qu'on peut en pratiquer un peu partout.
1: Comme à Saint-Amand-les-Eaux, où Guillaume habite, mais c'est pas là-bas qu'il a commencé.
2: En fait, je suis lillois. Je faisais tous les dimanches matin, derrière chez mes parents, dans le champ, un peu de cerf-volant, quand le temps le permettait. Parce qu'il faut du vent. Alors après, il ne faut pas non plus trop de vent. Il faut un vent correct, on va dire entre 15 et 20 km/h. Et on peut s'éclater. Un vent régulier surtout, parce que si on a des vents assez aléatoires, bon, ça devient tout de suite un peu plus compliqué. Même avec des bons cerfs-volants, bon, il faut vraiment être aguerri pour faire ça.
1: Aguerri aussi pour manipuler les plus gros bestiaux.
2: 3,10 m d'envergure.
1: Ça, c'est le plus gros que Guillaume a déjà piloté de cerf-volant, et avec lui, ils sont une vingtaine.
2: Je fais partie d'un club qui s'appelle les Galibots, à côté de Lens. Hein, et on va peut-être une ou deux fois par mois sur le parc des îles, à Rouvroy. Donc c'est une grande base de loisirs avec des grands terrains où là on peut faire du cerf-volant. Moi, c'est ici à Saint-Amand-les-Eaux que j'aime bien transmettre et piloter forcément.
0: Ils sont conteurs, brasseurs ou encore comédiens. Leurs portraits comme celui de Guillaume sont à retrouver sur ici.fr.

0: Le nouveau titre de Pierre Demar, Je pense à vous, extrait de son album Ave Demar. Pierre Demar qui était venu nous rendre visite chez Ici Nord pour nous parler justement de ce nouvel album.
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0: Tiens, à partir d'aujourd'hui, il y a un petit bout d'Italie qui s'installe à Lille avec le village Passione Italia.
10: Ah oui.
0: Na.
10: On s'y croirait.
0: On s'y croirait presque. Faut fermer les yeux. Alors, c'est quoi ça, marché de producteurs? Au programme de la Dolce Vita, évidemment. Et puis surtout, de la nourriture italienne. On adore ça. Ah, qu'est-ce que vous préférez, vous, dans la nourriture italienne, tiens, Léa?
10: Pizza pâte, hein, très basique.
0: Oui, très classique.
10: Mais voilà, oui. Et vous?
0: Moi, c'est les pâtes aussi que j'adore.
10: Ben voilà.
0: J'adore les pâtes à la carbonara, mais sans crème dedans.
10: Ah oui, les vrais.
0: Non, les vrais pâtes à la carbo, c'est-à-dire on met un œuf, on met du parmesan, du parmigiano.
10: C'est vrai que c'est pas mal, hein.
0: C'est bon ça. De la charcuterie, vous en retrouverez, des antipastis, des pouilles également. Et puis, il y aura des dizaines de stands 100% italiens qui vous attendent donc sur cette place du théâtre jusqu'à lundi prochain. Pour l'instant, pour l'heure, on va voir si vous allez passer une bonne journée. C'est l'horoscope en ch'ti avec José Ambre. Bonjour.
11: Bonjour Méjean, bonjour Terre tous. Bélier, t'es pour ou bien qu'hier sur Enoch? Et j'ai des points chauds qui vont t'arrêter d'un chou que t'as un terre-pain. Tout ça que d'un, puis il faudra autre cause pour t'arrêter, hein, je te connais. Taureau, tu vas parler avec des gens qui vont t'ardonner confiance d'un chou que t'as un route à faire. Heureusement que t'as des camarades pour t'ardonner de l'allant. Gémeaux, tu vas trouver dans une situation du qu'il va falloir avec tes congés vite fait entre plusieurs solutions. Bon, bah, habile, hein, parce que t'as plus le temps de marronner, je suis à paresse. Cancer, t'es un route à tout congé d'un chou que t'as voulu faire un priorité. Ouh, t'as l'air amoureux, ti. À mon avis, tu vas faire passer chaud avant la reste. Lion, tu te sens tellement responsable et tout que tu ne sais plus où donner d'elle tiette. Mais te lâche pas à battre à maloute, ça que d'âge est-il meilleur. Eh, bam, toute vierge, tu vas de l'avant puis tu n'as point peur, ti. Hein. Tu vas secouer les puches à tout un petit monde vu que tu as envie que tu n'as affaire à la vache. Oh, bah là, je ne faut pas trop t'armuer, tiens, je pour main. Tu vas pionne et sans te paresser. Pour te faire avancher plus vite, va falloir se lever de bonheur. Scorpion, je t'ai raconté en quelqu'un que tu vas te rendre compte de tout choc que t'as envie de faire. De tout choc que t'as envie de vivre et que t'as d'avoir pas encore osé faire jusqu'à ce terre. Allez, maloute, laisse-toi aller, il y a pour de moi se faire du bien. Sagittaire, il y a quelqu'un qui va tellement être gentil avec toi que tu vas tomber sous le coup du charme. Achetis-le, va te faire tout chou qu'il a envie. Bon, bah, du moment que ça te contente, tant mieux pour toi, hein. Capricorne, t'es venu parti dans des affaires et que t'es venu pour navire à l'bou. Alors, j'ai pas la peine de te pincer à faire autre cosse. L'implot du temps, il est bouclé pour un moment. Perso, t'es tout un fou fiel vu que t'as une bosse de papier à remplir. Mais si tu veux que tout soit prêt d'aller délai, t'as pas le temps de t'amuser. Bah, j'ai des fautes aussi, hein, t'avais quand t'y prends d'avant, hein. Alors, t'y, pichon, hein, je peux mettre du côté des amis clotages, faut pas t'en promettre, hein. T'es en route à lui faire un tas de choses qu'il n'avait jamais fait. Je suis sûr, pas non, mais à verre, j'ai l'air d'y plaire. Continue comme ça, te marque des points. Allez, au revoir, mes gens, bien demain.
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0: Bonjour à tous ceux qui nous rejoignent à la télévision ce matin. On s'invite, tiens, à la table de votre petit déjeuner. Qu'est-ce que l'on mange chez vous le matin? Je me demande quelles sont vos habitudes. Café, thé, salé, sucré. Je me tourne à côté de mes acolytes. Bonjour Léa Oudoir.
10: Bonjour.
0: Rebonjour Thomas Chonnerre.
14: Rebonjour.
0: Ça va, vous êtes en forme ce matin?
10: Oh bah
14: toujours,
10: oui.
14: Ouais.
0: Toujours pour accueillir nos auditeurs. Vous nous écrivez sur WhatsApp, vous nous écrivez sur Facebook, où vous voulez. C'est mercredi, au menu ce matin de l'actu. Tu évidemment de la musique, la bonne humeur comme tous les jours, et puis vous le réclamiez, vous aurez du rock au Main Square l'année prochaine. Muse sera à la Citadelle d'Arras, on vous en parle dans une dizaine de minutes, ce sera avec vous Thomas vers 6h40. L'actu locale, d'abord un point sur l'actualité dans le Nord et dans le Pas-de-Calais.
10: C'est acte 3 de la mobilisation lycéenne hier dans le Nord et le Pas-de-Calais, avec de nouveaux blocages et des manifestations. Ils étaient plus de 400 à Valenciennes, 500 à Douai, Dunkerque et même près de 6000 à Lille selon la préfecture. Les cours qui reprennent en présentiel dans les lycées du Pas-de-Calais, annonce de la préfecture. C'est le cas à Lens, au lycée Auguste Béal, où Evan, 15 ans, a eu la main arrachée par une grenade lundi matin. L'élève a dû être amputé de la main gauche. Une cellule d'écoute a été mise en place pour accompagner les élèves, les familles et les personnels du lycée. Il volait des marchandises à l'intérieur de camions lancés à plus de 90 km/h. 4 voltigeurs, 4 membres d'un groupe criminel ukrainien, comparaissent aujourd'hui à Béthune. Le préjudice total des vols est estimé à plus de 200 000 euros. Et puis reprendre confiance au volant pour rester autonome, c'est l'objectif du

0: stage proposé hier à Esquelbecq, près de Cassel, un stage de conduite réservé aux seniors. Témoignages et reportages à suivre dans l'info d'ici quelques secondes.
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2: Le gouvernement annonce une demi-journée banalisée dans tous les établissements scolaires. Un temps de démocratie interne pour tenter de répondre à la colère des lycéens. Entre 266 000 et 450 000 personnes ont manifesté dans toute la France hier. Les étudiants, notamment, se sont joints au mouvement. 40% des établissements d'enseignement supérieur étaient perturbés. Depuis le début du mouvement lycéen, une douzaine d'enquêtes ont été confiées à l'IGPN. Une main arrachée à Lens, un adolescent éborgné à Tours, une mâchoire cassée dans le Val-d'Oise. La police des polices a été saisie à Metz après une vidéo où un policier semble toucher la poitrine d'une adolescente de 14 ans, mais celle-ci réfute avoir été victime d'une agression sexuelle. Une minute de silence ce matin en Israël, sur des sites du sud du pays. Des personnes endeuillées rassemblées 3 ans jour pour jour après l'assaut du Hamas, l'attaque la plus meurtrière dans l'histoire de cet État et qui avait déclenché une vaste offensive israélienne dans la bande de Gaza. 4 départements restent placés en vigilance orange, pluie, inondation et orage toute la journée. Il s'agit du Gard, des Bouches-du-Rhône et du Var. L'Hérault quitte cette alerte mais reste en vigilance crue. Le grand jour pour Clarisse Agbenienou au Mondiaux de judo. La quintuple médaillée olympique va tenter de décrocher une 7e couronne mondiale dans sa catégorie de moins de 63 kilos. Et puis à Marseille, la basilique Notre-Dame de la Garde a officiellement inscrite au titre des monuments historiques depuis fin septembre. On l'a appris hier. Cela doit permettre notamment de mieux protéger la Bonne Mère.
0: Dans l'info d'ici, à 6h30, on vous fait découvrir un stage de conduite un peu particulier. Ici, la moyenne d'âge n'est pas de 18 ou 20 ans, comptez 60, voire 70, puisqu'il s'agit de stages spécialement dédiés aux seniors, des stages gratuits que proposait hier la mairie d'Esquelbecq en partenariat avec une auto-école adaptée. 3 personnes ont ainsi pu suivre un cours théorique, puis passer à la pratique. L'objectif, regagner confiance et autonomie, Paola Guzzo.
3: Lunettes sur le nez, Annick de Honte prend place derrière le volant de la voiture d'auto-école. À côté d'elle, le moniteur Marc Salomé.
4: L'objectif aujourd'hui, donc, c'est de revoir un petit peu votre attitude générale, remettre un petit peu sur rail pour faire quelques petites comparaisons avec ce qu'on demande aujourd'hui au permis de conduire.
5: Alors, sommes-nous bien installés ?
6: Ben, ça va, oui.
5: Bien. À vous de jouer.
3: Après le cours théorique la veille, place à la pratique avec au programme les trottoirs traversants et les ronds-points.
5: 3e sortie, côté gauche.
3: L'octogénaire s'en sort très bien, mais elle est freinée quelques rues plus loin.
5: Priorité à
6: droite.
5: Voilà, c'est ça. Hein.
6: Quand j'ai cru qu'il y avait un panneau, j'ai pas fait attention.
5: Plus les personnes avancent dans l'âge, plus elles sont concentrées devant et voire uniquement devant. Donc ce champ visuel hein, qui rétrécit considérablement. Au lieu de regarder profondément dans la rue, on regarde plutôt sommairement et on s'en contente, alors que le danger vient de loin et parfois très vite.
3: Pourtant, l'Esquelbécoise conduit régulièrement, mais avec 60 ans de permis.
6: On attrape des tics, si on peut dire, on fait toujours à sa façon.
3: Elle fait très attention à son niveau sur la route, notamment parce qu'elle a perdu ses 2 frères, puis l'un de ses fils dans un accident de voiture.
6: Il était à l'arrière dans la voiture et le chauffeur, sur une ligne droite, en allant vers Cassel, il a perdu le contrôle et on n'a jamais su pourquoi. Ils étaient à 5 dans la voiture et les 2 à l'arrière ont été tués.
3: Installée derrière elle, Brigitte Barmedette, 72 ans, n'a pas conduit depuis 4 ans.
7: Je suis un peu stressée parce qu'elle est en ville et tout, je ne l'ai encore pas fait. Il y a des piétons de tous les côtés.
3: Ils sont 3 à se relayer pendant la matinée et en sortent plus rassurés. Verdict du moniteur Marc Salomé.
5: S'il fallait passer le permis de conduire aujourd'hui, ça ne serait peut-être pas une réussite. Mais par contre, il suffirait quand même de peu de choses pour les remettre sur un bon niveau.
3: D'une dizaine d'heures de conduite, se conseille le professionnel pour limiter au maximum les risques d'accident, parce que s'ils sont en majorité causés par des hommes jeunes, le nombre de personnes âgées responsables augmente chaque année en France.
5: Il y a le chiffre de 3000 tués chaque année qui revient régulièrement, et particulièrement sur l'année 2025 où ce chiffre était plutôt en hausse. Donc il est plus qu'important d'essayer de baisser ce taux d'accident, d'informer cette population et puis peut-être de modifier un petit peu leur comportement si ça a lieu d'être, hein, bien sûr.
3: L'an dernier, plus de 130 personnes sont sont mortes dans un accident sur une route du Nord ou du Pas-de-Calais.
0: Mais c'est 14 personnes de plus que l'année précédente.
1: Dans le journal de 7h, Léa, on parle d'une prodige du sport automobiliste.
0: Et cette prodige est nordiste, c'est Jeanne Jacquet, une jeune fille de 16 ans, originaire de l'Étrême, qui a remporté une course du championnat de France. Elle vient donc de marquer l'histoire du sport automobile, puisque c'est la première femme à soulever un trophée dans cette compétition mixte.
1: Alors, avant la météo, j'aimerais quand même remercier Faïsa qui nous a envoyé une photo de ses pancakes. Et franchement, ça donne envie. Regardez,
0: oh là
1: jette
0: là
1: un
0: oui.
1: petit coup d'œil, Léa. On a des framboises, des petits pancakes avec de la banane. J'arrive tout de suite, j'adore. Un mot sur la météo. Ce matin, c'est assez nuageux, notamment du côté du littoral, un peu plus dégagé dans l'Audomarois. En revanche, cet après-midi, vous allez être logés tous à la même enseigne. On va avoir de la pluie et des nuages partout et des températures en baisse également. 17 degrés du côté de Dunkerque, 16 à Berck, un peu plus de 20 degrés du côté de Lille ou encore de Valenciennes, 20 degrés également à Avesnes-sur-Helpe et 19 du côté d'Arras. L'info trafic à 6h36, pas grand chose à vous signaler, hein, globalement ça circule très bien. À cette heure-ci, les voyants sont au vert.
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1: Alors elle a un tout petit peu de retard, Louane, elle nous dit jour 1. Non, on est jour 7 du mois d'octobre.

0: Louane avec Jour 1. Louane qui a fait ses premiers pas récemment au théâtre. Elle joue dans une pièce très ambiance Halloween. C'est une pièce qui s'appelle 2h22 A Ghost Story.
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0: Mercredi 7 octobre et ça va vous faire la journée. Joyeux anniversaire d'abord.

0: aujourd'hui et toujours pas de retraite prévue, non, puisqu'un nouvel album arrive bientôt. L'album s'appelle Rite Curel. Il sort dans 2 semaines. Le premier extrait, c'est Corias et il est déjà dans la playlist ici. Avec vous Thomas, encore de la musique et cette annonce hier du Main Square, le groupe Muse sera à l'affiche de l'édition 2027 du festival.
1: Oui, Muse de retour à Arras, 21 ans après sa première venue au Main Square. Et Patrick vient de me dire, Patrick réalise cette émission, ouais. J'y étais car oui, Muse a déjà fait le Main Square 2 fois même, en 2015 pour la dernière fois et en 2006 à l'époque, c'était au tout début du Main Square. Cette année d'ailleurs, il y avait cette année-là en 2006, il y avait aussi Depeche Mode à l'affiche du Main Square. 2006 d'ailleurs, c'était un moment important pour Muse puisque c'est l'année en fait où le groupe britannique explose avec son 4e album Black Holes and Revelations. Armel Campagnol, directeur du Main Square, était chez Louise Petit hier soir sur Ici Nord. Il se réjouit du retour de Muse bien évidemment à la Citadelle et pour cause, de groupe alternatif au départ. Muse aujourd'hui, c'est une machine qui remplit les stades. Mmh. Ils font des stades partout dans le monde avec des concerts de plus en plus visuels, même si on comprend de moins en moins ce qu'ils font comme musique. Muse qui a sorti un nouvel album au mois de juin et qui le défendra donc à Arras le dimanche 4 juillet, donc pour l'édition 2027 du Main Square qui dévoile petit à petit sa programmation. Mmh. On a déjà David Guetta, on a Muse. Les prochains noms sont censés arriver dans les prochains jours.
0: Ça vous fait plaisir ?
1: Muse, ouais. Je les ai déjà vus moi, donc je suis pas sûr.
0: Non,
1: je suis pas sûr de dire
0: ça. Oh non, je me suis dit bon peut-être que ça va lui faire plaisir. Léa, vous nous parlez d'une jeune femme, vous originaire de Cobrieux, qui reçoit un prix pour tenter de percer l'un des plus grands mystères de l'univers.
2: Ouais, on change un petit peu d'ambiance. Wow. Pareil que Muse, elle s'appelle Chloé Fruit, elle a 26 ans, elle travaille à Paris, elle fait partie des 35 chercheuses qui ont été récompensées, qui vont être récompensées par le prix L'Oréal UNESCO pour les femmes dans la science. Et Chloé, elle est spécialisée en physique quantique, elle travaille sur un sujet qui donne un petit peu le vertige, il faut le dire, la matière noire. Alors la matière noire, c'est quoi ? C'est une matière qu'on ne voit pas, qui n'émet pas de lumière, mais les scientifiques savent qu'elle existe et Chloé cherche justement à découvrir de quoi elle est faite. Son idée, c'est de traquer des particules grâce à des technologies quantiques hyper sensibles. Bon, avant de travailler sur les mystères du cosmos à Paris, Chloé Fruit est avant tout une enfant du Nord. Elle est originaire de Cobrieux, vous l'avez dit, dans la Pévèle, au sud-est de la métropole lilloise. Et aujourd'hui, son travail est récompensé au niveau national. Elle reçoit son prix aujourd'hui et il est assorti d'une bourse de 15 000 euros qui va lui permettre de poursuivre ses recherches.
0: Bah moi, je suis sans voix.
2: Moi aussi. Donc
0: Incroyable. Bravo à vous.
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0: C'est un passage très souvent redouté par les maîtres. Je confirme. La stérilisation. Docteur Pierre Fabin, au-delà simplement de ne pas avoir de portée, y a-t-il de vrais bénéfices pour la santé de notre animal ?
6: Les bénéfices médicaux sont colossaux. On a une statistique très parlante. Chez la chienne ou la chatte, une stérilisation effectuée avant les premières chaleurs réduit le risque de tumeur mammaire de plus de 90%. C'est l'équivalent de notre cancer du sein. Ces tumeurs sont très fréquentes et malheureusement souvent mortelles. Et en retirant les ovaires, on supprime aussi totalement le risque d'infection de l'utérus, le pyomètre, qui est une urgence vitale très courante chez les femelles. Et chez les mâles, la castration évite les problèmes de prostate en vieillissant. Mais surtout, elle réduit drastiquement le risque d'accident grave. Un mâle non castré qui sent une femelle en chaleur peut fuguer, traverser une route à l'aveugle et se faire percuter par une voiture.
0: Alors on entend souvent dire que la stérilisation change complètement le caractère de l'animal et qu'il va forcément devenir obèse. C'est vrai ça ?
6: Alors pour le caractère, c'est un mythe total. L'opération ne change ni son intelligence, ni sa personnalité, ni son envie de jouer. Un chien joueur restera joueur. Par contre, cela calme vraiment les comportements liés aux hormones. Fini les marquages urinaires partout dans la maison, les bagarres territoriales ou les miaulements à n'en plus finir la nuit. En revanche, pour la prise de poids, c'est une réalité biologique. En retirant les hormones sexuelles, le métabolisme de base de l'animal va ralentir. Ses besoins énergétiques chutent de 20% en quelques semaines. Et si vous continuez à lui donner exactement la même quantité de croquettes qu'avant l'opération, il va devenir obèse.
0: Et alors, si son métabolisme ralentit autant, comment doit-on adapter son alimentation pour éviter la prise de poids juste après l'opération ?
6: Alors déjà, il faut agir le jour même de l'opération. N'attendez pas qu'il ait pris

0: I love rock and roll ce matin avec Joan Jett and the Blackhearts. Matin. Ce sont aussi des conseils pratiques avec Bruno Béard. Vous avez des chambres disponibles, tiens, chez vous? Eh bien, le pense pas si bête va vous intéresser.
1: Acheter un bien à deux sans être marié, c'est possible, mais attention, il faut bien encadrer les choses. On en parle avec notre notaire Ambroise de Genlis. Il existe une plateforme pour comparer le montant de votre taxe foncière. On en parle également et tout de suite, il est question de colocation. Si vous êtes retraité, par exemple, et que vous disposez d'une ou plusieurs chambres disponibles au sein de votre logement, notez qu'il existe la colocation intergénérationnelle. Elle consiste à louer votre chambre à un étudiant ou à un jeune travailleur sous certaines conditions. Info sur service-public.fr. Si vous souhaitez comparer le niveau de taxe foncière sur les propriétés bâties ou de la taxe d'enlèvement des ordures ménagères de votre commune par rapport au taux appliqué dans les villes voisines, une plateforme numérique vous permet de le faire. Rendez-vous sur data.economie.gouv.fr. Avec nous, notre notaire Ambroise de Genlis. Bonjour Ambroise.
2: Bonjour Bruno.
1: Alors, acheter à deux sans être marié, c'est possible, mais il y a des précautions à prendre.
2: Oui, aujourd'hui, de plus en plus de couples choisissent d'acheter ensemble sans être mariés. C'est une belle étape de la vie, mais sur le plan juridique, il faut être très attentif. Quand deux personnes achètent ensemble, elles deviennent indivisaires. Chacun détient une part du bien. Tant que tout va bien, cela ne pose pas de problème. Mais en cas de séparation ou pire de décès, les choses peuvent vite se compliquer.
1: Alors, si l'un des deux malheureusement décède ?
2: Si l'un des deux décède, sa part ne revient pas automatiquement à son compagnon. Elle entre dans sa succession et revient à ses héritiers, souvent sa famille. Le survivant peut donc se retrouver en indivision avec les enfants ou les parents du défunt, ce qui n'est jamais simple. Pour éviter cela, plusieurs solutions existent. On peut insérer des clauses précises dans l'acte d'achat, rédiger un testament ou encore envisager un PACS qui offre un cadre un peu plus protecteur. Le notaire est là pour vous aider à sécuriser le projet, équilibrer les apports, rédiger les bonnes clauses et anticiper les cas de figure difficiles. Acheter ensemble, oui, mais avec un cadre clair. C'est ce cadre qui protège le couple dans la durée, qui évite les malentendus et les éventuels conflits.
1: C'est bien noté, merci beaucoup. Merci beaucoup Ambroise de Genlis, à bientôt.
2: Merci Bruno, à bientôt.
0: Tous les conseils de Bruno Béard sont à retrouver sur ici.fr. À suivre, ce sera le philosophe qui vient de s'installer en studio et puis Laurent Voulzy en attendant les nuits sans Kim Wilde.

0: Le crush de Laurent Voulzy dans les années 80, les nuits sans Kim Wilde.
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4: Le philosophe est arrivé. Bonjour.
5: Bonjour, pourquoi vous riez? J'ai encore rien dit.
4: Ben non, parce qu'on a eu une petite panne de réveil ce matin.
5: Eh oui, oh, ça va.
4: Il paraît,
5: ça
4: paraît.
5: Oui, bon. C'est vrai.
4: Vous avez une chemise, en tout cas, vous étiez en vacances, j'ai l'impression.
5: Non.
4: Non.
5: J'adore les chemises comme ça.
4: Mais elle est magnifique, c'est pour ça que
5: vrai,
4: je vous dis ça.
5: Ça fait beaucoup moins britannique que vous. Allez,
4: oh,
5: on y va.
4: On va où en vacances ce matin?
5: Allez, le 23 juillet 1888, et ça ne date pas
4: d'hier.
5: Voilà. Et donc, on est à Lille. On est dans l'estaminet à la Liberté,
4: ouais,
5: tenu par un militant ouvrier situé rue de la Vignette, à Saint-Sauveur, à Lille, chez juste en face.
4: Ouais, pas loin.
5: Chez la loi d'ici, Saint-Sauveur, c'est l'autre côté de la rue. Et Tertou, ce jour-là, il est venu écouter des conchons de la chorale de la Lyre des Travailleurs. Le genre de Marcel et son orchestre du 19e, vous voyez.
4: Mmh.
5: Les mêmes costumes. Sauf qu'à l'époque, c'était ce qu'ils portaient dans la journée. Donc voilà. Et là, on va écouter pour la première fois un canchon qui va faire le tour du monde. Voilà. Un dire que je raconte les histoires de Pierre Castor un petit peu.
4: Hein, ok, ok. C'est quoi comme chanson? Le temps des cerises, les roses blanches.
5: Je veux qu'on braille de bonheur au matin.
4: Oui.
5: Non, on va pas braille. Piatin chez Mickey raconte. Oui. L'histoire de cette canchon, elle commence avec un Jules Butte qui s'appelle Eugène Potier. Mais Eugène, c'est un Jules Butte qui a participé à la Commune de Paris. Donc vous voyez, il s'est escapé en Amérique, en Angleterre, pour ne se faire raccourcir, hein, parce que les manifestants comme Shaw à l'époque, elle leur coupe pas la main, chez Tolachette directement. Comme quoi, on a progressé.
4: Oui,
5: voilà.
4: Oui, oui.
5: Et à ses heures perdues, il aime fort bien écrire des poèmes et des textes de canchon, mais toujours des trucs de révolution.
4: Mmh. Alors pour l'instant, il y a rien de révolutionnaire dans votre histoire.
5: Elle dit rien, t'as vu?
4: Ouais.
5: C'est bien, ça commence à venir.
4: Oh voilà. Là là.
5: Piata, je te dis, chez Mickey raconte. Alors, le maire de Lille, Gustave Delory, il y a la rue Gustave Delory, pas loin d'ici aussi, il se fait un show week-end à Paris. Et il rencontre Eugène. Il lit ses canchons parce qu'ils sont copains, donc il en a une qui aime bien. Il la ramène à Lille. Et il va voir un autre ouvrier de Lille Five, certain Pierrot, hein, mais aussi musicien et chef de la chorale de la Lyre des Travailleurs. Voilà.
4: D'accord.
5: Pour tout vous dire, il ne devait pas voter à droite, Stilal. Hein. La Lyre des Travailleurs, à mon avis. Voilà. Et il prend le texte que Gustave lui donne, et Gustave lui demande de composer une musique. Mmh. Il va sur son harmonium d'Astiote Maison Linoise, et il compose la musique. Et arrive le 23 juillet 1888, à l'estaminet en question, ma Pierrot fait chanter en chœur la canchon en question sous le regard de Gustave, chef du Parti Ouvrier Français Lillois.
4: Bon, voilà. Vous allez finir par nous dire quelle est cette chanson.
5: Mais attends, j'ai mis qui raconte.
4: Oh oh.
5: Alors, à l'époque, quand a voulu faire la révolution, un chanteau la Carmagnole ou ça ira. Vous voyez, des restes 1789. Mais là, le jour du Parti Ouvrier Français, la section Nord, elle est rentrée d'un gymnase à Paris en chantant la chanson Edmain Pierrot, et ça a donné « Chez la lutte finale, groupons-nous dès demain, l'international, etc. etc. » Voilà. Les 700 délégués, je trouvais que ça faisait ton sur ton avec en ce moment, parce que c'était international. Les 700 délégués, ils décident d'en faire leur hymne. Voyez, et de ce jour, l'international a été traduit dans toutes les langues.
4: Ah oui.
5: Et a fait le tour du monde entier. Et ma Pierrot, pourtant, il est au simple ouvrier et s'appelait Pierre de Guetter.
4: Ah ben c'est beau.
5: Voilà. Et quand on est au jeune à l'école catholique d'Ougeto, un s'amuseau à la chanter dans les couloirs. Et quel curé est passé en faisant « Chez la lumière du Seigneur ». Voilà. Des révolutionnaires en polystyrène, Caneto, je vous le dis.
6: Il a touché des droits d'auteur pour ça parce
5: j'espère.
6: Que,
5: bah
6: ouais, parce que, vu comment elle est chantée tout
5: c'est
6: le temps.
5: Clair.
4: C'est
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4: Un bon réveil à l'écoute d'Ici Nord, mercredi 7 octobre, il est 7h.
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4: Le journal présenté par Thomas Schoner. Plusieurs milliers de personnes ont manifesté hier dans le Nord et dans le Pas-de-Calais à l'occasion de l'acte 3 de la mobilisation des lycéens.
6: Oui, et comme d'habitude, les chiffres varient selon les méthodes de comptage, mais mis bout à bout, les cortèges dans nos deux départements ont rassemblé hier entre 9 000 et 28 000 personnes avec des dizaines de manifestations de Dunkerque à Valenciennes, en passant par Lille ou Arras, dans ces rassemblements des lycéens, bien évidemment, qui réclament depuis 10 jours davantage de moyens de reconnaissance et de perspectives. Mais il y avait aussi hier des étudiants des parents et des syndicats de l'éducation nationale qui partagent les revendications des élèves. À Calais, Luna, qui a 16 ans, explique que leur présence a permis de sécuriser la manifestation et d'éviter les tensions avec les forces de l'ordre.
7: Bah, c'est cool qu'ils soient là, on se sent soutenus parce que bah, depuis le début, on n'avait pas d'adultes qui nous soutenaient, on ne savait pas vraiment comment faire ça dans les règles. Donc on faisait ça comme on pouvait, on essayait de bloquer comme on pouvait. On avait beaucoup de mal. Et là, de voir qu'on est soutenus par des adultes, que quand la police vient nous interpeller, ils vont parler à nos places et qu'on peut continuer notre mouvement, c'est vraiment cool, quoi.
6: Si les préfectures font état d'une quarantaine d'interpellations hier sur la journée, cette nouvelle journée de mobilisation s'est globalement déroulée dans le calme à Roubaix. Le cortège a même pris des allures de grande fête grâce à la sono de la mairie, puisque la manifestation était non seulement Romane Porcon organisée, mais carrément encouragée par le maire LFI David Guéraud.
8: Les lycéens se sont regroupés derrière la camionnette de la ville où deux grandes enceintes sont installées. Le maire David Guéraud s'empare du micro pour animer la manifestation. Pour le maire insoumis, les élus doivent être présents aux côtés des lycéens pour éviter tout débordement.
9: On va organiser nous-mêmes, sécuriser le cortège de manifestation, qu'il n'y ait pas de dégradation, qu'il n'y ait pas d'affrontement avec la police, qu'il n'y ait pas de répression. C'est ma ville, donc je dois la préserver. Et puis c'est aussi notre jeunesse, et cette jeunesse-là, elle a le droit de s'exprimer sans se prendre des gaz lacrymogènes ou des coups de matraque.
8: La présence de ces élus, des syndicats et des enseignants dans le cortège rassure en tout cas Daoud et Clark, élèves en seconde au lycée Jean Moulin.
10: On va dire que c'est comme une petite protection, il y a le maire, on sait qu'il va rien se passer.
11: Là, le maire nous a entendus, mais on est inquiets aussi. Nos parents sont inquiets, ils se disent bah faut rentrer à la maison, tu vas pas, etc. Mais en fait, ils veulent pas comprendre qu'on essaye de faire changer les choses.
8: Certains jeunes dansent, d'autres se prennent en photo avec des policiers municipaux. Un défilé festif qui change de ces derniers jours pour cette étudiante en droit venue soutenir les lycéens.
12: Comme on est accompagné d'adultes, on est plus protégés, c'est ça. Parce que sans leur présence, bah, on est beaucoup plus refermés sur nous-mêmes à cause de la peur qu'on se fasse agresser par la police, au gaz, etc. Du coup, bah, grâce à eux, bah, on peut plus s'exprimer.
8: Une délégation d'élèves a d'ailleurs été reçue en mairie pour échanger avec un représentant de l'éducation nationale.
6: Et justement, après ces temps d'échange, quelle sera la réponse de l'éducation nationale? À 8h20 tout à l'heure, la rectrice de l'Académie de Lille sera notre invitée, car si le gouvernement dit avoir lancé plusieurs chantiers pour répondre aux revendications, certaines organisations appellent à poursuivre le mouvement. Ce matin, des cours dans certains établissements sont encore assurés à distance. À Lens, où un lycéen a été gravement blessé à la main lundi, les cours au lycée Béal doivent reprendre à 10h après une heure d'échange entre les élèves et les enseignants. À 7h30, tout à l'heure, à ce sujet, nous entendrons le maire de Vingles nous donner des nouvelles du lycéen hospitalisé au CHU de Lille.
4: Ici Nord, il est 7h03. Des braqueurs de poids lourds devant la justice aujourd'hui à Béthune.
6: Oui, des voltigeurs, c'est comme ça que ces quatre hommes sont présentés par le procureur. Quatre Ukrainiens accusés d'avoir volé pour 200 000 euros de marchandises avec un mode opératoire digne de Mission Impossible, puisque les vols se faisaient alors que les camions étaient en train de rouler. Les braqueurs s'en tiraient en sautant sur une voiture conduite par un complice. Leur identification et leur interpellation s'est faite en lien avec les autorités ukrainiennes. C'est un mot qu'on utilise dans le Nord pour décrire une grosse pluie. Eh bien, Drache, c'est désormais aussi une entreprise, une toute nouvelle marque, qui a été créée à Tourcoing et qui propose des vêtements de pluie pour les enfants. Nicole Buise nous les présentera dans l'écho d'ici, ce sera dans un quart d'heure. Parce qu'avec l'âge, les habitudes se perdent et les réflexes ne sont pas toujours les mêmes. Dans les Flandrières à Esquelbecq, des cours de conduite spécifiquement pensés pour les seniors étaient proposés par la mairie en partenariat avec une auto-école spécialisée. Il y avait de la théorie, des cours théoriques, mais aussi de la pratique avec priorité à droite, rond-point parmi les participants. Brigitte, qui a 72 ans, elle nous explique pourquoi elle a choisi de participer à ces ateliers.
13: Ça fait 4 ans que je ne conduis plus. J'ai eu des problèmes aux pieds, donc et puis ça me disait, j'étais plus tentée. Je fais beaucoup de vélo et de marche. Et comme mon mari, il était chauffeur, c'est lui qui conduit tout le temps. Les personnes âgées, on conduit déjà moins vite. Beau-père de ma fille, il a 90 ans, il prend encore son volant, mais il est des fois dangereux sur la route parce qu'il roule tout doucement. Et puis, bah le monde, il faut faire attention à tout. Il y a des piétons de tous les côtés.
14: Pourquoi vous vous y remettez?
13: Bah parce que j'ai mes filles qui disent, mais maman, papa, le jour qu'il y a un problème, tu vas faire comment? Alors je me suis dit, maintenant, il faut absolument que je m'y mette. Quoi.
6: Et ces cours hier à Esquelbecq ont été financés intégralement par le département du Nord dans le cadre du projet Phosphorage qui est porté par la commune. On reste dans la thématique, mais ce n'est pas la même vitesse et nous sommes à l'autre extrémité de la pyramide des âges, puisqu'ici Nord vous présente ce matin une jeune pilote qui pourrait bien un jour concourir en Formule 1, Jade Jacquet. Elle a 16 ans et elle est considérée aujourd'hui comme l'un des espoirs français de la discipline, originaire de l'Étrême. Elle a remporté il y a 2 semaines une course du championnat de France de Formule 4, qui est l'antichambre de la Formule 1. Mathis Caron arrivait à ce niveau est très rare quand on n'est pas du milieu, quand on n'est pas déjà introduit dans le milieu des courses automobiles, ce qui est le cas de la Nordiste.
14: La jeune pilote a commencé par le karting il y a seulement 3 ans, d'abord pour s'amuser, mais son talent lui ouvre rapidement les portes de la Formule 4, la petite sœur de la Formule 1.
15: Au début, ça fait vraiment bizarre, puisque rien que dans la ligne droite, j'avais mon casque qui se levait à cause de la vitesse. Mon premier tour, j'ai dû faire un tête à queue.
14: L'adolescente prend rapidement ses marques, car la vitesse, elle adore ça.
15: Mon record, ça doit être 245, 246 peut-être.
14: C'est aujourd'hui l'une des pilotes les plus prometteuses du monde, une des rares femme à briller dans un sport officiellement mixte, mais où les hommes restent très largement majoritaires.
15: Dès que la visière elle est baissée, un pilote, ça reste un pilote et il faut leur montrer qu'on a notre place ici aussi.
14: Pour progresser et atteindre ses objectifs,
15: le rêve c'est d'aller en F1.
14: Elle s'entraîne tous les jours et participe à des compétitions en France, mais aussi dans le monde entier. Même quand elle rentre à l'Étrême, elle prépare ses futures courses sur le simulateur installé dans la chambre de ses parents.
15: Ça sert à prendre tous les repères, parce qu'en fait on roule pas beaucoup en F4, parce que ça coûte super cher. On fait des tours pour être calé au mètre près, à savoir ce qu'on fait.
14: Jade espère finir sa saison de F4 en beauté et avec le permis de conduire en poche.
15: Bah, du coup, je devrais pas avoir trop de mal à savoir conduire la voiture. Après, il faut que je respecte le code de la route aussi, mais ça devrait aller.
14: Elle s'est inscrite à l'auto-école le week-end dernier.
6: Portrait signé Mathis Caron en Coupe de France de basket. Et malgré une division d'écart, c'est Denain qui s'est imposé hier soir en 32e de finale face à Gravelines Dunkerque. Les Dragons qui s'offrent une large victoire puisqu'ils l'ont emporté 106 à 81 face au BCM.
4: La météo, c'est avec notre prévisionniste Patrick Marlière. Bonjour Patrick.
16: Bonjour Charlène.
4: Aujourd'hui, ça commence à sentir sérieusement l'automne.
16: Ah, effectivement, et surtout avec le retour du vent. Donc ce matin, le ciel est juste variable sur le Nord-Pas-de-Calais, présence de quelques nappes de brume, donc nuages, quelques éclaircies. Mais ensuite, le vent va vraiment se renforcer. Il va atteindre jusqu'à 30 km à l'heure en moyenne, et des rafales pouvant dépasser les 75 km à l'heure, surtout sur les Flandres maritimes. Et cet après-midi, en plus, quelques averses vont gagner une grande partie de la région qu'elles vont traverser d'ici à la fin de la journée. Côté température, alors ça reste encore confortable, assez doux, entre 19 et 23 degrés. Et malgré ce temps donc beaucoup plus agité, aucune vigilance particulière n'est annoncée.
4: Et pour la suite, Patrick, on sort franchement les vêtements d'automne ou pas?
16: Surtout demain, hein, le ciel va devenir couvert avec des pluies et des averses. Toujours ces rafales de vent à plus de 70 km à l'heure. Une baisse des températures, ça dépassera plus les 13 à 15 degrés des après-midi. Là, le ressenti sera vraiment inconfortable. Vendredi restera stable et venteux, avec toujours des rafales de vent. Samedi, les averses vont devenir plus rares, même si le vent reste sensible sur le bord de mer. Et enfin, dimanche, attend beaucoup plus sec. Mais côté température, ça évolue très peu jusqu'à dimanche, puisqu'on attend donc pour cette journée dominicale entre 14 et 16 degrés.
4: Et sur la côte d'Opale, alors, ça va souffler aussi?
16: Oui, avec ce vent de nord-est, avec ses rafales à plus de 75 km à l'heure, beaucoup plus marquées sur les Flandres maritimes, autour de 60 km à l'heure sur le Boulonnais et le Touquet. La mer est peu agitée au large. Quelques vagues de 80 cm à 1,30 m quand même. Donc prudence tout de même pour les petites embarcations. La visibilité reste bonne. Quant à la température sur les plages, ça fait entre 19 et 20 degrés pour aujourd'hui, mais ça va baisser aussi demain.
4: Et avec l'arrivée des températures automnales, c'est l'arrivée aussi des premiers maux de gorge. J'ai l'impression que vous êtes un petit peu malade ce matin.
16: Ah oui, coup de froid. Voilà, donc effectivement,
4: on prend un peu de miel.
16: Météos sont beaucoup plus sensibles à la situation.
4: Voilà. Merci beaucoup Patrick, très bonne journée à vous, reposez-vous.
16: Merci beaucoup, à demain.
4: L'infotrafic à 7h09, ce sont ces deux accidents sur la 1. D'abord au niveau d'Hénin-Beaumont, il est situé sur la bretelle d'entrée de l'échangeur en direction de Lille. 3 véhicules sont impliqués dans cet accident du côté d'Hénin-Beaumont. Et puis un deuxième, un tout petit peu plus haut cette fois-ci, à Dourges. 2 véhicules sont impliqués sur la bande d'arrêt d'urgence, donc vigilance si vous êtes dans le coin. Toujours dans la métropole lilloise, sur la 27 cette fois-ci, en direction de Lille, toujours à Lézennes, il y a un véhicule en panne dans le coin également.
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4: Elle donne tout pour la musique. Ça faisait longtemps, tiens, qu'on ne l'avait pas entendu. France Gall à 7h10.

0: ma musique sur Issinor tous les jours avec France Gall ce matin.
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0: Et bonjour à tous. Ici matin vous réveille jusqu'à 9h. Vous petit déjeuner quoi le matin? Eh bien c'est du salé pour Fabienne. Elle nous a envoyé une photo sur WhatsApp 03 20 55 89 89. Alors, je m'installe à votre table Fabienne. Nous avons une tartine de chèvre frais aux figues de la chèvrerie des Chevrettes Terry. Voilà. Bon, c'est très précis et puis c'est bon pour la santé apparemment le fromage le matin. Bon, on pourrait peut-être demander à notre docteur Kirzek qui nous confirme
3: lequel,
0: ça.
3: Je pense. La boulette d'avenne à 7h13.
0: Ah, oui, alors la boulette d'avenne peut-être pas, parce que vous avez l'habitude d'en prendre.
3: Non, pas du tout, mais oui, on en a toujours une dans le frigo là-bas, il faudrait...
0: Je crois qu'on l'a jetée depuis.
3: Ouais, elle a dû être jetée.
0: Ouais, elle a été jetée, elle sentait très mauvais. Posez les tartines, parce que tout de suite on joue. €40 de bons d'achat à vous offrir ce matin, à condition de retrouver ce bruit qui court. Je vous vois faire la moue, je rigole parce que j'ai Léa Oudouard à mes côtés qui fait la moue. Qu'est-ce que c'est à votre avis?
4: Ah, mais j'ai pas du tout la réponse. Ah, là. Je suis bien embêtée.
0: Bon, je peux vous dire déjà ce que ce n'est pas.
4: Ah, ok.
0: Ce ne sont pas des pas dans la neige. On nous a proposé ça hier. Ce n'est pas non plus, vous savez, les pages d'un livre que l'on peut tourner.
4: D'accord.
0: On va le réécouter. Vous avez une idée? 03 20 55 89 89. On vous attend. Bonne chance à tous.
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3: C'est l'heure de Mon œil, l'édito de David Ossiou. Et ce matin, David, la nouvelle pub d'Intermarché.
9: Oui, elle a un petit côté, c'était mieux avant. Comme dans la pub du loup, ça commence autour d'une table, mais ça n'est pas le réveillon de Noël, c'est le repas du dimanche. C'est étrange, la scène nous fait du bien. Faut dire qu'on y tient encore. Près d'un Français sur deux se dit attaché au repas du dimanche, sondage du printemps dernier. Ici donc, c'est un repas en famille, ça rigole, ça parle fort, ça mange. Les hommes portent tous la chemise et certains même la cravate, comme dans notre jeunesse, voire dans notre enfance. Alors vous vous dites, mais j'ai déjà vu cette scène. Exact, dans Vincent, François-Paul et les autres de Claude Sauté, en 1974. Montand, Piccoli, Reggiani, une bande de copains, et qui finit par s'engueuler. Hein. Vous vous souvenez du coup de gueule monumental de Michel Piccoli?
10: Ta gueule, toi! Tu m'emmerdes, toi, je t'emmerde!
9: Ah, ça gueulait fort. C'était bien, hein? Attendez, vous êtes sûr

0: C'était bien. 52 ans plus tard, dans la pub d'Intermarché, regardez la table. Le gigot du dimanche, c'est devenu un rôti. Passez moins cher. Cette semaine, chez Intermarché, la tranche du gigot d'agneau, 17,90 le kilo. Le rôti de porc, 3,99 €. Ça n'est pas tout. Personne ne boit du vin à table. Tout le monde a l'eau. Personne ne fume. Alors on s'engueule, mais seulement à propos de la cuisson du rôti.
1: Une fois j'ai raté un rôti. Une fois. Tu vas m'en parler combien de temps ?
0: Finalement, c'est difficile d'en vouloir à Intermarché parce que cette table-là, c'est peut-être tout simplement la nôtre. Le vin, en France, la consommation par habitant a chuté de plus de 60% depuis les années 60. La cigarette, aujourd'hui, moins d'un adulte sur cinq fume quotidiennement. Et la politique, pas de statistiques, mais un dimanche midi entre le beau-frère et la belle-mère, discuter de la cuisson du rôti, franchement, c'est plus prudent.
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3: Le point sur vos conditions de circulation, comme tous les jours à 7h06, c'est avec nos amis de la préfecture du Nord. Bonjour Serge.
4: Oui, bonjour Charlène, bonjour à tous.
3: On a des accidents sur l'A1.
4: Oui, sur l'A1, on a des accidents, effectivement, et ça se répercute sur l'autoroute A21. Lorsque vous venez de Douai, vous avez 1,5 km de bouchons, et si vous venez de Lens, vous avez 2 km de bouchons, le tout pour prendre la direction de Lille, puisque là, à cet endroit, on a un accident en fin d'insertion de bretelles pour récupérer l'autoroute A en direction de Lille. Ce qui explique que c'est 1,5 km en provenance de Douai, ou 2 km en direction de en provenance de Lens. Et également un autre accident, mais celui-ci n'est pas gênant. 3 véhicules sont en cause à hauteur d'Hénin-Beaumont. C'est sur une bretelle, c'est hors voie de circulation et ça ne gêne pas du tout la circulation. Ailleurs, quelques petites densités sont en train de se faire sur la nationale 41 en direction d'Anglo. Également sur l'autoroute A25, secteur de la Chapelle d'Armontières jusqu'à peu près Entières-en-Wep. Autoroute A22 également entre Roncq et Bondu. Ça se charge tout doucement, je pense que ça va se charger encore un peu plus dans les minutes à venir.
3: Merci beaucoup Serge, on fait le point avec vous tout au long de cette matinée. À tout à l'heure.
4: À tout à l'heure.
3: Si vous cherchez du carburant aussi, ou trouver de l'essence ou du gasoil le moins cher, on vous a mis une carte interactive sur ici.fr si besoin. Ça s'appelle Dracula, c'est Tame Impala et Jenny à 7h18. Bonne journée à vous.

0: C'est une chanson très à propos puisque c'est bientôt Halloween. Dracula, oui. Tame Impala et Jenny. Vous aimez Halloween, vous ?
1: Oh oui, ça fait un peu peur quand même.
0: Moi, j'étais
1: petite, ça me faisait un petit peu peur.
0: C'est
1: quand
0: vrai.
1: Même.
0: Et maintenant, bah, ça va mieux.
1: Ça va mieux.
0: On joue ensemble dans quelques minutes, 03 20 55 89 89. Vous avez le temps encore de participer pour tenter de retrouver ce bruit qui court. Léa, vous avez une proposition.
1: J'ai réfléchi un petit peu. Je me suis dit, pourquoi pas un oiseau, les ailes d'un oiseau.
0: Ah,
1: un pigeon même. Allez, je vais jusqu'au...
0: Pigeon. Ah voilà. C'est très précis. Non, c'est pas ça. Non, c'est pas ça. Dommage, tant pis.
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4: Oui, des combinaisons pour être très précis, mises au point par Marie Devigan, ancienne chef de projet développement dans le textile. Elle travaille sur ce projet depuis 2 ans et s'est fait aider pour cela par une styliste et une modéliste. Cette maman de 2 petits garçons en avait marre de devoir changer ses enfants des pieds à la tête et de devoir tout laver après une balade au parc, en forêt ou dans le jardin, notamment après la pluie. Elle a donc conçu cette combinaison intégrale qui s'enfile très facilement. Alors elle est faite dans une matière souple, un tissu technique qu'on appelle le soft shell. Marie Devigan nous explique de quoi il s'agit.
5: Le soft shell, c'est un tissu 3 couches, c'est-à-dire avec une membrane à l'intérieur qui permet en fait au produit d'être coupe-vent, d'être respirant et déperlant. C'est-à-dire que l'enfant ne va pas avoir froid parce que la transpiration de son corps ne va pas rester à l'intérieur, mais elle va pouvoir s'évacuer. Donc en fait, votre enfant, il va pouvoir courir sans suer et garder cette transpiration qui va faire qu'ensuite il est tout mouillé.
4: C'est une matière qu'on retrouve aujourd'hui dans les nouvelles combinaisons de ski ou encore dans les vêtements de randonnée. Et en plus, il y a une couche de polaire à l'intérieur. Plus besoin de changer votre enfant des pieds à la tête quand il va dehors, on lui enfile la combinaison. Celle-ci existe en bleu marine et en couleur brique et va du 12 mois au 8 ans. Et avec ça, les enfants pourront sauter dans les flaques.
1: Vous écoutez l'écho d'ici de Nicole Buys qui nous parle ce matin d'une toute nouvelle marque avec un nom bien du Nord. Son nom, c'est Drache, ce qui désigne une grosse pluie dans la région. Et cette jeune société, elle propose justement des vêtements de pluie pour les enfants qui utilisent donc des produits techniques, vous l'avez entendu. Et qui dit produits techniques, Nicole, dit forcément produits plus chers.
4: Oui, cette combinaison coûte 89€, 79 en prix de lancement aujourd'hui. Comme la combinaison est élastiquée aux pieds et aux mains, on peut la prendre un petit peu grande et elle fait tout de même 2 saisons. Mais pour Marie Devigan, il y a un autre intérêt.
5: Après, c'est un produit complet, c'est-à-dire que ça remplace un pantalon d'extérieur et une veste. Vous n'avez pas à mettre de manteau en plus, donc c'est ce qu'on appelle une grosse pièce. C'est un produit qui est qualitatif, qui est technique, donc forcément un petit peu plus cher. Il est travaillé avec beaucoup de détails.
4: Et c'est un produit qui va tenir dans le temps, qui peut servir aux enfants suivants ou encore aux petits cousins. Marie Devigan a déjà décliné sa gamme à d'autres produits accessoires d'extérieur et elle a encore d'autres idées.
5: Là, ça va être des bonnets tout de suite après qui vont arriver fabriqués à Tourcoing. Ils sont en cours de fabrication chez la Mycotech. Ça va être des tours de cou et ça sera sans doute des pantalons d'extérieur, des parkas, mais toujours avec ce petit côté technique et j'aide les parents.
4: Pour commencer, Drache Outdoor, tel est le nom de la société, a fait fabriquer 600 combinaisons qui arriveront d'ici 15 jours et qu'on peut réserver depuis hier. Une production qui, elle, est faite en Chine, chez un spécialiste du vêtement d'extérieur pour enfants respectant toutes les normes environnementales. C'est notamment un tissu sans PFAS, ces polluants éternels. C'était pour démarrer la seule manière d'avoir un produit à un prix relativement accessible dans un premier temps.
1: C'était l'écho d'ici avec Nicole Buys.
0: Tiens, quel temps fait-il chez vous ce matin? Vous nous écrivez sur Facebook comme tous les jours. Aujourd'hui, c'est une photo de l'Audomarois. On a Nelly qui nous écrit depuis Saint-Quentin où il fait 11 degrés aujourd'hui. On sent que ça s'est rafraîchi quand même ces derniers temps. Patrice nous écrit depuis 800 où il fait 13 degrés. Et ça, j'adore parce qu'on a toujours des photos qui accompagnent vos températures. Là, on a une photo certainement de 800. C'est super joli. Vous continuez à le faire. Et puis on va voir aussi l'étape de vos petits-déj.
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0: À 7h27, faites vos jeux. Oui, c'est le moment de jouer. 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En ce 7 octobre, Jessica nous appelle depuis Cuincy. Bonjour Jessica.
8: Bonjour Charlène.
0: Comment ça va?
8: Ça va très bien, merci. Ouais.
0: Qu'est-ce que vous faites de beau à 7h27?
8: Eh bien là, je venais de finir de prendre mon petit déjeuner avant d'aller me préparer pour aller travailler.
0: Très bien. Vous prenez quoi vous le matin? Salé, sucré?
8: Salé.
0: Ah, plutôt salé, c'est quoi? Quel est le menu?
8: Voilà, c'était une petite omelette avec ma fille.
0: Oh, c'est bien ça, des œufs le matin, très très bon. En plus, on a eu une enquête qui a été faite par Radio France. Les œufs en France sont pollués, mais pas dans le Nord et le Pas-de-Calais. En tout cas, c'est le résultat des études qui a été faite. Donc, bonne nouvelle pour vous, Jessica.
8: C'est vrai.
0: Vous faites quoi dans la vie, Jessica?
8: Je suis secrétaire médico-sociale.
0: D'accord, ok. Donc là, vous prenez la route, vous déposez l'enfant à l'école?
8: Oui, je la dépose au collège et après je file.
0: Quel âge a-t-elle?
8: Elle a 13 ans.
0: 13 ans, ok. Cinquième, quatrième?
8: Quatrième.
0: Très bien.
8: Oui.
0: Ça nous rappelle des souvenirs. Jessica, le bruit qui court, je vous le fais écouter une dernière fois.
8: Oui.
0: Alors, à votre avis, de quoi s'agit-il?
8: Alors, moi, j'ai pensé au bruit quand on bat les cartes.
0: Un bruit de carte. Attendez, non, c'est pas ça.
8: Non, c'est pas ça.
0: C'est pas un bruit de carte. C'est bien tenté, en tout cas. Merci à vous d'avoir participé. Puis, on vous souhaite une très bonne journée. Bon courage à vous.
8: Merci beaucoup. Bonne journée.
0: On vous embrasse. Kevin nous appelle depuis Rubrook. Bonjour, Kevin.
9: Bonjour, Charlène.
0: Vous êtes dans une voiture, dans un camion.
9: Un camion.
0: Vous êtes routier, chauffeur routier?
9: C'est ça, oui.
0: Vous êtes en fin de journée ou c'est le début?
9: Ah, c'est le début, ça fait 2 heures.
0: Ah ouais, ça fait 2 heures, ok. Bon, vous êtes arrêté, Kevin, rassurez-nous.
9: Non, je suis en Bluetooth.
0: Ah, vous êtes en Bluetooth, très bien. Bon, en tout cas, on vous attend. Soyez vigilant quand même sur la route. Vous avez reconnu le bruit qui court?
9: Moi, je pensais à l'ouverture d'un éventail.
0: Ah, l'ouverture d'un éventail. Kevin,
10: ça y est,
0: bravo. Ça y est, le bruit qui court a été trouvé. C'était un éventail. Un éventail ici, nord, pour être précis. C'était un bruit qui a été enregistré avec Clarence Fabry, que vous retrouvez tous les jours de 9h à 11h. Kevin, bravo, vous allez faire quoi avec ces 40 euros?
9: Des courses.
0: Ouais, bah oui. Ça va vous aider pour mettre un petit peu de beurre dans les épinards en ce mois d'octobre. Merci. Merci beaucoup, Kevin, on vous embrasse.
9: Merci.
0: Bon courage à vous. Bonne journée.
9: Merci à vous.
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0: L'actualité dans le Nord et dans le Pas-de-Calais avec vous, Léa.
1: Il volait des marchandises à l'intérieur de camions lancés à 90 km/h. 4 voltigeurs, 4 membres d'un groupe criminel ukrainien comparaissent aujourd'hui à Béthune. Le préjudice total des vols est estimé à plus de 200 000 euros. C'est acte 3 de la mobilisation lycéenne hier dans le Nord et le Pas-de-Calais avec de nouveaux blocages et des manifestations. Ils étaient plus de 400 à Valenciennes, 500 à Douai et Dunkerque et même près de 6 000 à Lille selon la préfecture. Les cours qui reprennent en présentiel dans les lycées du Pas-de-Calais, annonce de la préfecture. C'est le cas à Lens, au lycée Auguste Béal, où Evan, 15 ans, a eu la main arrachée par une grenade lundi matin. L'élève a dû être amputé de la main gauche. Une cellule d'écoute a été mise en place pour accompagner les élèves, les familles et les personnels du lycée. On y revient dans l'info d'ici. On entendra notamment le maire de la commune de Vingles, d'où est originaire le jeune Evan.
0: Mais pour l'instant, c'est l'actualité en France et partout dans le monde. Le 90 secondes qui vous est présenté ce matin par Cyril Ardo-Redon.
11: Entre 266 000 et 450 000 personnes dans les rues un peu partout en France hier. Acte 3 de la mobilisation des lycéens, rejoint notamment par des étudiants. Il y a eu près de 500 interpellations et 43 policiers et gendarmes blessés selon le gouvernement. Un nouvel appel à manifester est lancé pour demain. À Lens, les cours reprennent ce matin dans le lycée d'un élève qui a eu la main arrachée par une grenade lacrymogène avant-hier. Un élève de première âgé de 15 ans qui a dû être amputé. Une enquête de l'IGPN est en cours. Elle doit notamment déterminer si l'adolescent a ramassé la grenade. Une cellule d'écoute est en place dans le lycée. Les députés de la commission finances se penchent aujourd'hui sur le budget de l'État. Le gouvernement cherche à faire 45 milliards d'euros d'économies. 1700 amendements ont été déposés au total. Quoi qu'il arrive, l'Assemblée nationale repartira de la copie initiale dans l'hémicycle la semaine prochaine. Un collectif d'associations féministes appelle les femmes à suspendre leurs activités professionnelles et domestiques le 13 octobre. Mobilisation mobilisation le jour du vote solennel de la loi intégrale contre les violences sexuelles à l'Assemblée nationale. Des rassemblements sont déjà annoncés dans les principales villes françaises. Le Gard, les Bouches-du-Rhône et le Var placés aujourd'hui en vigilance orange, pluie, inondation et orage par Météo France. L'Hérault est en alerte orange pour un risque de crue. Et puis elle va retrouver le plancher des vaches. L'astronaute française Sophie Anneau et ses coéquipiers doivent quitter la Station Spatiale Internationale aujourd'hui après une mission de 9 mois.
1: L'info d'ici à 7h30, c'est le lancement de l'acte 3 de la mobilisation lycéenne hier dans le Nord et le Pas-de-Calais avec de nouveaux blocages et des manifestations. À Roubaix, ils étaient plus de 250 à se rassembler devant les grilles du lycée Jean Moulin et à marcher jusqu'à l'hôtel de ville. Le tout soutenu et sécurisé par les élus de la ville. C'est d'ailleurs David Guiraud qui a organisé cette manifestation et qui a pris le temps d'écouter les revendications des lycéens et lycéennes. Le maire LFI a reçu des représentants et représentantes de chaque lycée roubaisien en mairie. Parmi eux, WeDead, élève en terminale au lycée Jean Moulin.
10: Chaque lycée a parlé autant qu'il voulait. Les adultes qui étaient présents ont noté tout ce qu'on revendiquait. Les fenêtres qui sont condamnées, on ne peut pas ouvrir les fenêtres. Quand c'est la canicule, on meurt de chaud. Quand il fait froid, ben on meurt de froid. Le manque de personnel aussi. Le manque de matériel, c'est vrai. Donc les chaises, les bureaux, les ordinateurs aussi qui sont lents ou les ordinateurs qui ne sont pas présents. Parcoursup aussi, on l'a évoqué. Parce que quand on arrive en terminale, on est là, on a peur de Parcoursup parce qu'on se dit qu'on n'aura pas d'école, malgré qu'on peut avoir 15 de moyenne au bac. On peut ne pas avoir l'école qu'on veut, alors que parce qu'on vient de, par exemple, de Jean Moulin, de Baudelaire, d'un lycée de Roubaix. Parce qu'on est stigmatisé. Là, on a fait une manifestation qui était assez pacifiste. Tout le monde a joué le jeu, personne n'a rien cassé. On était avec la musique, avec monsieur le maire. Et on a fait une manifestation pacifiste. Après, à voir si on va être écouté. S'il faut, après les vacances, qu'on continue, on continuera. Et je pense qu'on est tous en forme. Comme les gens disent, on est jeunes, on a la forme, etc. Tant que ça n'a pas bougé, on continuera.
1: Des lycéens et des lycéennes qui continuent donc de se mobiliser malgré les cours qui doivent reprendre aujourd'hui dans plusieurs établissements. C'est le cas au lycée Auguste Béal de Lens, là où Evan, 15 ans, a eu la main arrachée par une grenade avant-hier. Cet élève en classe de seconde pro menuiserie vit à Vingles avec sa famille. Le maire de la commune, Sébastien Messant, prend régulièrement des nouvelles de l'adolescent hospitalisé à Lille.
12: J'ai eu la maman et le papa d'ailleurs au téléphone pour prendre de leurs nouvelles et prendre des nouvelles d'Evan. Malheureusement, il fallait s'y attendre. Ils ont dû amputer la main gauche parce qu'elle était trop abîmée.
13: Est-ce que ses parents sont en colère? Est-ce qu'ils sont accablés aujourd'hui?
12: Pour l'instant, ils sont en plein cœur de leur drame. Ils souhaitent être de manière sereine et apaisée autour d'Evan et du reste des enfants, puisqu'il y a aussi des enfants en bas âge encore dans la fratrie. J'ai souhaité être présent à leur côté pour qu'ils sachent aussi que s'ils ont besoin d'un accompagnement, d'une écoute, mes élus, moi-même, et les services seront là. On n'est pas tout à fait un village, mais on n'est pas encore tout à fait non plus une ville. Tout le monde connaît tout le monde, et quand un jeune de la ville vit des moments et une situation aussi dramatique, ça ne peut que toucher.
1: Et le maire de Vingles, au micro de Vanessa Lamar, une cellule d'écoute a été mise en place pour accompagner les élèves, les familles et les personnels du lycée. Une enquête a été ouverte par l'IGPN pour tenter d'éclaircir les circonstances du drame.
0: On continue de parler des manifestations lycéennes avec notre invitée.
1: Ouais, Sophie Béjean, la rectrice de l'Académie de Lille, sera avec nous à 7h45. On parlera notamment de la réponse de l'Éducation nationale aux revendications des lycéens qui demandent plus de moyens, de meilleures conditions d'études et de la reconnaissance.
0: Alors, si vous cherchez le soleil, eh bien vous n'allez pas le trouver aujourd'hui puisque c'est quand même assez nuageux, puis on va avoir beaucoup de pluie cet après-midi. Alors ce matin, une petite brise, 15 à 30 km/h sur l'ensemble du territoire et beaucoup plus fort sur la Flandre maritime avec des rafales à 75 km/h. Cet après-midi, donc pluie attendue pour tout le monde et des températures déjà en baisse, 17 degrés du côté de Dunkerque et Calais, 16 degrés à Berck cet après-midi, 19 du côté de Saint-Paul-sur-Ternoise, 20 à Lille, à Valenciennes et puis à Avesnes-sur-Helpe. Les températures sont donc en baisse. La pluie, elle va continuer encore demain, nous l'annonçait tout à l'heure Patrick Marlière. Ça devrait s'arranger d'ici vendredi et surtout samedi. L'infotrafic à 7h36. On parlait tout à l'heure de ces deux accidents sur la 1. Eh bien, l'accident à Dourges est terminé. L'autre, en revanche, du côté des Nains-Beaumont, entre trois véhicules, il est toujours en cours. Les équipes sont sur place. Il est terminé aussi, on vient de me le dire dans l'oreille à l'instant. Donc les deux accidents sont terminés, ça devrait donc s'arranger sur la 1. Pour l'instant, vous ralentissez encore pendant 12 minutes, mais ça devrait s'arranger dans les prochaines minutes. Sur la 22, en direction de Lille, ça coince aussi entre Roncq et Mouveau, comme tous les jours pendant une dizaine de minutes. Et puis, si vous êtes sur la 25, eh bien vous commencez à ralentir à partir d'Armentières. 18 minutes supplémentaires à prévoir sur votre temps de trajet.
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0: Ça, vous vous le dites certainement tous les jours. Je veux que là, ça roule sur la route à 7h37. Bon courage si vous êtes dans les bouchons. Zaz arrive tout de suite.

0: s'est fait connaître en 2010 avec ce titre « Je veux, Zaz ».
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0: À 7h41, on passe la frontière pour aller du côté de la Belgique retrouver notre correspondant Benjamin Maréchal. Bonjour.
3: Bonjour la France.
0: Certains parlent déjà d'une affaire Pellicot à la Belge. Trois hommes sont soupçonnés d'agression sexuelle sur des femmes inconscientes.
3: Oui, le parallèle entre les deux affaires tient aux milliers d'images découvertes et aux femmes droguées et inconscientes. Alors tout commence avec la plainte de l'ex-compagne du suspect principal, un homme de 40 ans.

0: 21 ans. Cette femme affirme avoir été filmée à son insu lors d'une agression sexuelle. Le couple s'était rencontré sur Tinder. Ils ont vécu un temps ensemble dans la caravane du monsieur en Flandre. Au mois de mai, cet homme est arrêté donc pour soupçon de viol et de voyeurisme. Il est placé sous surveillance électronique et puis il est libéré au mois de juillet. Mais entre-temps, la police qui a saisi du matériel informatique découvre l'impensable dans les appareils. Il y a effectivement des milliers d'images récentes, mais aussi des enregistrements datant de la période 2008-2011, des milliers d'images montrant des femmes lors d'actes sexuels, des femmes qui sont donc inconscientes. Deux autres hommes sont impliqués et d'autres anciennes compagnes du suspect sont concernées. Voilà comment l'affaire est devenue si médiatique cette semaine en Belgique.
1: Les autorités d'Anvers, la zone concernée, ont confirmé les faits.
0: Oui, alors les deux femmes qui apparaissent sur ces images ont depuis été identifiées. Elles ont effectivement déposé plainte aussi. Les investigations sur les auteurs ont donc conduit à des interpellations des hommes âgés de 37 et 50 ans. Le suspect principal, lui, a 41 ans. Il a été arrêté le 23 septembre. Il nie pour l'instant avoir drogué les femmes et soutient que les relations sexuelles étaient consenties. Son avocat déplore par ailleurs son arrestation car elle empêcherait son client de suivre un traitement qu'il avait commencé et qu'il ne peut donc plus poursuivre. De son côté, l'avocat d'un des autres suspects arrêtés conteste les poursuites en invoquant notamment la prescription pour des faits beaucoup plus anciens. Alors le parquet effectivement a confirmé, l'enquête judiciaire se poursuit pour identifier d'éventuelles autres victimes, déterminer si d'autres personnes ont participé aux faits. Et voilà pourquoi depuis quelques jours, tout le monde parle d'une affaire Pellico avec les guillemets nécessaires en Belgique.
1: Merci beaucoup Benjamin Maréchal et à demain.
0: À demain la France.
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1: 7h44, c'est l'invité d'Ici Matin. Après 10 jours de manifestation, comment l'éducation nationale va-t-elle répondre aux revendications des lycéens? Nous sommes en direct, Thomas, avec Sophie Béjean, la rectrice de l'Académie de Lille.
6: Bonjour Sophie Béjean.
7: Bonjour.
6: Nous sommes au lendemain d'une nouvelle journée de mobilisation qui a mobilisé vos personnels partout dans l'Académie. Ces derniers jours, des lycées ont pu être fermés pour prévenir justement les dégradations. Savez-vous combien d'établissements sont encore fermés ce matin?
7: Alors, hier, c'était 25 établissements. Aujourd'hui, c'est le principe de la reprise progressive. Et à minima, les lycées reçoivent au moins les enseignants pour reprendre contact avec la communauté éducative. Dans certains cas, également les terminales, voire évidemment l'ensemble des lycéens. Donc, reprise progressive et puis temps d'écoute, de dialogue à la fois avec la communauté éducative et puis les élèves eux-mêmes.
6: Reprise progressive, on va revenir sur ce temps d'écoute, mais juste sur cette reprise progressive, c'est-à-dire qu'il y a encore des cours assurés en distanciel ce matin pour
7: tout
6: certains élèves.
7: Tout à fait, certains établissements n'ont repris qu'avec les terminales ou pas du tout, donc on a une dizaine d'établissements en fait qui sont encore en cours à distance pour l'ensemble des élèves, et 7 qui ont repris progressivement, partiellement, et cela, c'est le fruit d'une analyse fine, établissement par établissement, et d'un dialogue avec eux.
6: Comment décidez-vous justement quel établissement doit fermer, puisque ça c'est en lien avec les forces de l'ordre, avec les préfectures à chaque fois?
7: C'est d'abord en lien avec les chefs d'établissement, ceux qui sont concernés, les 25, je les ai réunis hier, on a dialogué, ils ont établi leurs propositions, c'est eux qui connaissent leurs élèves, leur communauté éducative, leurs enseignants, et sur la base de ces propositions, on a échangé avec les DASEN et avec les préfets pour se mettre d'accord sur la sécurisation aussi, et puis l'aide pour ces établissements à reprendre.
6: On a l'impression que tout ça se fait de manière très ordonnée, mais est-ce que d'une manière ou d'une autre, le fonctionnement des lycées dans nos deux départements a été désorganisé ces 10 derniers jours par ces manifestations qui n'étaient pas forcément prévues, en tout cas au jour le jour? Est-ce qu'il y a eu une forme de désorganisation ou est-ce que vous avez suggéré?
7: Des blocages, ensuite du passage en distanciel, les cours à distance, c'est jamais complètement satisfaisant. Nous espérons évidemment que ce sera ponctuel, parce que les élèves ont besoin d'aller en cours, et notamment ceux qui sont dans les classes à examen. Donc, c'est un mouvement qui s'exprime, il s'exprime par des manifestations. Hier, elle s'est bien déroulée, cette manifestation, et merci à la fois à l'ensemble des adultes, des

0: Et nous serons surtout à l'écoute. Puis pour faire passer un message, le premier, c'est un message de compassion, de soutien à cet élève, à sa famille. C'est un drame. Personne ne souhaite ça dans le cadre d'un mouvement de jeunesse. Et j'ai eu la famille au téléphone. Voilà, il va... C'est difficile, évidemment, pour lui, pour la famille.
1: Le maire de Vingles, oui, tout à l'heure.
0: Et je serai... aussi auprès de l'équipe éducative, des enseignants et des élèves ce matin, des élèves de terminale.
1: Combien de personnels de l'éducation nationale ont-ils été blessés lors des manifestations ces 10 derniers jours à l'échelle de l'académie encore une
0: fois ? Les premiers blessés, en effet, c'était un professeur, un AED, un professeur, un autre, donc 4 personnels de direction. Plusieurs personnels ont été menacés sur les réseaux sociaux. À chaque fois, j'ai d'abord accorder ma protection fonctionnelle. Ensuite, j'ai porté plainte. La justice a été très réactive dans la réception de ces plaintes. J'ai aussi appelé ces enseignants personnellement, ces personnels de direction aussi, pour leur apporter à la fois mon soutien personnel, celui de l'équipe de direction, celui de l'institution, parce que ça n'est pas acceptable que des enseignants, des personnels de direction soient attaqués en marge d'un mouvement lycéen.
2: Ici Nord, il est 7h48. Nous sommes en direct avec Sophie Béjean, la rectrice de l'Académie de Lille.
1: Sophie Béjean, le gouvernement a annoncé plusieurs choses depuis le début de ce mouvement. Comment allez-vous répondre, vous, au niveau de l'Académie, aux revendications des lycéens? Le ministre de l'Éducation nationale demande par exemple que soient organisées des demi-journées banalisées où les élèves devraient pouvoir échanger avec des équipes des lycées. C'est ça pour faire remonter des revendications? À quoi vont servir ces demi-journées?
0: Cette jeunesse a besoin d'écoute. Je les ai déjà reçus, une délégation, la semaine dernière. Nous avons organisé un conseil académique de vie lycéenne avec des élus lycéens, une trentaine qui étaient présents pendant 3h30 en présence du préfet de région, en présence du vice-président du conseil régional, et nous les avons écoutés. Ils ont une expression très digne, très claire aussi de ce qui les préoccupe. Leurs conditions de vie au quotidien, ça peut toucher le bâti, la restauration scolaire, leurs conditions d'études, le remplacement des enseignants particulièrement, la démocratie dans l'établissement, je crois qu'ils ont besoin d'être écoutés, reconnus, responsabilisés. Donc et là, j'ai toujours été attentive à cela.
1: Cette demi-journée, ça va être un moment de démocratie, c'est comme ça que c'est présenté, mais est-ce qu'on ne va pas redire des choses? Est-ce que vous n'allez pas réentendre des choses que vous avez déjà entendues ces 10 derniers jours?
0: En effet, mais en même temps, dans chaque établissement, il y a aussi des réponses concrètes à trouver. Et nous sommes en train de faire un diagnostic pour ce qui concerne leur remplacement, pour avoir un plan de rattrapage vraiment très efficace. J'ai déjà validé des remplacements ces derniers jours. Dans les établissements, il y a aussi le bâti, et ça c'est avec le conseil régional que le dialogue se fera. Et puis il y a d'autres questions qui sont... Voilà, les élèves nous disent, on veut pas exprimer notre avis seulement sur la sonnette ou le logo de l'établissement. On veut être responsabilisé, et ça, il faut l'entendre.
1: Il y a également ce chantier qui a été lancé par le Premier ministre, vous l'avez souligné, qui concerne le non-remplacement de certains professeurs. Vous avez commencé à identifier les besoins à l'échelle de l'académie. Combien de professeurs absents aujourd'hui n'ont pas de remplaçant dans
0: Je ne vais pas vous répondre, parce que d'abord, ça change chaque jour. Ouais. Les demandes arrivent, il y a des professeurs qui sont malades, qui sont en congé maternité, donc c'est normal. Mais en revanche, ce que je suis en train de faire avec mes services, c'est d'identifier les établissements où il y a deux professeurs absents, par exemple, ou un problème voilà, à identifier. On a parfois une difficulté RH, si je puis dire, c'est-à-dire dans des disciplines pointues, on a du mal à recruter. Mais parfois, c'est juste d'être mieux organisé et puis de faire une réponse plus rapide. Et ça, nous y travaillons.
1: Et ça, ce sont des réponses sur lesquelles vous travaillez, des réponses urgentes, entre guillemets. Il y a ensuite des chantiers au plus long cours, mais nous aurons l'occasion, bien évidemment, d'en reparler. Merci beaucoup, Sophie Béjean, d'avoir accepté notre invitation ce matin sur Ici Nord, rectrice de l'Académie Lille, pour évoquer ce mouvement lycéen. Bonne journée à vous.
0: Merci beaucoup.
2: Autre sujet aussi ce matin, on en parlait un peu plus tôt, Muse sera au Main Square l'an prochain, Thomas.
1: Effectivement, à l'affiche de l'édition 2027 du festival Arajois au mois de juillet, donc le dimanche 4 juillet, Muse qui est un gros groupe. Vous, si on vous deviez choisir un groupe que vous aimeriez voir en concert, un groupe que vous rêveriez de voir en concert, peut-être un groupe qui n'existe plus, que vous auriez adoré de voir en concert, on vous pose la question, vous nous appelez, on vous écoute après 8h tout à l'heure.
2: Ou tout simplement un artiste, parce que je pense à Céline Dion en ce moment. Moi, j'ai pas réussi à avoir des places, par exemple. J'aurais bien aimé aller la voir. 03 20 55 89 89, vos témoignages.

0: L'amour, le titre, il l'a trouvé en allant aux toilettes. Le titre de cette chanson, il s'est coincé. Voilà, la petite chose.
1: Ça. Pour comment vous saviez qu'elle était petite?
0: J'en sais rien. Non, je ne sais pas. C'était pour être poli.
1: Voilà.
0: L'infotrafic, on a un accident, je regarde en même temps que vous sur la carte, on avait cet accident les deux accidents sur la 1 sont désormais terminés, j'en vois toujours à Hénin-Beaumont sur le site Bison Futé, en revanche je pense qu'il est terminé, la préfecture du Nord vient de nous avertir. On a également un obstacle sur l'A26 en direction de Troyes, il est situé à Fouquereuil. Je n'ai pas d'informations supplémentaires à vous communiquer. Et puis on a également cet accident sur l'A25 en direction de la chapelle d'Armentières. Il est situé entre Équerguen-Lys et la chapelle d'Armentières.
1: Erquinghem,
0: merci de me reprendre.
1: Je suis désolé.
0: Ah non, vous avez bien fait de le dire. Entre la chapelle d'Armentières et donc Erquinghem-Lys, c'est pas facile à dire. Hein. Deux véhicules sont impliqués. Eh oui, vous l'avez entendu, il est là pour nous donner des cours de ch'ti.
1: Oui, je suis désolé, c'est mal poli de reprendre, mais c'est
0: non,
1: parce que...
0: Non, vous avez bien fait, vous avez raison, et moi je ne le crois pas mal. Le bon ch'ti, c'est quoi aujourd'hui?
1: Alors, c'est filoustrie.
0: Ah,
1: filoustrie. Alors, je vais vous dire que je suis allé te cacher loin, ch'ti, là, parce que dans un lexique de ch'ti, que tu dois essuyer le poufringue avant de le lire, sinon t'attrapes le silicose direct. Hein. Donc, un filoustrie, c'est un acte de filou.
0: Oui,
1: parce que filou, avant de devenir un tchobidout espiègle pour les maguettes, un filous, un filous en patois chez un tchotchipi, hein, voilà. Et avant de devenir des desserts aussi, les tchofilous, chez toi, une crapule. C'est bon, les tchofilous, les petits filous, mais j'aime bien. C'est un truc d'enfant, j'aime bien.
2: Ça existe encore.
0: Ça existe encore, les petits filous. Oui. On peut même les congeler pour avoir des glaces.
1: Donc un filou, vous parlez dessert ou je suis un chronique? C'est un escroc, un voleur, un arnaqueur, une ordure, un fumier de lapin, pourriture, une coulotte guêpe, voilà.
0: Oh là là, il est énervé. Hein. Je vous sens un peu concerné par cette histoire.
1: Je suis à cause de la bière.
0: Ah oui?
1: Voilà, ça m'énerve. Vous savez que j'ai un peu fort cœur la bière.
0: Ouais.
1: D'ailleurs, je dis souvent, une seule bière vous manque et tout est dépeuplé.
0: Chez
1: Lamartine qui a écrit ça. Lamartine en un seul mot, hein, pas la Lamartine, comme on dit dans les cabarets que je fréquente dans le temps. Hein.
0: On se doute.
1: La Lamartine. Non. Et la bière, j'ai un sujet sérieux, vous voyez?
0: Ouais.
1: Par exemple, elle ne peut pas discuter de qualité de bière avec un Allemand. D'abord parce qu'on ne comprend rien à ce qu'il dit.
0: Ouais, puis c'est de la pile.
1: Et en plus, les Allemands, ils sont plus doués pour envahir les pays en écoutant du Wagner que de brasser de la bière quand on y pense. Hein. Te bois de la bière allemande, te fais quoi? Te pisse de la mousse.
0: Ouais,
1: voilà.
0: C'est vrai.
1: Et chez tout. Et v'là-t-il pas que j'apprends que les Japonais font de la bière avec.
0: Ah, mais je vois pas pourquoi ils n'auraient pas le droit de faire de la bière, les Japonais.
1: Est-ce qu'on fait pousser du riz, nous?
0: Oui.
1: Est-ce qu'on fait des sushis? Non. Et en plus, j'ai des gros filous parce que je raconte l'histoire. Il y a 4 brasseurs japonais. Ouais. Rien que ça me fait rire, mais des brasseurs japonais. Et pourquoi pas des viticulteurs islandais? Non. Hein?
0: Et pourquoi pas?
1: Là-bas, tu bois pas du vin, tu le chuches, il est gelé. Donc voilà. Donc, mes 4 nippons, non seulement ils fabriquent de le pichat vodka, et en plus, ils décident, tranquillou filou, de s'entendre sur une augmentation du prix de leurs produits tous ensemble.
0: Tous ensemble. Ouais.
1: Fumier de lapin. Ils se sont fait gauler.
0: Aïe.
1: Parce que les Japonais, ils veulent bien boire de la bière à picher contre le mur, mais il ne faut pas leur faire payer le prix d'un Vestmal.
0: Alors, une Vestmal, c'est donc de la bonne bière?
1: C'était juste pour le plaisir de vous entendre dire Vestmal.
0: Ouais, vous avez
1: c'est. Ah, si elle est bonne, la Vestmal?
0: Ouais.
1: Tu es un Anglais, quelque chose? Tu m'étonnes qu'elle est bonne. 10 degrés, le bazar.
0: Oh, la vache.
1: Ah, ouais. Alors, et mes 4 filous japonais, les pieds nickelés, qu'on va les appeler, hein, j'ai quand même l'illustration parfaite de la filousterie. Et avant d'augmenter le prix, je les engage, les Japonais, à venir faire un stage par ici et à retourner chez eux. Et continuer à faire pousser du riz et faire des trucs aux algues et aux pichons pourris. Voilà.
0: Oh là là.
1: Mais n'empêche que dans le pays, chez Brasseur, maintenant, il n'y a plus personne qui peut les saquer.
0: Allez bien, voilà. Merci Zef.
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0: Tous les matins, on voyage dans le temps avec Stéphane Bern.
10: Richard Cœur de Lion, vainqueur de nombreuses batailles et héros de légende. Mais en Limousin,
2: un arbalétrier anonyme va réussir ce qu'aucune armée n'avait jusque-là réussi, terrasser le grand fauve. Mars 1199, Chalut. Richard Cœur de Lion assiège un petit château. Oh, rien d'exceptionnel, c'est à peu près son activité favorite, comme certains feraient du padel ou de la pétanque. 41 ans, une réputation immense. Depuis 20 ans, il passe davantage le temps en armure que sur un trône.
4: Mes amis, voilà ce qui nous réunit ce soir.
10: Le camembert Cœur de Lion.
2: Et pourtant, ce soir-là, il inspecte tranquillement le château. Peut-être un peu trop tranquillement. Le fameux « je jette juste un petit coup d'œil ». Sur les remparts, un défenseur arme son arbalète. Les chroniqueurs l'appellent Pierre Basile.
11: Qu'est-ce que je fais ?
2: D'autres sources hésitent sur son identité, peu importe.
11: Je pourrais le dégommer à l'arbalète quand même.
2: L'homme vise, et vise bien. Le carreau part, bim ! Dans le mille et mille. Il atteint Richard à l'épaule. Même l'arbalétrier regarde autour de lui pour vérifier que c'est bien lui qui a fait ça.
12: Oh, bravo !
13: Il l'a pas fait exprès, les belles.
2: Sur le moment, personne ne s'affole. Le roi plaisante même avec ses hommes. Après tout, c'est qu'une blessure, même pas mal. Sauf qu'au XIIe siècle, une infection est parfois plus redoutable qu'une armée. Les jours passent, la plaie s'aggrave, la gangrène progresse. Bon, finalement, un peu mal quand même. Le 6 avril 1199, le roi le plus célèbre d'Occident meurt à quelques centaines de mètres du château qu'il était venu conquérir. Game over. No extra life. L'histoire a ses leçons. Les plus grands tombent parfois sur de petits obstacles. Excusez-moi, la sortie, c'est par où ? Vous suivez la flèche, Majesté.
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0: Je vous souhaite une excellente journée à l'écoute d'Ici Matin. Il est 8h.
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0: Le nouveau journal présenté par Léa Oudouard. Lancement de l'acte 3 de la mobilisation lycéenne hier avec des milliers de personnes dans les rues du Nord et du Pas-de-Calais.
15: Des pancartes, des slogans, de la musique et des rues noires de monde. Plus de 200 personnes à Roubaix, 500 à Douai et Dunkerque et entre 6 et 25 000 à Lille selon les différents chiffres de la préfecture et des organisateurs. Dans le cortège lillois, des lycéens et lycéennes mais aussi des étudiants, des parents et des syndicats venus soutenir le mouvement. Une manifestation qui s'est déroulée dans le calme, sans violence, dans une ambiance bon enfant, Marie Boéda.
16: Avec son masque et ses sérums filles, Louis était pourtant prêt à réagir en cas de gaz lacrymo.
17: Non, on n'a pas besoin, mais finalement ça a été nickel. C'est plus au niveau des lycéens, je pense, parce que les lycéens ils prennent beaucoup plus de violences policières que nous, là, que les syndicats, etc. C'est plus calme.
16: La police nous protège, ça crève les yeux, lit-on sur une pancarte. Certains jeunes cachent la moitié de leur visage avec un foulard. Ici, c'est surtout ce qu'il s'est passé à Lens avant-hier, qui bouleverse les manifestants. Un lycéen a perdu sa main à cause d'une grenade. Nina a vu les images. L'étudiante en deuxième année vient du même lycée. Elle a tenu à rappeler à quel point les bâtiments sont en mauvais état.
18: Je tiens à dire qu'il y a des préfabriqués depuis au moins vraiment 20 ans. Ma grande sœur qui a aujourd'hui 35 ans, elle a connu les préfabriqués. Il y a un bâtiment où le troisième étage est en train de s'effondrer.
16: Alors leurs revendications ne viennent pas de nulle part. Voilà ce qu'ils veulent rappeler. Et les propositions d'Edouard Geffray, ministre de l'Éducation, n'ont pas l'air d'avoir convaincu Victor, lycéen lillois.
19: Je pense que le ministre il sous-estime grandement le fait qu'il n'y ait pas assez de profs, notamment parce qu'il n'a pas les bons échos des bonnes personnes et qu'il visualise plus l'école privée que l'école publique.
16: La jeunesse se réveille et ça va grossir, lance sa voisine, une pancarte faisant référence à mai 68 dans les mains.
15: Et dans le Nord, dans le cadre de ces manifestations, 34 personnes ont été interpellées, dont 5 en marge du cortège de Lille. Dans le Pas-de-Calais, 4 personnes ont été placées en garde à vue. Et après le lancement de cet acte 3, les cours commencent progressivement à reprendre dans la région. On en parlait il y a quelques minutes avec notre invitée Sophie Béjean, la rectrice de l'Académie de Lille, qui indique qu'une dizaine d'établissements assurent encore les cours en distanciel aujourd'hui. 7 sont en reprise partielle, les autres sont en présentiel. Ça concerne notamment le lycée Auguste Béal à Lens, où un adolescent de 15 ans a perdu perdu sa main gauche lundi matin à cause de l'explosion d'une grenade de type assourdissante, selon nos informations. Sophie Béjon qui sera aux côtés des lycéens pendant le temps d'écoute prévu ce matin dès 10h. Une enquête de l'IGPN est en cours pour savoir si l'adolescent a ramassé cette grenade ou s'il l'a reçue directement sur la main.
0: Il volait des marchandises à l'intérieur de camions lancés à pleine vitesse sur l'autoroute et ils comparaissent aujourd'hui à Béthune.
15: Et quatre hommes, quatre membres d'un groupe criminel ukrainien sont entendus pour vol aggravé, dégradation aggravée et association de malfaiteurs. Ils sont soupçonnés d'avoir organisé pendant plusieurs mois une série de vols de fret sur des camions, notamment sur ceux d'une société de transport du Pas-de-Calais. Ces quatre Ukrainiens, interpellés au tout début du mois par les enquêteurs de l'Office central de lutte contre la délinquance itinérante, ont un mode opératoire bien précis. Louis Forbin, ils s'attaquent aux poids lourds lorsqu'ils roulent.
12: Oui, c'est ce qu'on appelle des voltigeurs. Pour ne pas se faire remarquer par le chauffeur du camion, ils agissent la nuit sur l'autoroute. Ils montent à l'arrière du poids lourd depuis la remorque d'un autre véhicule. Une fois à l'intérieur, ils récupèrent un maximum de marchandises avant de retourner dans leur véhicule en sautant sur le capot. Toute cette manœuvre se fait alors qu'ils roulent à environ 90 km/h. Les membres de cette équipe criminelle ukrainienne ciblaient principalement les camions qui transportent des produits multimédia coûteux. Plusieurs sociétés de transport ont porté plainte entre décembre et mars dernier. Les vols ont été commis entre leurs bases logistiques, situées notamment à Hénin-Beaumont, dans le Pas-de-Calais, et les magasins dans le Grand Est et en région Normandie. L'enquête menée avec l'aide des autorités ukrainiennes a permis de localiser les quatre mis en cause. Ils ont été interpellés le 1er octobre près d'Angers, dans le Maine-et-Loire.
15: Et le préjudice total des vols est estimé à plus de 200 000 euros. Tout le détail de cette affaire est à retrouver sur notre site ici.fr. Alstom signe un accord avec le vietnamien Vingt Groupes, pas de montant dévoilé, mais ce qu'on rapporte sur la conception, fabrication et fourniture d'un maximum de 83 rames de métro. Ces rames nouvelle génération sortiront de l'usine Alstom de Petite Forêt près de Valenciennes. Reprendre confiance au volant pour rester autonome, voilà l'objectif du stage de conduite proposé hier à Esquelbecq près de Cassel. Ici, les élèves n'ont pas 18 ou 20 ans, mais 60 voire 70, puisque ce stage est réservé aux seniors qui perdent parfois les habitudes et les bons réflexes de conduite avec l'âge. Reportage à suivre dans l'info d'ici à 8h30.
0: À 16 ans, elle est déjà en train d'écrire l'histoire du sport automobile français.
15: Et oui, c'est une première historique et elle est nordiste. Jade Jacquet est devenue la première femme à remporter une course du championnat de France de Formule 4. C'est déjà l'un des plus grands espoirs du sport automobile français. Et elle vient donc de chez nous. Elle est originaire de l'Étrême, au nord de Béthune, dans le Pas-de-Calais. Depuis cette victoire dans le Gard, il y a deux semaines, Jade Jacquet a énormément gagné en visibilité. Elle a le sentiment d'avoir passé un cap et elle espère que cette performance historique va donner envie à certaines de se lancer dans ce sport mixte qui pourtant compte très très peu de femmes.
14: Au début, je pensais pas que ça allait avoir autant d'impact. C'est quand j'étais sur le podium et que j'ai vu toutes les filles, enfin que ça touchait, on va dire, en bas du podium, et que je me suis dit, ouais, c'est quand même important. Parce qu'au moins, ça va montrer aux jeunes filles qui veulent se lancer que c'est possible, parce qu'elles vont se dire, il y a une fille qui a gagné, moi aussi je peux gagner. Donc en vrai, ça c'est vraiment important, c'est cool ce côté-là. C'est un sport qui est très très très masculin. On va dire que les garçons aiment pas qu'on les batte ou qu'on soit à leur niveau. Donc faut savoir faire sa place. Enfin, on incite plus les femmes à s'intéresser à autre chose que le sport auto. Même si aujourd'hui ça change, hein, parce que regardez, moi dans ma famille, il n'y a jamais eu de problème pour que je m'intéresse au sport auto. Mais je sais qu'à l'époque, c'était plus compliqué, donc forcément, ça met du temps à gommer tout ça. Il n'y a pas encore de femme qui est prête pour aller rouler en F1, pour rouler dans le championnat. Mais je pense que ça va arriver, oui.
15: Et Jade Jacquet espère justement attendre d'ici quelques années la fameuse F1, la Formule 1, catégorie reine du sport automobile, pour découvrir le portrait vidéo de cette jeune pilote pleine.

0: Ambition, rendez-vous sur les réseaux sociaux d'ici Nord. Et enfin, en basket, une division d'écart, mais pas de quoi arrêter Denain. Pour autant, les Dragons ont offert du grand spectacle à domicile pour le derby du Nord hier soir. Ils ont battu le BCM 106 à 81 pour le compte de la 32e de finale de Coupe de France.
1: On vous donne la parole aussi ce matin. Vous avez quelques minutes pour vous inscrire et nous dire quel artiste aimeriez-vous voir sur scène ou vous rêvez d'aller voir, peut-être même qu'on pourra l'écouter. Tiens, 03 20 55 89 89 pour nous appeler. La météo, c'est un ciel plutôt nuageux ce matin et ça va nettement se gâter cet après-midi. On a du vent également jusqu'à 75 km/h hein, qui souffle assez fort sur la Flandre maritime. Et puis, des températures en légère baisse entre 19 et 23 degrés. Vous aurez 17 du côté de Calais, on aura 20 degrés du côté de Valenciennes ou encore de Cambrai, 19 du côté d'Arras. L'infotrafic, c'est avec nos amis de la préfecture du Nord. Rebonjour Serge.
2: Oui, bonjour Charlène, bonjour à tous.
1: On a un accident sur la 25 ?
2: Eh bien, il me semble qu'il doit être terminé, cet accident, voire même peut-être que ce n'était qu'un accrochage. Actuellement, on a moins de 3 km de bouchon juste avant l'échangeur 9 en direction de Lille. Bon, je pense vraiment qu'il doit être terminé.
1: D'accord.
2: On a de plus amples difficultés sur l'autoroute A22 entre Neuville-en-Ferrin et Tourcoing en direction de Lille. Quelques bouchons encore sur la rocade nord-ouest, secteur compris entre Saint-André-les-Lille et Vambrechy en direction de Ouascal. Quelques densités aussi sur le boulevard périphérique sud de l'autoroute A25. Sur l'autoroute A1, c'est assez perturbé, on va dire une conduite en accordéon, puisque c'est entre Oigny et Libercourt, puis après entre Seclin et Vandeville que nous avons des difficultés. L'autoroute A23, secteur de Templeuve en Pévèle, le tout toujours en direction de Lille. Sur l'autoroute A21, des difficultés également, c'est de la densité de trafic, puisque je n'ai pas de remontée d'informations d'accidentologique particulière. Donc sur l'Oison-Soulance, Noël-Soulance, Montignan, Goël, secteur de Dourges également. J'attire l'attention de vos auditeurs et automobilistes parce que sur l'autoroute A25, en moins d'une demi-heure, et on va dire dans les Flandres globalement, on a une montée du brouillard qui s'intensifie. Donc soyez prudents, roulez, adaptez votre vitesse aux conditions de ce brouillard qui est en train de monter et qui pourrait provoquer d'autres accidents ou d'autres accrochages. Pardon.
1: Merci beaucoup Serge. On fait le point avec vous tout au long de cette matinée.
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1: Ouais, vous reconnaissez ça, ce classique Message in a Bottle, signé Police.

0: Message in a bottle de police. Nous, on vous lance un message ce matin sur WhatsApp 03 20 55 89 89. On cherche à savoir quel est votre artiste, quel est l'artiste que vous aimeriez voir sur scène ou vous rêvez d'aller voir, parce que Muse sera au Main Square à la Citadelle d'Arras l'an prochain. Vous nous en parliez tout à l'heure, Thomas, plus de 20 ans plus tard.
1: Oui, ils sont passés plusieurs fois, ouais, effectivement, à Arras. Muse qui était au Main Square lors de l'édition 2006, donc c'était vraiment au tout début du festival. Ils sont revenus ensuite un petit peu plus tard. Ouais. Et c'est vrai que Muse aujourd'hui, c'est devenu un groupe que beaucoup de gens veulent voir, d'où la question qu'on vous pose ce matin. Si vous deviez voir un artiste sur scène, ce serait lequel ?
0: À tout de suite.
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0: Bonjour à tous, 8h15, on est avec Dorothée depuis Somain. Bonjour Dorothée.
4: Bonjour à tous.
0: Comment allez-vous ?
4: Ben, ça va, et vous ?
0: Ben, ça va super bien, je vous remercie. Vous êtes en voiture, j'ai l'impression ?
4: Oui, je m'en vais travailler.
0: Vous faites quoi dans la vie ?
4: Je travaille dans une bibliothèque.
0: D'accord, ah trop bien, ok. En plus, c'est la rentrée littéraire, donc il y a plein de choses à lire. C'est une bibliothèque universitaire, bibliothèque d'école ou municipale ?
4: Municipal.
0: D'accord, ok. Donc, à Somain même ?
4: Non, à Lens.
0: À Lens, très bien, ok. Donc, vous allez du côté de Lens et vous aimeriez voir Jean-Jacques Goldman sur scène ?
4: Oui.
0: Racontez-nous.
4: Je suis un peu de cette génération-là. Donc, j'aimerais bien voir Jean-Jacques Goldman. Mais voilà, ce n'est qu'un rêve.
0: Non, mais alors, après, ça peut arriver, hein. Vous savez, rien n'est immuable, hein. Pourquoi pas ? Oui. Il y a les Goldman, je crois, qui arrivent dans le secteur du Nord et du Pas-de-Calais. Je ne sais plus, j'ai plus la date antenne, mais vous pouvez en tout cas voir Fredericks et Goldman, tous les chansons qu'ils ont chantées. Et il y a d'autres artistes que vous aimeriez bien voir aussi ?
4: Alors, j'ai eu l'occasion de voir Mylène Farmer à Douai.
0: Ok. C'était quand ?
4: C'était il y a plus d'une dizaine d'années.
0: Ouais.
4: Mais c'était magique.
0: Il paraît que ces concerts à Mylène Farmer sont incroyables.
4: En plus intime, j'avais vu Florent Marché dans le cadre du Court Cheval Tour. Donc là, on était plus feu de cheminée, peau de bête. mais voilà, en petite jauge et du coup très intime. J'ai eu l'occasion aussi de voir Grand Corps Malade, que j'aime beaucoup.
0: Ah oui, mais vous êtes une grande fan de musique, hein, vous, Dorothée ?
4: Plus de théâtre.
0: De théâtre, ok, d'accord. Vous avez vu une pièce récemment, tiens, que vous pouvez nous recommander ?
4: Là, je vais aller voir Histoire d'un Cid.
0: Ouais.
4: Qui est au Théâtre du Nord, mais que je vais aller voir au Phoenix.
0: D'accord.
4: Vendredi.
0: Histoire d'un Cid, je note.
4: Histoire d'un Cid. Il y a Lorenzatio, alors je ne sais pas si je prononce bien.
0: Non, c'est pas grave.
4: Pareil, qui est du Théâtre du Nord et qui va passer au Tandem à Douai,
0: ouais,
4: et puis au Phoenix. Donc c'est prévu aussi que j'y aille.
0: De la musique, du théâtre, Dorothée, vous avez refait notre culture ce matin. On va peut-être même vous proposer une chronique culture bientôt sur Ici Nord, non ?
4: Ah, mais il n'y a pas de souci.
0: Bonne journée à vous, merci beaucoup Dorothée.
4: Bonne journée à vous.
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0: C'est pas vrai, c'est le rendez-vous anti-arnaque avec Aude Razo tous les jours. Du foot, du tennis, du rugby, pas mal de fausses billetteries sportives ont émergé ces dernières semaines. Aude Razo, que l'on va retrouver dans un petit instant. Je vais faire un petit point d'abord sur le trafic. D'abord, on avait cet accident sur l'A25 en direction, c'était sur un accident en direction de Lille sur l'A25. L'accident, nous disait Patrick tout à l'heure, il est désormais terminé. On a des accidents habituels Comme d'habitude, hein, c'est sur la 25 où vous ralentissez entre Armentières pour gagner la métropole lilloise. Ça coince comme d'habitude, hein, pendant une dizaine de minutes pour aller jusqu'à Lille. Et puis ça coince aussi sur la N41, comme tous les jours, là vers l'échangeur d'Anglo. Vous avez beaucoup de mal à circuler dans le secteur. C'est des bouchons habituels, c'est ce qu'on fait le point tous les jours avec nos amis de la préfecture du Nord. On va essayer de retrouver C'est pas vrai dans un instant. La musique.

0: Le nouveau rendez-vous avec Vanessa Paradis sur Ici Nord. C'est pas vrai, c'est donc votre rendez-vous anti-arnaque qu'on vient de retrouver au Drazo. Le foot, le tennis, le rugby, pas mal de fausses billetteries sportives ont émergé ces dernières semaines.
1: Oui, celles que j'ai repérées ont rapidement disparu, heureusement, mais elles surgissent et disparaissent et ressurgissent régulièrement. Et ça, ça nous montre à quel point il faut être vigilant. Premier site sur lequel je suis tombée, FFF Billetterie.

0: Betterie.com. J'ai regardé, ils proposaient encore, là, il y a quelques jours, des billets pour les prochains matchs de l'équipe de France de foot. Des places aussi pour la prochaine finale de Ligue des Champions, entre 220 et 690 euros le billet. Autre site frauduleux lui aussi, ticketsination.com, avec cette fois des places entre 50 et 120 euros pour des matchs de rugby du 15 de France. Dans les deux cas, le site est beau, avec les logos des fédérations, des catégories de places numérotées, un compte à rebours avant les matchs, etc.
1: Aude, à quel moment vous avez compris que ce n'était pas crédible ?
0: Premier indice, et pas des moindres, j'ai trouvé à la vente des billets pour des matchs déjà passés. Tout à fait. Les Turquie-France et Belgique-France de fin septembre avec Zizou, je pouvais encore acheter des billets. Là, plusieurs jours après, ça ne va pas évidemment. Vérifiez ça quand vous avez un doute. Cette erreur, elle apparaît aussi souvent sur les fausses billetteries de concerts. Deuxième indice, on scrute toujours l'URL, l'adresse du site dans la barre tout en haut. Pour le foot, la bonne adresse, c'est billetterie.fff.fr. Je clique et je vois que pour encourager les Bleus et Zidane au stade Atlantique de Bordeaux le 15 novembre contre la Turquie, je dois patienter, je peux m'inscrire et je serai alerté à l'ouverture de la billetterie. Un dernier point, attention, la billetterie pour le prochain Roland-Garros n'est pas encore ouverte. Les organisateurs alertent, eux aussi, ils appellent à être patients. Si vous voyez un billet pour profiter de la petite balle jaune et de la terre battue, passez votre chemin, pour l'instant c'est un piège.
1: Les échecs, la philatélie, la lutte gréco-romaine, à chacun sa passion. Martin Moulier à la sienne, partir à la rencontre des gens du Nord tous les jours, parmi lesquels, là aussi, on retrouve des passionnés.
2: L'air de rien, mon invité du jour ne manque pas d'air.
3: Bonjour, donc Guillaume Subdio, 42 ans. Je suis technicien dans le BTP, dans la ventilation, diffusion d'air. Et ma passion dans la vie, on va dire, c'est le cerf-volant.
2: Attendez, travailler dans les ventiles et être fan de cerf-volant, c'est fait exprès ?
3: Non, pas vraiment.
2: Blague annulée. Bon, pourquoi cette passion alors ?
3: En fait, elle est venue, j'avais 6-7 ans. Mes parents m'avaient payé un cerf-volant monofile à l'époque. Et vers l'âge, vraiment plus de vers 10-11 ans, j'ai découvert le cerf-volant acrobatique, donc deux lignes, comme on dit. Et c'est là que tout a vraiment commencé pour moi, le cerf-volant. J'ai toujours été intéressé par les objets volants, que ce soit les avions, les montgolfières, peut-être cette sensation de liberté, de voir en altitude peut-être.
2: Le vieux rêve que tout le monde a fait, de pouvoir voler un jour avec les oiseaux, et pour Guillaume, c'est resté. Mais enfin, entre ça, le cerf-volant, pardonnez-moi l'expression, il y en a un qui est un peu moins casse-gueule.
3: L'avantage du cerf-volant, c'est que on peut en pratiquer un peu partout.
2: Comme à Saint-Amand-les-Eaux, où Guillaume habite, mais c'est pas là-bas qu'il a commencé.
3: En fait, je suis lillois. Je faisais tous les dimanches matin, derrière chez mes parents, dans le champ, un peu de cerf-volant, quand le temps le permettait. Parce qu'il faut du vent. Alors après, il ne faut pas non plus trop de vent. Il faut un vent correct, on va dire entre 15 et 20 km/h. Et on peut s'éclater. Un vent régulier surtout, parce que si on a des vents assez aléatoires, ça devient tout de suite un peu plus compliqué. Même avec des bons cerfs-volants, il faut vraiment être aguerri pour faire ça.
2: Aguerri aussi pour manipuler les plus gros bestiaux.
3: 3,10 m d'envergure.
2: Ça, c'est le plus gros que Guillaume a déjà piloté de cerf-volant, et avec lui, ils sont une vingtaine.
3: Je fais partie d'un club qui s'appelle les Galibots, à côté de Lens, et on va peut-être une ou deux fois par mois sur le parc des îles, à Rouvroy. Donc c'est une grande base de loisirs avec des grands terrains où là on peut faire du cerf-volant. Moi, c'est ici à Saint-Amand-les-Eaux que j'aime bien transmettre et piloter forcément.
1: Les gens du Nord, c'est à la fois Tony, conteur, Simon, brasseur ou encore Chloé, comédienne. Leurs portraits comme celui de Guillaume sont à retrouver sur ici.fr. Tiens, parmi vous, les gens du Nord, vous cherchez peut-être du travail. Eh bien, un job dating est organisé à Westfield Euralille aujourd'hui. Une centaine d'offres à la clé. Il y aura par exemple plusieurs marques comme Nocibé, Carrefour, Primark, Courir ou encore Quick. Une vingtaine d'enseignes seront présentes. C'est à Westfield Euralille. À Lille, si vous cherchez du travail, c'est peut-être l'occasion d'aller y passer. Et puis, on a aussi un petit bout d'Italie qui s'installe à Lille avec le village Passione Italiana, un marché de producteurs. Vous me moquez de mon accent?
4: Non, pas du tout. Je ne ferai pas mieux du tout.
1: Alors, on peut retrouver aujourd'hui de la nourriture italienne, de la charcuterie, des antipastis, bref, une dizaine de stands 100% italiens qui vous attendent sur la place du théâtre jusqu'à lundi prochain à Lille. Vous avez une petite préférence, les amis, Thomas, Léa, qu'est-ce que vous aimez manger, vous ?
4: Toujours les pâtes, hein, moi, personnellement. Ouais.
1: Ok, Thomas, non ?
5: Les arancini, s'il y en a.
1: Ah, les arancini ?
5: Ouais.
1: Les arancini ?
5: Bah, c'est un C ou c'est un tche ?
1: C'est un tche. En italien, je crois que le C se prononce tche. Mais oui, c'est vrai que c'est très bon, ça, les petites boulettes de riz. Ouais, je crois bien.
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1: L'horoscope en ch'ti avec José Ambre, bonjour.
10: Bonjour mes gens, bonjour terre tous. Bélier, t'es pour ou bien qu'hier sur un oche, mais j'ai des points chauds qui vont t'arrêter d'un chou que t'as interpeint. De ça que d'un, puis il faudra autre cause pour t'arrêter, hein, je te connais. Taureau, tu vas parler avec des gens qui vont t'en redonner confiance d'un chou que t'es en route à faire. Heureusement que t'as des camarades pour t'en redonner de l'allant. Gémeaux, tu vas te trouver dans une situation où qu'il va falloir que tes congés vite fait entre plusieurs solutions. Bon, bah, habile, hein, parce que t'as plus le temps de marronner, je paresse. Cancer, t'es en route à tout congé d'un chou que t'as voulu faire en priorité. Ouh, t'as l'air amoureux, t'y. À mon avis, tu vas faire passer ça avant la reste. Lion, tu te sens tellement responsable et de tout que tu ne sais plus où donner d'elle tiette. Mais te lâche pas à battre à maloute, sa queue de dache est-il meilleur? Eh, bam, toute vierge! T'es va de l'avant, puis t'en as point peur, tiens. T'es va secouer les puches à tout un petit monde, vu que t'as envie que t'en as affaire à la vache. Oh, bah là, je faut pas trop t'armuer, tiens, je pouvais. T'es va pionne et sans te paresser. Pour te faire avancher plus vite, va falloir se lever de bonheur. Scorpion, je t'ai raconté en coquin que tu vas te rendre compte de tout choc que t'as envie de faire. De tout choc que t'as envie de vivre, et que t'en avais pas encore osé faire jusqu'à cette heure. Allez, maloute, lâche-toi aller, y'a pas de mots faire du bien. Sagittaire. Y'a quelqu'un qui va tellement être gentil avec toi que t'vas tomber sous le coup du charme. Ah, ch'ti-le va te faire faire tout chou qu'il a envie. Bon, bah, du moment que ça te contente, tant mieux pour toi, hein. Capricorne, t'es v'là parti dans des affaires et que t'vas pour navire à l'bout. Alors, j'n'ai pas la peine de te pincer à faire autre cosse. L'implot du temps, il est bouclé pour un moment. Verso, t'es tout un fou fiel vu que t'as une bosse de papier à remplir. Et si tu veux que tout soit prêt d'aller délai, t'as pas le temps de t'amuser. Bah, j'ai des fautes aussi, hein. T'avais quand il prend d'avant, hein. Alors, t'y, pichon, hein, je peux mettre du côté des amis clotage, faut pas t'en promettre, hein. T'es en route à lui faire un tas de choses qu'il n'y a jamais fait. Je suis sûr, pas non, mais à verre que j'ai l'air de lui plaire. Continue comme ça, te marque des points. Allez, au revoir, mes gens, puis à demain.
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4: Et les cours qui reprennent dans les lycées de la région en plein mouvement. Lycéens, une dizaine d'établissements assurent encore les cours en distanciel. Aujourd'hui, 7 sont en reprise partielle. 4 membres d'un groupe criminel ukrainien devant le tribunal de Béthune aujourd'hui. Et puis, des cours de conduite pour reprendre confiance au volant et rester autonome à suivre dans l'info d'ici.
1: Mais tout de suite, c'est le 90 secondes. Le 90 secondes présenté ce matin par Cyril Ardo-Redon.
11: Le Premier ministre doit prendre la parole ce soir depuis Matignon. Sébastien Lecornu s'exprimera sur les lycées, mais aussi les carburants ou la crise agricole. Sur les lycées, le gouvernement a annoncé hier des temps de démocratie interne, un dialogue entre les élèves et les directions. Le SNPDEN, principal syndicat de chefs d'établissement, refuse ce matin d'organiser ces débats en l'absence d'un climat plus serein. Un policier mis en examen est placé sous contrôle judiciaire, soupçonné d'avoir tiré une grenade lacrymogène qui a blessé au visage un adolescent de 14 ans, fin septembre dans le Val-d'Oise. Le lycéen souffre d'une double fracture de la mâchoire et a toutes les dents du haut cassées. Combattre l'antisémitisme et le terrorisme partout et toujours, œuvrer pour la paix, c'est l'engagement de la France, écrit Emmanuel Macron sur X, 3 ans après l'attaque du 7 octobre en Israël par le Hamas. En représailles, l'État hébreu avait déclenché une vaste offensive dans la bande de Gaza. Prudence dans le Gard, les Bouches-du-Rhône et le Var. Ces départements sont placés toute la journée en vigilance orange pour pluie, inondation et orage. L'Hérault, de son côté, est en alerte orange pour un risque de crue. Le grand jour pour Clarisse Agbenenou aux Mondiaux de judo. 7 mois après avoir donné naissance à son 2e enfant, la quintuple médaillée olympique de judo va tenter de décrocher un 7e sacre mondial. Et puis c'est l'un des emblèmes de Marseille, la basilique Notre-Dame de la Garde, la Bonne Mère, officiellement inscrite au titre des monuments historiques. Ça doit permettre notamment de mieux protéger le monument.
4: Dans l'info d'ici à 8h30, on vous fait découvrir un stage de conduite un peu particulier. Ici, la moyenne d'âge n'est pas de 18 ou 20 ans, comptez plutôt 60 voire 70, puisqu'il s'agit de stages spécialement dédiés aux seniors. Des stages gratuits que proposait hier la mairie d'Esquelbecq en partenariat avec une auto-école adaptée. 3 personnes ont ainsi pu suivre un cours théorique, puis passer à la pratique. Objectif, regagner confiance et autonomie. Paola Guzzo.
12: Lunettes sur le nez, Annick de Honte prend place derrière le volant de la voiture d'auto-école. À côté d'elle, le moniteur Marc Salomé.
13: L'objectif aujourd'hui, donc, c'est de revoir un petit peu votre attitude générale, remettre un petit peu sur rail pour faire quelques petites comparaisons avec ce qu'on demande aujourd'hui au permis de conduire.
14: Alors, sommes-nous bien installés ?
15: Ben, ça va, oui.
14: Bien. À vous de jouer.
12: Après le cours théorique la veille, place à la pratique avec au programme les trottoirs traversants et les ronds-points.
14: 3e sortie, côté gauche.
12: L'octogénaire s'en sort très bien, mais elle est freinée quelques rues plus loin.
14: Priorité à
15: 30.
14: Voilà, c'est ça. Hein.
15: Quand j'ai cru qu'il y avait un panneau, j'ai pas fait attention.
14: Plus les personnes avancent dans l'âge, plus elles sont concentrées devant et voire uniquement devant. Donc ce champ visuel hein, qui rétrécit considérablement. Au lieu de regarder profondément dans la rue, on regarde plutôt sommairement et on s'en contente, alors que le danger vient de loin et parfois très vite.
12: Pourtant, l'Esquelbecquoise conduit régulièrement, mais avec 60 ans de permis.
15: On attrape des tics, si on peut dire, on fait toujours à sa façon.
12: Elle fait très attention à son niveau sur la route, notamment parce qu'elle a perdu ses 2 frères, puis l'un de ses fils dans un accident de voiture.
15: Il était à l'arrière dans la voiture et le chauffeur, sur une ligne droite, en allant vers Cassel, il a perdu le contrôle et on n'a jamais su pourquoi. Ils étaient à 5 dans la voiture et les 2 à l'arrière ont été tués.
12: Installée derrière elle, Brigitte Barmedette, 72 ans, n'a pas conduit depuis 4 ans.
16: Je suis un peu stressée parce qu'elle est en ville et tout, je ne l'ai encore pas fait. Il y a des piétons de tous les côtés.
12: Ils sont 3 à se relayer pendant la matinée et en sortent plus rassurés. Verdict du moniteur Marc Salomé.
13: S'il fallait passer le permis de conduire aujourd'hui, ça ne serait peut-être pas une réussite. Mais par contre, il suffirait quand même de peu de choses pour les remettre sur un bon niveau.
12: D'une dizaine d'heures de conduite, se conseille le professionnel pour limiter au maximum les risques d'accidents, parce que s'ils sont en majorité causés par des hommes jeunes, le nombre de personnes âgées responsables augmente chaque année en France.
13: Il y a le chiffre de 3000 tués chaque année qui revient régulièrement, et particulièrement sur l'année 2025 où ce chiffre était plutôt en hausse. Donc il est plus qu'important d'essayer de baisser ce taux d'accident, d'informer cette population, et puis peut-être de modifier un petit peu leur comportement si ça a lieu d'être, hein, bien sûr.
12: L'an dernier, plus de 130 personnes sont mortes dans un accident sur une route du Nord ou du Pas-de-Calais.
4: C'est 14 personnes de plus que l'année précédente.
1: Dans une dizaine de minutes, on vous explique quoi ?
4: Eh bien, Thomas Schoner vous explique le fonctionnement de l'IGPN, l'inspection générale de la police nationale, qu'on surnomme souvent à la police des polices. L'IGPN qui a d'ailleurs ouvert plusieurs enquêtes dans le cadre du mouvement lycéen, dont une à Lens où un jeune garçon a perdu sa main après un tir de grenade en marge d'une manifestation.
1: La météo, c'est un ciel très nuageux ce matin avec beaucoup de brouillard. Donc si vous êtes sur la route, vigilance, puisque c'est quand même assez trouble ce matin. Des températures en baisse également avec du vent notamment énormément du côté de la frontière belge et puis près de Dunkerque, qui pourra souffler à 70 km/h cet après-midi. Et donc de la pluie qui vous attend, des averses, sortez les impairs aujourd'hui, ne sortez pas les parapluies puisque s'il y a du vent, il risque de s'envoler. 17 degrés cet après-midi attendu près de Dunkerque, 17 également à Calais. On aura 16 degrés à Berck, un peu moins de 19 degrés du côté d'Arras, 20 degrés à Lille ou encore à Valenciennes. À 8h36, c'est l'infotrafic et c'est encore assez difficile sur la 1 ce matin. On a eu pas mal d'accidents dans le secteur. Ça ralentit encore entre Oigny et puis Léquin pendant une bonne trentaine de minutes. Et puis, ça coince aussi toujours comme d'habitude sur la 25 entre Armentières et Ronchin. 15 minutes à ralentir dans le secteur. Bon courage à vous si vous êtes sur la route.
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1: Alors ça, c'est un titre qui va faire plaisir à notre auditrice Dorothée qui nous a appelé tout à l'heure. Dorothée qui a fait pas mal de concerts et qui a vu notamment Mylène Farmer, c'était à Douai il y a une dizaine d'années. Maman a tort, c'est pour vous Dorothée.

0: Maman à tort, signé Mylène Farmer à 8h40.
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0: Mercredi 7 octobre et ça va vous faire la journée. Ces petites infos récoltées par la bande d'ici matin, comme tous les jours. Avec vous Thomas, de la musique ce matin et cette annonce hier du Main Square. Le groupe Muse sera à l'affiche de l'édition 2027.
3: Oui, nous en avons largement parlé ce matin. Muse de retour à Arras, 21 ans après sa première venue au Main Square. Parce que oui, Muse a déjà fait le Main Square en 2015 la dernière fois et en 2006, d'ailleurs la chanson que vous entendez, ça c'est Muse époque 2006, à l'époque c'était un groupe alternatif qui faisait quand même énormément de bruit, ça a un petit peu changé aujourd'hui.
0: Oui.
3: Mais en tout cas, en 2006, Muse était effectivement à Arras, la même année que Depeche Mode, hein, qui est aussi passé par le Main Square. 2006, moment important pour Muse, puisque c'est grosso modo l'année où le groupe britannique explose avec son quatrième album qui s'appelle Black Holes and Revelations, qui avait été largement diffusé à la radio. Armel Campagnal, directeur du Main Square, était chez Louise Petit hier soir sur Ici Nord. Il s'est réjoui bien évidemment du retour du groupe à la Citadelle et pour cause, Muse.

0: devenu une espèce de machine qui est capable de remplir les stades partout dans le monde avec des concerts de plus en plus visuels, même si on comprend de moins en moins quand même ce qu'ils font comme musique. Mais ils sont toujours là. Muse qui a sorti un nouvel album au mois de juin,
1: ouais,
0: et qu'il défendra donc à Arras le dimanche 4 juillet. Muse, on avait aussi David Guetta, hein, ouais, comme tête d'affiche pour le prochain Main Square. Les prochains noms seront dévoilés lors des jours qui viennent.
1: Léa, vous nous parlez d'une nordiste qui tente de percer l'un des grands mystères de l'univers.
2: Eh oui, cette nordiste s'appelle Chloé Fruit, elle a 26 ans et elle fait partie des 35 jeunes chercheuses qui vont être récompensées par le prix L'Oréal UNESCO pour les femmes dans la science. Et Chloé, elle est spécialisée en physique quantique. Elle travaille sur un sujet qui donne un peu le vertige, la matière noire. Alors, la matière noire, c'est quoi ?
1: Ouais, c'est quoi ?
2: C'est une matière qu'on ne voit pas, qui n'émet pas de lumière, mais les scientifiques savent qu'elle existe. Elle contribue notamment à la gravité. Et Chloé cherche justement à découvrir de quoi elle est faite. Et pour ça, elle veut traquer des particules grâce à des technologies quantiques extrêmement sensibles. Une passion pour le cosmos qui a commencé ici dans le Nord, à Cobrieux, dans la Pévèle, au sud-est de la métropole lilloise, puisque c'est là dont elle est originaire. Elle va recevoir son prix aujourd'hui, un prix qui est assorti d'une bourse de 15 000 euros qui va lui permettre de poursuivre ses recherches.
1: Ils ont du talent, hein, nos gens du Nord.
2: Oh oui.
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1: À 8h45, on vous explique, et ce matin, Thomas, on vous explique le fonctionnement de l'IGPN.
0: Oui, c'est un sigle qui revient régulièrement dans l'actualité, généralement en période de manifestation. IGPN pour Inspection Générale de la Police. Avant, on appelait ça l'IGS, l'Inspection Générale des Services. En argot policier, ce sont les bœufs carottes. Il s'agit d'un service placé sous l'autorité du ministère de l'Intérieur qui est saisi quand des accusations visent la police, ça a été le cas, et c'est pour ça qu'on en parle à Lens, où un lycéen a eu la main arrachée après un tir de grenade, mais plus largement, il y a eu d'autres enquêtes ouvertes, puisque le ministre de l'Intérieur, Laurent Nunez, annonce à l'instant que 18 enquêtes ont été ouvertes par l'IGPN depuis le début du mouvement.
1: Et qui saisit l'IGPN ?
0: Alors ça dépend. L'IGPN peut s'auto-saisir, réaliser des audits, parfois des visites surprises quand elle a des soupçons, ça peut se passer tout au long de l'année. Elle peut aussi être saisie par le ministère de l'Intérieur directement, on parle là d'enquête administrative, et puis il y a les enquêtes judiciaires. Un millier d'enquêtes judiciaires ont été diligentées par la police des polices l'an dernier. Un tiers concernait d'ailleurs l'usage de la force par les forces de l'ordre, et c'est le cas pour Lens, puisque là, en l'occurrence, c'est le procureur de Béthune qui a saisi l'IGPN pour enquêter sur ce tir de grenade. Le tir était-il réglementaire ? La réponse était-elle proportionnée ? C'est tout cela que va devoir déterminer la police des polices.
1: Et alors, sur quoi débouchent les enquêtes de l'IGPN, Thomas ?
0: Alors, ça dépend là aussi du type d'enquête. Quand c'est une enquête administrative diligentée par le ministère, l'IGPN formule des propositions, comme des renvois devant le conseil de discipline ou alors des sanctions. C'est ensuite la hiérarchie qui décide, et dans le cas d'une enquête judiciaire, les conclusions de l'IGPN là sont transmises au procureur et c'est eux ensuite qui vont assurer la suite. Les conclusions de l'IGPN vont servir à motiver d'éventuelles suites judiciaires. Un exemple qui est dans le dernier bilan de l'IGPN, le 7 juin 2025 à Vingles, lors d'une intervention pour des faits de violence conjugale, un homme s'est dirigé vers des policiers avec un pic à viande. Après lui avoir demandé de lâcher cette arme, les agents ont ouvert le feu. Enquête de l'IGPN, puisque l'homme en question est mort. Et en se basant sur les conclusions du service de l'IGPN, eh bien le parquet

0: On va perdre le contrôle dans une poignée de secondes avec mon invité Teddy Swims. Oui, on part à la découverte d'un monde où tout est possible, là où l'impossible prend vie. C'est le quatrième spectacle de l'illusionniste québécois Luc Langevin qui est avec nous en studio. Bonjour.
1: Bonjour.
0: Merci d'être avec nous ce matin.
1: Merci de m'accueillir.
0: Alors, vous serez à Lille au Zénith, ce sera le 23 février prochain. 17 ans de carrière et 17 ans à répéter très souvent « la magie, ça n'existe pas ». Vous, vous êtes un scientifique illusionniste. C'est quoi ?
1: Oui, en fait, j'aime dire que la magie n'existe pas, mais en fait, je pense qu'elle existe dans la tête et dans les yeux des gens. Du moins, c'est ce qu'une bonne illusion doit faire. Donc, on sait que ce n'est pas réel, mais malgré tout, lorsqu'on la vit, on a l'impression, pendant quelques secondes, qu'on vient d'assister à quelque chose de surnaturel qui défie les lois de la nature. Et je pense qu'on a bien besoin de ce genre de moments dans la vie qui donnent espoir que tout est possible, qui nous montrent que parfois on peut rêver grand et que la magie se produit.
0: On a envie d'y croire en tout cas.
1: Oui.
0: Dans ce nouveau spectacle, là où l'impossible prend vie, j'ai l'impression que vous franchissez un nouveau sommet.
1: Oui, tout à fait. C'est mon quatrième spectacle et définitivement le plus imposant. On est dans trois semi-remorques. C'est la première fois que je fais une tournée de Zénith comme ça. Donc les illusions sont à grand déploiement, plus qu'à l'habitude. Mais au-delà de ça, c'est une production qui n'est pas seulement un spectacle de magie. Il y a les tours, il y a les numéros, mais il y a tout un narratif en fait. C'est une histoire qu'on raconte, qui est mon histoire en fait. L'histoire d'un jeune garçon qui rêvait d'être magicien et qui il l'est devenu. Et c'est pour ça que ça donne espoir aussi, parce que ça montre justement que lorsqu'on est enfant, on rêve, on a des ambitions, puis lorsqu'on est plus vieux, parfois on aimerait rajeunir pour retrouver ces rêves-là. Donc c'est un peu ce que le spectacle raconte à travers des numéros qui ont tous été composés, créés sur mesure pour faire rêver les gens, pour les transporter pendant 90 minutes dans un autre monde.
0: Alors racontez-nous un petit peu comment est née cette vocation. Vous avez des parents magiciens? Vous avez de la famille?
1: Non, pas du tout. En fait, ils étaient très tristes quand je leur annonçais que je voulais devenir illusionniste. Non, j'ai un père comptable et une mère qui était psycho-éducatrice. Et en fait, moi, j'étais surtout destiné à devenir ingénieur physicien. Ouais. J'étais très bon en mathématiques.

0: en physique, mais une fois dans ma vie, à l'âge de 6-7 ans, j'ai vu un magicien, ça m'a tout de suite fasciné, je me suis dit, waouh, on peut faire ça dans la vie, et depuis, j'ai jamais décroché en fait, j'ai tenu le discours que plus tard, je serai un grand magicien, c'est ce que je disais tout petit. Au début, mes parents trouvaient ça mignon, mais j'avais le même discours à 15-16 ans, et c'était vraiment une passion pour moi, il y a quelque chose que j'aimais dans la magie, ça, c'est une combinaison de l'ingéniosité, du sens créatif, de la présence sur scène, tout ce que ça prend, je trouvais que c'était un art très complet. Et c'est à l'âge de 24 ans que j'ai réussi à être recruté pour une émission de télé, que ma carrière a pris son envol. Donc j'ai voulu être illusionniste toute ma vie et je l'ai été. C'est un grand plaisir d'ailleurs. Et je peux pas croire que je suis à 6000 kilomètres de chez moi, à Lille, pour faire la promotion d'un spectacle. Maintenant, aujourd'hui, c'est vraiment tout le parcours d'un petit garçon qui est passionné par ce qu'il fait, qui est le résultat.
1: Voilà. En tout cas, ça fait très plaisir à voir. Vos parents, j'imagine, vos proches, en tout cas, sont fiers de vous aujourd'hui.
0: On est en froid. Non.
1: C'est pour ça d'ailleurs que vous êtes à 6000 km.
0: Oui, voilà. J'ai déménagé.
1: Alors, on va faire un petit tour. Je crois que vous avez préparé un petit tour de magie pour
0: nous. J'ai préparé quelque chose.
1: Ouais. Alors, de quoi s'agit-il? J'ai peur. Vous allez nous faire disparaître ou pas?
0: Non, ça dépend de comment ça va aller.
1: Si, alors si vous pouvez m'amener dans mon lit là tout de suite, je veux bien.
0: Bon, vous savez, Albert Einstein a déjà dit que l'imagination est plus importante que le savoir. J'ai un jeu de cartes ici. Un jeu de cartes dont le dos des cartes est bleu.
1: Oui.
0: OK? Vous le voyez, ça c'est, on le sait, c'est du savoir. Maintenant, je vais vous demander d'imaginer que j'ai un autre jeu de cartes dans ma main ici. Identique, mais dont le dos des cartes est rouge.
1: OK.
0: Imaginez que je sépare les cartes en deux. Dans une main, j'ai toutes les cartes noires, c'est-à-dire les cartes de trèfle et de pique. Et dans l'autre, toutes les cartes rouges, donc de carreau et de cœur. Marlène, lequel des deux paquets voulez-vous que je vous donne? Les rouges, les noirs?
1: Ah, je vais prendre les rouges.
0: Les rouges. Je vous donne les rouges.
1: Ouais, je les prends, je les réceptionne.
0: C'est parfait, c'est une belle réception d'ailleurs. J'aimerais que vous les sépariez en deux.
1: Oui.
0: Dans une main, vous avez toutes les cartes de carreau, dans l'autre, toutes les cartes de cœur.
1: D'accord.
0: Lequel voulez-vous lancer dans les airs, les carreaux ou les cœurs?
1: Les cœurs.
0: Les cœurs. Donc imaginez que toutes les cartes de cœur virevoltent dans les airs.
1: Oui.
0: Et Léa, tiens, faites comme si vous attrapiez l'une de ces cartes.
2: J'en attrape une.
0: Parfait.
2: Faites
0: comme si vous déchiriez un coin.
2: Hop.
0: Et faites comme si vous insériez cette carte à l'envers dans la boîte. C'est juste le mimer
1: incroyable.
0: Comme ça.
2: Parfait. Et voilà, allez dedans.
0: Léa, quelle carte vous êtes-vous imaginée? Quelle carte de cœur, donc, vous êtes-vous imaginée attraper, déchirer et placer là? Vous pouvez la nommer ouvertement.
2: Je dis le numéro? Ok. Ouais. Le 4?
0: Le 4 de cœur.
2: Voilà.
0: Tout ça, c'était imaginaire.
1: Ouais, bah oui, savez. Tout à fait. On n'avait rien.
0: Mais on dit que l'imagination est plus importante que le savoir. Parce que dans ce jeu, vous voyez, toutes les cartes sont là, semblent être dans le même sens, mais... Il y a une carte, ici, une seule, qui est à l'envers, le 4 de cœur. Et regardez cette carte.
2: Elle est déchirée.
1: Elle est déchirée.
0: Elle est déchirée. Et vous vous souvenez, au début, je vous ai demandé d'imaginer que c'était un jeu de cartes à dos rouge.
1: Oui.
0: Ici, les cartes sont à dos bleu.
1: Ouais.
0: Mais le 4 de cœur, lui...
1: Est à dos rouge. Non mais c'est... Oui.
2: C'est fou.
1: On aura les images. Hein.
0: Il y a une dernière chose que je vais vous montrer. Comme le 4 de cœur est la seule carte qu'on a nommée... qu'on a imaginé, c'est aussi la seule carte qui s'est concrétisée. Toutes les autres cartes...
1: Oh, elles ont disparu.
0: ...sont toujours imaginaires.
1: Ah, c'est fou. Tout est blanc. Oui, il n'y a plus rien.
0: Voilà.
1: Bluffant. Merci beaucoup, Luc Langevin, scientifique.
0: Merci.
1: Illusionniste. Vous serez donc au Zénith de Lille le 23 février 2027 pour votre spectacle « Là où l'impossible prend vie ».
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1: Et hop, le docteur Kirzek apparaît en studio. On sait qu'il faut bien dormir, docteur, mais on peut aussi profiter de ce matin pour se demander à quelle heure aller se coucher. N'est-ce pas, docteur? Bonjour.
5: Bonjour à toutes et à tous. On connaît l'importance de bien dormir. 7 à 8 heures, je ne vais pas vous le répéter. Mais une équipe britannique de l'université d'Exeter s'est intéressée à autre chose, l'heure à laquelle on s'endort. Ils ont suivi plus de 88 000 adultes autour de 60 ans pendant environ 6 ans. Et ils n'ont pas demandé aux gens l'heure de leur coucher, ce qui aurait donné beaucoup de réponses un peu héroïques mais fausses. Ils ont utilisé un bracelet au poignet qui enregistre le sommeil de façon objective. Et résultat, la fenêtre idéale se situe entre 22h et 23h. C'est là que le risque cardiovasculaire est le plus faible. S'endormir après minuit, c'est 25% d'infarctus ou d'AVC en plus. S'endormir avant 22h, c'est pas mieux, avec 24% de risque en plus. Et l'association est plus marquée chez les femmes. Alors vous allez me dire, mais pourquoi? Tout simplement parce que notre horloge interne, le rythme circadien, règle beaucoup de choses. Pendant le sommeil profond, la tension artérielle baisse de 10 à 20%. Ça laisse le système cardiovasculaire se régénérer dégénérer. Un coucher trop tardif ou un rythme déréglé perturbe cette pause salutaire. Alors attention, là encore, c'est de l'observation. Il n'y a pas de lien de cause à effet. Mais quelqu'un qui se couche très tard a peut-être un travail de nuit ou du stress ou une dépression, un mode de vie différent. C'est un problème, ça peut être un facteur de risque cardiovasculaire et ça, c'est bien démontré.
1: Alors concrètement, on met son réveil pour aller se coucher ?
5: On met presque son réveil pour aller se coucher. Ce que les experts retiennent surtout, c'est la régularité. Se coucher, se lever à des heures à peu près fixes en semaine, comme le week-end, ce n'est pas très glamour, mais c'est efficace. Pour un adulte, on vise 7 à 9 heures de sommeil. Et quelques conseils importants. La lumière du matin, sortez à l'extérieur, ne serait-ce que 10 minutes, ça va recaler votre horloge biologique. Les écrans, on les éteint le soir avant de dormir. Le dîner, léger, 2-3 heures avant le coucher. Et vous savez que les féculents, allez, on en parlera demain, mais ils ne sont pas forcément interdits. Le café, c'est pas après 15 ou 16 heures. L'alcool, il fait s'endormir plus vite, mais on dort mal. Et la chambre, elle doit être fraîche autour de 18 degrés. Et si vous ronflez fort, ou si votre conjoint vous entend faire des pauses respiratoires, ou si vous l'entendez faire des pauses, allez consulter ensemble, c'est peut-être une apnée du sommeil. Bref, ce soir, ce n'est pas un couvre-feu, c'est un rendez-vous avec son cœur. Bonne nuit, et surtout, à la même heure demain matin. D'ici là, portez-vous bien.
1: Merci beaucoup, docteur Kirzek. On retrouve tous vos conseils sur ici.fr. La matinale d'ici matin touche à sa fin. Moi, je vous souhaite une très bonne journée. Journée à l'écoute d'Ici Nord. Vous avez rendez-vous dans une poignée de secondes avec Ici c'est vous et un grand repas aujourd'hui. Oui, imaginez un menu unique, local et de saison pour tous à partager le même jour. Clarence Fabry vous attend dans une poignée de secondes. 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
1: Notre illusionniste a fait disparaître Clarence Fabry. Il paraît que c'est vous, Martin, ce
9: oui,
1: matin.
9: Bonjour. Bonjour, Charlène. Effectivement, entre 9h et 10h, ici, c'est vous et à vos côtés au 03 20 55 89 89. Merci, Charlène.
1: Merci à vous. Bonne journée.
9: Bonne journée.
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9: Il est 9h, vous écoutez votre radio locale dans le Nord et le Pas-de-Calais, bienvenue à vous. Le journal de 9h, signé Thomas Schoner. L'utilisation des grenades assourdissantes est suspendue dans le cadre des manifestations lycéennes.
0: Oui, c'est ce que l'on apprend ce matin. Le directeur général de la police nationale a rédigé une note à destination des services et cela a été confirmé il y a quelques minutes par le ministre de l'Intérieur, Laurent Nunez. Ce type de grenade assourdissante, c'est vraisemblablement ce qui a été utilisé à Lens où un lycéen avant-hier a eu la main arrachés, leur utilisation est suspendue tant que la lumière n'a pas été faite sur cette affaire. Voilà ce que dit le ministre, parce que oui, l'enquête est en cours, mais au lycée Béal, où le lycéen était scolarisé en seconde, c'est aujourd'hui que les cours doivent reprendre. Une heure de discussion a été prévue ce matin avant cette reprise pour permettre aux élèves et aux enseignants d'échanger sur ce qu'il s'est passé. Bastien Rier est professeur de mathématiques et représentant FSU dans l'établissement.
10: On est tous encore très choqués. En tout cas, on ne pourrait pas reprendre comme si de rien n'était. Rien ne peut justifier qu'un élève de 15 ans perde une main. Quelles que soient les circonstances, il n'y a rien qui peut justifier que des armes telles que ça soient employées contre des élèves qui veulent faire entendre leurs revendications. Peut-être pas forcément du meilleur des moyens. En tout cas, il n'y a rien qui justifie ce qui a pu lui arriver. Ça faisait juste quelques semaines qu'il était dans l'établissement, puisqu'on a à peine repris 4 ou 5 semaines. Et, mais par contre, non, effectivement, il n'y avait jamais eu... en tout cas à ma connaissance, jamais eu de problème avec cet élève en particulier.
0: Et la rectrice de l'Académie de Lille sera là pour la reprise des cours ce matin au lycée Béal de Lens, Sophie Béjean, qui était l'invitée d'Issinor ce matin. Nous l'avons interrogée sur les établissements fermés ces derniers jours en raison des manifestations. L'heure est à la reprise progressive des cours, nous a-t-elle dit, même si dans nos deux départements, une dizaine de lycées assureront encore aujourd'hui les cours à distance. Pour répondre aux revendications des lycéens qui se sont encore exprimés hier dans la

0: à région et partout en France. Le gouvernement a lancé ces derniers jours plusieurs chantiers. L'Union syndicale lycéenne appelle à poursuivre les blocages en attendant, dit-elle, des réponses concrètes. Ils doivent être jugés en comparution immédiate. Des braqueurs de poids lourds devant la justice aujourd'hui à Béthune. Des voltigeurs, c'est comme ça que ces quatre hommes sont présentés par le procureur. Quatre Ukrainiens accusés d'avoir volé pour 200 000 euros de marchandises avec un mode opératoire à l'époque digne de Mission Impossible, puisque les vols se faisaient alors que les camions étaient en train de rouler. Les braqueurs s'en tiraient en sautant sur une voiture conduite par un complice. À Libercourt, un homme âgé de 48 ans, gravement blessé hier soir lors d'une collision entre une voiture et un cycliste. L'accident s'est produit sur la départementale 306 peu avant 20h30. L'homme a été transporté au CHU de Lille. En Coupe de France de basket, et malgré une division d'écart, c'est bien Denain qui s'est imposé hier soir en 32e de finale face à Gravelines Dunkerque. Les Dragons s'offrent une large victoire puisqu'ils l'ont emporté 106 à 81 face au BCM. Demain, Denain qui jouera donc les 16e de finale de la compétition. Elle n'a pas encore l'âge d'avoir le permis de conduire et pourtant elle pilote des engins qui dépassent les 200 km/h. Ici Nord vous présente ce matin une jeune pilote qui pourrait bien un jour concourir en Formule 1, Jade Jacquet. Elle a 16 ans et elle est considérée aujourd'hui comme l'un des espoirs français de la discipline. Originaire de l'Étrême, elle a remporté il y a deux semaines une course du championnat de France de Formule 4. Mathis Caron, arriver à ce niveau à cet âge est très rare, d'autant si l'on n'est pas dans le milieu des courses automobiles, ce qui est le cas de la nordiste.
1: La jeune pilote a commencé par le karting il y a seulement 3 ans, d'abord pour s'amuser, mais son talent lui ouvre rapidement les portes de la Formule 4, la petite sœur de la Formule 1.
2: Au début, ça fait vraiment bizarre, puisque rien que dans la ligne droite, j'avais mon casque qui se levait à cause de la vitesse. Mon premier tour, j'ai dû faire un tête à queue.
1: L'adolescente prend rapidement ses marques, car la vitesse, elle adore ça.
2: Mon record, ça doit être 245, 246 peut-être.
1: C'est aujourd'hui l'une des pilotes les plus prometteuses du monde, une des rares femmes à briller dans un sport officiellement mixte, mais où les hommes restent très largement majoritaires.
2: Dès que la visière elle est baissée, un pilote, ça reste un pilote et il faut leur montrer qu'on a notre place ici aussi.
1: Pour progresser et atteindre ses objectifs,
2: le rêve c'est d'aller en F1.
1: Elle s'entraîne tous les jours et participe à des compétitions en France, mais aussi dans le monde entier. Même quand elle rentre à l'Étrême, elle prépare ses futurs course sur le simulateur installé dans la chambre de ses parents.
2: Ça sert à prendre tous les repères, parce qu'en fait on roule pas beaucoup en F4 parce que ça coûte super cher. On fait des tours pour être calé au mètre près, à savoir ce qu'on fait.
1: Jade espère finir sa saison de F4 en beauté et avec le permis de conduire en poche.
2: Bah, du coup je devrais pas avoir trop de mal à savoir conduire la voiture. Après faut que je respecte le code de la route aussi, mais ça devrait aller.
1: Elle s'est inscrite à l'auto-école le week-end dernier.
0: Portrait signé Mathis Caron. Le plus difficile pour elle, ça peut être de respecter les 30 km/h. Hein. Quand on a l'habitude de rouler à 240, les zones 30, c'est pas évident.
3: Pas évident, effectivement, d'autant quand il y a des petits passages piétons, ça c'est important.
0: Oui, les dodanes, parce qu'à 240 km/h, les dodanes, à mon avis, c'est un coup à ce que la voiture s'envole. Ouais. La météo pour aujourd'hui, Martin.
3: Écoutez, on s'envole aussi dans le ciel pour voir un petit peu les nuages de pluie arriver dans le nord et le Pas-de-Calais avec une chute des températures. Retour du temps sec annoncé par Météo France ce dimanche dans nos deux départements, donc de la pluie qui arrive en deuxième partie de journée avec une matinée encore un peu brumeuse. Quelques éclaircies par endroit, entre 15 et 16 degrés dans les terres et sur la côte d'Opale cet après-midi. À partir de 15h, avant que les nuages n'arrivent, on a encore bien 20 degrés, 23 annoncés pour la maximale dans le Valenciennois. À 9h06, on regarde vos conditions de circulation. C'est compliqué un petit peu au niveau de la métropole lilloise, mais ça tend à s'améliorer. Serge de la préfecture, bonjour.
4: Oui, bonjour Martin, bonjour à tous. Effectivement, au niveau des densités trafiques, ça commence tout doucement à s'améliorer. On a encore une petite densité sur l'autoroute A1, puisque tout à l'heure on avait un véhicule qui était en panne à hauteur de Falampin. La circulation est en train tout doucement de se rétablir. Par contre, sur l'autoroute A21 en direction de Douai, vous avez 1 km, 1,5 km de perturbation après l'échangeur numéro 15 suite à un accident à hauteur de Montigny-en-Gouëlle. C'est juste après l'échangeur 16. Trois véhicules sont en cause. On a également un véhicule en panne sur l'autoroute A25, secteur de Nieppe, en direction de Lille. Soyez prudents, d'autant plus que nous avons du brouillard sur les Flandres et sur cette autoroute A25 en particulier. Gardez vos distances de sécurité et adaptez votre vitesse à ce brouillard.
3: Merci Serge de la préfecture. 9h07.
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3: C'est bientôt son anniversaire. On ira avec Jean-Jacques Goldman, 9h07 sur votre radio Ici Nord.

0: Jean-Jacques Goldman, on ira. Et c'est finalement à cette occasion-là de, je crois, hein, son petit anniversaire. Il est né le 11 octobre, donc ça arrive bientôt. Qu'on a un podcast que vous pouvez consulter sur ici.fr. Ça s'appelle Génération Goldman pour découvrir l'origine de ses 40 plus grands titres.
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0: Plus de 950 000 repas étaient servis partout en France l'année dernière pour la bonne cause. Et demain, rebelote, le Grand Repas revient pour sa 7e édition. L'idée proposée aux citoyens d'un même territoire, un jour dans l'année, de partager un même menu local. Car promouvoir une alimentation responsable à base de bons produits, bien cuisinés, respectueux de notre planète, de notre

0: santé. Ça passe inévitablement par l'assiette. Ça donne plus d'une soixantaine de menus répartis sur tout le territoire national. Le grand repas, donner la possibilité aux Français de manger engagé. C'est là le sens de cet événement, sans oublier le partage, la convivialité, l'intergénérationnalité, l'égalité aussi hein, dans l'assiette. Autant de valeurs dont on va discuter aujourd'hui jusqu'à 10h. 03 20 55 89 89. Vous nous laissez vos réactions au standard ou sur le WhatsApp d'ici Nord. À mes côtés en studio pour partager ce moment, madame l'adjointe au maire de Lille. Attention, aux charges de l'alimentation durable, de la lutte contre la précarité alimentaire et de la restauration collective et des risques urbains pour la ville de Lille.
1: Oui, c'est bien ça, bonjour.
0: Bonjour Julie Nicolas, c'est très long. On n'oublie pas également notre infatigable homme de terrain dans un collège aujourd'hui. Emmanuel Bordeaux est avec nous, bonjour.
2: Exactement, bonjour Martin, bonjour à tous au collège Ferning à Mortagne du Nord, en compagnie d'Amélie Marchand qui est bénévole de l'association Le Grand Repas et de la chef Stéphanie Tabary qui a commencé les préparations pour demain. Et évidemment derrière un repas il y a plein de monde, des producteurs, des cuisiniers, des écoles, des associations, des personnes qui travaillent chaque jour pour nous faire découvrir les bons produits, qui privilégient les circuits courts, qui éveillent les papilles et aussi qui luttent contre le gaspillage. On en parle ensemble jusqu'à 10h.
0: Effectivement, ici c'est vous, 03 20 55 89 89. Madame Nicolas, on va commencer avec vous Julie, et pour parler de cette éducation au goût qui est un choix, enfin est un choix aussi de luxe. Aujourd'hui, le bien manger, il faut pouvoir le choisir.
1: Oui, effectivement. Alors, nous, on a la fierté au niveau des cantines de Lille, mais aussi l'Homme et l'Aime, qui sont nos deux communes associées, de pouvoir proposer chaque jour 14 000 repas qui sont accessibles. En fait, on a la cantine qui est la moins chère de France, avec 15 tranches, avec des mesures encore récentes pour les familles monoparentales, mais aussi la gratuité qui a été étendue. Mais cela ne doit pas cacher, en fait, la mission qui est celle de la cuisine centrale de Lille, qui fournit tous ces établissements, toutes les écoles et les crèches, qui est de pouvoir apporter l'alimentation la plus saine et la plus durable possible. C'est un engagement fort. On vise 100% de bio et de local d'ici à la fin du mandat, de façon à pouvoir avoir cette garantie d'un repas sain, de qualité locale, de saison, non transformé. C'est vraiment de la cuisine maison, tous les jours, pour les élèves.
0: C'est tenable ça ? Pour une collectivité, si ça n'est pas à la maison, pourquoi ça le serait à... c'est très bien, hein, c'est un très bel objectif, mais comment ça le serait au niveau d'une collectivité ?
1: Alors, c'est tenable à l'échelle de la ville de Lille, parce que jusqu'ici, en fait, le budget de la restauration collective a suivi une courbe de progression que nous sommes fixés, que nous revoyons tous les ans pour pouvoir atteindre cet objectif à la fin des 100%, et j'espère 100% plus vite encore sur les crèches. Pourquoi on se propose de le faire ainsi ? C'est parce que effectivement, on a ce constat de la précarité alimentaire, qui est un phénomène malheureusement silencieux, parce qu'en fait, on n'entend pas les gens qui ont faim. On parle trop peu de cette problématique qui se pose sur toute la France, mais qui est peut-être plus forte encore chez nous. Lille, c'est 27% de personnes et de familles pauvres, dont beaucoup de familles monoparentales, d'ailleurs. Et donc, ça veut dire que la précarité alimentaire, elle gagne de plus en plus de tranches de la population. On sait aussi que l'alimentation choisie, elle touche aussi la classe moyenne. C'est quelque chose qui était accessible à la classe moyenne, qui l'est de moins en moins. Et c'est un des révélateurs de la crise que l'on a, la crise alimentaire que l'on voit par de plein d'autres manières possibles.
0: D'où l'importance de ce grand repas que vous suivez, que vous soutenez hein, au sein de la métropole, avec ce même repas unique local dans sur tout un même territoire. C'est un engagement qui vous a parlé, vous ?
1: Alors oui, effectivement, parce qu'il n'y a rien de mieux que des temps forts annuels de ce type-là, c'est pas le seul, pour aussi valoriser les savoir-faire de ceux qui sont au fourneau, des chefs. Et la particularité de ce grand repas-là pour le Nord et le Pas-de-Calais, la région des Hauts-de-France, mais surtout le Nord et le Pas-de-Calais, c'est d'avoir un repas qui a été élaboré à quatre mains, avec un chef d'un grand restaurant, mais aussi un chef de la cuisine centrale de Lille, et donc des savoir-faire qui sont complètement différents, parce que dans un grand restaurant, vous servez quelques dizaines, voire quelques centaines de couverts par jour. Nous, c'est

0: 14 000 repas tous les jours qui sont fournis. Mmh. Et donc, ça lui est quand même cité les deux chefs en question, puisqu'il s'agit de Maxime Schellstrap, qui est chef du NU, et Freddy Bayon, qui est chef à la cuisine centrale de Lille.
1: Effectivement, on les salue, on leur rend hommage et vous nous posez vos questions. On le rappelle, le numéro 03 20 55 89 89. Est-ce que vous allez participer à ce grand repas au sein de votre entreprise, au sein de votre propre maisonnée, hein, parce que bien sûr que ce grand repas, il s'influe aussi, il s'invite aussi dans le cercle familial. Est-ce que vos enfants mangent bien à la cantine? N'hésitez pas à venir nous le dire, ça fait plaisir hein, d'entendre 03 20 55 89 89 jusqu'à 10h, la parole vous est ouverte sur Essinor.

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1: L'un des derniers Asie, peu importe, 9h21, ici c'est vous, on parle de bien manger et notamment de cette 7e édition du Grand Repas qui revient partout en France.
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1: On parle de bien manger ce matin sur Ici Nord jusqu'à 10h. Emmanuel Bordeaux, vous êtes en direct du Collège Fernique de Mortagne du Nord.
20: Exactement, en compagnie notamment de la chef qu'on retrouvera tout à l'heure parce que j'ai le menu sous les yeux.
1: Ah.
20: Moi j'aimerais bien retourner au collège les amis, je vous le dis, parce qu'il y a des choses vraiment très intéressantes, ça va être véritablement gastronomique. Vous avez dit cantine tout à l'heure, non, c'est restauration scolaire maintenant, parce qu'on fait des choses extraordinaires notamment dans les collèges du Nord, et je suis en compagnie d'Amélie Marchand qui est bénévole de l'association justement Le Grand Repas. Bonjour.
21: Bonjour.
20: On est très content d'être partenaire de cet événement parce que on met en avant toutes celles et ceux qui font à manger chaque jour en dehors de la maison. Donc là, on est dans un collège, mais il y a plein d'autres endroits où on va faire ce menu demain.
21: Oui, en effet, le grand repas est ouvert à tous et c'est justement ce qui le rend intéressant. Donc on a des écoles qui participent, des EHPAD, des hôpitaux, des restaurants traditionnels, enfin vraiment tous les acteurs de la restauration qui existent.
20: Et l'idée de départ, c'est quoi, j'ai envie de dire ?
21: Alors l'idée est née dans la région de Tours. L'objectif était de créer du lien à travers un événement qui pourrait mettre en lumière tous les acteurs de la restauration locale de nos territoires qui sont très riches sur la France. L'objectif c'était aussi de réunir et de fédérer un événement qui regroupe un seul et même jour des milliers de convives autour d'un menu élaboré par des parrains.
20: Voilà, et on peut le partager après le soir. Bah tiens, toi dans ton entreprise, bah tiens, j'ai mangé la même chose que toi.
21: C'est
20: et
21: ça.
20: C'est autour des producteurs aussi locaux qui jouent un rôle très très important aussi dans l'alimentation. Voilà, c'est tout ce cercle vertueux. Et votre invité le disait aussi, Martin, c'est souvent l'occasion pour les plus jeunes, eh bien, de manger un vrai repas préparé avec des produits bruts et transformé dans les cuisines comme ici. Et ça, c'est très important à l'heure où alimentation et santé aussi, c'est très important.
21: Oui, alors au sein des écoles, je dirais que le grand repas, c'est aussi un outil pédagogique qui permet de sensibiliser les enfants à l'alimentation et au circuit court, de faire connaître aussi les métiers de la restauration qui ne sont pas suffisamment mis en avant, et de leur rappeler l'importance du partage que procure ce repas, hein, qui est un acte universel.
20: Voilà, avec cette étude, hein, il y a une dizaine d'années, où 60% des enfants entre 9 et 10 ans pensaient que les frites poussaient directement directement en terre. Donc ça, non, mais c'est vrai, ça, c'est aussi une occasion de faire découvrir. Parce que là, je regarde un peu dans le menu, il y aura du pané, il y aura du potimarron, il y aura des choses que peut-être les enfants ne mangent jamais chez eux, oui, qui vont découvrir et puis se régaler aussi avec.
21: Oui, c'est ça, c'est l'objectif. On voit aussi à travers le dessert que vous n'avez pas cité que dans le dessert, il y aura du fenouil. C'est pas forcément un ingrédient qu'aiment les enfants. L'objectif, c'est justement de faire un petit peu aussi de l'apprentissage et de les inviter à tester des choses nouvelles.
20: Et l'initiation au goût.
21: C'est ça.
1: Emmanuel Bordeaux en direct du Collège Fernique de Mortaigne du Nord. Justement, on va en parler aussi avec vous, Julie Nicolas. On le rappelle, vous êtes 24e adjointe à la mairie de Lille. Je ne vais pas redonner le titre très complet parce qu'il est trop
0: excusé.
1: Complet. Merci. Non, mais c'est vrai que Emmanuel le rappelait à juste titre en souriant. 60% des jeunes qui entre 9 et 10 ans, hein, qui pensaient que les frites poussaient sur des arbres. Cette éducation au bien manger, ça passe par ces événements-là qui marquent les esprits.
0: Oui, tout à fait. D'ailleurs, pour tout vous dire, moi j'ai cru longtemps que c'était les pâtes qui poussaient sur les arbres.
1: Non, arrêtez.
0: Mais je viens de Belgique, donc pour le coup, les frites, on sait d'où elles viennent quand on vient de Belgique.
1: C'est ça, c'est ça.
0: Et je pense que les enfants du Nord savent aussi ce genre de choses. D'ailleurs, c'est un combat souvent des enfants d'avoir plus de frites à la cantine. Ouais. Pour le coup, dans une cantine et dans des restaurants scolaires où les repas sont travaillés pour être équilibrés. Mais pour revenir quand même sur cette notion de plaisir, de vivre ensemble, c'est quand même quelque chose qui est omniprésent en fait dans nos pratiques. Quand on voilà tous les lieux où on va manger, effectivement, c'est pour manger ensemble. Et ça, c'est quelque chose qui est un vrai marqueur qu'on doit absolument préserver parce que c'est pas seulement une question d'alimentation, c'est une question aussi de discussion, de cultiver son lien aux autres, de préserver aussi ce temps que l'on a collectivement pour échanger, discuter, s'ouvrir aux autres, s'ouvrir aux idées des autres. Et dans le contexte actuel que nous connaissons, où certains revendiquent justement l'alimentation comme une raison de se couper des autres, moi je pense au contraire que ça nous donne plein de raisons de s'ouvrir à toutes les cultures que l'on a autour de nous.
1: Faites allusion à quoi là? Explicité, Tachère.
0: Ce que je veux dire, c'est qu'en fait, on va avoir demain plutôt un menu qui est effectivement local, à base de recettes qui valorisent des produits que nous connaissons. Mais nous pouvons aussi avoir des menus inspirés de plein d'autres cultures. Et ces cultures, elles sont nombreuses à Lille. C'est l'histoire de notre vie et des solidarités qui s'y développent, qui permettent de découvrir plein d'autres goûts, plein d'autres saveurs, et de découvrir ces cultures.
1: Une curiosité donc qui est permise par forcément hein, les cantines, les restaurations scolaires. Vous avez vu, je me suis fait embarrer. Hein. Les restaurants scolaires, et il a raison Emmanuel Bordeaux, le grand repas qui revient pour sa 7e édition. On en parle jusqu'à 10h, 9h29, ABC des Jackson 5. On attend vos appels au 03 20 55 89 89.

0: 32 minutes.
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0: Au Collège Fernique de Mortagne du Nord, avec vous Emmanuel Bordeaux et votre invitée Amélie.
3: Exactement, Amélie Marchand, bénévole de l'association Le Grand Repas. Alors je sais, les auditeurs, ils se disent, bon bah quand est-ce qu'ils nous parlent du repas? Mais bon, faut patienter, parce que ça met du temps, vous savez, à préparer tout ça. D'ailleurs, ça sera demain, il y a déjà des préparations qui sont en train de se faire. Et on sera avec la chef, parce que ça c'est très intéressant aussi. Il y a de plus en plus de chefs de cuisine, Stéphanie Tabary. Dans quelques minutes, je voulais quand même terminer avec vous, Amélie Marchand, parce que c'est une grosse organisation, parce que partout en France, le même jour, alors ce sera pas les mêmes repas partout, on l'a compris, Martin nous l'a dit tout à l'heure, mais voilà, ça demande une grosse organisation et puis c'est du surcroît de travail un peu pour les équipes, faut le dire.
4: Oui, en effet, c'est vrai que ça demande un investissement complémentaire à nos participants.
3: Alors, les EHPAD, on l'a dit, les collèges, tous ces gens-là, eh bien, ils travaillent aussi au quotidien pour essayer d'améliorer les repas de leurs convives.
4: Hein. Oui, en effet, c'est très intéressant d'ailleurs pour moi en tant que bénévole de rencontrer tous ces acteurs que je ne côtoie pas forcément dans ma vie de tous les jours et j'en apprends tous les jours. C'est vraiment très enrichissant de voir la qualité du travail et l'investissement qu'ils ont pour nos papis.
3: Voilà, et on voit voilà, le travail. Nous, on l'entend parce que ça bosse hein, derrière pendant qu'on est en train de discuter tranquillement.
4: C'est ça.
3: Mais on s'aperçoit voilà, qu'on travaille avec des produits frais, qu'on les transforme. Et tout ça, c'est formidable parce que tout ça, ça a été une évolution dans le monde de la restauration pour les générations un peu plus vieilles. On ne mangeait pas aussi bien dans ces lieux de restauration qui sont souvent la pause méridienne. C'est souvent à midi qu'on mange. Et ça, c'est important aussi pour faire peut-être... perdurer. L'UNESCO nous a quand même donné un agrément et une reconnaissance autour du repas à la française. Le grand repas, c'est aussi ça l'esprit?
4: Oui, en effet, c'est aussi ça. Et comme vous le dites, on mange de mieux en mieux aux cantines. Moi, je le vois avec mes enfants, une petite anecdote personnelle, mais c'est vrai que mes enfants adorent manger du poisson à la cantine et pas forcément à la maison. Donc, c'est bien la preuve que le travail est de qualité.
3: Ben ça, c'est un vrai problème. Ouais, ma fille aussi. Voilà, elle me dit toujours, c'est meilleur à la cantine.
4: Oui.
3: Voilà. J'ai beau me décarquer cassé en cuisine, qu'est-ce que vous voulez, ça comme ça. Et non mais c'est tant mieux. Et puis on s'aperçoit aussi, notamment dans les collèges, parce qu'on connaît bien le sujet sur Ici Nord, qu'il y a de plus en plus de demi-pensionnaires, c'est-à-dire qu'il y a eu une chute il y a quelques années, les enfants préféraient retourner parfois manger à la maison, et bien ils préfèrent maintenant manger dans la restauration scolaire, et ça aussi c'est bon signe. On sera en cuisine dans quelques minutes mon cher Martin.
0: Ah, avec plaisir, on a hâte de voir ce que vous nous concoctez du côté de Mortagne du Nord au Collège Fernig, et là donc un collège qui participe, on le rappelle, au Grand Repas. C'est demain le Grand Repas, 7e édition. Ça se déroule, et on l'a dit aussi, hein, mais un petit peu partout, hein, que ce soit dans les crèches, dans le collège, le lycée, le secondaire, le primaire, l'universitaire aussi, tous ces établissements-là. Pas que dans le scolaire aussi, hein, dans les cuisines de collectivité, au niveau des gendarmeries, au niveau des hôpitaux, des cliniques, et puis même à la maison, si vous y participez. Tiens, est-ce que vous avez envie de vous-même prendre les recettes, parce que c'est possible, on peut prendre les recettes du Grand Repas en ligne et puis les cuisiner à la maison. Est-ce que ça vous tente? Est-ce que vous l'avez déjà fait? 03 20 55 89 89, des recettes établies par des chefs, et ça c'est sympa le Grand Repas. Au niveau de ce que ça permet aussi ce Grand Repas, on l'a dit, recréer de l'intergénérationnalité, du lien social, une certaine forme d'unicité en fait, hein, dans ce Grand Repas là aujourd'hui, Julie, c'est important.
5: Oui, effectivement. Alors, on a parlé de Lille et donc de ce collège aussi. Mais par ailleurs, on a sur Lille même, on a aussi l'Institut Pasteur de Lille, par exemple, qui participe au Grand Repas, en plus de toutes les écoles. Mmh. Le collège Makeba, et autour de nous, il y a par exemple les écoles de Rheims, de Léquin, de Trissin-Léger, de Lisle-les-Janois, qui participent également. Et donc, voilà, c'est un phénomène qui... au fur et à mesure se répand. Et ce qui est très intéressant à noter, c'est que l'association Le Grand Repas vient chercher en fait des établissements, des structures qui sont déjà engagées en fait, et de façon à pouvoir en fait faire la lumière un jour dans l'année sur cet engagement et aussi à pouvoir aussi créer d'une part cette communauté de professionnels qui vont être amenés à travailler ensemble, à réfléchir ensemble, à proposer des recettes et avoir ce dialogue ensuite avec les convives autour de ce repas qui sera le même. Donc je crois que c'est 64 000 repas. Enfin, ce qu'on a commencé à vous présenter tout à l'heure, je ne sais pas si je dois dévoiler davantage ou si je dois laisser la primeur peut-être plus à la chef.
0: Hein. Non, ben, on prend. Hein.
5: Du coup, c'est 64 000 personnes qui vont donc découvrir des techniques de chef autour d'ingrédients. Et donc, ce velouté de potimarron, on nous parle de réduction, on nous parle de carottes glacées,
0: de
5: fondue de céleri et de fenouil.
0: Très bien, ça, très très bien. Oula, mais alors le fenouil, ça plaît pas à tout le monde. Est-ce qu'il faut forcer les enfants pour manger du fenouil? Tiens, on va pouvoir en parler. Le grand repas, c'est demain et c'est un vecteur important de bien manger au niveau local et aussi peut-être d'éducation au goût. Bref, c'est un très bel événement qu'on soutient. C'est un événement partenaire de votre réseau ici. 9h38 minutes. Un petit coup d'œil sur vos conditions de circulation dans le Nord et le Pas-de-Calais. Tous les soucis qu'il y avait, notamment dans la métropole de Lille, sont sur le mieux. Hein. C'est à peu près ça qu'on peut dire. Ça a l'air de se fluidifier un petit peu partout. Parfait, donc, à 9h39 minutes.
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0: Ça s'appelle Toutes les peines. C'est Patrick Fiori qui l'a sorti en 2007. Vous le réécoutez avec Ici Nord.

0: Toutes les peines à 9h41. 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
0: Est-ce que votre enfant aime le fenouil? Comment vous avez fait pour qu'il aime le fenouil? Stéphanie Tabary est à vos côtés, Emmanuel, au collège Fernic de Mortaine du Nord. Je crois qu'il est question de fenouil.
3: Exactement, devant les fourneaux, parce que ça fait partie d'un des accompagnements qu'auront les collégiens demain ici. Bonjour Stéphanie.
4: Bonjour Emmanuel.
3: Qu'est-ce qu'il y a dans la marmite alors?
4: Alors ici, on est en train de faire la compotée de fenouil et céleri. Donc ça mijote tout doucement déjà depuis une heure. Et le but, c'est de la rendre la plus succulente possible pour que justement les enfants aient envie déjà d'y goûter.
3: Donc ça va être à quel moment du menu?
4: Alors ça, ce sera mélangé avec la semoule.
3: D'accord, mélangé avec la semoule. Mais elle dit que vous n'allez pas faire toute la semoule mélangée.

0: manger.
1: Non.
0: Vous savez qu'il y a certains élèves qui vont peut-être pas aimer.
1: Oui, le but c'est quand même qu'ils mangent le midi.
0: Il y en a plein qui vont goûter, parce que si on leur met un céleri et un fenouil sous les yeux, ils vont dire ah non, j'aime pas. Mais c'est votre travail un peu au quotidien, essayer de faire goûter des choses un peu différentes. Il faut les amener comment, en partie de touche comme ça.
1: Alors j'ai mon petit mot de ma grand-mère, c'est un chouïa. Juste pour goûter.
0: Ouais, ça c'est bien.
1: Et généralement, ils n'osent pas dire non. Et déjà, ils l'ont dans l'assiette, ensuite, ils goûtent. C'est très
0: voilà.
1: bien.
0: Donc, moi, j'essaye, c'est comment tu sais que tu n'aimes pas puisque tu n'as jamais goûté.
1: Exactement.
0: Ça, c'est pas mal aussi. Ouais. Des fois, ça marche aussi, ça.
1: Ouais, d'ailleurs, voilà. Ils sont un peu plus coriaces.
0: Donc, on le travaille comment? Là, vous le faites compoter. Voilà, ça va être une texture aussi assez molle, facile à manger, quoi.
1: Oui. J'ai d'abord émincé le fenouil et le céleri que j'ai fait revenir avec de l'ail et des oignons. Et ensuite, donc histoire de faire suer un petit peu pour que ça donne du goût. Et ensuite je mets un peu d'eau pour justement que ça n'attache pas, que ça, le but c'est vraiment d'aller cuire à cœur et de mixer au maximum ensuite pour que, je pense pour les enfants, quelque chose de plus lisse sans morceaux sera beaucoup plus acceptable pour eux.
0: Voilà, on sent votre expérience, voilà, pour essayer de faire passer entre guillemets la pilule de certains ingrédients qui passent pas. Ça sent bon la pomme aussi là, c'est normal.
1: Ben non, on vient de finir la compote de pommes qui accompagnera le gâteau, donc pomme rhubarbe. On vient juste de la finir et là je pense que dans 2 minutes il y a le gâteau qu'on va sortir du four.
0: Très bien. Et vous avez fait, voilà, vous avez cuit la pomme aussi d'une certaine façon pour qu'elle soit plus goûteuse.
1: Oui, pour la compote qui accompagne du coup le gâteau. Là c'est le gâteau qui sort.
0: Impeccable.
2: Voilà.
0: On va aller voir ça. Hein.
2: Elle est violente, l'alarme. Hein.
0: Ah bah, de toute façon, bah oui, voilà. Oh là là, oui, en effet, il est beau. Hein. C'est une belle. C'est quoi?
1: Bon, vous n'avez pas l'odeur, mais.
0: C'est ça. Il y a quoi comme ingrédient dans ce gâteau?
1: Des bons ingrédients de base, hein, farine, sucre, œuf, vanille et des pommes que nous avons coupées en petits morceaux.
0: Elles viennent d'où, les pommes?
1: Les pommes, c'est local. C'est dans l'Amandinois. Ça vient de l'Amandinois. Et un petit fournisseur local. Donc, des bonnes pommes viennent
0: de
1: chez nous.
0: C'est ça qu'il faut signaler, hein, notamment dans les collèges. Et qu'on travaille beaucoup aussi avec les porteurs locaux. Et ça fait aussi un cercle vertueux autour de l'économie de notre région. Allez, à tout à l'heure. On vous fera le déroulé complet du menu, puisque vous l'attendez,
2: Martin,
0: avec grande impatience, évidemment.
2: Vous nous le teasez, là, depuis le début de l'émission.
0: Oui, c'est normal. Il faut que les gens restent.
2: Rhubarbe, fenouil, mais alors qu'est-ce que c'est que ce grand repas? Franchement, quelle bonne idée d'essayer de justement remettre au goût du jour ces aliments, peut-être qui ne sont pas forcément aimés hein, par nos scolaires, c'est peut-être le moins qu'on puisse dire, Julie. C'est un enjeu aujourd'hui.
3: C'est un enjeu aujourd'hui, et effectivement, alors tout à l'heure vous disiez, est-ce qu'il faut forcer? Bien sûr, il ne faut pas forcer, parce que c'est la pire des manières en fait, et c'est ou la meilleure des manières pour dégoûter un enfant d'un ingrédient.
2: En revanche, leur dire un chouïa, les prendre par les sentiments et ne pas faire en sorte qu'ils puissent refuser.
3: Et surtout, et ça c'est la mission en fait, je pense, de tous les chefs en restauration scolaire, c'est de continuer de proposer et de trouver des manières, c'est ce qu'a exprimé cette chef, il vaut mieux mixer plutôt que de proposer des morceaux dans certains cas. Eh bien, trouver des manières effectivement de faire d'accéder à ce goût, de le rendre acceptable pour qu'enfin après on puisse avoir le fenouil peut-être entier dans l'assiette.
2: Et sans bien sûr oublier que le gaspillage alimentaire, ça doit être ciao bye bye. Voilà, il faut le réduire, ce gaspillage alimentaire là. C'est pas forcément évident de le lier avec faire goûter aux jeunes peut-être qui vont laisser du fenouil dans l'assiette. Comment on arrive à concilier les deux?
3: Alors effectivement, c'est une tension qu'on va souvent avoir en fait dans les choix qu'on fait au quotidien ou même parfois sur dans les choix de produits que l'on peut faire. Parce que si on renonce à diversifier, et ben du coup on raréfie la richesse de l'assiette et ça a un impact nutritionnel. On doit composer des assiettes qui sur une certaine durée sont nutritionnellement équilibrées. Donc le mieux c'est de continuer à diversifier, de proposer différentes manières de tester les produits. Et si effectivement on a des enfants qui n'aiment pas, ils ont le choix, c'est-à-dire que dans les cantines, ce qu'on commence à diffuser, c'est des petits badges en bois. Est-ce que j'ai une faim de loup ou est-ce que j'ai une faim de moineau aujourd'hui?
2: Ouais.
3: Donc les enfants, ils choisissent et comme ça, ils ont une portion qui est adaptée. Ils n'ont pas effectivement une énorme portion d'un truc qu'ils n'aiment pas.
2: Mettre
3: dans
2: les mots finalement sur sa propre faim pour ensuite choisir dans l'assiette ce qu'on veut. Et vous, c'est quoi votre tactique pour faire manger à vos enfants ou vos petits-enfants ce qu'ils n'aiment pas forcément du premier regard? 0320 55 89 89 0320 55 89 89.

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0: et la dernière chanson du monde. 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
0: Et si on retournait du côté d'Emmanuel, d'Emmanuel Bordeaux, bien sûr, qui est du côté de Mortagne du Nord, au collège Fernig. Ah, ça y est, on veut le menu, on veut le menu.
3: Ça touille avec Stéphanie Tabary, la chef. D'abord, vous servez combien de repas par jour ici?
4: Ici, en demi-pensionnaire.

0: Nous sommes à 260 élèves et une quinzaine de commensaux. Donc les commensaux, ce sont les adultes, le personnel.
1: Voilà, qui aiment bien manger aussi oui. Ici, dans notre restauration. Le menu, en effet, ça commence, on en a parlé un petit peu déjà, un velouté de potimarron aux graines de courge avec des cubes de panné caramélisé miel romarin. Alors ça, c'est peut-être une bonne approche du panné, parce que c'est pas un légume facile. Pourtant, il a un bon goût, comme ça, légèrement anisé. Mais quand on va le caraméliser, ça passe aussi, ça. Encore plus.
0: Bien sûr. Le but, c'est quand même de le rendre un peu bonbon pour les enfants. Donc là, ça va être en topping. On va le laisser en topping pour ceux qui n'aiment vraiment pas. Ils pourront prendre que le velouté de potimarron et le panné caramélisé à côté. S'ils veulent se servir, ils le rajouteront sur la.
1: Ça, à mon avis, sera du succès. Lieu jaune, parce qu'on habite une région formidable quand même, à moins de 100 km, on a tout, le poisson, la viande, les légumes. Le lieu jaune qui sera cuit comment alors, Stéphanie?
0: Alors, ce sera une cuisson douce, donc basse température pour le garder au maximum en morceaux, parce que le poisson, plein d'eau, si on le cuit trop fort, il va réduire très fort, et du coup, ça va faire un tout petit morceau de poisson dans l'assiette. Et puis, c'est le but, c'est de garder une chair appétissante. Et il sera du coup citronné au thym. Et à côté, il aura une sauce qui sera une réduction de tomates avec un peu de moutarde et du bouillon de légumes. Et bien sûr, pour un peu de gourmandise, on va mettre un peu de crème.
1: Voilà, comme ça. Et tout ça sans poudre de perlimpinpin, les amis. Hein. Réduction, tout simplement. Avec des belles carottes glacées. Et puis cette semoule dont on a parlé, qui sera évidemment avec cette fondue de céleri et de fenouil. Et puis le gâteau, moi, je l'ai déjà vu. J'ai pas le droit d'en ramener un bout à la radio.
0: Ah, pourquoi pas?
2: Ramener pour toute l'équipe. On est 40. On est à peu près 40. C'est pas vrai, on est 20, mais on est 40.
1: Oui, mais vous savez, c'est des grandes plaques. C'est des grandes plaques. Donc, il n'y a pas de problème. C'est fait pour plus de 200 personnes. Rendez-vous compte. Moi, c'est ça qui m'épate aussi, c'est d'arriver à sortir des menus. Bon, là, c'est un peu exceptionnel, évidemment, demain pour le grand repas. Mais de sortir chaque jour comme ça, pour 280 personnes, l'entrée, le plat, le dessert, que ça soit chaud, que ça soit bien cuit.
0: On essaye de faire comme à la maison, vraiment.
1: C'est un défi.
0: La semaine dernière, on a fait de la crème brûlée pour 150 feux.
1: Voilà, on fait aussi des desserts maison, en effet. Stéphanie, grand merci à vous. Bon courage pour aujourd'hui et puis surtout pour demain, pour ce grand repas. Et puis on verra si les élèves, ils mangent tout.
2: Bravo.
0: J'espère.
1: Merci à vous.
0: Au revoir,
2: bravo Stéphanie, effectivement. 7e édition du grand repas demain. Une question d'ailleurs. Crème brûlée pour 150 personnes, est-ce que c'est un incendie? Vous avez deux heures. Au niveau de la fin de cette émission, Julie Nicolas, on le rappelle, 24e adjointe à la mairie de Lille. On va conclure. Ce grand repas, c'est un grand moment, un haut moment pour justement le bien manger, pour ramener de l'équité dans l'assiette. Rappelez quand même que le gaspillage alimentaire au sein de la métropole de Lille, vous le combattez aussi par des dons de repas.
3: Alors effectivement, il y a un engagement de la ville et plus particulièrement de sa cuisine centrale. Il y a deux conventions qui existent déjà depuis quelques temps et on travaille à en élaborer d'autres avec des acteurs de la lutte contre la précarité alimentaire pour faire du don de repas. C'est-à-dire que effectivement, quand on a fait le pari de la diversification, que les enfants mangent pas beaucoup, eh ben on a du don de repas et on a aussi des situations, par exemple grève. Où du coup, il peut y avoir des dons de repas dans la foulée.
2: Rien ne se perd, c'est vraiment ça le maître mot. Et puis ce grand repas demain, c'est un très très beau moment partagé partout sur le territoire français et au niveau local. Donc, vous pourrez appeler votre cousin, votre ami, votre proche que vous voulez, lui dire « Qu'est-ce que tu as mangé à midi ?» Bah, peut-être que c'est la même chose que moi. Et ce sera donc 7e édition. Demain. Merci Julie Nicolas d'avoir été avec nous.
3: Merci à vous.
2: Le grand repas, donc n'hésitez pas à en faire partie aussi à la maison. 9h57, vous écoutez ici Nord. 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

0: 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Vous écoutez Ici Nord et il est 10h.
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0: Et à 10h, c'est le retour de l'info avec vous, Léa Oudouard. Bonjour.
2: Bonjour.
0: L'utilisation des grenades assourdissantes suspendues dans les mobilisations lycéennes.
2: Et c'est en ordre du directeur général de la police nationale. Suspension jusqu'à ce que les circonstances de la blessure du jeune garçon de Lens soient établies. Evan, 15 ans, a perdu sa main gauche en marge d'une manifestation devant le lycée Auguste Béal lundi matin. Sa main a dû être amputée, trop abîmée à cause de l'explosion d'une grenade. Depuis le début du mouvement, 215 élèves ont été blessés. 18 enquêtes ont été ouvertes par l'IGPN. Au lendemain du lancement de l'acte 3 de la mobilisation lycéenne, les cours commencent progressivement à reprendre dans le Nord et le Pas-de-Calais. On en parlait ce matin avec notre invitée Sophie Béjean, la rectrice de l'Académie de Lille, qui indique qu'une dizaine d'établissements assurent encore les cours en distanciel aujourd'hui. 7 sont en reprise partielle, les autres assurent les cours dans les locaux. Sophie Béjean qui est d'ailleurs actuellement au lycée Béal de Lens aux côtés des élèves pendant le temps d'écoute prévu ce matin. Ils volaient des marchandises à l'intérieur de camions lancés à plus de 90 km/h. 4 voltigeurs, 4 membres d'un groupe criminel ukrainien comparaissent aujourd'hui devant le tribunal de Béthune. Ils ont été interpellés il y a une semaine par les enquêteurs de l'Office central de lutte contre la délinquance itinérante. Pendant plusieurs mois, ils ont réalisé une série de vols de fret sur des camions. Le préjudice total des vols est estimé à plus de 200 000 euros. Un après-midi prévention à bord d'un bateau, c'est ce que propose la Maison des femmes de Calais à l'occasion d'Octobre Rose. Les participantes sont invitées à embarquer pour une traversée à bord du Majestine en compagnie de professionnels de santé et d'associations. L'objectif, c'est d'échanger et d'informer à propos du cancer du sein. La traversée est gratuite. Il est possible de s'inscrire sur place, tout départ toutes les heures, entre 13h et 17h à l'arrêt Georges V. Et puis en basket, une division d'écart, mais pas de quoi arrêter Denain. Pour autant, les Dragons ont offert du grand spectacle à domicile pour le derby du Nord hier soir. Ils ont battu le BCM 106 à 81 pour le compte de la 32e de finale de Coupe de France. Un petit mot de météo ?
0: Oui.
2: Allez.
0: Avec de la pluie.
2: Ben oui, je vois ça.
0: Le petit mot de pluie, c'est le petit mot de météo, c'est pluie. De retour dans le Nord et le Pas-de-Calais jusqu'à dimanche, a priori. Dimanche, retour du temps plutôt sec sur nos deux départements. Mais là, ça y est, la pluie arrive, la grisaille avec pas mal de vent, hein, entre 30 et 40 km/h. De vent en moyenne, des rafales jusqu'à 70 km/h attendues, notamment sur les côtes, et des températures comprises cet après-midi entre 20 et 21 degrés plus généralement. 23, c'est quand même la maximale attendue dans le Vin-Lanciennois, justement par Météo France, avec un peu moins de pluie du côté de ce secteur. Au niveau de la route, plus de soucis de circulation et c'est tant mieux, tout roule dans le Nord, le Pas-de-Calais, l'agglomération lilloise. Si vous avez le moindre pépin, 03 20 55 89 89.
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0: Léa, on vous retrouve tout à l'heure.
2: Et non, c'était plus moi, c'est Pascal Thiebold.
0: Oh non, c'est pas vrai. Oh, ce jeu de chaise musicale. Bon, laissez-nous chanter, ce sera plus 5. Avec Gold.

0: Gold, laissez-nous chanter, 10h07, vous écoutez Ici Nord, place à votre portrait du jour.
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0: Prendre soin de notre santé mentale et émotionnelle est essentiel. Ce qui m'importe, c'est la manière avec laquelle on le fait. C'est pas moi qui le dis. C'est mon invité du jour. Vous pouvez le lire sur le site de Petit Bambou. Petit Bambou, c'est quoi? C'est une application téléchargée à hauteur de 12 millions de fois. En tout cas, 12 millions de comptes. C'est ce qu'il existe pour cette application-là. Avec

0: 7,5 millions de comptes en France, c'est-à-dire que c'est une application internationale, une application française co-créée par Ludovic Dujardin qui est avec nous. Bonjour.
1: Bonjour.
0: Respirer, méditer, se poser, retrouver de la clarté, ça aussi on peut le lire, c'est vous qui l'avez dit, c'est vous qui l'avez écrit. C'est quoi Petit Bambou ?
1: Petit Bambou, c'est une entreprise. C'est une entreprise qui édite cette application de méditation qui est bien connue et qui a été téléchargée 12 millions de fois. Mais c'est pas seulement cette application. On a deux autres applications. Une application sur le sommeil, qui s'appelle Sommeil avec Petit Bambou. Et une toute nouvelle application dont le lancement presse, c'est un petit peu en avance de phase parce que c'est le 22 octobre, qui s'appelle Mouvement avec Petit Bambou. Mmh. Et donc c'est une entreprise qui aujourd'hui a 11 ans, qui a été créée dans le Nord, qui est toujours dans le Nord, qui est toujours à Vinodask. Et que je dirige avec énormément de plaisir depuis le début, en fait.
0: En fait, c'est donc la méditation pour tous au bout du doigt, au bout de la main, c'est ça, en fait, Petit Bambou?
1: Oui, absolument. On voulait rendre accessible cette pratique. Quand on parle de méditation, peut-être qu'il faut quand même faire un tout petit disclaimer. Il y a plusieurs types de méditation. Nous, c'est la méditation dite de pleine conscience, qui est la méditation laïque, et là, c'est par abus de langage, mais non, quand on parle de méditation, très très souvent, on parle de méditation de pleine conscience.
0: Mmh, effectivement, et ça va passer par quoi alors? Des atmosphères, des ambiances sonores, des exercices de méditation?
1: Alors, il y a tout ça, mais le cœur de l'application méditation méditer avec Petit Bambou, pardon, ce sont des leçons de méditation qui sont enregistrées par des instructeurs de méditation, dont certains sont bien connus de vos auditeurs, j'imagine, comme Christophe André, par exemple. Et donc, du coup, simplement, les gens téléchargent l'application, l'installent, c'est gratuit. Il y a tout un programme de découverte qui est gratuit, et puis simplement, on met son casque ou des enceintes si on veut pas avoir le son trop près des oreilles, on en parlait il y a 5 minutes. Et écouter les instructions de ces instructeurs et simplement vivre un moment de méditation de pleine conscience, simplement chez soi.
0: D'où c'est venu cette idée?
1: Ah, ça c'est... J'ai répété cette histoire tellement de fois que j'ai essayé d'en faire une nouvelle version parce que sinon je vais être assez ennuyeux parce que finalement je finis par réciter. Mais je pense que ça part d'une idée qui est que dans la vie qu'on appelle moderne, en fait, on est quand même très déséquilibré par pas mal de choses qui sont nouvelles et qu'on n'a pas encore intégrées en tant qu'humain. Et notamment toute la prédation qui est faite de notre attention par ce que j'appelle les réseaux asociaux, mais pas seulement. Et je me suis dit, il faut trouver un moyen de donner aux gens la capacité de s'équilibrer dans cette nouvelle donne. Et donc on a regardé les pratiques qui permettaient de faire de l'entraînement attentionnel, et la méditation de pleine conscience est une très très bonne pratique, validée scientifiquement pour ça.
0: Vous parlez de prédation de l'attention, parce que en fait c'est ça qui se joue dans l'espace public et sur les réseaux, et en fait toute notre attention, en fait, est d'une certaine manière une proie que les potentiels publicitaires veulent capter.
1: Bah c'est oui, absolument, en fait c'est même écrit sur toutes ces entreprises qui font des réseaux sociaux. Leur idée, c'est de capter le maximum de notre temps, de notre attention, et dans des buts qui sont commerciaux, finalement, parce qu'ils veulent nous exposer à des publicités. Ce sont des entreprises commerciales, et puis c'est comme ça, c'est leur ADN. Et donc du coup, ça va pas changer, en fait, parce qu'il y a tellement de capitaux qui sont investis là-dedans, il y a tellement d'intelligence algorithmique qui est mise là-dedans, il y a des neuropsychologues qui travaillent là-dessus pour savoir comment nous rendre addicts à ça, qu'en fait nous, en tant qu'humains, on est un peu démunis devant ça. Et donc du coup, c'est l'idée de Petit Bambou, c'est d'essayer de donner aux gens le moyen de s'équilibrer là-dedans.
0: Au lieu d'être à contre-courant, iconoclaste, un peu seul dans son coin, finalement, vous jouez le jeu de cette attention-là et vous partez du principe qu'en créant une application anti, c'est jouer le jeu de l'anti, en fait. C'est un peu ça.
1: Alors, j'aime pas trop le anti, parce que sinon, c'est toujours, on rentre toujours dans un combat. Ouais. Moi, je préfère dire aider les gens à s'équilibrer. Pardon, excusez-moi.
0: Il n'y a pas de souci. Équilibrez votre voix.
1: Et donc oui, parce que de toute façon, ce sont des phénomènes qui sont mondiaux, ce sont des phénomènes qui sont trop importants pour que nous, Petit Bambou, soyons en mesure de changer quoi que ce soit. Mais je cite souvent, quand on parle de ces sujets-là, les guignols de l'info, parce que j'ai 50 ans, c'était une émission qui était très... très populaire quand j'avais 20 ans, et qui disait à la fin des émissions, de la semaine des guignols, il disait maintenant vous pouvez éteindre votre téléviseur, pardon, et reprendre une activité normale. Petit Bambou, c'est un peu ça. L'idée, c'est de dire maintenant vous pouvez poser votre téléphone et reprendre une activité normale. Et donc dans l'application de Petit Bambou, il n'y a pas de captation d'attention. C'est fait exprès. Je suis très très
0: vigilant
1: là-dessus parce qu'en fait on pourrait en faire, on pourrait essayer de faire en sorte que les gens restent le plus longtemps possible sur Petit Bambou.
0: Bien sûr.
1: Et c'est vraiment l'inverse. C'est-à-dire que Petit Bambou, on l'ouvre, on clique sur l'application qui s'ouvre. Quand on a créé un compte, il y a juste simplement à cliquer sur le bouton play. On pose le téléphone et on vit un moment de méditation. Finalement, le téléphone n'est que là pour le coup que le moyen par lequel on accède à un son.
0: Pas le but en soi.
1: Exactement.
0: 03 20 55 89 89. Est-ce que vous êtes mis à la méditation? Est-ce que vous trouvez que prenez trop de temps sur le téléphone, sur les réseaux, et vous voulez trouver un moyen de pallier ça? Ou est-ce que vous constatez que vos proches, peut-être vos enfants, vos petits-enfants, justement, ont besoin d'un autre lieu où se retrouver avec leur téléphone? Peut-être que cette application est faite pour ça. Petit Bambou, n'hésitez pas à nous appeler, à nous livrer vos expériences et témoignages. 03 20 55 89 89. 10h14, on attend vos appels et on continue de parler avec vous, Ludovic, de cette application et de pourquoi elle existe. Avec pour la musique, Charles Doré, ça s'appelle Hypersensible.

0: Vous disiez quoi, Ludovic?
1: Moi, je disais, j'essayais de chanter à sa place en disant hypersensible. Quand on est un homme hypersensible, mais c'était pas ça. Quand on est un homme simple et fragile, je crois qu'il a dit.
0: Charles de la Star Academy, Charles Doré, bien sûr, que vous écoutez sur Ici Nord. Ludovic est notre invité jusqu'à 11h.
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7: Avec Ludovic Dujardin, fondateur de Petit Bambou, on l'a dit, application de méditation, mais également de sommeil et de sport bientôt. Pourquoi ?
8: Alors, c'est pas vraiment de sport, c'est plutôt, on l'appelait mouvement avec Petit Bambou. C'est l'idée, c'est de proposer aux gens des mouvements simples pour les équilibrer dans nos vies qui sont devenues sédentaires. Finalement, on est très assis et nos articulations ne bougent plus assez. Donc, on a travaillé avec des kinés et des ostéos pour faire enregistrer toute une série en vidéo de mouvements simples pour aider les gens à s'équilibrer, encore une fois la même pratique que la méditation pour équilibrer la prédation de notre attention, les mouvements simples pour s'équilibrer dans une vie sédentaire.
7: Équilibrer, c'est votre mot, hein.
8: Oui, je trouve que c'est un joli mot parce qu'on est il y a des forces gravitationnelles qui tendent à nous faire partir de notre bien-être personnel, que ce soit mental ou physique. Encore une fois, quand je dis force gravitationnelle, il y a prédation de l'attention et il y a la sédentarité. Et si on essaye d'équilibrer cette force gravitationnelle avec des pratiques qui sont simples et accessibles à tout le monde, je pense qu'on y a beaucoup à gagner en tant qu'humain.
7: D'où la création de Petit Bambou qui a été créée quand, cette application ?
8: Ça a été créé, on a commencé en 2014 et l'application est sortie en janvier 2015.
7: Et vous étiez coach de yoga ou
8: pas du tout.
7: Mais c'est ça. Moi, je veux connaître l'avant Ludovic Dujardin.
8: L'avant Ludovic Dujardin, il est toujours très très présent parce que j'ai évidemment bougé dans ma vie, parce qu'il y a 11 ans on bouge beaucoup, mais ouais. Je suis toujours pareil. Moi je venais du monde du rock'n'roll, je venais du monde du rugby, et ça paraît assez loin du monde de la méditation, et pourtant la méditation et la pratique sportive et la méditation et la pratique artistique sont tout à fait compatibles. Mais c'est vrai que je ne suis pas en robe de bure devant des montagnes avec des brumes éthérées à méditer tous les jours, même si je médite beaucoup. C'est plutôt le mouvement sociétal qui m'a fait créer cette idée de Petit Bambou. Et comme je voulais pas être un apprenti sorcier, ni moi ni mon associé, nous voulions être ça. On a pris une pratique qui a été étudiée scientifiquement, qui a fait l'objet de plein d'études, en fait, de plein de publications scientifiques. Et on a trouvé que c'était une très bonne pratique. On n'a pas joué les apprentis sorciers. Nous, on n'a pas essayé d'écrire nos propres méditations parce qu'on n'est pas compétent pour ça. Donc, en fait, on a été travailler avec des instructeurs de méditation qui, eux, écrivent les programmes et nous, on les rend accessibles au plus grand nombre.
7: Pardon. Je vous rejoins parce qu'effectivement, la pratique sportive et la pratique artistique n'est pas indissociable de la méditation. En revanche, le rock'n'roll et le rugby, c'est vrai qu'il y a quand même... Si vous m'aviez dit tir à l'arc et musique classique, tout de suite, ok.
8: Vous seriez étonné. Du nombre de professionnels, même du 15 de France, qui ont des préparateurs mentaux avec qui on travaille, nous, et qui coachent les plus grands noms du rugby français, oui, font de la méditation, en fait.
7: Ça veut dire que tout le monde aujourd'hui a besoin de se rééquilibrer. Alors, c'est peut-être galvaudé de le dire comme ça, mais vous le ressentez comme ça aujourd'hui ?
8: Moi, je ressens beaucoup de choses qui poussent nous, êtres humains, à être à l'extérieur de nous-mêmes. Et donc, du coup, l'équilibre que je veux rapporter, c'est juste de revenir un peu à une certaine forme d'intériorité, de connaissance de soi. J'aime pas trop le mot développement personnel, parce que je trouve qu'en fait, même s'il est magnifique, mais des fois, il est mal compris. On pense qu'en fait, on va se développer tout seul dans son canapé, même avec Petit Bambou, avec des bouquins. En fait, le développement personnel au service du développement social et du développement collectif me paraît beaucoup plus adapté à notre époque. Donc oui, mais par contre, revenir à une certaine forme d'intériorité, de se libérer des modèles qui nous sont imposés par le monde, notamment des réseaux asociaux, je les appelle comme ça, j'aime bien. Je comprends pas pourquoi on appelle ça des réseaux sociaux, je trouve qu'ils n'ont plus grand-chose de social. me paraît être un des enjeux de notre société.
7: Mais ça aussi, bah justement, vous pouvez nous appeler, vous, hein, au 03 20 55 89 89. Est-ce que vous avez coupé vos réseaux sociaux? Est-ce que vous en aviez? Est-ce que vous avez toujours refusé d'en avoir? Est-ce que vous vous sentez équilibré aujourd'hui? Est-ce que vous avez pris récemment ou vous voulez prendre un rituel peut-être pour vous rééquilibrer?

0: Est-ce que Petit Bambou, ça vous intéresse? Bref, plein de questions auxquelles vous pouvez répondre. 03 20 55 89 89. J'ai du mal avec le numéro aujourd'hui, c'est terrible. Et pourtant, il est très simple. 10h23, ici ça marche avec vous, Ludovic Dujardin. On n'a pas fini de parler de votre parcours, de votre idée. On a plein de choses dont on peut parler. Et justement, de la suite, vous l'avez dit, cette nouvelle application...
1: Mouvement avec Petit Bambou.
0: Mouvement avec Petit Bambou qui arrive, parce qu'elle n'est pas encore arrivée, hein, c'est fin octobre.
1: En fait, elle est déjà disponible, mais moi je vous encourage à attendre encore, on la peaufine.
0: Ah, très bien, vous la peaufinez. Alors comment vous la peaufinez, ça, on va pouvoir en parler. Kate Bush, Running Up That Hill sur votre radio ici Nord.
1: Très bien ça.
0: Merci.

0: Kate Bush, Running Up That Hill, 10h28, remise au goût du jour par...
1: Par Stranger Things.
0: Voilà, Ludovic, qui connaît ces classiques. Bienvenue sur votre radio, ici Nord, instantané trafic avec deux véhicules qui nous avaient été signalés un peu plus tôt par Serge de la préfecture, dans le sens Lille-Ouesquéal sur la métropolitaine 656, comprenez la rocade nord-est, où il y aurait un poids lourd et un véhicule léger arrêté sur les voies. Alors, a priori, moi, je vois rien, donc je pense que c'est terminé. Mais si vous avez des infos, bien sûr, vous pouvez nous appeler 03 20 55 89 89. En revanche, ce que je vois, c'est qu'il y a un embouteillage sur le nord de Ouesquéal, justement sur l'A22 dans le sens vers Lille. On a 4 minutes de ralentissement. 10h29.
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0: Toujours avec mon invité Ludovic Dujardin pour parler de Petit Bambou. Petit Bambou, on l'a dit, hein, une application qui a été téléchargée par 12 millions d'utilisateurs. En tout cas, il y a 12 millions de comptes qui existent, dont 7,5 millions de Français. Comment vous avez réussi ce tour de force de devenir une application aussi autant téléchargée et internationalisée?
1: C'est beaucoup de travail, c'est aussi un peu de chance, et en fait, moi je crois beaucoup à cette idée que si une proposition d'application correspond à un besoin sociétal, en fait, et que si on la fait bien, a priori les gens vont en parler entre eux. Et du coup, ça va essaimer dans un phénomène qu'on appelle viral, mais c'est plutôt un bon virus là pour le coup.
0: Ouais.
1: Et donc c'est comme ça que ça s'est passé. Après ça, on a mis énormément de travail dans la conception de cette application, recruter les instructeurs, enregistrer les méditations avec de la meilleure qualité possible. Enfin bref, on a essayé de faire au mieux notre travail.
0: Ça veut dire que ce que vous décriviez là, c'est-à-dire le besoin de revenir à une forme d'intériorité, c'est pas seulement français. C'est pas seulement moderne, ça touche tout le monde finalement.
1: Oui, ça touche tout le monde, c'est vraiment des phénomènes mondiaux. Et donc c'est pour ça que je dis, souvent quand c'est un phénomène mondial, il n'est pas, par définition, local. Et c'est là où on peut analyser quels sont les phénomènes qui sont mondiaux, qui présentent ça dans nos vies qu'on appelle modernes. Et donc cette prédation de l'attention, oui, elle est pas que française, évidemment.
0: Mais c'est depuis le local que vous pilotez cette application, depuis le Nord, on le rappelle, ouais. Basé exactement à Villeneuve-d'Ascq.
1: Exactement.
0: Et c'est Petit Bambou, ça existe depuis quand même une paire d'années maintenant.
1: Oui, ça existe depuis 11 ans. Et comme vous dites, 7,5 millions de Français, pour nous c'est fantastique, parce que ça représente presque 10% de la population française.
0: Vous géolocalisez les autres utilisateurs? Pardon, je vous coupe.
1: Très peu, en fait. On a une entreprise qui est un peu spéciale pour ça. Je ne regarde pas trop les données d'utilisation. Ce qu'on sait, c'est qu'on est traduit en 6 langues. Enfin, on n'est pas tout à fait traduit, en fait, parce que quand on ouvre une nouvelle langue avec Petit Bambou, on va recruter des instructeurs locaux. Donc, quand on est en Allemagne, on va avoir des instructeurs de méditation allemands,
0: oui,
1: pour avoir la précision du langage, en fait. Mm-hmm. Et on les enregistre dans des studios en Allemagne, et puis on les met sur notre application. Donc, on est en allemand, en italien, en espagnol, en néerlandais, en anglais et en français.
0: D'accord. Donc vous avez fait ça dans 5 autres langues que le français.
1: Exactement.
0: Ah oui, effectivement, c'est plus que traduire. Là. C'est un vrai boulot de recherche, en fait, tout simplement. C'est bien beau de vouloir s'internationaliser, mais vous le faites bien.
1: Bah nous, on essaye de faire du multilocal, pas du international.
0: Pas mal, ça. Ludovic Dujardin, notre invité dans Ici ça marche jusqu'à 11h.
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0: On accueille tout de suite notre grand Zef National. Bonjour Zef.
3: Mon grand, 1m72. Pardon, voilà.
0: Plus grand que moi, je suis 1m70.
3: D'accord. Donc, voilà. Salut Martin, salut Tertou, de l'autre côté de la radio. Vous avez remarqué que Martin n'est pas bêcheur, contrairement au célèbre Martin Bêcheur. Alors, en cette journée magnifique du 7 octobre, jour de la Saint-Serge. Saint-Serge qui est patron de la Russie.
0: D'accord.
3: Ça, on s'en fout.
0: Oui.
3: Et des étudiants. Je ne sais pas pourquoi les étudiants. Peut-être que quand on n'a pas fait d'études, on se dit, mais à quoi Serge? En tout cas, c'est à lui qu'il faut demander quand on veut réussir un examen. Du coup, on va brûler un Serge. Un Serge. Et en regardant brûler, moi, je me dis toujours.

0: Attention, c'est important. Trêve de plaisanterie, nous allons entrer dans le sérieux. Il faut se concentrer. Être concentré, c'est mieux que d'être un concentriste. Et nous retrouvons donc Ludovic Dujardin. Un prénom près d'avoir un Oscar.
1: Ah oui.
0: Jean Dujardin.
1: C'est vrai, c'est vrai.
0: Dujardin, pas d'Oscar. Mais à la place, il s'est mis avec application à la méditation. Mais dites-moi, c'est pas ce qu'on devrait faire, moi, avec toutes mes chroniques hilarantes. Ça vous dirait pas de méditer?
2: Mais dites-moi, ouais, vous avez raison, non?
0: Et Ludo ne tient pas le bambou, mais le petit bambou. Il tient le petit bambou, ouais, qui n'est pas un bar hein, où on trouve des cocktails à base de saké aux algues, avec du poisson cru en garniture, tout en se faisant masser la plante des pieds par des petits poissons amateurs d'acariens.
1: Non. C'est mon prochain projet.
0: Ouais, j'ai essayé. N'empêche que le petit bambou, j'ai essayé. Pas l'appli, hein, le bar, je vous le conseille, voilà. Mais non, promis, je me suis dit, tiens, peut-être c'est pour moi, faut que j'arrête de méditer. Peut-être il faut que je médite. Voilà, donc je vous dirai quoi la prochaine fois. Mais en tout cas, je vous ai préparé un petit jingle sur le petit bambou. Ah.

0: Bébé Bambou, Nathalie Pack, hein, elle ne chante pas à la Toussaint, forcément. Mais elle tient le bambou. Allez, pour le ch'ti qui gagne, c'est parti. Oui. Donc là, maintenant, j'annonce le jeu. Hein,
1: c'est, eh oui, voilà. c'est le but. C'est vrai qu'on vous a pas pris. En fait, c'est vrai que c'est
0: je
1: beau.
0: Je l'ai prévenu avant de venir.
1: Ah, si, c'est
0: oui,
1: bien.
0: Quand même. Bon. J'essaye de préparer.
2: D'un jeu, vous m'avez prévenu d'un jeu.
0: Non, non, mais vous n'allez pas jouer, vous. Ch'ti qui, c'est notre jeu de 11h à midi. Vous serez parti déjà à 11h. Okay. 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Il répond, dans le 93.
1: C'est vrai. Voilà.
0: On sait pas aussi. Pour jouer, c'est aussi simple que de se concentrer sur l'instant présent. Il suffit d'appeler le 0320 55 89 89. Vous aurez Alexandre et Sophie qui méditent souvent, mais jamais ici, chez eux. Alors, venez jouer avec nous à des jeux pas prise de tête du tout, des questions pas existentielles, cinéma, région, chanson, culture générale, et tentez de gagner la carte cadeau Gîte de France. Donc, si je résume, on appelle le 0320 55 89 89. Vous viendrez jouer avec Agnès et Zef, qui sont les piliers du jeu, quoi qu'en disent certains. Non, médite.
1: Pas mal. très belle chute. Merci Zef.
0: Je vous en prie.
1: À tout à l'heure, 11h. 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
1: Claudio Capéo et l'un de ses derniers titres, ça s'appelle Riche.
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0: Claudio Capéo, ça s'appelle Riche. C'est à 10h39 minutes sur Ici Nord.
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0: Ouais, ici, ça marche avec mon invité, Ludovic Dujardin, fondateur, on l'a dit, hein, à Villeneuve-d'Ascq, de cette application qui totalise plus de 12 millions d'utilisateurs dans toute la France, mais surtout dans le monde, puisqu'il y a 7,5 millions de comptes français pour 12 millions d'utilisateurs. Et puis, application de méditation, ça marche aussi dans mon quartier, avec cette initiative du CRU de Saint-Omer. Écoutez.
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0: Présentez-vous.
2: Je m'appelle Jean-Bernard Dagbert, je suis pianiste et compositeur et également musicothérapeute.
0: Et quelle est votre idée ?
2: J'ai conçu les méditations pianistiques. C'est basé sur les techniques psychomusicales, c'est-à-dire qu'en fait, c'est une musique qui est improvisée, qui dure entre 35 et 45 minutes. On part d'un rythme un peu plus rapide, qu'on ralentit au fur et à mesure et qu'on réaccélère en toute fin de concert ou de méditation. Ça permet de lâcher prise, de pouvoir s'écouter, de prendre du temps pour soi à travers la musique. On se rapproche plus de la relaxation que de la musicothérapie qui, elle, est un cheminement plutôt psychothérapeutique.
0: Quel a été le déclic alors ?
2: Je suis parti en fait du constat où on court tout quand on est submergé par différentes informations. Et je me suis dit, tiens, pourquoi pas concevoir quelque chose qui rassemblerait moi mes pratiques, celui de pianiste, celui de compositeur, celui de musicothérapeute, et qui ferait du bien aux gens.
0: Faire du bien aux gens, plusieurs expressions, c'est ça, hein, méditative. Lui a décidé donc à Saint-Omer de faire de la méditation pianistique. Ça vous parle, vous
3: Alors moi j'ai beaucoup aimé ce qu'il dit, parce qu'en fait il dit, il commence en disant que c'est de la méditation, puis il finit par dire que c'est de la relaxation. Et c'est vrai que les mots ont un sens qui est assez précis, et j'ai bien aimé du coup sa façon de décrire sa pratique. L'idée de la méditation de pleine conscience, c'est de l'entraînement à l'attention. Et donc on peut pas vraiment parler de méditation pianistique dans son cas, et il le dit lui-même, il dit c'est se faire du bien par la relaxation. C'est pas exactement la même chose, mais évidemment l'initiative est fabuleuse. Moi, je suis musicien aussi, et partir d'un rythme rapide pour revenir vers un rythme lent est probablement des effets qui sont hyper calmants pour les personnes. Et puis se connecter à tout ce qui est artistique, moi à chaque fois ça me touche. C'est-à-dire que si quelqu'un est touché par la musique et que lui propose ça, c'est magnifique.
0: Et c'est à Saint-Omer, donc ça s'appelle méditation pianistique. N'hésitez pas à vous rapprocher de Jean-Bernard. Vous pouvez retrouver facilement ses coordonnées en ligne pour participer à ces séances. C'est des groupes de 10-15 personnes, et c'est sympa. C'est un bon moment à partager. C'est complémentaire finalement. C'est même pas complémentaire, c'est même autre chose finalement que Petit Bambou.
3: Oui, absolument. Et c'est vrai qu'on s'intéresse en ce moment. Enfin, je m'intéresse personnellement, j'ai envie de dire, parce que peut-être que pour l'après de Petit Bambou, enfin pour l'après, le prochain projet de Petit Bambou, j'ai plein de projets en tête, mais la sonothérapie. La sonothérapie, c'est quelque chose qui en est assez prémisse et qui a des découvertes scientifiques qui sont assez importantes, donc je regarde ça.
0: Sonothérapie, thérapie par le son ?
3: Exactement.
0: Et donc, là,

0: seulement musicothérapie par la musique, mais vraiment que peut-être par les sons.
1: Des fréquences vibratoires, des choses
0: ouais,
1: comme ça.
0: Les fameux bols tibétains, etc.
1: Ouais, alors il y a ça, mais il y a aussi des techniques avec des ultrasons. Enfin, il y a des choses qui sont. Donc je regarde ça, je ne sais pas si on fera quelque chose un jour, mais je regarde ça.
0: Autre projet peut-être, celui de recréer des liens sociaux, c'est ce que vous me disiez?
1: Ouais, alors ça j'en ai pas mal parlé dernièrement dans mes interventions médiatiques. Le premier projet là, c'est bon, on a trois applications dont deux qui sont assez nouvelles, notamment celle sur le sommeil dont j'ai pas beaucoup parlé, c'est oui. Étonnamment parce qu'en fait on y met nous beaucoup d'énergie et on
0: mettre de l'énergie dans une application pour le sommeil, c'est pas mal.
1: Pour que ça soit bien, pour que les gens retrouvent le goût de bien dormir, le goût de kiffer être endormi et d'adorer se réveiller. Il y a un gros projet là-dessus. Et d'ailleurs, ça marche très bien. Il y a déjà plus d'1 million d'écoutes sur cette application. Donc là, dans le présent, c'est essayer de faire vivre ces applications le mieux possible pour qu'elles atteignent leur but d'essayer de faire en sorte que les gens dorment mieux et ne souffrent pas trop des problèmes de leur sédentarité. Donc pour sommeil avec Petit Bambou et pour mouvement avec Petit Bambou. Et c'est vrai que le prochain projet sur lequel j'aimerais vraiment m'investir, c'est trouver des moyens de recréer du lien entre les gens. Et un peu comme depuis le début, je parle d'équilibrer des choses par rapport à des phénomènes sociétaux modernes. La solitude, pour moi, devient un des vrais enjeux de notre société. Parce qu'on n'est pas en lien quand on est en train de discuter avec une IA, on n'est pas en lien quand on est en train de regarder une série, on n'est pas en lien avec les gens. Et de ramener les gens à être en lien et de savoir se rencontrer, de savoir discuter, savoir échanger, sans pour autant que ce soit des débats. Juste profiter du fait que nous sommes des animaux sociaux et remettre ça au goût du jour est un sujet qui m'intéresse. Pour l'instant, j'ai pas encore trouvé vraiment ce qu'on appelle le sweet spot, la chose exactement que je veux faire. Mais je me nourris de beaucoup d'inspiration pour essayer de trouver.
0: Petit Bambou, donc toujours dans l'après, hein, non seulement avec trois applications.
1: Dans le présent, avec
0: ces trois applications-là, mais aussi peut-être avec de nouveaux projets. En tout cas, on a hâte de découvrir tout ça. Ludovic Dujardin, dans quelques instants, c'est votre carte blanche, votre coup de cœur que vous nous partagez. Ce sera donc juste après.
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0: C'est déjà presque la fin de cette émission avec vous, Ludovic Dujardin. On le rappelle, fondateur de Petit Bambou, cette application qui cartonne, dont les sièges sont basés à Villeneuve-d'Ascq. Et c'est un plaisir de vous recevoir. On a parlé méditation, sommeil et mouvement, qui sont finalement vos trois applications.
1: Absolument.
0: Maintenant, on va parler coup de cœur. Quel est votre coup de cœur, Ludovic, que vous vouliez nous proposer, partager avec nous à l'antenne?
1: Alors, ce que les auditeurs ne savent pas, c'est qu'en fait, il m'a prévenu de ça il y a 2 minutes. Donc...

0: décembre, qui s'appelle Le Ricochet. C'est une newsletter auquel vous pouvez vous abonner.
1: Okay.
0: Et ça, c'est un coup de cœur qui est un peu publicitaire pour moi. Donc, en fait, je suis un peu désolé.
1: Ouais,
0: mais c'est quand même un coup de cœur. Quand je pensais rencontre, bah, je me suis dit, ce coup de cœur, il est vrai.
1: C'est
0: sinon, il y a un autre, j'ai un autre coup de cœur. C'est une initiative qui est locale, qui est faite par le Grand Mix à Tourcoing. Et qui propose des exercices de santé mentale pour les jeunes des quartiers en relation avec l'art, parce que c'est une salle de spectacle. Donc ils m'ont demandé d'être mécène de cette initiative, ce que j'ai accepté.
1: Génial.
0: Et on sent une très très bonne énergie derrière ce projet. Donc gros coup de cœur pour cette initiative là. Et je trouve que mêler des mondes du local avec de l'artistique et avec du bien-être, notamment sur la santé mentale, je trouve que c'est génial qu'il y ait des gens qui prennent des initiatives comme ça. Et voilà, ça fait deux coups de cœur.
1: C'est déjà pas mal.
0: Ouais.
1: La newsletter Le Ricochet,
0: ouais,
1: et le Grand Mix à Tourcoing.
0: Exactement.
1: Qui propose toutes les deux deux choses différentes, deux approches différentes, mais qui sont toutes les deux locales et
0: ouais, et puis moi je suis encore une fois, je viens du monde de la musique, donc c'est je viens du monde de la musique, c'est un bien grand mot, mais en tout cas je suis musicien, je joue dans des groupes, du rock and roll, et moi je trouve que les gens qui font tourner des artistes et qui ramènent la culture localement, donc qui mettent des artistes internationaux dans des salles de concert et on peut profiter de la prestation artistique, moi je suis d'une reconnaissance infinie pour ces gens-là.
1: Vincent, à la réalisation de cette émission, veut savoir le nom du groupe. Hein.
0: Ah, le nom du groupe, le dernier que j'étais voir les Spitfires.
1: Non, pas le vôtre.
0: Ah, le mien. J'en ai deux des groupes. J'ai un groupe qui s'appelle Zombie Frank et j'ai un groupe qui s'appelait Pretty Boy Dead, mais qui est en train de changer de nom parce qu'on a changé
1: C'est génial. Ouais. Un rugbyman avec des groupes Zombie Frank et Pretty Boy Dead.
0: Pretty Boy Dead, oui.
1: Non, mais et vous faites de la méditation et vous faites Petit Bambou.
0: Oui, absolument. Mais on a le droit d'avoir c'est marrant parce que souvent je dis on a le droit d'avoir des multiples facettes dans sa vie, évidemment, et heureusement qu'on a ce droit-là.
1: Et heureusement.
0: Et en fait c'est pas forcément des multifacettes, c'est multifacettes parce que sociétalement on reconnaît ça comme des choses qui sont très éloignées.
1: Vous avez raison.
0: Finalement on peut complètement regrouper ça.
1: Regardez.
0: En disant,
1: moi j'aime Queen et bref, voilà. c'est ma seule facette de finalement. Moi je suis assez monofacette. merci pour tout. On le rappelle, Ludovic Dujardin, notre invité dans Ici ça marche et fondateur de cette application Petit Bambou. Vous avez le dernier mot, comme traditionnellement le veut la tradition, hein, c'est un pléonasme. Cette émission se termine toujours par le dernier mot de l'invité, c'est à vous.
0: C'est pareil, hein, c'est pas préparé tout ça. Donc le dernier mot de l'invité, j'ai envie de dire, soyez sympa avec vous-même. Je voudrais surtout pas que vous écoutiez cette émission ou tout ce que j'ai dit sur Petit Bambou comme une injonction à pratiquer la méditation ou une injonction à télécharger quoi que ce soit. Il y a déjà tellement d'injonctions dans nos vies qu'en fait, on a du mal à faire le tri là-dedans. Ce que je dis simplement, c'est si un jour vous vous sentez attiré, vous avez des problèmes de sommeil et vous cherchez une solution, sachez que nous, on a essayé de faire du mieux qu'on peut pour ça. Mais vous pouvez très bien dormir sans nous. Et si vous dites à un moment, j'essaierai bien la méditation parce que j'en ai entendu parler, pareil, on a fait une application qui me semble très bien pour ça. En tout cas, elle est reconnue comme telle, mais c'est pas du tout une injonction à faire, surtout si vous n'avez pas envie de méditer, ne téléchargez rien du tout.
1: C'est beau comme message. Merci beaucoup Ludovic. Passez une bonne journée, au revoir.
0: Bonne journée.

0: Cardin de Way We Touch à 10h55, vous écoutez Ici Nord.
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0: Et si un département français avait trouvé la solution pour lutter contre les déserts médicaux? Dit comme ça, ça peut paraître utopiste et pourtant des premiers résultats sont là. Mais alors, quelle est cette solution, Robin Bernot?
2: Des journées canoë pour recruter de futurs médecins en Aveyron.
3: Moi, je trouve que c'est une initiative intéressante et qui permet effectivement de découvrir d'autres horizons.
2: C'est ce que l'Agence départementale de l'attractivité et du tourisme a organisé dans le département de l'Aveyron. 200 jeunes étudiants médecins ont passé la journée à enchaîner une dizaine d'activités en pleine nature. Opération séduction, donc, qui semble porter ses fruits, notamment auprès de Thomas, étudiant en médecine à Toulouse et habitué de ses journées. Il songe de plus en plus à venir s'installer sur place. Les équipes du 19-20 Midi-Pyrénées l'ont rencontré.
4: Franchement, avec tout ce qu'ils font pour nous, à force, on commence à se poser des questions, hein, parce qu'ils insistent, et plus on vient, plus on a envie de rester. Et honnêtement, moi, un des premiers, je pense que je reviendrai.
2: Anna est également étudiante en médecine à Toulouse et semble aussi conquise.
5: C'est vraiment très très beau. Donc c'est plein de nature, on peut faire vraiment plein de choses, plein d'activités à l'extérieur, que ce soit du canoë, du canyoning, de la via ferrata, ou alors même je pense qu'on peut avoir des belles parois d'escalade.
2: Depuis la création de ces week-ends appelés Adrénaline en 2017, 20% des internes venus en stage dans le département choisissent finalement de s'y installer. Ici donc ça marche, mais vous ? Quel regard portez-vous sur cette initiative et comment ça se fait que le département ait autant de mal à recruter des médecins? Voici un élément de réponse, j'en ai discuté avec Céline.
3: Parce qu'il n'y a pas beaucoup de services à mon avis autour. Les services publics disparaissent partout et voilà, enfin, pour moi c'est une bonne raison.
2: Mais alors aujourd'hui peut-on réellement lutter contre les déserts médicaux?
3: Oui, en développant des initiatives comme celle-ci et puis en remettant aussi du service public dans ces territoires.
2: J'ai également demandé à Céline si elle constatait que c'était de plus en plus compliqué de trouver un médecin.
3: Oui. Enfin, les grandes villes, je sais pas. Moi, je suis pas d'une grande ville, donc. Mais en tout cas, oui. Quand on habite en périphérie, c'est toujours compliqué. Ouais. Il y a de plus en plus de. Il y a plus de dentistes. Il y a plus. Enfin, tout est compliqué, quoi. Tout devient compliqué, en fait.
2: Et si finalement la solution était là, juste sous nos yeux, faire redécouvrir nos territoires, nos villes et nos villages à celles et ceux qui ne les connaissent que vaguement ou de nom à peine. L'initiative semble en tout cas porter ses fruits puisque l'Aveyron dispose de la moyenne d'âge des médecins généralistes la plus jeune d'Occitanie.
0: Merci Robin Bernot. Dans quelques instants, le ch'ti qui gagne avec vous, Agnès
6: oui,
0: Delbar. Bonjour.
6: Je suis là. Bonjour Martin, comment ça va?
0: Très bien, très très bien. Il paraît qu'on va gagner 100 euros.
6: Oui, carte cadeau pour les Gîtes de France, 03 20 55 89 89, pour jouer, pour gagner et surtout pour vous amuser avec Zef et moi-même. Merci Martin,
0: mais
6: bonne
0: merci
6: journée.
0: Merci à vous, je crois que c'est le troisième sexe d'Indochine qui arrive.
6: Mais ça a l'air d'être ça.
0: Ça a l'air d'être
6: ça. Je reconnais l'intro.
0: Ah oui, c'est ça. Hein. Mmh. Bonne journée. Hein.

0: C'était Indochine.
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0: 11h, on fait tout de suite un point sur l'actualité. L'info avec vous, Pascal Thiebold, bonjour.
2: Bonjour.
0: Un temps d'échange qui n'a pas convaincu.
2: Entre 9h et 10h ce matin, la rectrice de l'Académie de Lille a rencontré enseignants et élèves du lycée Béal de Lens pour un temps d'échange avant la reprise des cours. Les élèves disent désormais qu'ils ne pas avoir été entendus. Des professeurs, eux, se sont assis devant l'établissement en signe de protestation. On rappelle que c'est un élève de 15 ans du lycée Béal qui avait perdu sa main lundi matin, victime d'une grenade assourdissante. L'usage de ces grenades est désarmé suspendu pour le mouvement lycéen. C'est ce qu'a annoncé ce matin le ministre de l'Intérieur, Laurent Nunez. Invité d'ici Nord, la rectrice Sophie Béjean indiquait que les cours restaient en distanciel dans 10 lycées du Nord-Pas-de-Calais. Dans 7 autres, comme le lycée Jules Mousseron à Denain, la reprise est partielle avec l'accueil d'une partie des classes, souvent les terminales. Si vous repassiez le permis de conduire aujourd'hui, est-ce que vous le réussiriez? Des seniors ont testé hier à Esquelbecq, en Flandre, à l'occasion d'un stage de conduite gratuit proposé par la mairie et une auto-école adaptée. 3 personnes ont suivi d'abord un cours théorique avant de passer à la pratique. Brigitte, 72 ans, ne conduisait plus depuis 4 ans. Elle a donc testé ses réflexes, vous l'entendrez dans le journal de midi. Ici Nord, vous en parlez fin septembre de ces ordinateurs donnés par des sociétés de la région pour des enfants ukrainiens et des étudiants qui ne peuvent pas aller en cours à cause de la guerre. Plus d'un millier d'appareils avaient pris la route. Et ben, ils sont bien arrivés. C'est ce qu'on apprend aujourd'hui. La distribution a pu commencer. Des dizaines d'entreprises régionales avaient répondu à l'appel de la CCI Hauts-de-France et de l'association Solidarité Ukraine Saint-Omer en participant à cette grande collecte. L'astronaute française Sophie Adnaud entame son voyage retour vers la Terre. Après 8 mois passés à bord de la Station Spatiale Internationale, elle la quitte, dit-elle, avec une pointe de nostalgie. Elle aura passé au total 235 jours à 400 km de la Terre, ce qui lui permet de battre le record du plus long séjour orbital en continu pour un astronaute européen. J'avoue que je ne l'envie pas.
0: Non, et en même temps, je me dis qu'on doit prendre beaucoup de distance quand on est...
2: Dans tous les sens du terme.
0: Vous voyez ce que je veux dire ?
2: Et puis on ne regarde pas le ciel de la même façon pour savoir s'il va pleuvoir, par exemple.
0: Exactement. Bah voilà un temps de saison qui s'impose aujourd'hui avec du gris-gris, de la pluie-pluie et des températures qui descendent légèrement. 20 degrés un peu partout, un peu plus frisquounet sur la côte, 17 à Malo-les-Bains par exemple, 17 à Calais, pardon, ou encore 16 à Berck-sur-Mer au meilleur de la journée. Pascal, j'aurai le plaisir de vous retrouver pour le journal de midi, m'a-t-on dit.
2: Je vous le confirme.
0: La bonne nouvelle de la journée.
2: À tout à l'heure.
0: Et puis en ce qui concerne la route, sur la M656 dans le sens Lille-Ouascal, secteur Mont de Terre, un poids lourd et un véhicule est arrêté sur les voies, selon Serge. Ça, c'était il y a une petite heure. Ça a l'air d'être rentré dans l'ordre. Sinon, rien à signaler sur le réseau routier, autoroutier du Nord et du Pas-de-Calais. Si je jette un coup d'œil sur toute ma carte, sur la 16, ça a l'air de bien se passer. La 25 également. N'hésitez pas à nous appeler si vous rencontrez une difficulté de circulation au 03 20 55 89 89 89. Pardon, on se souhaite une bonne route.
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0: La bonne humeur, c'est avec le jeu Le Ch'ti qui gagne d'ici quelques instants. Et la musique, c'est avec Francis Cabrel et Sarbacane. Merci d'être à notre écoute. Passez une bonne fin de matinée.

0: on a laissé la fléchette aller jusqu'au bout de son trajet en sortant de la Sarbacane. C'était Francis Cabrel et vous écoutez Ici Nord.
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0: C'est nous. Oui, on va vous faire jouer.
3: Mais c'est nous.
0: Au Ch'tikigagne, c'est comme ça, tous les jours, du lundi au vendredi, entre 11h et midi, et cette semaine encore, aujourd'hui, demain et vendredi, grâce au Gîte de France, vous allez pouvoir gagner une carte cadeau d'une valeur de 100 €, par exemple, pour vous concocter un petit week-end en amoureux dans une chambre d'hôte.
3: D'hôte.
0: Ou pas.
3: Ou pas.
4: On peut dire entre cousins.
0: Mais oui, bien sûr, c'était une vision comme ça, peut-être un message subliminal à quelqu'un.
3: Bon, voilà. Ah, d'accord.
4: Si tu nous écoutes, il y a une carte cadeau à gagner dans les Gîtes de France.
0: Bon, sinon, cette carte cadeau, elle est intéressante pour 5 candidats encore aujourd'hui au 03 20 55 89 89. Des 5 candidats qui ont besoin de connaître les règles du Ch'tikigagne. Et c'est là où intervient Zef, le maître des règles. On vous écoute, Zef.
4: Ah oui, je suis le super-héros, on m'appelle Règleman. Super-héros des règles.
0: Oh là là là là.
4: La règle du jeu de Ch'tikigagne est aussi simple que de mettre un pied devant l'autre. La voici. Dans le Ch'tikigagne, on doit rester le plus longtemps possible dans le jeu. Avec le nombre de points qu'on a marqués, que ce soit 1, 2, 3, 4 points, l'essentiel c'est de marquer des points. Comment ça se passe? On marque un point, on s'installe sur notre siège, qui peut être éjectable ou pas, mais pendant qu'on est assis, on peut s'enduire d'aquiléine. C'est une crème pour les pieds. Mais si un candidat marque un point de plus, ça fait...
0: Ah ouais. Avec ou sans aquiléine.
4: Oui, j'ai un talent caché qui sert à rien, je retiens les noms de médicaments, ça ne sert à rien. Le siège éjectable, c'est un peu le croche-patte vicieux. Et ainsi de suite jusqu'au cinquième candidat. Et pour jouer avec nous en ce jour de l'an 2026, le septième jour du mois d'octobre, nous fêtons les Serges et les Pélagies.
0: Oh, les Saintes Pélagies.
4: Ah, béni soit ces jours, on peut convoquer une paire de saints. Et comme Serge l'aurait si bien dit, des saints, S-A-I-N-T-S.
0: Ah.
4: Oui, et comme Serge l'aurait si bien dit, je n'ai pas eu de ballon rouge quand j'étais jeune dans mon quartier. Du coup, je me disais...
0: Serge,
4: vous le savez que c'est pour embêter Agnès. Bah évidemment, oui, les ballons rouges.
0: Oui, oui.
4: Je sais que c'est le moment de la journée.
0: Je le rappelle pour certaines personnes qui n'auraient pas en tête tout le répertoire de Serge Lama.
4: Et bah tant pis pour eux. Je sais que c'est le moment de la journée que vous attendez le plus.
0: Bah oui, je vais vous dire que ce que j'attends le plus, c'est surtout le joker, si
4: vous
0: voulez.
4: Vous avez raison d'attendre. Mmh. Voilà, ceux qui marchent moins vite que vous, parce qu'il vous dit que c'est la journée mondiale de la marche nordique.
0: Ah, d'où l'aquiléine pour les pieds.
4: Et donc le joker, c'est ça.
5: Casse-toi, tu pues, et marche à l'ombre.
4: Voilà.
0: C'est casse-toi, tu pues, et marche à l'ombre,
4: non,
0: ou ça peut être juste et marche à l'ombre,
4: d'accord. J'aurais pu mettre la Marseillaise, marche en marche, mais j'ai déjà chanté l'international ce matin, on va se calmer sur les hymnes. Hein. C'est donc armé de bâtons que pas à pas je suis parvenu jusqu'à vous, sans jamais me dire que la marche était trop haute, même si elle est nordique.
0: Oh là là là là.
4: Et au fait, la marche nordique, je me posais la question, est-ce qu'elle sent pas trop le saumon?
0: Je ne ferai aucun
4: commentaire.
0: Pour
4: être sûr. Donc,
0: ou Lorraine.
4: Qu'est-ce que c'est donc le Ch'tikigagne d'aujourd'hui? C'est une petite randonnée d'une heure où on va essayer d'aller le plus loin possible. Vous marchez en faisant ça, vous?
0: Oui, oui, les randonneurs chantent.
4: D'accord. Ils chantent les schtroumpfs. Ok. Le point de départ, ce sera le numéro de téléphone pour nous appeler 03 20 55 89 89. Et à l'arrivée, le premier marcheur remportera une carte de 100 € pour les gîtes labellisés Hauts-de-France. Mais ça, Agnès vous l'a déjà dit. Et grâce à qui? Ah, ici, non. Enfin, vraiment.
0: Et grâce au Gîte de France.
4: Au Gîte de France aussi, les deux. Et 100 €, ça permet de partir du bon pied. Et vous aurez au bout du fil Alexandre et Sophie qui vous attendent de pied ferme et qui vous sélectionneront et vous emmèneront jusqu'au tuyau B comme balade.
0: Ah oui, pardon.
4: Et on vous posera tout en marchant des questions région, culture générale, mots fléchés, conjugaison. Tu marchouilles? Je marchouille? C'est malin? J'ai des ampoules. Mais attention, si jamais vous piétinez sur une question, vous aurez le droit à un joker qui est... Ah oui, on l'a déjà dit.
0: Et marche à l'ombre.
4: Marche à l'ombre. Appelez les 03 20 55 89 89. Venez jouer avec Agnès et Zef pour le ch'tiki. C'est en avant, marche!
0: C'est pour prendre votre pied. Je vous offre un bouquet de tournesol avec Marc Lavoine.
4: Moi, j'avais rien fait de connotation comme ça.
0: Et on revient avec le ch'tiki gagne. On vous attend 03 20 55 89 89.

0: C'était bien ce chant de tournesol, hein?
1: Oui.
0: C'est pour nos randonneurs.
1: C'est des fleurs.
0: Bon, allez, passons au jeu.
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0: Notre premier candidat, c'est Anne. Donc c'est une candidate, elle nous appelle de Los Angeles. Bonjour Anne.
4: Bonjour Agnès, bonjour Beth.
1: Bonjour. Comment Anne.
0: Ça va et vous?
4: Ça va, c'est mercredi.
0: C'est mercredi et,
1: ah, c'est mercredi,
0: et comme,
1: ça
0: vous,
1: va.
0: Comme vous êtes enseignante en maternelle, oui. Vous êtes comme les enfants. Vous dites, voilà, ouais, chouette, c'est mercredi.
4: Voilà. Vous c'est avez... Je fais mon ménage, quand je fais manger, voilà.
1: Ah bah oui, quand on est enseignant, on reste enfant tout le temps.
0: Oui, c'est
1: oui.
0: Ça.
1: Un peu.
4: C'est ça. Surtout quand on approche la cinquantaine.
1: C'est ça, on a oui. Le même rythme. C'est ça.
4: Voilà.
0: Ouais. Et les petits-enfants, ils ont quel âge? Puisque c'est des maternelles.
4: Moi, j'ai les dernières années de maternelle, donc j'ai la grande section. Donc, c'est des enfants qui ont 5 ans, qui vont sur 6 ans.
0: C'est qu'ils vont bientôt préparer le CP.
4: Voilà, oui. Ils sont grands.
0: Oh oui. Ils sont grands, mais encore petits. C'est un âge oui. Tellement mignon.
4: Oui.
0: Sauf quand on en a 32. C'est épuisant, ça. Vous en avez combien, Anne, dans votre classe?
4: Alors, nous sommes dans un secteur REP+, donc cette année, j'ai des moyens grands et j'en ai 16.
0: Oh, c'est super, ça.
4: Ah oui, c'est super. Ah. Ouais, on peut faire de l'individuel. Ah. Voilà, c'est très, très bien.
0: Ça devrait être plus ça, partout pour ça.
4: Voilà, partout, oui, c'est vrai.
1: Ils font pas de blocus?
4: Non, ça va. Ça va. Pas encore.
0: Alors, Anne, vous aimez les voyages, les musées oui. Et les séries. Oui. Juste, Anne, votre musée préféré dans le Nord-Pas-de-Calais, ça serait lequel?
4: Bah, Louvre-Lens.
0: Ah oui, il est très beau.
1: Ah bah oui,
0: ah,
1: oui.
4: Chichauvin, ça
1: elle est de Los Angeles.
4: Oui, oui.
0: Non, puis c'est un très beau musée avec des œuvres internationalement connues, il faut le dire quand même.
1: Oui, même en Belgique. Donc, on veut dire.
4: Mon fils a fait un stage avec le scénographe architecte Mathis Boucher. Et donc, il a participé à la dernière expo temporaire Mignon, l'art du bonheur. Trop mignon, l'art du bonheur.
1: Et c'est normal quand on s'appelle Boucher de faire dans le filet mignon.
4: Voilà.
0: Anne, je sens qu'il faut très vite qu'on parle du jeu parce que sinon oui. Il va dévisser dès qu'on parle nourriture. Anne, nous oui. Avons 45 secondes pour marquer un maximum de points. Oui. Quand vous êtes la première candidate, c'est vous qui allez placer la barre là où vous voulez. Vous avez oui. Un joker pour

0: passer une question qui ne vous intéresse pas, puisque vous savez que si vous donnez une mauvaise réponse, le jeu s'arrête. Avez-vous retenu le joker ?
1: Marche à l'ombre.
0: Oui, c'est ça. Et donc, la première réponse est toujours la bonne. Vous ne pouvez pas vous rattraper, Anne.
1: Tout à fait.
0: On est parti ?
1: Oui.
2: Allez, top !
0: De quelle ville est originaire Miss Nord-Pas-de-Calais de cette année, Madame Mademoiselle Mendes, c'est M ou LM ? M ou LM ?
1: Marche à l'ombre.
0: En quatre lettres, mot fléché, le petit de la vache.
1: Le veau.
2: Oui, c'est lui.
0: Qui chante la chanson Marcia Baila ?
1: Rita Mitsouko.
0: Oh oui.
2: Bien.
0: Quelle est la capitale de la Tunisie ?
1: Tunis.
2: Oui, c'est Tunis.
0: Tout simplement.
2: Et oui, contrairement à ce qu'on pourrait penser.
0: Complétez l'expression qui dort ?
1: Dîne,
2: oui.
0: Et, ah ben non, parce que là je vois arriver le gong, donc je ne pose pas la question suivante qui est quand même très longue. Ouais. Alors, Miss Nord-Pas-de-Calais.
1: Ouais, je savais que c'était Mademoiselle Mendes, mais je.
2: Elle est de M.
0: Elle est de M.
1: De M, enfin. Ah oui, bah, M et L'M, c'est, ouais, d'accord.
2: Mais c'est sympa d'avoir une Miss Nord-Pas-de-Calais qui a une nom de chanteuse latino.
0: Oui, Shanna Mendes.
2: Shanna Mendes.
1: Ouais, ça c'est un peu, ouais.
0: Anne, on est ravis de vous accueillir dans le club de ceux qui vont s'installer sur le siège.
1: Oui.
0: Hein, on est content pour votre 4 points parce que ça s'annonce bien pour vous aujourd'hui.
1: Oui, j'espère.
0: On va dire bonjour à Dracula et on revient. D'accord.

0: plus en plus d'actualité, Dracula.
1: Ah bon?
0: Ah oui, avec Halloween,
1: ah oui.
0: Des monstres, oh mon Dieu, des vampires, des fantômes. Enfin, on n'y est pas encore. 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
0: 11h25, merci de nous avoir choisis.
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0: Anne, elle est forte, elle a 4 points, elle est installée sur le siège. Oui. Jean-Marc est notre deuxième candidat, il nous appelle de Chéran.
1: Bonjour Jean-Marc.
13: Bonjour tout le monde, vous êtes plusieurs.
1: Ah bon, on est deux.
13: Ah d'accord.
0: Alors, mais bonjour, on parle bien ensemble.
1: Mais comme on est habités tous les deux, on doit être 5 ou 6
0: ouais,
1: à peu
0: c'est
1: près,
0: ça.
1: Ou 10.
13: D'accord, ok.
0: Alors vous travaillez dans les transports en commun, maintenant vous vous occupez d'un club de pétanque.
13: Avec mes deux collègues, on gère un club de pétanque à Chéran. Ouais.
0: Ouais, c'est sympa. Oh bah donc, il s'appelle comment votre club ? Il a un nom ?
13: Le club de pétanque de Chéran.
0: Oh bah on peut pas se tromper.
1: Ah bah on peut pas se tromper. Dis donc, vous qui avez dit que vous travailliez chez Transpol ?
13: Oui.
1: Ah
13: oui.
1: Bon ? C'est encore Transpol ?
0: Non, c'est plus Transpol maintenant.
1: C'est Ilévia.
13: Ouais. Oui, bien entendu, mais bon.
1: Et vous avez quitté, c'était encore Transpol ?
13: C'était peut-être déjà Ilévia, mais bon, moi Transpol, c'est Transpol. Puis,
1: et, ouais. Et vous avez commencé, c'était la CGIT ?
13: Ah non, parce que je suis rentré vers 45 ans seulement. Non.
1: Ah d'accord.
13: J'étais ailleurs dans l'industrie avant.
1: Monsieur est polyvalent.
0: Oui, monsieur a une longue carrière.
13: À force des choses, les boîtes, elles fermaient.
0: Ah bah ouais, forcément, on n'avait pas le choix des fois. Alors, vous aimez la marche, ça tombe bien, puisque c'est une journée dédiée à la marche nordique. Vous aimez la bibliothèque aussi. Et ça... Non, il n'y a pas de journée dédiée aux livres aujourd'hui.
1: Non.
0: Et par
13: c'était
0: contre,
13: le week-end dernier, la nuit des bibliothèques, c'était le week-end dernier.
0: Ah oui, c'est vrai, c'était sympa.
13: Ouais, c'était très sympa. Nous, on a été à deux activités. Notre bibliothèque de Tressin a fait une activité. Voilà, c'est tout un groupe de bénévoles qui gère les bibliothèques du coin ici.
0: Oh, c'est donc, chouette. Voilà. Jean-Marc, vous vous occupez de vos petits enfants. Vous en avez combien ?
13: Deux.
1: Oh, j'ai bien.
13: Ils sont grands maintenant. Hein. Ils ont 20 ans, 17 ans, mais.
0: Ah, c'est pour ça que vous vous occupez des animaux, des petits enfants aussi.
13: Voilà, ma petite fille, elle a un chat qu'il faut des fois gérer. Ma fille, elle a un chien qu'il faut des fois gérer. Voilà.
0: Et vous avez aussi un animal, Jean-Marc ?
13: Non, on n'en a plus.
0: Ah.
13: Moi, non. On n'en a plus. Et puis, avec l'âge, on n'a pas voulu en reprendre parce que, on ne savait pas, quoi. L'avenir est incertain. Puis,
1: oui.
13: J'ai déjà ceux de mes enfants.
1: Oui, c'est bien. C'est bien. Voilà.
0: Non. Jean-Marc.
1: Jean-Marc, c'est la SPA.
0: Ouais. Jean-Marc, vous avez 45 secondes pour battre les 4 points de Dan, ça veut dire qu'il faut faire 5 points. Vous avez un mot de passe qui vous permet de passer une question, l'avez-vous retenu ?
13: Oui, elle marche à l'ombre.
0: Très bien.
1: Voilà.
0: Dès que vous donnez une mauvaise réponse, le jeu s'arrête. La première réponse est toujours considérée comme la bonne. C'est bon pour vous ? Exactement. Exactement, Jean-Marc. Je vous laisse jouer avec Zef, petit vénard. Top.
1: Alors, question région, à Béthune, il existe une confrérie qu'on appelle les charitables qui enterrent les personnes de manière égale. Vrai ou faux ?
13: Vrai.
0: Oui.
1: En mots fléchés, en 6 lettres, plante américaine qui résiste bien au désert et qui
13: cactus.
1: Pique.
0: Cactus. Oh, oui.
1: Qui joue dans le

0: film intitulé Les Valseuses. Un acteur.
1: Gérard Depardieu.
0: Par oui. exemple. Qui court plus vite, le renard ou le lapin ?
1: Marche à l'ombre.
0: Marche à l'ombre. Conjuguer le verbe gémir au passé simple et à la deuxième personne du pluriel. Vous ?
1: Vous gémiez ?
0: Non, ah, vous gémiez.
2: Ça, c'était l'imparfait. C'était bien, mais c'était l'imparfait.
0: Vous gémiez.
2: Et vous gémiez.
1: Pour moi, c'était plus dur le français.
0: Oui.
2: Non, mais.
1: Alors, la réponse, j'ai pas.
0: Vous gémiez.
1: Ah, j'étais pas loin.
2: Je génie, tu génies.
0: Si un jour dans la vie, Jean-Marc, vous dites vous géniez, vous m'appelez.
2: Mais ça existe quand même. Alors,
1: je l'ai pas bien articulé, le téléphone, il a peut-être grisé.
0: Ouais, c'est ça.
2: Ça doit être ça. Jean, de toute façon, ça aurait fait 4 points, c'était pas assez pour battre Anne. Alors.
1: Oui, j'aurais égalisé.
2: Jean-Marc.
1: Pour égaliser, ça marche pas non plus, il faut pas
0: non, battre
1: forcément.
0: Battre.
2: Ah oui.
1: Ah ouais, ça devient dur, je vais appeler quand il y en aura des questions moins.
2: Ou alors, non, mais il faut appeler le premier. Comme ça, c'est vous qui mettez la barre haut ou bas.
0: Voilà,
2: c'est une stratégie.
1: J'ai écouté plusieurs fois le jeu, on aime bien.
0: Ouais, mais Jean-Marc.
1: Oui.
0: Yann Babel, il n'est pas maître. Vous m'appelez avant, vous faites un petit virement et je vous envoie le questionnaire.
1: Ah bah on va faire comme ça.
0: Voilà.
2: C'est horrible. Je viens d'assister à une tentative de corruption, en plus, qui est proposée par celui qui veut être corrompu. C'est épouvantable. Jean-Marc, alors, vous aviez une idée entre le renard ou le lapin, celui qui court le plus vite ?
1: Ah, comme ça, j'aurais dit le renard, mais je suis pas...
2: Bah non, parce qu'en fait, le lapin, il court beaucoup plus vite tout le temps.
0: Mais moins longtemps.
2: Alors que le renard, il peut pousser des pointes de vitesse qui sont plus importantes que celles du lapin, mais ça dure vraiment quelques minutes, vous voyez.
0: Comme quoi, faut bien réfléchir. Qui c'est qui va vite et pas longtemps, et qui c'est qui va moins vite, mais plus longtemps.
2: Voilà, c'est pour ça que c'est le lapin qui court le plus vite par rapport au renard, et
1: donc
2: ça
1: j'ai
2: tombe bien.
1: Marche à l'ombre, là. J'avais bien placé.
2: Voilà. Et ça tombe bien.
1: Si j'en avais eu deux, je l'aurais mis sur le deuxième truc.
2: Bah voilà.
0: Ouais, bah ouais.
2: Et donc vous nous rappelez quand il y aura deux jokers.
0: Voilà, c'est ça.
1: Merci beaucoup.
2: Jean-Marc, on vous embrasse. À bientôt.
0: À bientôt.
1: Merci, ça marche. Au revoir.
2: Renaud chante En cloque.
0: Ah bah tiens.
2: Plein de tendresse et de pudeur, cette jolie chanson de Renaud. On se retrouve après avec le ch'ti qui gagne.

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0: très très belle chanson de Renaud en cloque sur votre radio Ici Nord.
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0: On se retrouve d'ici quelques instants avec le Ch'ti qui gagne et un nouveau candidat au 03 20 55 89 89. Mais je voulais vous parler de la fête de la science qui a lieu actuellement. Et avec les électrons libres, vous pouvez fêter la science en pays de Condé. On est donc à Vieux-Condé. Alors, jusque dimanche, un festival autour de la thématique saveur savante se tient, vous propose plein d'activités, des ateliers scientifiques, des goûters expérimentaux, des jeux, des ciné-débats, ainsi que des conférences. Il y a également de quoi expérimenter la physique-chimie, la biologie, les neurosciences et les sciences de l'environnement autour de l'alimentation et des saveurs, histoire de changer votre regard sur les sciences tout court. C'est à Condé-sur-Escaut, encore toute cette semaine. C'est à Vieux-Condé aussi, à Fresnes-sur-Escaut, et c'est sur le site de la Fête des sciences.
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0: Et franchement, Pastime Lover, ça c'est un super cadeau musical. Stevie Wonder sur votre radio Ici Nord, juste après le Ch'ti qui gagne. 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

0: TV Wonder sur votre radio, ici Nord. Ici Nord qui fait la route avec tous les automobilistes du Nord et du Pas-de-Calais. C'est Christophe qui nous a appelé de Saint-Amand-les-Eaux. Bonjour Christophe.
1: Oui, bonjour Agnès.
0: Christophe, vous voulez nous signaler un accident sur la Nationale 25 dans les deux sens de circulation?
1: Voilà, donc on est à hauteur de Dainville, hein, donc on est sur la rocade, le contournement d'Arras, et on a un accident entre une voiture et une moto. Donc les secours sont sur place, la DIR est également sur place. Il y a une circulation alternée, mais du coup dans les deux sens, il y a un gros bouchon dans les deux sens, et voilà, complètement à l'arrêt.
0: Ah oui, je vois ce bouchon effectivement, avec pour le moment que 3 minutes de temps supplémentaire de trajet, mais ça pourrait grossir. Merci beaucoup Christophe pour cette information.
1: De rien, bonne journée, à très bientôt.
0: Oui, bonne route à tous, et puis n'hésitez pas, si comme Christophe vous rencontrez une difficulté, vous pouvez bien sûr nous appeler pour nous le signaler. On est là à votre disposition, et merci encore pour cette solidarité.
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0: Alors, c'est notre troisième candidate, Françoise.
4: Oui,
5: bonjour Françoise.
0: Bonjour Françoise. Françoise, elle nous appelle de Marcoing.
4: Oui,
0: elle
4: ça.
0: Travaille dans une mairie.
5: La mairie de Marcoing.
4: Non, de Ribécourt-la-Tour.
5: Ah, d'accord. Oh, c'est joli comme nom de village.
0: Ah ouais, c'est très joli.
4: Très joli.
0: Et vous aimez vous occuper de vos fleurs. Vous avez donc un jardin extrêmement fleuri. Quelle est votre fleur préférée?
4: Le lys.
0: Ah,
5: vous ne seriez pas un petit peu monarchiste?
0: La fleur,
4: non, pas du tout.
0: Mais c'est vrai que la fleur de lys, des fois.
5: Oui,
0: bon, bref.
5: Mais alors, vous aimez. C'est parce que c'est la journée de la marche nordique, vous avez dit, tiens, je vais appeler, parce que c'est ma journée.
4: Oui, plus ou moins, mais j'appelle régulièrement, j'aime bien.
0: Bon. Eh bien, ça tombe bien, Françoise. Nous allons jouer toutes les deux pendant 45 secondes. On va essayer de battre les 4 points d'Anne. Vous avez un mot de passe pour passer une question qui ne vous inspire pas?
4: Oui, marche à l'ombre.
0: Oui. Marche à l'ombre, Françoise. Donc, pour battre Anne, il faut faire 5 points. Vous êtes prête?
4: C'est difficile, mais on y va.
0: Eh bien, c'est parti.
5: Allez, top.
0: Alors, le surnom de Malo-les-Bains est la reine des plages. Vrai ou faux?
4: Vrai.
5: C'est vrai.
0: Oui, en 5 lettres, mot fléché, peut-être de printemps ou de ménage.
4: Peut-être de printemps ou de ménage.
0: Oui, on disait, on va boire de...
4: Marche à l'ombre.
0: Oui. Quelle est la fleur rattachée à l'Écosse?
4: La fleur à l'Écosse. Le trèfle?
5: Non, c'est l'autre.
0: Bah non.
5: Le trèfle, c'est l'Irlande. C'est le chardon.
0: C'est le chardon.
4: Ah, le chardon.
0: L'Écosse.
5: Oui, sur le maillot de l'équipe de rugby de l'Écosse, il y a un chardon.
0: Voilà. Alors, peut-être de printemps ou de ménage, c'est la bière.
5: Ah, la bière de ménage, c'est au Lapélican.
0: Ah bah ouais. Oui. Et la bière de printemps, c'est la bière qu'on...
5: Une bière qu'on brasse au mois
0: ou
5: de
0: la
5: mars.
0: La bière de mars.
4: Ouais.
0: Bah, ah, écoutez, désolé.
4: Je rejouerai, il y a pas
0: ah oui,
4: problème.
0: Françoise, revenez, ne restez pas là-dessus, on va bien s'amuser. Hein.
4: Exactement.
0: À très vite.
4: À très vite.
5: À bientôt, Françoise.
0: Bonne journée, bon mercredi. Et c'est Anne qui est contente. Elle est installée là, tranquillement.
5: Voilà, du coup, ça devient un peu cérémonieux avec la musique qui commence là comme ça.
0: Ah bah, il faut dire que c'est l'hymne à l'amour, ce n'est pas rien.
5: C'est vrai.

0: L'hymne à l'amour, interprété par Céline Dion, ça fait bien sûr partie des grands souvenirs, plein d'émotions liées aux Jeux Olympiques de Paris 2024.
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0: Le ch'ti qui gagne, à qui le tour? Notre quatrième candidat est un spécialiste du jeu. Il s'agit de Jérémy.
3: Bonjour Jérémy. Il est plus là.
0: Si, il va être là, je pense. Oui, il est voilà.
3: Ah, ça y est, le
0: bon, 1, 2, 3.
3: Bonjour Jérémy.
4: Bonjour Agnès, bonjour Jeff.
3: Ah, ça y est, voilà.
0: Jérémy, il est comptable, mais surtout, il adore les jeux de télé et radio. Il a participé, entre autres, à Tout le monde veut prendre sa place et Le maillon faible.
4: Oui, exactement.
0: Alors, vous en gardez des bons souvenirs?
4: De très, très bons souvenirs, surtout Le maillon faible.
0: Ah ouais.
3: Parce que vous avez gagné.
4: Exactement.
3: Ah oui, forcément. Je ne dis pas, je ne demande pas combien vous avez gagné. Parce que je suis un garçon discret.
4: C'est bien.
3: Mais combien vous avez gagné?
0: Vous avez gagné beaucoup ou pas, Jérémy?
4: C'est une bonne moyenne. J'ai gagné un peu plus de 6 000 euros.
3: Ah, bah, c'est bien.
0: C'est sympa.
3: Impeccable.
4: Oui, oui.
0: Jérémy, alors nous n'avons pas 6 000 euros à vous offrir, mais une carte cadeau d'une valeur de 100 euros pour les Gîtes de France. C'est autre chose, c'est un autre budget.
3: Oui, mais c'est bien.
0: Voilà. Jérémy, vous avez 45 secondes pour battre les 4 points d'Anne. Ça veut dire qu'il faut que vous fassiez 5 points. Vous avez un mot de passe pour passer une question qui ne vous inspire pas. Vous l'avez-vous retenu?
4: Oui,
0: tout à fait. Dès que vous donnez une mauvaise réponse, le jeu s'arrête et c'est la première réponse que vous donnez que l'on considère comme la bonne. C'est bon pour vous, Jérémy?
4: C'est bon pour moi.
0: Eh bien, je lance le top, mon cher Zef. Top.
3: On commence par une question région. L'hospice Comtesse s'appelait avant l'hospice Notre-Dame. Vrai ou faux?
0: C'est à Lille.
4: Marche à l'ombre.
3: Marche à l'ombre. Qui a composé l'opéra intitulé La Traviata? Traviata.
4: C'est Verdi.
0: Lui.
3: Depuis, ça a dû Verdi. En trois lettres, mot fléché, peut-être rouge ou vert? Ou de la Saint-Jean?
4: J'avais un 4 lettres, donc c'est pas ça.
3: En 3 lettres.
0: En 3 lettres.
4: Oui, non.
0: Il passe au rouge, il passe au vert,
3: ou c'est la Saint-Jean?
4: Le feu.
0: Oui.
3: Le feu. Question calcul mental. Calculez 22 fois 10 plus 43.
4: 233.
0: Oh là là, vous êtes super
3: vite, hein,
0: rapide. C'est dommage parce que... Bah non, 3...

0: je ne connaissais pas du tout.
1: Je vous souhaite un bon mercredi. Je vous remercie pour votre appel et à très vite.
0: À très vite.
2: Ciao, bon, ciao.
0: Bonne journée à vous.
1: Bonne journée, Jérémy. Et on garde Anne sur le siège de la future gagnante.
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0: Tempo Harmonie le chantera sûrement le 11 février prochain. Bernard Lavillier est en tournée. Il s'arrête au Zénith de Lille en février 2027.
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0: Michel est notre dernière candidate. Elle nous appelle de Boulogne-sur-Mer. Bonjour, Michel.
3: Bonjour, ici.
0: Michel.

0: Elle est retraitée, donc elle fait plein de trucs, la pétanque.
1: Elle vendait des billets
0: un
1: avant.
0: Un club de belote, un club beaucoup question pour un champion. Michel.
2: Des spectacles.
0: Oh, bah, c'est super. Quelle belle vie vous avez. Michel, nous avons.
1: Elle espère pas se faire déboulonner.
0: Oh, joli.
2: Oui.
0: Michel, vous avez 45 secondes pour battre les 4 points d'Anne. Ça veut dire qu'il faut en faire 5.
2: Bah oui.
0: Vous avez une question, vous avez un joker pour passer une question qui ne vous inspire pas. L'avez-vous retenu?
2: Marche à l'ombre.
1: Oui, c'est ça.
0: Marche à l'ombre, Michel, bravo. Vous ne pouvez l'utiliser qu'une fois dès que vous donnez une mauvaise réponse. Le jeu s'arrête. Est-ce que vous êtes prête?
2: Oui.
1: Top.
0: Qui chante chaud cacao?
2: Annie Cordy.
0: Chocolat.
1: Allez-y.
0: L'alliance que l'on porte au doigt remonte à l'Égypte antique. Vrai ou faux?
2: Marche à l'ombre.
0: Complétez l'expression « il a les yeux ».
2: Revolver.
1: Non, c'est pas une chanson, c'est une expression.
0: Il a les yeux.
1: Plus gros que le ventre.
2: C'est bon, hein.
1: Ouais, ça marchait plus gros que le ventre. Mais on n'a pas dit quelle est la chanson qu'il a les yeux. On a dit l'expression.
2: Ah non, c'est vrai.
1: Bah, les yeux plus gros que le ventre.
0: Alors, c'est bien à l'Égypte antique que l'on doit l'alliance.
1: Oui, il existe encore des alliances égyptiennes, espèce de truc pour les
0: Juifs. D'accord. Michel, on est ravis de vous avoir accueilli.
2: Bah,
0: revenez, ça va marcher la prochaine fois.
1: Oui.
0: Bon mercredi.
2: Oui. À vous aussi.
1: Des
2: merci,
1: gros bisous. Dommage,
2: Joseph, parce que j'avais fait du cassoulet-maison.
1: Ah!
2: Ah, il n'y a pas de manger.
0: Mais c'est Boulogne-sur-Mer. Bah,
1: Boulogne,
0: hein.
1: Ça fait une trotte quand même pour manger du cassoulet.
2: Oui.
0: Michel, des gros bisous!
1: Bisous!
2: Allez, gros
0: bon
2: bisous,
0: cassoulet! Et bravo à Anne! Qui remporte la carte cadeau d'une valeur de 100 euros pour aller passer un bon moment avec les Gîtes de France. Amusez-vous bien, Anne!
2: Merci.
0: C'est un mercredi très rentabilisé.
1: C'est vrai.
0: Hein.
1: C'est vrai.
2: Ouais.
1: Oui, aujourd'hui c'était congé, jour des enfants,
2: oui.
1: Et puis le petit cadeau.
0: Merci Anne, encore
2: merci
0: bravo.
2: Merci, j'ai eu chaud avec Jean-Marc.
0: Ah bah, j'imagine, mais bon là, tranquille, la carte cadeau c'est pour vous.
2: Merci beaucoup,
0: bonne journée, on se retrouve demain pour une nouvelle carte cadeau. Avec les Gîtes de France.
1: Il sème des graines ou il sème...
0: Non, il sème d'amour.
1: Ah, d'accord.
0: Daniel Lavoine. À demain!

0: SM, c'était Daniel Lavoie. 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
0: Dans quelques secondes, il est midi, on fait donc un point sur l'actualité. Et le journal est présenté par Pascal Thiebold. Bonjour Pascal.
2: Bonjour.
0: La rectrice de l'Académie de Lille est allée à la rencontre des élèves et personnels du lycée Béal à Lens.
2: Pour un temps d'échange, c'était entre 9h et 10h ce matin. C'est dans cet établissement qu'un élève de 15 ans en seconde professionnelle a eu la main arrachée par une grenade lundi matin. Quelques 200 élèves étaient présents pour ce temps d'échange donc avec Sophie Béjean. Mais à l'image de cet élève de terminale, ils en sont sortis plutôt déçus.
3: Elle vient pour régler les problèmes, mais quand on lui pose des questions, quand on lui demande des solutions, elle nous répond que c'est pas elle qui gère ça, qu'elle a aucun pouvoir. Donc nous on se demande pourquoi elle est venue alors. Si on a besoin de quelqu'un pour régler nos problèmes, il fallait quelqu'un qui puisse les régler, pas quelqu'un qui puisse juste nous dire qu'il faut voir avec quelqu'un d'autre, que ce soit avec la préfecture, le rectorat ou quoi que ce soit. Regardez, aujourd'hui il n'y a pas de blocus, il n'y a pas de violence, mais c'est quand même, je trouve ça dommage de faire un temps de parole où quand on s'exprime, on nous dit que ce qu'on raconte c'est pas possible. On parle d'un manque de professeurs, on parle des bâtiments insalubres, on nous dit que c'est pas vrai, on nous dit que les professeurs sont là, on nous dit que les bâtiments sont complètement capables d'accueillir des élèves alors qu'il y a le toit qui s'effondre, il y a des planches à terre. Je veux dire, c'est des bâtiments dangereux et pourtant on y est quand même.
2: Et ces élèves du lycée Béal sont encore choqués évidemment par l'accident de lundi, leur camarade mutilé par une grenade assourdissante. Ce matin, le ministre de l'Intérieur a annoncé sur RTL qu'il suspendait l'utilisation de ces armes. Laurent Nunez.
4: Moi j'ai besoin de comprendre exactement ce qui s'est passé. Voilà, il y a eu un jeune homme de 15 ans qui a eu une main arrachée. On a besoin de comprendre. Et donc en attendant, je suspends leur usage pour le mouvement des lycéens tant que la lumière n'a pas été faite sur ce qui s'est passé dans cette affaire.
2: Ce midi, la préfecture du Nord annonce que 16 établissements du département sont concernés par des perturbations dans 8 communes. Il y a eu 11 interpellations ce matin, 4 interventions des pompiers. Le mouvement des étudiants, lui, se poursuit également. Les campus cités scientifiques Moulins, Pont-de-Bois et le campus Garde-Roubaix de l'Université de Lille restent fermés aujourd'hui. Et on apprend que plusieurs syndicats de l'éducation nationale appellent à faire grève et à manifester demain, en soutien donc au mouvement lycéen.
0: Des seniors reprennent le volant à Esquelbecq dans les Flandres.
2: Parce que le nombre d'accidents de la route impliquant des personnes âgées augmente chaque année en France. À Esquelbecq, la mairie proposait hier un stage de conduite entièrement gratuit en partenariat avec une auto-école adaptée. 3 personnes ont pu suivre un cours théorique avant de passer à la pratique. Brigitte Barmedette, âgée de 72 ans, n'a pas hésité à tester ses capacités.
5: Ça fait 4 ans que je ne conduis plus. J'ai eu des problèmes aux pieds, donc et puis ça me disait, je n'ai plus tenté. Je fais beaucoup de vélo et de marche. Et comme mon mari, il était chauffeur, c'est lui qui conduit tout le temps. Les personnes âgées, on conduit déjà moins vite. Le beau-père de ma fille, il a 90 ans, il prend encore son volant, mais il est des fois dangereux sur la route parce qu'il roule tout doucement. Et puis, le monde, il faut faire attention à tout. Il y a des piétons de tous les côtés.
0: Pourquoi vous vous y remettez?
5: Parce que j'ai mes filles qui disent, mais maman, papa, le jour qu'il y a un problème, tu vas faire comment? Alors je me suis dit maintenant, il faut absolument que je m'y mette, quoi.
2: Et ce stage de conduite a été financé par le département du Nord dans le cadre du projet Phosphorage qui est porté par la commune d'Esquelbecq. Une collision hier soir entre une voiture et un cycliste a fait une victime. C'était vers 20h à Libercourt dans le Pas-de-Calais. L'homme de 48 ans gravement blessé a été transporté au CHU de Lille. 4 membres supposés d'un groupe criminel ukrainien sont convoqués aujourd'hui devant le tribunal de Béthune pour répondre de vols et d'associations de malfaiteurs. Ces voltigeurs, comme on les surnomme, dérobaient des marchandises à l'intérieur des camions alors que les poids lourds étaient sur la route. Un mode opératoire assez rare pour un préjudice estimé à plus de 200 000 euros. Le résultat vient de tomber. La plage de Calais est la préférée des Français selon le concours mis en place par la fondation Surfrider. Calais était en lice pour la finale avec la plage de Berck. Elle l'emporte donc avec plus de 11 000 votes contre 8 000 pour Berck. Une plaque commémorative sera remise lors d'une grande collecte de déchets organisée donc sur la plage de Calais le 18 octobre. Le petit a mangé le plus gros. En basket, le club de Denain, qui évolue en élite 2, a éliminé le BCM Gravelines hier soir, 106 à 81. Les Denaisiens sont donc qualifiés pour les 16e de finale de la Coupe de France.

0: France. 4e victoire en 4 matchs, toutes compétitions confondues. Et ils enchaînent dès vendredi avec un nouveau match de championnat contre le Valois. La météo, Agnès.
1: Eh bien, du gris, de la pluie, des températures un peu en baisse au meilleur de la journée. 20 degrés à Fourmies, à Lille, à Valenciennes, 19 à Arras, 17 si vous êtes du côté de Bredune. Et puis sur la Nationale 25 à hauteur de la commune de Dainville, dans les deux sens, Christophe nous avait signalé un accident. Tout a l'air d'être rentré dans l'ordre suite au secours. Tout de suite, on retrouve l'émission qui vous aide chaque jour. On vous doit bien ça.
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4: Bonjour à tous, bienvenue, ça s'appelle On vous doit bien ça. On est ensemble jusqu'à 13h. Je suis de très bonne humeur, je voulais vous le dire. Vous me surprenez à prendre l'antenne au milieu d'un fou rire parce que Gérald Kierzek, qui fait partie de cette bande, est de retour aujourd'hui. Bonjour, docteur Kierzek.
5: Tout de suite, c'est de ma faute.
4: Ah, il dit plein de bêtises hors antenne. On est là pour vous rendre service avec sérieux, mais aussi avec bonne humeur. On sait à quel point la rentrée est difficile et on est là pour vous parce qu'on vous doit bien ça. Je vous l'ai dit, je ne suis pas seule. Moi, je m'appelle Enora Malagré. Je suis avec Aude Razeau aussi, notre chère amie Aude Razeau, madame Anti-Arnaque. Bonjour Aude.
6: Bonjour, bonjour à tous.
4: D'humeur aussi chippy aujourd'hui, Aude. Notre journaliste Elsa Wolinski. Bonjour Elsa.
7: Bonjour à tout le monde.
4: Et le meilleur pour la fin, le bon élève, monsieur Bonplan, Valère Coréard. Bonjour Valère.
8: Salut Enora, bonjour à toutes et tous.
4: C'est votre émission, je vous le rappelle, ça se passe au 0810 055 056. Vous avez des questions, nous avons des réponses. Et aujourd'hui, nous allons consacrer la première partie de l'émission au PFAS. Alors si vous ne savez pas ce que c'est, on va vous l'apprendre. En tout cas, ce que je peux vous dire, c'est qu'il y en a partout. Ça nous fait un peu peur. On est là pour tout décrypter, tous et toutes ensemble. Elsa Wolinski, un peu plus tard, nous parlera du pink washing parce qu'elle est bilingue. Je ne sais pas ce que c'est. Elle nous expliquera précisément ce que c'est. Et monsieur le docteur Kierzek, justement, nous parlera vaccination, me semble-t-il. La Covid, la grippe.
8: Ouais, et puis c'est l'époque, surtout. Il y a des virus, il y a plein de choses, donc on va en parler.
4: Exactement. Merci, docteur Kierzek. Et puis, vous pouvez aussi, sur ce même WhatsApp 0810 055 056, nous laisser des messages vocaux comme l'a fait Juliette aujourd'hui.
9: Je me suis rendu compte à la caisse l'autre jour que ma cagnotte fidèle était Carrefour, elle était totalement vide, alors que j'avais quasi 200 euros dessus. Qu'est-ce que je peux faire pour la récupérer?
4: Ça, c'est pour Aude Razeau, madame Anti-Arnaque.
6: Le vol de cagnotte, merci Juliette, parce que c'est beaucoup plus répandu que ce qu'on croit et on n'en parle pas beaucoup. Bah, déjà, il faut contacter Carrefour rapidement pour demander à être recrédité.
4: On va développer ça dans une trentaine de minutes. Vous l'avez compris, c'est votre émission. On vous doit bien ça sur Ici. Alors, nous allons parler des PFAS. Évidemment, le petit topo va être fait par Aude Razeau. Je ne sais pratiquement pas ce que c'est.
6: Alors, vous allez y voir plus clair en une seule phrase. Les PFAS, substances per- et polyfluoroalkylées. Voilà.
4: Merci.
8: À vos souhaits.
4: C'est ça. Bonne année 2027.
6: On peut arrêter l'émission, tout le monde a compris.
4: Tout le monde a compris.
6: J'ai pris mon souffle un petit peu, ma respiration avant de dire tout ça. Bon, les PFAS, on en parle beaucoup. On appelle ça aussi les polluants éternels. En fait, ce sont des molécules chimiques qui sont utilisées dans l'industrie. Pourquoi éternels? Parce qu'en fait, ces polluants sont très persistants. Ils s'accumulent dans l'air, dans le sol, dans les eaux de nos rivières, dans la nourriture et donc aussi, par ricochet forcément, dans notre corps.
4: Donc il y en a partout.
6: Donc il y en a un peu partout. On va faire une liste un petit peu de où est-ce qu'on en trouve un peu dans notre quotidien et puis aussi comment les éviter. Quels gestes on peut faire. Donc on trouve des PFAS dans ce qu'on ingère déjà. On a beaucoup parlé des œufs hier. C'était une journée spéciale œufs parce qu'on a sorti notre grande enquête de notre réseau ici et de la cellule investigation Radio France. En fait, pour bien comprendre les poules qui sont élevées en plein air, notamment les poules des particuliers dans nos jardins à nous, elles mangent, elles grattent ce qu'elles trouvent par terre. Et donc si la terre est contaminée par des PFAS, parce qu'il y a un incinérateur qui est pas loin, parce qu'il y a une ancienne décharge, etc., ben les poules, elles vont ingérer ça, ça va se retrouver dans les œufs qu'on mange et on ne connaît pas toujours l'historique de notre jardin. Donc ça, c'est important à savoir. L'eau du robinet, on avait fait des tests, notre radio ici, il y a 2 ans, 43% des prélèvements d'eau du robinet qu'on avait fait contenaient des PFAS, des polluants éternels, donc toujours à cause des rejets dans l'environnement. Je continue ma petite liste. Les PFAS qu'on a dans les objets à la maison. Souvent, on donne l'exemple des poils anti-adhésifs.
4: Ah mais oui, c'est vrai.
6: Mais oui, les PFAS comme le téflon, c'est très efficace en fait pour fabriquer un revêtement sur lequel les aliments accrochent très peu. Donc, il y a des PFAS dans les poils anti-adhésifs. Les emballages alimentaires, l'anorak que vous avez dans le placard.

0: brancards qui nous protègent de la pluie. Les PFAS, c'est très performant pour faire rouler les gouttes de pluie pour qu'elles ne pénètrent pas en fait dans le vêtement.
1: Attendez, on fait quoi on vit nu et on mange dans des gobelets en
0: pas du tout.
1: Dans des écuelles en bois.
0: Il y a des lois qui sont passées, ça aussi je vais l'expliquer, pour limiter cette exposition, mais en tout cas vous avez peut-être un anorak dans le placard qui en contient. Il y a des chances. Les nappes qui n'absorbent pas les taches. Ma grand-mère avait ça, une nappe qui n'absorbe pas les taches. Ouais. Là aussi, c'est aussi, il y a des PFAS dedans. Voilà. Les tapis, les matériaux de construction, les cosmétiques, voilà. Donc tout ça.
1: Ah oui, vous savez, le maquillage waterproof, mesdames et messieurs, peut-être, il y en a plein dedans.
0: Et là aussi, il y a des lois qui sont passées pour interdire ça. On va aussi y revenir, bien sûr. Les PFAS, ils disparaissent pas comme par magie. Il faut évidemment prendre des mesures et nous, il faut des gestes au quotidien. Et je sais pas si on peut faire un petit point sur les effets sur notre santé.
1: Parce qu'une fois qu'on a dit,
0: qu'est-ce qu'on avait, voilà.
1: On s'adresse évidemment au docteur Kirzek. Quels sont les risques pour la santé, bien sûr?
2: Compliquer les risques, parce qu'on voit que c'est une exposition petite quantité, mais chronique, ça rentre dans l'organisme, ça passe dans le sang, ça pénètre un peu partout, et le lien de causalité, il est difficile à démontrer, parce que l'exposition, elle est partout, encore une fois, c'est depuis les années 50 qu'on a eu tous ces produits, alors on voit en parallèle des maladies augmentées, des maladies auto-immunes, des cancers qui augmentent, et de là à dire qu'il y a un lien, probablement. Alors, il y a des études qui ont montré qu'il y a des liens ou des niveaux de preuve suffisants ou suspectés. Suffisant, c'est la baisse de la réponse immunitaire au vaccin, par exemple. Vous prenez des gamins exposés au PFAS, on dit les deux, eh bien vous apercevez que ceux qui ont le plus d'exposition ont le moins de réponse immunitaire au vaccin. D'accord. Ils sont moins protégés par les vaccins, tout simplement parce que ça affaiblit leur défense immunitaire. Ça crée des augmentations du taux de cholestérol, par exemple. Ça aussi, on a des niveaux de preuve qui montrent que beaucoup de PFAS, beaucoup de cholestérol, beaucoup de triglycérides. Petit poids de naissance, les mamans enceintes exposées au PFAS, il y a des gamins qui ont un petit poids de naissance. Et puis, il y a un lien, je vous parlais de cancer, entre le cancer du rein et l'exposition à ces produits-là. Et puis, il y a même une catégorie, parce que les PFAS, il y en a des centaines et des centaines, il y a une catégorie qui est même classée comme cancérogène par l'Organisation Mondiale de la Santé. Alors, il faut bien dire que exposé, ça ne veut pas dire malade. Il y a plein d'autres facteurs qui vont rentrer en ligne de cause, mais on a une espèce de corrélation statistique, et je ne serais pas étonné que dans les années qui viennent, on ait des études qui sortent et qui montrent qu'il y a vraiment un lien avec des maladies qui sont en train d'arriver, qui augmentent, et on ne comprend pas pourquoi.
1: Je me permets un petit pas de côté, Drazo, vous avez dit qu'il y avait des PFAS dans l'eau du robinet. On nous dit aussi, et ça paraît logique, que l'eau en bouteille aussi, c'est hyper mauvais. D'ailleurs, on fera peut-être une émission largement consacrée à l'eau. Du coup, je choisis quoi entre une eau du robinet potentiellement infectée de PFAS et l'eau en bouteille, bouteille plastique, est une catastrophe.
2: Je veux dire, il n'y a rien à choisir. En revanche, le mot-clé, c'est la variété. C'est de varier, en fait, les sources d'alimentation, les sources d'eau. Parce qu'en fait, en nutrition comme en toxicologie, c'est la dose qui fait le poison. Et donc, si vous prenez toujours le même produit, et que dedans il y a du PFAS ou autre chose d'ailleurs, on peut parler de métaux lourds, on peut parler de plein de choses, vous allez accumuler à force de prendre le même produit. Oui. En revanche, si vous variez, vous allez forcément diminuer votre exposition chronique. Donc le mot-clé, c'est vraiment la variété.
1: J'ai entendu dire que si on mettait de l'eau, par exemple, dans une cara, si on carafait l'eau, et qu'on la laissait par exemple une heure ou deux, s'évaporait peut-être.
2: Alors, s'évaporer, non. En revanche, on peut filtrer, il y a des carafes filtrantes, condition d'avoir des filtres qu'on va changer, etc. Et ça coûte relativement cher. Il y a des filtres qu'on peut aussi mettre directement dans le système du robinet, des systèmes d'osmose par exemple, ça permet de diminuer l'exposition.
1: Valère Correa, bonsoir.
3: Bonsoir, je suis ravi d'être avec vous ce soir. Vous voulez que je vous parle des solutions pour l'eau notamment? J'en ai aussi pour les poils, pour les ustensiles, ça peut prendre 5, 10 minutes, un quart d'heure, comme vous voulez.
1: Eh bien nous allons faire 1h20 là-dessus, on va justement parler solutions avec Valère Correa juste après un peu de musique. Et puis si vous avez des questions, c'est votre antenne 0810 055 056, on parle des PFAS, on parlera vaccination avec le docteur Kirzek, pinkwashing aussi avec Elsa Wolinski un peu plus tard dans l'émission. Évidemment, je vous ferai également gagner 200 euros de pouvoir d'achat. Je le fais tout au long de l'année parce qu'on est très sympa sur cette antenne et surtout parce qu'on vous doit bien ça. On écoute Queen, Don't Stop Me Now sur votre radio ici. On est ensemble jusqu'à 13h.

0: indétrônable Queen. Don't Stop Me Now sur votre radio. Ici, on est ensemble jusqu'à 13h.
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0: 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Il est midi 17, nous sommes en direct, chers amis. On vous doit bien ça, votre nouveau rendez-vous quotidien entre 12 et 13 heures. Avec toute cette joyeuse bande, nous parlions des PFAS. Il y en a partout, ça nous fait un peu peur. On est là pour répondre à vos angoisses, à vos questions. 0810 055 056. Mais heureusement, Monsieur Valère Coréard est là pour nous donner quelques solutions.
2: Oui, on a parlé notamment de l'eau. C'est vrai que ça inquiète parce que l'eau, on peut le dire, on en consomme beaucoup tous les jours. Alors, comment éloigner, supprimer, non, mais en tout cas réduire le volume, en quelque sorte, l'exposition au PFAS donc dans l'eau du robinet. Il y a effectivement deux solutions qui seraient les plus scientifiquement prouvées. Il y a d'abord ce qu'on appelle l'osmose inverse. Gérald Kierzek en parlait tout à l'heure. En fait, c'est une espèce de filtre que vous mettez à l'arrivée de l'eau sous votre robinet. Il y a une membrane très très fine qui va filtrer un certain nombre de polluants, dont une partie des PFAS.
0: D'accord.
2: Ce qui est important, et comme pour la deuxième solution dont je vais parler, c'est qu'il faut changer la membrane chaque fois que c'est nécessaire et que le vendeur vous dit de le faire. Donc ça veut dire qu'il y a un coût. Vous êtes en train de vous moquer de moi derrière moi.
0: Non, c'est pas du tout. On était sur changer la membrane.
3: Mais voilà, c'est pas vie, c'est dispositif. C'est important de dire.
0: Non, mais ça coûte combien, Valère, en vrai?
2: Alors, j'ai
0: mis les... Oui.
2: L'appareil pour l'osmose inverse, c'est cher. C'est entre 200 et 600 euros. Et ensuite, vous payez entre 30 et 100 euros par an. Voilà.
0: C'est cher.
2: Oui, c'est cher.
0: Personne ne peut se permettre ça.
2: Une solution moins chère, c'est le charbon actif.
0: Oui, alors.
2: Voilà, là vous avez deux solutions très connues, c'est soit la carafe avec des bâtons de charbon actif.
0: Absolument.
2: Mais là c'est pareil, il faut aussi changer le charbon actif.
0: Là pour le coup c'est très économique, ça fonctionne vraiment, docteur Kierzek, le charbon c'est pas mal ça.
3: Ah oui, non, mais bien sûr que ça filtre, mais tous ces dispositifs en plus ils sont testés et c'est des allégations qui sont quand même contrôlées. Ça permet de voir ce qui rentre et ce qui sort, c'est-à-dire que notamment sur les systèmes d'osmose, vous avez une petite application qui vous dit voilà la teneur, etc. en pourcentage, encore une fois pas que sur les PFAS, et combien il y a à la sortie. Pareil pour les carafes, c'est testé en laboratoire.
4: Et Pascal nous laisse un message sur le WhatsApp de l'émission. Elle nous parle de bâtons de charbon pour purifier l'eau.
0: Oui, c'est ça.
4: C'est le même principe.
0: Ça, c'est super.

0: Ça marche aussi très bien.
1: Mais il faut les changer régulièrement parce que sinon c'est l'effet inverse, c'est-à-dire que ça émet beaucoup plus de polluants que ce que ça en retient. Et puis vous avez des systèmes de filtres là aussi sous le robinet avec du charbon actif. C'est un peu plus cher, c'est plus pratique parce que l'eau qui sort du robinet elle est déjà filtrée. Moi j'ai ça chez moi, mais il faut changer le filtre régulièrement. Ça a un coût aussi autour de 150-200 € par an quand même. Mais c'est relativement efficace. Il faut regarder aussi les tests qu'ont fait les fabricants et de vérifier vraiment si les PFAS sont bien concernés par les tests effectivement en laboratoire. Notamment, c'est ce qu'ils mettent en avant. Ça, c'est pour la solution eau.
2: Sur l'eau, justement, Antoinette, qui a laissé une question à l'instant sur le WhatsApp, a dit, mais comment je sais s'il y a des PFAS dans mon eau du robinet? Effectivement, avant peut-être d'installer un matériel qui peut être coûteux parfois, vaut mieux vérifier. Et ce qui est bien, c'est que les choses progressent quand même depuis cette année. C'est beaucoup plus simple parce que la recherche des PFAS, elle est intégrée maintenant au contrôle sanitaire obligatoire de l'eau potable en France. Donc, pour être clair, je l'ai fait tout à l'heure. Donc, ça marche bien, en fait. Vous allez sur santé.gouv.fr, donc le site du ministère de la Santé. Vous tapez dans la barre de recherche du site « Qualité de l'eau potable ». Et là, vous allez tomber sur une carte de France, vous cliquez sur votre région et vous allez atterrir sur un site où là, vous rentrez le nom de votre commune. Et il y a un tableau qui va vous détailler ce qu'on a trouvé dans votre eau du robinet, si c'est dans les normes ou si c'est pas dans les normes. Voilà, vous avez tout un détail. Des fois, le tableau est assez long. Pour ceux qui sont pas très à l'aise avec ça, les résultats, normalement, sont aussi accessibles en mairie.
0: Et alors, ce que vous racontez sur l'eau, est-ce qu'il y a, par exemple, sur les poils, comment on fait pour savoir si notre poil est bonne ou pas bonne?
2: Sur les poils, là, par contre, effectivement, j'ai pas les analyses du ministère de la Santé, mais il y a des solutions.
1: Mais il y a des solutions, c'est-à-dire que les poils qui ont un revêtement anti-adhésif, comme les Tefal, c'est souvent comme ça, il y a d'autres marques, évidemment, mais c'est celle qui est la plus connue, ce revêtement anti-adhésif, il est généralement constitué de PFAS. Très concrètement, et lorsqu'il est rayé, eh bien là, on est beaucoup plus exposé. Donc, qu'est-ce qu'il faut faire? En fait, il faudrait éviter d'utiliser les poils anti-adhésives, surtout si elles sont rayées. Privilégier des matières comme l'inox la fonte. Non, c'est pas très cher, mais moi, je mange 2 œufs tous les matins. Faire des œufs sans matière grasse avec une poêle en inox, c'est pas évident, ça accroche beaucoup, en fait. On se retrouve plutôt avec comment on appelle ça, une brouillade après, enfin des œufs brouillés, quoi.
0: Mais c'est vrai, vous avez raison.
1: Donc, anti-adhésif, oui, mais si c'est rayé, non. Donc, utiliser des ustensiles qui sont adaptés et, si possible, plutôt de l'inox ou de la fonte pour vraiment éviter d'être exposé à ces fameux PFAS.
0: On va continuer d'en parler sur votre radio ici. Ça s'appelle On vous doit bien ça. On va prendre évidemment un auditeur. C'est votre émission, je vous le rappelle. On est ensemble jusqu'à 13h. On parlera vaccin avec le docteur Kierzek et pinkwashing un peu plus tard avec Elsa Wolinski. Mais pour l'heure, on va écouter Adèle Castillon. Ça s'appelle

0: Été avec toi, Adèle Castillon, sur ICI.
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0: On vous doit bien ça. Midi 25, on est en direct de votre nouveau rendez-vous quotidien. On parlait des PFAS dont on vous doit bien ça. Et puis on va prendre un auditeur, évidemment, il s'appelle Denis. Oh, Denis a une idée de génie. Il propose un label PFAS Free. Bonjour, cher Denis, bienvenue.
2: Bonjour, Enora. Oui, en fait, je me posais la question hier quand j'écoutais l'émission sur les œufs.
0: Oui.
2: Où en fait on s'aperçoit que aussi bien les particuliers que les professionnels sont peuvent avoir des œufs pleins de PFAS.
0: Ouais.
2: Je me posais la question si pour un professionnel c'était simple de faire un test pour pouvoir marquer que ces œufs sont avec ou sans PFAS, et tout simplement pourquoi pas avoir un label qui s'appellerait peut-être PFAS Free.
0: Est-ce que c'est pas une bonne idée que nous soumet notre
3: alors,
0: auditeur?
3: C'est une bonne idée, mais je crains que les rayons soient très vides. En tout cas, si vous voulez vraiment aller que sur du PFAS free, il restera pas grand chose. Moi, je l'avais fait pour l'eau, pour être transparent, parce que j'ai des enfants, et ça m'inquiétait. Alors, faut pas non plus paniquer, je pense. On va peut-être y revenir, mais, j'avais trouvé une seule marque de bouteille d'eau qui annonçait être sans PFAS. Une seule marque, et elle était en rupture de stock. Voilà.
0: Oh là là, bon bah écoutez, en tout cas on garde l'idée bien au chaud que je trouve quand même assez brillante. Merci beaucoup cher Denis, et passez une très très belle après-midi. Si vous avez des suggestions, faites comme Denis, hein, c'est votre antenne 0810 055 056.
4: Et je voulais préciser, je parlais des lois tout à l'heure,
0: oui.
4: Vous savez que depuis le 1er janvier, comme je dis on progresse, c'est quand même bien de le dire aussi, depuis le 1er janvier sont interdits à la fabrication, à l'importation et à l'exportation et à la mise sur le marché les produits suivants. Je vous ai lu la phrase
0: telle quelle. On aime bien les petites listes de Audrazo, nous.
4: Cosmétiques, le maquillage, waterproof. Alors, ça, on va pouvoir en parler, effectivement. Ce qu'on met sous les skis, les fartes, etc.
0: Les vêtements, chaussures.
4: Alors, maquillage.
5: Non, mais parce que je voulais vous demander, vous en avez parlé tout à l'heure. Justement, pour le waterproof, moi, j'ai deux enfants, deux filles qui se maquillent. Qu'est-ce qu'il faut leur dire?
6: Mais pourquoi elles se maquillent?
5: Oui,
6: alors, je sais pas quelle âge.
5: Mais
6: pas du tout.
0: Elles sont adolescentes.
6: Mais quand je vois des gamines de 8 ans qui se maquillent, qui se tartinent de crème antirides, etc. Et même des ados qui sont en plein bouleversement hormonal, la puberté, etc. On évite tous ces produits-là. On évite de multiplier les produits. On évite tout ce qui est waterproof, effectivement. On évite tout ce qui est, et je vais faire bip parce que c'est le nom d'une marque de cosmétiques, les Kids, vous savez. Ça commence par un S. Mais vraiment, faut éviter ça parce que ce sont des perturbateurs endocriniens. Aussi.
0: Voilà.
6: Donc ça va modifier la puberté, etc.
0: On fera une émission largement consacrée aux perturbateurs endocriniens, docteur. Audrazon, on va la continuer la liste.
4: On va la continuer. Donc maquillage waterproof, effectivement interdit quand ils contiennent des PFAS, des PFAS. Donc je vous parlais des skis.
0: Oui.
4: Le fart,
0: oui.
4: Vous savez, quand on farte les skis.
0: Oui.
4: Bon, ça pareil, attention, c'est interdit. Vêtements, chaussures, imperméabilisants, il y a quelques exceptions. Et cette interdiction, à savoir aussi, elle va être étendue en 2030 à tous les textiles d'ameublement, par exemple, qui vont contenir des PFAS. Donc, vous voyez, on progresse lentement, il y a des lois qui passent, et encore une fois, il ne faut pas non plus paniquer, on l'a dit. Hein.
0: Voilà.
4: On ne va pas tout brûler ce qu'on a chez nous, on ne va pas arrêter de manger, on ne va pas arrêter de boire.
0: Voilà. Alors, arrêter de boire pour le docteur Kirzek, ça serait pas mal. Non, je plaisante.
6: Je ne bois pas une goutte d'alcool.
0: C'est bien pour ça que je vous charrie, mon cher copain.
6: Mais là, on parle de l'alimentation, mais il y a la même chose dans l'air. Donc, un réflexe tout simple d'aérer, on le dit souvent.
0: C'est-à-dire un réflexe tout simple d'arrêter de respirer.
6: mais ça diminue les allergènes, ça permet de diminuer l'humidité et ça diminue les PFAS, surtout si vous avez évité toutes ces bougies là qui mettent un peu du sambon, mais c'est bourré de produits chimiques.
0: Donc chez vous ça rigole pas, hein, ça se maquille pas, vous n'avez pas de bougies qui sentent
6: bon. Ça sent très bon parce que j'aère.
0: Ouais. Contrairement à moi par exemple.
6: Je sais pas.
0: Valère Correa, bien sûr.
3: Pour parler des œufs, beaucoup de gens ont des poules chez eux pour manger des œufs en fait régulièrement. Mais oui, vous me regardez avec des grands yeux, ma chère Enora.
0: Mais c'est la vérité. Pardonnez-moi, je ne l'avais pas vu venir.
4: Mais beaucoup de gens ont des poules.
3: Ceux qui ont des poules qui nous écoutent là et qui mangent des œufs de poule chez eux, écrivez-nous sur le WhatsApp.
0: Hein.
3: Vous allez voir tous les gens qui vont nous écrire. C'est le 0810 055 056.
6: Il y en a plus quand même.
3: Il y a quand même beaucoup de gens. Moi, je voudrais juste savoir une chose.
0: On est un peu agité aujourd'hui, pardonnez-moi.
3: Comment savoir si les œufs qu'on mange à la maison par les poules qu'on a à la maison sont contaminés avec des PFAS? Qu'est-ce qu'on fait? Qu'est-ce qu'il faut faire en fait? Audrazo, vous avez la réponse.
4: Là, vous pouvez vous tourner vers des labos qui sont spécialisés dans les contaminants alimentaires. Vous cherchez sur Internet, il y en a plusieurs. Vous les contactez avant d'envoyer les œufs pour savoir de quoi ils ont besoin, quelle quantité, etc. Et ils vous feront une analyse.
0: Merci beaucoup, cher Audrazo. Merci tout le monde. Si vous avez une poule, écrivez-nous 0810 055 056.
3: Vous allez être surprise.
0: Mais pour l'heure, c'est l'actualité dans toutes vos régions grâce aux 44 locales de votre radio ICI que je salue. Allez, à tout de suite. 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
0: Dans le monde de la vie active et du job dating, je vous annonce que l'agence de Béthune propose un atelier recrutement dans le secteur de l'agriculture et de l'agroalimentaire. Ça se déroulera lundi prochain. Vous pourrez ainsi découvrir l'entreprise, les métiers, les perspectives d'évolution du secteur, les offres d'emploi. Un entretien individuel de motivation et passage d'un test écrit sont également prévus. L'action se déroule au pôle emploi de Béthune, 230 rue de la Faïencerie. Ça s'adresse à de nombreux publics, bénéficiaires du RSA, seniors, cadres, résidents en quartier prioritaire de la ville. C'est une rencontre avec un recruteur, une opportunité d'emploi. C'est le lundi 12 octobre de 7h30 à 10h à Béthune, dans le Pas-de-Calais. Je vous rappelle l'adresse, 230 rue de la Faïencerie. Et pour avoir des informations supplémentaires, n'hésitez pas à vous adresser au pôle emploi de Béthune.
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0: Il est midi 32, chers amis, bienvenue. Hein, ça s'appelle On vous doit bien ça. On est ensemble jusqu'à 13h ensemble. Ici, on vous rend service. On essaye, on vous parle bon plan, arnaque à éviter, vie quotidienne, santé, animaux. On est là pour vous parce qu'on vous doit bien ça. Et puis, c'est votre antenne, je le rappelle, le numéro, il est gratuit. C'est un WhatsApp 0810 055 056. On a parlé des PFAS en première partie d'émission. Valère Coréard, qui est avec nous, a lancé un appel. Si vous avez des poules, eh bien, appelez-nous au 0810 055 056. Il me tarde de vous dire qu'apparemment le WhatsApp explose, oui. Vous êtes nombreux et nombreux à avoir des poules. Pour reprendre un peu de sérieux dans un très court instant, le docteur Kierzek nous parlera vaccin, de la grippe, de la Covid, c'est le moment. Et Elsa Wolinski nous parlera pink washing. Et puis je suis là toute l'année pour booster votre pouvoir d'achat. C'est 200 € avec lesquels vous repartez à dépenser pour votre carburant et dans une grande enseigne pour faire un plein de courses. Et ça, nous allons dégoter un gagnant, une gagnante en fin d'émission. Et vous pouvez aussi nous laisser des messages vocaux sur le 0810 055 056, comme l'a fait Juliette aujourd'hui.
10: Salut toute l'équipe. Je me suis rendu compte à la caisse l'autre jour que ma cagnotte fidèle était Carrefour, alors que j'avais mis depuis longtemps plein de sous dessus, elle était totalement vide, alors que j'avais quasi 200 € dessus. Je crois bien que quelqu'un d'autre a vidé ma cagnotte. Qu'est-ce que je peux faire pour la récupérer? Merci beaucoup.
0: Je crois bien aussi, chère Juliette. Merci d'avoir laissé ce message. Ça, c'est pour notre madame anti-arnaque Audrazo.
4: Oui, le vol de cagnotte fidélité, on en parle assez peu finalement, mais c'est assez répandu. On en parle moins que les vols de numéros de carte bleue, parce qu'évidemment, les conséquences

0: Les sommes volées sont moins importantes, mais bon, c'est pas négligeable non plus, hein. Juliette, elle parle quand même de 200 euros. Moi, j'ai 47 centimes, par exemple, sur ma carte fidélité. C'est pas très grave si je les perds. Ouais, 200 euros, c'est pas la même histoire.
1: Hein. Mais Aude, comment ils font?
0: Alors, comment ils font? J'ai déjà répondu à Juliette sur quoi faire.
1: Mais je
0: vais y venir. En fait, déjà, quoi faire? Juliette, il faut contacter Carrefour, déjà, pour demander à être recrédité. Alors, faut pas traîner. Il y a un délai de 2 mois à respecter pour faire réclamation, porter réclamation. Vous fournissez une attestation, vous certifiez que ce n'est pas vous qui avez vidé cette cagnotte et que vous n'avez pas utilisé cette cagnotte. Généralement, ça se voit parce qu'en fait, on peut voir dans quel supermarché le voleur il a vidé la cagnotte. Généralement, c'est très très très loin de chez vous, à 600 km, etc. Donc, l'enseigne voit bien quand même qu'il y a quelque chose potentiellement qui cloche. Ce que je dis, attention là, ça ne marche pas avec toutes les enseignes. Hein. Chaque enseigne a ses propres règles dans le cas des utilisations frauduleuses de cagnotte. Il faut bien se renseigner. C'est pas dit que vous serez d'ailleurs récrédité à tous les coups. Ça ne marche pas. J'ai parfois des auditeurs qui me disent ça n'a pas marché. Comment l'escroc a fait, Elsa, pour vider la cagnotte de Juliette? En fait, là-dessus, aucune certitude parce que ça peut être beaucoup de choses. Dans tous les cas, oui, le voleur a récupéré les informations qui permettent d'accéder au compte fidélité. Donc, soit Juliette, elle est tombée dans le piège d'un faux mail Carrefour ou d'un faux texto Carrefour où elle a donné ses identifiants, ou alors l'escroc, c'est possible aussi, a récupéré ça lors d'un piratage. Il y a un prestataire de Carrefour qui a été piraté récemment, par exemple. Je ne dis pas que c'est lié, absolument pas. Mais évidemment, il y a des informations qui fuitent. On en a déjà parlé dans l'émission. Et donc, ça arrive comme ça. Il n'y a pas que les supermarchés. Il y a eu un gros souci chez McDo, c'était au printemps dernier, pour ceux qui ont des comptes fidélité McDo et qui se sont fait voler leurs points McDo, c'est à cause d'un piratage, d'une fuite de données. Donc voilà. Donc si vous entendez parler d'une fuite de données, petit conseil, changez de mot de passe très vite, le plus vite possible.
1: Rapidement.
2: Oui, juste attention à la date de validité aussi des cagnottes, hein, parce qu'une cagnotte, ça n'a pas une durée indéterminée. Donc il y a un moment, selon quand est-ce que vous avez eu l'avantage, ça peut tomber. Mmh. Et puis ensuite, généralement, c'est en mars que tout ce que vous avez acquis avant, c'est perdu.
0: Donc je vais perdre mes 47 centimes en mars.
2: C'est possible.
1: Ballot. Et puis je me permets un petit point poule. 0810 055 056. Elsa,
3: je me suis moquée de Valère, ouais. Et pardon, parce que
1: ça réagit.
3: Oui, ça réagit.
1: Beaucoup de gens ont des poules.
3: Beaucoup de gens ont des poules. Alors vraiment, je vous fais mon mea culpa.
1: Alors celles et ceux qui nous disent qu'ils ont des poules en plastique, non, pleines de PFAS,
0: c'est
1: probablement.
0: C'est Colette qui nous dit qu'elle a des poules en plastique.
1: Voilà, Gérald.
4: Juste deux messages. Les PFAS, faut pas paniquer. On est tous exposés. On va pas mourir parce qu'on est exposé aux PFAS. Vigilance particulière pour les femmes enceintes et les nourrissons quand même. C'est-à-dire qu'il faut être encore plus vigilant si vous êtes enceinte ou quand vous avez des bébés. Pourquoi? Parce que le système immunitaire, le corps est en maturation. Deuxième message, il n'y a pas de dosage des PFAS. Donc n'allez pas voir votre médecin en disant je voudrais une prise de son pour doser parce qu'il n'y a pas de seuil, on ne sait pas les doser. Donc voilà, ça ne sert à rien.
1: Merci docteur Kierzek. Décidément, je n'ai pas d'amis comme toi, docteur Kierzek. C'est ce qu'on va écouter avec Stéphane Echer.
4: Depuis cette année.
1: Oh, ça y est, j'en ai un et pas des moindres. On est ensemble jusqu'à 13h, chers amis. Ça s'appelle On vous doit bien ça, sur ici, Stéphane Echer.

0: d'amis comme toi, Stéphane et Cher, sur le votre radio. Ici, on est ensemble jusqu'à 13h, les amis.
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0: Et il est midi 40. On a parlé PFAS en première partie d'émission, une émission très riche aujourd'hui. Avant de donner la parole à Dr Kirzek pour parler de vaccins, la Covid, la grippe, c'est le moment. Il y a quand même un pool gate. Enfin, je ne sais pas comment on dit ça. C'est extraordinaire ce qui se passe au 0810 055 056. Valère Correa a fait un appel à qui avait des poules. Et vous êtes en train de nous envoyer non seulement des photos de vos poules, de nous dire que vous avez des poules. On vous aime.
3: Ah, merci les gars. Vraiment, c'est magnifique.
4: Delphine a mis une photo de sa poule. Elle est super. Moi, je trouve vraiment une poule blanche superbe. Voilà.
0: Écoutez, continuez, c'est votre antenne. Alors pourquoi vous nous envoyez des photos de poules? Eh bien parce que c'est quand même mieux que d'acheter ces œufs effectivement en supermarché qui sont pas bio, etc. Donc continuez, en tout cas le pool gate continue. Alors c'est le moment des vaccins, cher docteur. J'arrive même plus à articuler, j'en perds mon latin.
5: Ça va être le moment. 13 octobre, ouais, début de la campagne. Alors, c'est le moment de le faire. Alors, souvent, on dit, ah, mais est-ce qu'il faut pas que j'attende un peu de rentrer dans l'hiver, etc. La réponse, elle est non, parce que il faut être protégé. Vous êtes vacciné. Votre défense immunitaire, vos anticorps, il faut une à deux semaines avant d'être couvert, avant d'être protégé. Il y a pas mal de virus qui circulent, hein, des virus respiratoires, le Covid, la grippe. Ça a pas commencé en phase épidémique, mais on a déjà une petite circulation à bas bruit. Et l'intérêt de la vaccination, c'est que si vous faites vacciner là dès les premières semaines, vous allez être protégé 15 jours après. Et on va peut-être éviter la vague justement de contamination, parce que l'objectif de la vaccination, c'est de se protéger à titre individuel, non pas de ne pas attraper la maladie, mais d'avoir une diminution du risque de complications. Et puis à l'échelle collective, ça permet justement de casser un peu l'épidémie et de diminuer la propagation. Alors, c'est jamais à 100%, ni la couverture individuelle, ni collective, mais globalement, quand on est à risque, c'est quand même très bien de se faire vacciner. Si vous êtes à risque, ça veut dire quoi? Plus de 65 ans, insuffisant cardiaque, insuffisant respiratoire, insuffisant rénaux, les femmes enceintes, vous allez recevoir à la maison un petit bon de vaccination. C'est la Sécurité sociale qui va vous l'envoyer. Et là, vous pouvez aller chez votre pharmacien ou pharmacienne préférée et vous pourrez soit retirer le vaccin et vous faire vacciner par l'infirmière, par le médecin ou directement à l'officine aussi, à la pharmacie.
4: Moi, j'ai mon papa et ma maman qui ont reçu le fameux bon, là, justement, oui, de l'assurance maladie. Je l'ai vu sur la table de la cuisine le week-end dernier quand je suis rentrée. Et en fait, ils se demandent toujours, maintenant, on fait grippe et Covid en même temps. C'est pas un peu brutal?
0: Oui, ce que je pensais.
5: Non,
0: aussi,
5: on peut tout à fait faire Covid et grippe en même temps, surtout si ça a été, s'ils l'ont reçu, c'est qu'ils sont dans les catégories à risque. Et le risque, c'est vraiment de diminuer les complications. Et l'objectif des vaccinations, c'est de diminuer les complications. On fait un coup à droite, un coup à gauche, donc bras droit, bras gauche, ça pose aucun problème. Vous aurez peut-être une petite douleur de chaque côté.
0: Un petit coup de fièvre, non ?
3: Ouais, voilà.
5: C'est pas un petit coup de...
3: Oui,
5: ah,
3: j'ai peur de ça, moi.
0: Oh, mais enfin,
3: les
0: oui,
3: effets
0: alors,
3: secondaires.
0: Je vous le dis, chers amis, qui vous Valère Correa est un peu hypochondriaque.
5: Mais oui,
0: c'est pour ça qu'on l'aime.
5: Mais justement, s'il est hypochondriaque, il faut qu'il se fasse vacciner s'il a des facteurs de risque, parce que vaut mieux avoir un petit coup de réaction immunitaire. Et en fait, quand on a un peu de fièvre, un peu des courbatures, en fait, ça montre que notre système immunitaire est en train de réagir. Vous êtes
0: moi, j'ai 45 ans,
5: des
0: anticorps. J'ai pas trop de problèmes de santé.
5: Non, vous n'êtes pas très à risque, mais vous n'avez peut-être pas envie d'être cloué au lit pendant une semaine.
0: Attends,
5: donc
0: ouais,
5: voilà, et sinon qu'est-ce qu'on va
0: donc
5: faire de 12h à 13h, qui va être au micro? Donc on a besoin de vous, donc ça vaudrait le coup de se faire vacciner.
0: Très très fort avec les dames, hein. Vraiment, il faut...
5: Non mais l'idée c'est aussi ça, c'est aussi pour les professionnels de santé d'éviter l'absentéisme, d'éviter, alors, de diminuer le risque de contamination, mais en tout cas... Priorité numéro un, c'est les gens à risque. Vous le recevez à la maison. Et ensuite, les professions exposées ou si vous n'avez pas envie tout simplement d'être cloué au lit. Parce que la grippe, on le rappelle, ça fait chaque année beaucoup d'hospitalisations qu'on pourrait diminuer. Ça fait 15 000 morts par an. C'est pas rien. Et ça fait beaucoup d'absentéisme. Donc, il y a un coût économique de la grippe.

0: qui est majeur.
1: Si vous avez des questions à poser au docteur Kirzek, ça se passe au 0810 055 056. C'est votre antenne. On est ensemble jusqu'à 13h. On écoute Michel Berger, Diego, libre dans sa tête sur ICI.

0: Michel Berger, Diego Libre dans sa tête sur ICI. Jusqu'à 13h,
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0: Midi 47, ce qui se passe est fou. Je préfère vous le dire, ce qui se passe est fou. Je m'attendais pas du tout à ça. On est ensemble, vous le savez, tous les jours entre 12h et 13h. On a parlé des PFAS, on a parlé des vaccins. Et entre-temps, Valère Coréard a demandé à ce que vous nous envoyiez des photos de vos poules sur le 0810-055-056. Vous êtes absolument extraordinaire. Maintenant, on a des selfies de vous avec vos poules. On embrasse très fort Quentin. Oui, Elsa.
2: Ben justement, je voulais savoir si Quentin est célibataire avec sa poule, parce qu'on a une très jolie photo de Quentin et de sa poule.
3: Ouais, vous n'avez pas regardé la poule. Enfin, pas que.
2: Si, la poule est ravissante aussi.
0: Mais Quentin, apparemment, est bella figura, comme on dit en italien. Belle figure. Donc, si, Quentin, ben, n'hésitez pas à écrire aussi à Elsa Wolinski, qui apparemment cherche l'amour dans le pré.
4: Aussi de Delphine et Fanny, elles sont magnifiques.
2: Non, mais c'est génial.
0: Alors, vous êtes extraordinaire. On est très heureux parce que c'est votre antenne, c'est votre émission. On est en train de créer une chouette communauté. On se prodigue des conseils les uns les autres. On parlait des poules parce qu'on parlait des PFAS, voilà, avec des bons œufs bien frais qui viennent de belles poules. On les voit. Continuez à nous envoyer vos poules. Hein, c'est le Poule Gate. 0810-055-056. Oui, Gérald.
3: Là, on en rigole, mais le message fondamental, c'est dire plus vous pouvez faire du circuit court, c'est-à-dire vous avez des poules à la maison, alors même si vous allez me dire, oui, mais il y a la terre qui est peut-être contaminée, etc. Pas d'alarmisme. Le circuit court, ça permet de connaître l'origine, de diminuer le risque d'exposition. Exposition, ça ne veut pas dire que ça va donner le cancer. On est vraiment sur des choses qui sont supposées. On verra dans les prochaines années. Il y a plein d'études qui sont faites. Et surtout, il y a plein de contrôles sanitaires qui sont faits. On est quand même dans un pays où, que ce soit dans l'eau, que ce soit dans l'alimentation, il y a énormément de contrôles qui sont faits très régulièrement. Donc, je crois qu'on peut être assuré.
0: Et on va d'ailleurs répondre à Karine qui nous appelle de Paris, Paris 15e, hein, ici Paris-Île-de-France, coucou les amis. Karine, vous avez un peu peur du coup des PFAS dans l'alimentation, c'est ça, chère Karine? Bonjour, bienvenue.
5: Ben, bonjour à tous.
0: Bonjour.
5: Effectivement, bonjour. Moi, ce qui me pose question, c'est vraiment l'accès à l'information, parce que je vous ai écouté, je suis allée sur le site santé.gouv pour chercher un petit peu, et j'ai pas trouvé cette information.

0: en minéraux, etc. Dont les PFAS, il y a une vingtaine de PFAS, pas 20, tous qui sont contrôlés. Voilà, il y a une vingtaine de PFAS qui sont contrôlés. Et en fait, si c'est pas marqué, c'est que ça dépasse pas les seuils réglementaires. Ouais. Et donc, quand ça dépasse, à ce moment-là, il y a une alerte qui est donnée. Mais encore une fois, je crois qu'il faudrait. C'est bien qu'on alerte. C'est bien d'être responsable dans sa consommation. C'est bien aussi quand on dit acheter vos vêtements dans une zone où on connaît la provenance. Bah, c'est pour éviter d'avoir aussi des mauvaises surprises ou qu'on ne sache pas du tout ce qui est contenu dans les vêtements, par exemple. C'est ce comportement responsable, mais ça ne veut pas dire qu'il faut complètement paniquer.
1: Oui, c'est ce qu'on a dit, ne brûlez pas tout et ne jetez pas tout.
0: Exactement, hein. Et là, on a quand même des eaux qui sont très contrôlées. En plus, si vous variez l'eau du robinet avec de temps en temps des eaux en bouteille, de l'eau gazeuse, etc., bah, ça permet vraiment de diminuer votre exposition et Valère, votre taux de PFAS.
2: Un mot sur les circuits courts, et permettez-moi, je reviens sur ce sujet des poules, qui est quand même le sujet
1: votre
2: central de cette émission. On a reçu celle de Aude d'ailleurs, qui sont magnifiques. C'est que le circuit court, c'est aussi gage du prix juste. Et là, pour les poules et les œufs qu'on fait à la maison, c'est imbattable parce que les œufs sont quasiment gratuits.
1: Et nous, on se régale. Continuez, nous envoyez vos poules, chers amis. 0810 055 056. C'est tellement joyeux. On est ensemble jusqu'à 13h. Dans un instant, Elsa Wolinski nous parlera pink washing sur ICI.
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1: 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Ça passe à une vitesse folle, il est déjà midi 52. Au 0810 055 056, vous envoyez vos poules avec une joie non dissimulée. Je peux vous dire que vraiment, ça nous fait un bien fou. Je ne sais pas comment vous dire, j'en bafouille.
0: Bah nous qui sommes en ville en plus,
1: ça fait du bien. Et puis merci, alors on est en train de découvrir aussi cette communauté incroyable dont vous doit bien ça. Quelques auditeurs.
2: Et honnêtement, je ne m'émeux pas facilement, vous le savez maintenant, depuis un peu plus d'un mois. Mais c'est assez touchant, non, mais vraiment. Alors, on a une magnifique poule envoyée par Jean-Yves, Frédéric qui nous dit qu'elle en a trois, elle est à Saint-Malo. On a Sylvie, alors là, c'est la poule et le chat, c'est assez magnifique. On a également Aude, il y a un petit barbecue devant avec ses poules, je ne sais pas si elles vont finir dedans, mais c'est notre sujet. voilà, et puis je disais tout à l'heure, qu'est-ce qu'on avait encore? Oui, bon, ben Quentin qui a envoyé son numéro de téléphone à Elsa, mais voilà. il précise. C'est juste pour parler cocotte, pas plus.
0: Bon, écoutez, apportez-nous des œufs aussi.
1: Alors,
0: pourquoi
1: non, mais
0: pas,
1: là,
0: bien,
1: moi,
0: ça.
1: Je ne sais plus quoi vous dire. C'est-à-dire que Elsa Wolinski va peut-être trouver l'amour et des poules. C'est votre antenne, hein, c'est votre émission. On est ravis d'être ensemble avec vous jusqu'à 13h tous les jours. Et ça se passe au 0810 055 056. Avec un peu plus de sérieux, on va parler de pink washing avec notre chère journaliste Elsa Wolinski. Qu'est-ce que c'est, madame?
11: Alors, je vais vous expliquer, mais tout d'abord, j'ai envie de passer un petit coup de gueule.
1: Ah.
11: C'est peut-être pas très politiquement correct, puisque c'est le mois d'octobre, les rubans roses, les vitrines, les emballages, effectivement, tout est rose, même moi d'ailleurs, et pourtant, je vois rouge, et je ne suis pas la seule. Sur les réseaux, des femmes atteintes d'un cancer du sein ou qui l'ont traversé expriment leur ras-le-bol. Le collectif Cancer Colère a même rebaptisé ce mois Octobre Colère. Elles dénoncent notamment justement le pinkwashing, c'est-à-dire utiliser la lutte contre le cancer du sein pour vendre des produits et s'offrir une belle image avec des engagements qui ne suivent pas toujours. Moi, Octobre Rose, évidemment, ça me touche. J'ai perdu des amis, d'autres traversent la maladie. Cette cause, j'y tiens. On y tient tous, bien sûr. C'est pour ça que je me pose la question, comme elle d'ailleurs, de ce qui nous dérange. D'abord, c'est l'argent, effectivement. Quand une marque vend un produit solidaire, entre guillemets, combien finalement elle reverse-t-elle réellement? À quelle association? Pour financer quoi? La Ligue contre

0: le cancer a dénoncé des opérations opaques, mais aussi des offres où il fallait dépenser, par exemple, 59 euros pour 1 euro qui soit reversé. Mais reverser comment, à qui, on ne sait pas bien en fait. Ce qui, 1 euro, évidemment, c'est utile, tout est utile. Mais on doit savoir ce qu'on donne et est-ce que la marque gagne. Et voilà.
1: Moi, ce qui me
0: dérange. Oui, que ça soit transparent. Moi, ce qui me dérange en fait, c'est ce marketing qui surfe sur la vague du cancer du sein. C'est vraiment ça que je voulais dire. Certaines entreprises s'engagent vraiment, mais quand la solidarité devient un argument de vente, la transparence devrait être, ce que vous l'avez dit, la transparence devrait être la première condition. Un ruban rose, ce n'est pas un reçu de don. Le week-end dernier, d'ailleurs, cette colère est descendue dans la rue, dans l'heure. Ils étaient 15 000. 15 000 à marcher vers les usines de pesticides, un rendez-vous historique réunissant des malades, des soignants, des agriculteurs et des proches. En tête du cortège, des personnes malades portaient des pancartes avec leurs noms ou ceux de leurs proches et des dates de diagnostic, parfois des dates de décès. Derrière les chiffres, des visages, des familles, des vies bouleversées. Moi, ce que je voudrais dire ce matin, c'est qu'Octobre Rose, c'est bien, évidemment. Mais agir toute l'année pour réduire les expositions dangereuses, ça devrait aller avec. On demande aux femmes, Gérald, on demande aux femmes, vous nous en avez parlé, de surveiller leur sein, mais qui surveille ce à quoi on expose leur corps, justement. Le dépistage permet de détecter un cancer. La prévention cherche aussi à éviter qu'ils apparaissent. Les deux doivent avancer ensemble. Cette prévention ne peut pas se résumer à demander aux femmes de mieux manger, de mieux bouger, de mieux choisir leurs produits, comme si tout dépendait d'elles. Nous ne choisissons pas tout ce qui se retrouve dans notre eau, on en a parlé, vous en avez parlé, notre air, nos sols. Il faut des décisions collectives, des règles, des contrôles et des industriels qui prennent leurs responsabilités. Les femmes malades ont le droit de demander où va l'argent, d'interroger les pratiques des entreprises, de réclamer davantage qu'un ruban et une photo. Alors oui, on soutient la recherche, les associations, les dépistages bien sûr, mais donnons aussi une place à cette exigence, protéger les vivants, parce que prendre soin des femmes, ça commence avant la maladie et ça ne devrait évidemment jamais s'arrêter à octobre.
1: Merci beaucoup Elsa Wolinski. Je voyais le docteur Kierzek qui acquiesçait.
2: Bravo Elsa, moi je suis bénévole à l'association Rose Up. En fait le problème c'est que au mois d'octobre il y a plein d'entreprises effectivement et puis après on a l'impression qu'il faut aller chercher les sous, il n'y a plus rien après. C'est donc ça. C'est vraiment toute l'année, c'est important.
1: Bravo, merci infiniment chère madame Wolinski, future épouse de Quentin, notre auditeur apparemment. Merci, on va accueillir le gagnant du jeu. Vous le savez, tout au long de l'année je booste votre pouvoir d'achat. 100 euros de carte carburant et 100 euros à dépenser dans une grande enseigne pour faire un plein de courses. Ça fait, si je suis bonne en maths, 200 euros dans votre poche. Et nous accueillons Thierry. Bonjour, qui appelle de Château-Ponsac. Bonjour Thierry.
3: Bonjour à vous.
1: Vous appelez via ici Limousin, que nous embrassons chaleureusement, chers collègues. Vous êtes ambulancier. C'est un merveilleux métier. Ça nous fait d'autant plus plaisir de vous dire que c'est gagné.
4: Bravo.
3: Super.
1: Bah voilà Thierry.
3: Super. Ah, je suis trop content.
1: Eh bien vous le méritez et on vous doit bien ça. Vous êtes inscrit sur le site ici.fr. Vous avez vu, c'est très simple et c'est gagné. Je voudrais vous remercier vraiment tout particulièrement aujourd'hui, cher Valère Coréard, d'avoir lancé ce Poolgate.
5: C'est pas le bon terme, mais bon.
6: Il y en a d'autres, des photos de poules qui continuent.
1: On a parlé des PFAS, des bons œufs notamment, et on vous a demandé, enfin Valère Coréard vous a demandé d'envoyer les photos de vos poules sur le WhatsApp 0810 055 056. Vous avez largement joué le jeu. C'est merveilleux. On vous remercie infiniment. Pour préparer cette émission, merci à ma grande Céline à la réalisation. Et Loris, c'était sa première avec nous à la technique, Alexandra au standard et ma chère Gwenelle à la préparation. Et merci à ma tendre équipe. Quant à moi, je vous dis à demain. Dans un instant, c'est le 13h de nos régions avec mon amie Marine Legénie. Bonjour Marine.
7: Bonjour, comment allez-vous?
1: Oh, fort bien.
7: Fort bien.
1: Nous sommes agités aujourd'hui.
7: Oui, je vois ça. Au programme du 13h, allez, je vous donne ça rapidement. Évidemment, on continue sur la mobilisation lycéenne. On a un sujet, tiens, pour Audrazo, si elle nous écoute, sur un procès pour escroquerie à la rénovation énergétique. Ça, on a l'habitude. Et puis, des fraises en octobre en Alsace, figurez-vous. Et on va terminer avec un détour par Marseille où la bonne mère est enfin inscrite au patrimoine mondial de...
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1: Merci, chers amis, d'écouter la radio ici. Il est 13h.

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3: Bonjour à toutes et à tous, bienvenue dans le 13h de nos régions avec une large partie de ce journal consacré encore aujourd'hui à la mobilisation lycéenne entre l'acte 3 et l'acte 4. Nous vous expliquerons ce que sont les grenades assourdissantes dont l'usage est pour l'instant suspendu. La présidente de la Ligue des droits de l'homme sera avec nous. On prendra la direction de Lens où un adolescent a eu la main arrachée en marge d'une manifestation. On s'interrogera aussi sur la réponse politique que peut apporter le gouvernement. Et puis direction Périgueux où une grand-mère a défilé avec sa petite fille hier, elle qui avait déjà défilé en mai 68.
4: Je viens soutenir ma petite fille et les jeunes en priorité parce qu'ils sont dans des conditions épouvantables pour étudier.
3: Dans l'actualité également, le traumatisme encore vif pour les Juifs de France, 3 ans, jour pour jour après les attaques terroristes du 7 octobre. Les procès pour escroquerie à la rénovation énergétique qui se multiplient comme hier à Caen, des fraises en octobre en Alsace et Notre-Dame de la Garde à Marseille enfin inscrite au titre des monuments historique. C'est le 13h de nos régions, bienvenue, on est ensemble jusqu'à 13h30. On prend d'abord la direction de Marseille où une manifestation lycéenne a dégénéré ce matin. Ça s'est passé peu avant 10h devant le lycée Marie Curie dans le 5e arrondissement. Élèves et enseignants étaient réunis de manière pacifique lorsque les CRS sont arrivés sur les lieux. Les enseignants ont alors décidé de former une chaîne humaine et un lycéen de 17 ans a été blessé au crâne, secouru par les marins-pompiers de Marseille. Samuel Tracol est professeur d'histoire, membre de la CGT Éducation. Il raconte à Ici Provence.
5: Manifestant d'une manière tout à fait apaisée et dans le cadre légal. Et la réponse du moment démocratique, c'est une charge de CRS qui est menée sur les personnels, c'est-à-dire des fonctionnaires de l'État qui font marcher le service de public d'éducation nationale et sur des jeunes gens qui, pour l'essentiel, sont mineurs. Donc nous, notre état d'esprit, il est très simple à la suite de ça, c'est évidemment la consternation, le choc. Nous refusons de reprendre du travail dans ces conditions.
3: Il y a plusieurs syndicats de l'éducation nationale, le SNES-FSU, la CGT, FO et Sud appellent à une journée de grève et de manifestation demain en soutien à cette mobilisation lycéenne. Des tensions, des violences récurrentes depuis le début du mouvement, ce qui a conduit, je vous le disais, le ministre de l'Intérieur à suspendre l'usage des grenades assourdissantes pour l'instant dans le cadre de ces manifestations. Laurent Nunez veut notamment comprendre ce qu'il s'est passé à Lens où un lycéen de 15 ans a eu sa main arrachée vraisemblablement donc par une de ces grenades. Bonjour Coralie Moreau.
6: Bonjour.
3: Vous êtes journaliste police-justice pour Ici. Alors que sont ces grenades assourdissantes pour commencer ?
6: Alors cette grenade dite ASSD se présente comme une petite bouteille d'eau. C'est tiré à l'aide d'un lanceur Cobra, une sorte de gros fusil à canon pour disperser rapidement une foule. Elle est utilisée aujourd'hui par les forces de maintien de l'ordre, CRS et gendarmes mobiles, quand la matraque ou le canon à eau ne sont pas assez efficaces et toujours sur autorisation de la chaîne hiérarchique qui peut remonter jusqu'au préfet. Son utilisation est donc encadrée. Elle ne peut se faire qu'à une distance de 50 à 80 mètres de la foule. Quand elle est propulsée, elle met 3 à 4 secondes pour toucher le sol. Une fois au sol, encore 3 secondes pour exploser. Le bruit est extrêmement fort, 160 décibels. Le seuil de douleur, je vous le rappelle, est à 120 et ça provoque la fuite immédiate des manifestants.
3: Mais est-ce que c'est une arme dangereuse, Coralie ?
6: Eh bien, c'est toute la question qui se pose à nouveau. L'ancienne génération de grenades assourdissantes avait déjà été supprimée car responsable de trop de mutilations, une grenade dite arracheuse de main. Le ministre suspend temporairement donc l'utilisation de la ASSD pour comprendre, vous l'avez dit, si le modèle présente une défaillance. Et pour cela, il veut laisser le temps à l'enquête après le drame de Lens.
3: Alors, on précise que c'est une suspension provisoire, en effet, qui ne concerne que cette arme précisément.
6: Oui, alors en dehors des manifestations lycéennes, la grenade ASSD est toujours autorisée pour le maintien de l'ordre. Les autres armes, elles, ne sont pas mises en cause par le ministre. Grenades lacrymogènes, de désencerclement et LBD peuvent être utilisées contre les lycéens, malgré une opposition de plus en plus forte de la classe politique et des citoyens. La France est aujourd'hui le seul pays en Europe à utiliser les grenades de désencerclement, par exemple. Je vous en parlais déjà hier, une pétition pour interdire les armes mutilantes de la police est en ligne sur le site de l'Assemblée nationale. 15 000 signatures hier à 7h, 55 000 aujourd'hui. Le syndicat de police unité lui-même milite pour l'arrêt de ses équipements et l'utilisation d'armes dites intermédiaires, comme le lanceur de billes utilisé en Belgique, par exemple, beaucoup moins dangereux.
3: Merci beaucoup.

0: Coralie Moreau pour toutes ces précisions. On poursuit le débat avec notre invitée du jour dans le trésor de nos régions, Nathalie Taillot, bonjour.
1: Bonjour.
0: Vous êtes présidente de la Ligue des droits de l'homme et vous dénoncez de votre côté depuis longtemps l'utilisation de ces grenades assourdissantes lors des manifestations.
1: Oui, il n'y a pas d'ailleurs que cette grenade, il y en a plein d'autres, dont une qui est assourdissante, GL67, qui a été supprimée au Brésil tellement elle était dangereuse, mais qui est utilisée. Et là, il y a une grenade qui vient d'être lancée hier soir contre les journalistes et les observateurs de la Ligue des droits de l'homme, et qui étaient ciblés puisqu'ils étaient à l'écart de la foule protestataire. Donc on est bien sur le fait qu'on empêche aussi d'observer et d'informer.
0: Ça s'est passé ce que vous dites, Nathalie Taillot ?
1: Ça, c'est place de la Nation hier soir.
0: D'accord. Donc c'est une dérive globale par rapport à l'état de droit.
1: C'est une dérive globale. C'est tout à fait une dérive globale. Déjà, nous protestons contre ces grenades qui sont extrêmement dangereuses. Nous demandons à ce qu'elles soient supprimées du maintien de l'ordre, mais également le LBD, parce que la France n'est pas le seul pays d'Europe cette fois-ci, mais un des rares pays à l'utiliser en maintien de l'ordre. Donc, nous réclamons cela depuis très longtemps. Nous avons même fait une procédure vis-à-vis du LBD, mais malheureusement, nous l'avons perdu. Mais voilà, nous avons des dérives au sens où on utilise des armes mutilantes.
0: La France, selon vous, ne respecte pas le droit international. Vous aviez déjà alerté pendant les manifestations des Gilets jaunes, Nathalie Taillot.
1: Nous avons alerté parce que c'est depuis toujours que nous luttons contre ces armes mutilantes. Et le fait est que là, il s'agit en plus d'enfants. Donc l'État est censé protéger les enfants qui ont droit en plus à la liberté d'expression, liberté de manifestation. C'est la Convention internationale des droits de l'enfant de l'ONU. Et au lieu de quoi, il ne fait que de la répression. Au lieu d'être dans le dialogue au départ, il a laissé non seulement pourrir la situation, mais il a surtout tout de suite été dans la répression violente, ce qui a amené à une escalade des tensions.
0: Cette suspension, c'est déjà un premier pas, vous la saluez quand même, cette suspension des grenades assourdissantes.
1: S'il n'y a qu'une seule grenade, parce que là, ce que vous dites, c'est que ce serait qu'une seule grenade. En fait, il y en a plein d'autres sortes de grenades, la GN2L, etc. Donc il faut supprimer toutes les grenades offensives.
0: Merci beaucoup.
1: Ça, c'est pas conforme au droit international.
0: Merci. Merci beaucoup Nathalie Taillot, présidente de la Ligue des droits de l'homme, d'avoir été parmi nous dans le trésor de nos régions. Je précise également que vous êtes avocate, symbole de cette violence. Ce lycéen Lensois, on en parlait tout à l'heure, qui a eu la main arrachée lors d'une manifestation. Selon le ministre de l'Éducation, environ 30 000 lycéens sont privés de cours ce matin en présentiel pour plusieurs semaines. On part à Lens tout de suite avec vous, Vanessa Lamar pour ICI. Bonjour.
2: Bonjour.
0: Alors, comment s'est passée la matinée dans ce lycée Lensois ?
2: Eh bien, la journée a commencé par un échange entre les élèves, leurs enseignants et la rectrice de l'Académie de Lille. 200 lycéens étaient présents entre 9h et 10h. Ils sont ressortis de cette réunion écœurés et déçus. Ils disent ne pas avoir été entendus sur leurs revendications. Elles concernent essentiellement l'état des bâtiments, mais ils dénoncent aussi les violences policières. Les forces de l'ordre étaient encore bien visibles ce matin, des quarts de CRS. Cet élève de 17 ans est en terminale et en colère.
3: C'est pas une fois qu'il y a un drame qu'il faut s'inquiéter de la vie des lycéens.
4: Vous êtes encore sous le choc après ce drame qui s'est produit lundi matin?
3: En fait, on est sous choc pour plein de choses. On se fait accueillir par des centaines de CRS. On nous a pas écoutés. Lundi, ça a lancé une grenade. Malheureusement, Evan a perdu l'usage de sa main. Il n'y a plus de main. Et c'est à ce moment-là que les personnes réagissent. Non, je suis désolé, mais non.
4: Vous avez entendu que le ministre de l'Intérieur veut interdire les grenades comme celles utilisées a priori lundi matin, les grenades assourdissantes pendant les manifestations de lycéens. Qu'est-ce que vous en pensez?
3: Moi, ce que j'en pense, c'est que ça devrait être interdit depuis longtemps. Donc, je vois pas ce qu'ils foutent encore dans nos rues, et encore plus pour des mineurs.
2: De son côté, la rectrice de l'Académie de Lille a évoqué un échange digne et constructif avec les élèves. Les cours devaient ensuite reprendre à l'issue de cette rencontre, mais les professeurs, toujours sous le choc après le drame de lundi, n'ont pas eu le cœur à reprendre les cours. Sophie Delaporte est professeure et représentante du syndicat Sud dans l'établissement.
5: Ce qui m'ennuie aussi, c'est que là, d'un claquement de doigts, hier soir, on décide que tout redevient normal. Les élèves reprennent les cours, qu'on les écoute une heure ce matin et qu'on refait cours. Et ça veut dire quoi? Du coup, il ne s'est rien passé. Je ne sais pas si c'est ça, écouter la parole des élèves, en fait.
2: Cette enseignante sera aux côtés des élèves demain matin dès 8h devant le lycée pour reprendre la mobilisation.
0: Merci beaucoup, Vanessa Lamar, en direct depuis Lens.

0: Ici Nord, parmi les réponses apportées par le gouvernement, il y a aussi donc cette demi-journée d'échange. Le Premier ministre a promis, je cite, une banalisation complète des emplois du temps pour permettre à chaque équipe de direction, à chaque proviseur d'organiser ce moment. En face, les chefs d'établissement sont clairs. Ils refusent tout simplement de mettre en place cette journée. Nicolas Bonnet est secrétaire national du syndicat SNPDEN UNSA.
1: Personne n'avait été averti de cette annonce. On a besoin d'avoir du temps de préparation parce que pour se retrouver devant des élèves, pour organiser un débat, il faut du temps, il faut le préparer, il faut en discuter avec les professeurs. Donc on ne va pas le faire en 24 heures. Donc nous, très clairement, le SNPDEUNSA, on le dit, on ne va pas organiser ces temps de démocratie interne. Ni aujourd'hui, ni demain, ni après-demain, on le fera quand les conditions seront réunies. Donc chaque collègue, en fonction de la situation de son établissement, verra à quel moment il l'organise. Mmh. Il faut le faire dans un climat serein pour pouvoir débattre et écouter les jeunes. Vous savez, la démocratie scolaire, on la fait vivre tous les jours.
0: Nicolas Bonnet, qui est également un proviseur du lycée professionnel Henri Brulle de Libourne. Suspension de l'usage des grenades assourdissantes, mise en place d'un temps de démocratie dans les lycées. Le gouvernement est à la manœuvre, on le voit, pour désamorcer la crise, alors qu'une nouvelle journée de manifestation est annoncée demain. Bonjour Alison Tassin.
2: Bonjour.
0: Vous êtes journaliste politique au Parisien aujourd'hui en France. Emmanuel Macron a convoqué donc une réunion à l'Élysée hier soir et le Premier ministre Sébastien Lecornu s'exprimera quant à lui ce soir dans une allocution depuis Matignon sur la situation dans les lycées entre autres.
3: Oui, cela, Marine, est synonyme clairement d'un changement de pied total dans la communication et la stratégie du gouvernement. Après avoir pointé du doigt des manipulations politiques du mouvement par la France insoumise, cette fois, le gouvernement semble vouloir prêter une oreille attentive aux revendications des lycéens, sentant que la colère s'installe et se diffuse. Il faut dire que ce début de gestion à retardement a beaucoup agacé le président de la République en coulisses. Il considère que la réponse policière est trop dur et sans empathie. Résultat hier soir, convocation à l'Élysée des principaux ministres concernés et ce matin donc suspension de l'utilisation des grenades assourdissantes par le ministre de l'Intérieur et surtout donc cette prise de parole ce soir de Sébastien Lecornu. Alors certes, les sujets seront variés, le Premier ministre parlera aussi des carburants, mais clairement, le gouvernement veut éviter de perdre le contrôle de la situation. On est très dans la gestion de l'immédiat. Immédiat regrette l'entourage d'un ministre concerné, loin d'être convaincu que cette prise de parole, je cite, peau pourrie ce soir, sera audible par les lycéens.
0: Merci beaucoup Alison Tassin pour toutes ces précisions. Alors en attendant une réponse, quelle suite donner au mouvement? Les organisations syndicales étudiantes appellent à poursuivre les blocages des établissements. Aujourd'hui, participer à un acte 4 demain. Quel est l'état d'esprit à la veille de cette nouvelle journée sur le terrain, comme ici à Limoges, les lycéens sont prêts à poursuivre.
4: Jusqu'à qu'ils changent quelque chose, qu'ils mettent l'argent au bon endroit, qu'il y ait plus d'AED ou de personnes pour aider les gens qui ont besoin d'aide scolairement parlant.
5: Je pense qu'on n'est pas prêt de s'arrêter pour le moment, parce que tant qu'on ne sera pas entendu, en fait, les mouvements ne cesseront pas.
6: De se faire entendre un maximum, quoi. Le but, c'est vraiment de changer les choses, parce qu'on se retrouve avec des classes où on est beaucoup trop, il y a des classes où il manque des tables, où il manque des chaises, où il y a les plafonds qui tombent, où il y a des cafards dans les toilettes.
7: On n'a plus de profs, on n'a plus de locaux, enfin, c'est n'importe quoi, on n'a même plus les manuels.
8: Le gouvernement actuel renie même le fait d'avoir mis en place des lois qui détruisent les services publics, qui détruisent justement l'école, le lycée, le collège, alors qu'il y a des manques de moyens partout. Tant qu'il n'y aura pas de réaction du gouvernement, on continuera jusqu'au bout.
0: Parole de lycéen au micro, ici Limousin, en première ligne aussi depuis le début de ce mouvement. Les avocats sont sur le pont pour assister les adolescents. Certains et certaines s'organisent, donnent des conseils sur les réseaux sociaux, assurent des permanences pour se relayer auprès des lycéens lors des gardes à vue et de la présentation à un juge. Des avocats donc au chevet des lycéens comme ici à Paris. Delphine Evenou.
9: Commissariat du 17e arrondissement de Paris, Anne Maïdang arrive
10: pour y assister un jeune lycéen placé en garde à vue en marge de la manifestation.
9: Elle fait partie de l'antenne des mineurs, un collectif de 200 avocats parisiens spécialisés sur le pont depuis 10 jours.
10: Pas plus tard qu'hier, mon cabinet assistait une jeune âgée de 16 ans placée en garde à vue à 8h et elle n'a été libérée qu'à 18h. Elle n'a pas été auditionnée par les policiers et elle a été relâchée avec un classement sans suite. On nous a répondu, on place en garde à vue pour pouvoir disperser les jeunes.
9: Elle repart.
10: Excusez-moi, c'est le policier qui m'appelle.
9: Des suivis de garde à vue vue, Prisca Ancion en fait beaucoup aussi. Elle est membre du CAJE, le collectif d'action judiciaire.
2: Quand on arrive dans un commissariat, on voit les cellules remplies de lycéens. 14, 15, 16 ans, 4, 5 par cellule, alors qu'il n'y a que deux matelas et une couverture. Unanimement, ils nous expliquent avoir subi une interpellation violente.

0: des gifles, des coups, des insultes, des menaces.
1: Devant le tribunal de Bobigny, Anouk Soubéran rassure une famille, celle d'un jeune majeur interpellé en marge d'un blocus. Comparution immédiate, elle va demander un renvoi.
2: On est trop à vif avec une politique pénale et des instructions qui sont très claires, très répressives. Il n'y a pas pire condition que celle actuellement pour juger sereinement et surtout pour se défendre sereinement et avec les meilleurs moyens possibles devant la justice.
1: L'affaire sera finalement jugée en février. D'ici là, le jeune homme a interdiction de participer à des manifestations aux abords d'un lycée.
3: Un reportage signé Delphine Evenou pour Ici. Et puis en nous écoutant ce midi, vous vous dites peut-être que ça vous rappelle quelque chose, cette mobilisation à des airs de mai 68. C'est en tout cas ce que souhaitent certains lycéens et étudiants, que les travailleurs rejoignent le mouvement. Hier, Ayla a défilé avec sa grand-mère qui a fait mai 68. Reportage à Périgueux, Philippine Thibaudot.
4: Oui, elle l'appelle même Mamie 68. Ayla est à Jet de Beaufort en terminale et elle est très fière d'être accompagnée de sa grand-mère.
5: Quand elle a vu qu'on manifestait, elle nous a envoyé un message pour savoir si nous on manifestait. Et puis comme on sait que c'est quelque chose qui lui tient à cœur, je lui ai demandé si elle voulait venir avec nous et elle a tout de suite répondu oui pour pouvoir venir manifester avec nous. Elle est inspirante parce qu'elle a toujours défendu ses droits, même les droits des autres, et c'est beau.
4: De son vrai nom, Brigitte, sa grand-mère de 76 ans est plus timide. Elle a laissé ses pancartes au placard mais pas son engagement.
6: Je viens soutenir ma petite fille et les jeunes en priorité parce qu'ils sont dans des conditions épouvantables pour étudier.
7: Qu'est-ce que vous raconte votre petite fille ?
6: Il manque plein de choses, les professeurs sont
8: Parcoursup,
6: pas là.
8: Mamie.
6: Parcoursup, voilà, Parcoursup.
4: Alors Brigitte, elle n'a pas connu Parcoursup. En mai 68, elle avait 18 ans, elle était dans les cortèges parisiens, les slogans sont restés les mêmes. Mais pas le reste.
6: On était beaucoup plus nombreux, c'était différent. Je sais pas, là je crains un petit peu avec les violences qu'on entend parler. Nous sommes pas dans une période de discussion et où ils se remettent en question. On va dire ceux qui nous gouvernent.
3: Mai 68, octobre 26. Philippine Thibaudot pour Ici Périgord. Je vous rappelle que les syndicats d'enseignants appellent à soutenir les lycéens demain par une grève. Nous n'oublions ni les noms, ni les visages. 3 ans après le 7 octobre, Emmanuel Macron réaffirme l'engagement de la France à combattre l'antisémitisme. Le 7 octobre 2023, le Hamas a mené une attaque terroriste en Israël. 1211 personnes sont mortes, en majorité des civils, près de 5000 blessés. Depuis, la riposte d'Israël dans la bande de Gaza a fait plus de 70 000 morts côté palestinien. Et chez nous, en France, les actes antisémites ont explosé. Ces 3 jeunes amis juifs de Créteil, rencontrés par Julien Raymond, parlent même de banalisation de l'antisémitisme.
9: Joshua, 20 ans, soupire. 3 ans après le 7 octobre, les juifs comme lui sont désormais tout le temps, dit-il, rangés dans des cases.
10: Ça veut dire qu'on va forcément penser que c'est un juif pro-Netanyahou qui soutient à fond la politique israélienne, qui est d'extrême droite, qui est fasciste, et donc on va essayer de s'en écarter. Et d'ailleurs, on peut être exclu. C'est ce qui m'est arrivé par exemple l'année dernière.
9: Joshua raconte avoir perdu de plus en plus de copains ces 3 dernières années.
11: Ça m'entriste.
9: Son ami Michael le rejoint dans ce centre commercial. Inscrit dans la même fac, depuis peu, ce jeune homme adopte des réflexes d'autoprotection face à la banalisation de l'antisémitisme.
11: Moi je me cache, ça veut dire je vais pas afficher une tipa, je vais pas afficher Magad David. Toute l'année dernière je me suis caché de ma religion. Quand je l'ai annoncé cette année, on m'a dit « Ah oui, t'es juif ». À croire que dire qu'on est juif, c'est une mauvaise réponse.
9: À côté, Thomas, le 3e ami de la bande, ses parents l'avertissent de plus en plus souvent.
12: C'est décomplexé.
9: Depuis 3 ans, il l'assure, il a vu l'accès accélération des attaques antisémites ainsi que le changement de ton.
12: L'antisémitisme, il est plus assumé en lui-même. C'est-à-dire qu'avant, il était toujours au minimum caché par l'antisionisme. Aujourd'hui, il y en a qui assument frontalement devant moi dire qu'ils n'aiment pas les juifs, qui disent qu'il y a trop de juifs en France.
9: Malgré tout, Thomas n'envisage pas de quitter la France. C'est notre pays, conclut les 3 amis.
3: À Créteil, reportage Julien Raymond pour Ici.
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3: La guerre au Moyen-Orient, en Ukraine aussi, ça vous fait réagir hein, dans les isoloirs. Ici, notre dispositif exceptionnel à un peu plus de 6 mois du premier tour de l'élection présidentielle. Je vous le rappelle, des isoloirs installés dans 50 lieux partout en France. Ils servent de cabine, d'expression, vidéo, sonore, où vous vous installez librement pour exprimer vos préoccupations, vos craintes et vos espoirs. Annie Arouan donc est entrée dans l'isoloir ici pour nous dire qu'elle rêvait d'un monde en paix.
15: Quel monde souhaitez-vous pour vos enfants et les générations futures?
16: Alors moi, je souhaiterais bien un monde sans guerre et sans armes. Malheureusement, chaque pays ou chaque personne aime se sentir important et vouloir et profiter des biens d'un autre pays. Pour moi, ce serait que

0: y ait la paix, mais dans le monde, plus d'armes. Mais là, c'est un sujet, malheureusement, qui est utopiste. Mais ce serait vivre en paix et que toutes les générations apprennent à se connaître, quel que soit le pays d'où ils viennent, de manière à ce qu'ils puissent échanger, développer des idées et vivre surtout en paix, sans armes, sans être tués pour une idéologie ou pour une culture ou pour n'importe quoi.
1: Annie, dans l'isoloir, ici Normandie à Rouen. Pour connaître l'isoloir le plus près de chez vous, rendez-vous sur notre carte interactive sur ici.fr.
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1: Marine Le Génie. À suivre, cet appel à la prudence, encore et toujours, sur les arnaques autour du dispositif MaPrimeRénov', des fraises en plein champ en Alsace au début de l'automne et la Bonne Mère à Marseille, enfin reconnue monument historique. On vous parle donc à présent de ces procès pour arnaque à la rénovation qui se multiplient en France avec de lourdes condamnations à prononcer par la justice contre les réseaux d'escrocs. Exemple hier à Caen où trois hommes comparaissaient devant le tribunal correctionnel, poursuivis donc pour abus de faiblesse, pratique commerciale trompeuse. Un dirigeant d'une société et deux de ses commerciaux face à eux. 10 clients à qui on a promis des primes de l'État et qui ont signé pour des travaux inutiles financés par un prêt à la consommation, en majorité des personnes âgées, Nolwenn Lejeune.
3: La société appelle des personnes âgées qui ont déjà fait des travaux pour leur dire qu'elles ont droit à des aides. Elle leur fait alors signer pour d'autres travaux en souscrivant cette fois un crédit à la consommation. Et le piège se referme, dénonce Delphine Bedoué, avocate d'un couple de victimes.
4: Un emprunt de 18 500 euros à rembourser et une culpabilité de s'être fait avoir. Ils sont dans la honte. Aujourd'hui, je suis venue chercher une condamnation. C'est la seule chose qui permettra à mes clients de relever la tête, aussi de se dire qu'on n'a pas été les seuls à se faire avoir.
3: Le gérant et ses deux commerciaux disent avoir respecté la réglementation et Kian Barakat, l'avocate du gérant, pointe une autre responsabilité.
5: Où sont les établissements de financement qui viennent accorder des crédits à des personnes dont on nous dit aujourd'hui qu'elles sont vulnérables? Alors elles sont vulnérables à l'égard de la société IPE mais pas à l'égard des établissements de financement, ça c'est un vrai problème.
3: Et un autre dossier arrive derrière celui-ci impliquant la même société. Il a été renvoyé hier au mois de septembre avec une vingtaine de victimes dont les parents de cette Sartoise qui ont un an à attendre dans une situation financière catastrophique.
6: Son surendettement limite la maison saisie. En plus, on a des frais d'avocat, on va encore en avoir. Moi, ça me met hors de moi.
3: Venue finalement pour rien hier à Caen, elle en profite pour appeler les personnes âgées à la plus grande vigilance. Parlez à vos enfants avant de signer quoi que ce soit, les implore-t-elle.
1: Nolwenn Lejeune, ici Normandie. Les températures, on l'a remarqué, commencent à baisser aujourd'hui après l'été indien du mois de septembre. Et il y a des conséquences très visibles dans les champs. Des fraises en ce début du mois d'octobre en Alsace, sur une exploitation spécialisée près de Colmar. Édouard Marguier, c'est exceptionnel pour la saison.
7: Des fraises aussi rouges et aussi sucrées dans ses champs à cette époque de l'année, ce producteur installé depuis plus de 30 ans n'a jamais vu ça.
8: De cette qualité, non. Parce que là, on a eu une météo exceptionnelle. Les fraises sont meilleures qu'en saison parce qu'elles ont plus de temps pour mûrir qu'au mois de mai-juin quand c'est la pleine saison.
7: Thierry Peterschmidt est à la tête de l'exploitation Fraisifay, la Rustenart, près de Colmar. C'est le manque d'humidité qui explique cette production tardive.
8: Comme il fait sec, il n'y a pas de maladie. D'habitude, sur le mois de septembre, octobre, on a des brouillards qui font que les fraises qui viennent, comme elles mettent du temps à mûrir, pourrissent. Alors que là, il y a zéro maladie, alors que on est au mois d'octobre.
7: Il précise que les volumes ne sont pas importants. Il s'agit de quelques dizaines de kilos à ramasser et à livrer au supermarché du coin. Mais c'est déjà du travail.
8: Non, c'est là où ça change un peu. On n'a pas anticipé la chose, donc on se débrouille, on cueille de nous-mêmes. Mais moi, mes enfants, on a une petite perte aussi sur ce qui mûrit.
7: Car son seul salarié est occupé à préparer les fraisiers pour la prochaine récolte prévue début mai, du moins normalement.
1: Allez, de l'Alsace à Marseille, dans le trésor de nos régions, puisqu'un des symboles de la ville, des Bouches-du-Rhône, est désormais officiellement inscrite au titre des monuments historiques, la basilique Notre-Dame de la Garde, la Bonne Mère, une protection qui doit contribuer à préserver ce monument emblématique pour les générations futures. Et c'est bien sûr une excellente nouvelle pour Didier Roca, recteur de la basilique depuis septembre dernier.
9: Moi, j'en suis extrêmement heureux parce que il y a des conséquences du point de vue des subventions. C'est un outil supplémentaire qui nous permettra de prendre soin. On a beaucoup parlé de la dorure. Il y a encore énormément de travaux là qui vont se dérouler avec le pont-levis, l'éclairage intérieur, un certain nombre du nettoyage des exotos. Ça va nous permettre

0: permettre quand même d'avoir un soutien financier ou un soutien technique qui vous permettra de redonner à Notre-Dame de la Garde toute sa beauté. Ça montre que les pouvoirs publics ont vraiment le désir de prendre soin de ce monument qui appartient, on va dire, légalement au diocèse de Marseille, à l'Église, mais qui, on le sait bien, appartient à tous les Marseillais.
1: La Bonne Mère accueille chaque année plus de 2 millions de fidèles et de visiteurs selon le diocèse. Il ne reste plus que le département du Var en orange pour pluie, inondation et orage ce midi. La vigilance orange est donc levée dans les Bouches-du-Rhône et le Gard. Allez, on prend la direction de l'Indre à Levroux, une commune qui a perdu un morceau de son patrimoine après le vol d'un livre d'une valeur inestimable dans la nuit de dimanche à lundi. Ce livre, c'est l'Apocalypse de Jean Forêt, un ouvrage de 210 kilos avec une couverture en bronze conçu par Salvador Dali. De nombreux artistes, dont Jean Cocteau ou Bernard Buffet, ont participé à sa création, Manon Klein.
2: Oui, Alexis Rousseau-Joannet voulait faire revenir ce livre à l'occasion de l'opération Bourges Capitale Européenne de la Culture 2028.
3: J'ai adressé, il n'y a pas plus tard que, il y a quoi, 15 jours, 3 semaines, une lettre officielle au propriétaire de l'ouvrage pour lui demander officiellement donc le prêt pour cette année 2028. Et nous devions aller avec mon adjointe à la culture, qui est d'ailleurs la fille de Philippe Baudin, là cet automne, dans le courant du mois de novembre, pour aller le voir.
2: L'entreprise Baudin Joyeux qui a fabriqué donc les parchemins des pages, c'est un bout de patrimoine Berrichon qui a été volé, ce que déplore le maire de Levroux.
3: On est toujours triste de voir que des objets disparaissent. On pense évidemment aux récents casses majeures qui ont eu lieu, notamment au musée du Louvre, mais aussi dans quelques musées de France dont on ne parle pas forcément autant. Voir des morceaux de patrimoine comme ça disparaître, c'est toujours évidemment d'une tristesse absolue. Donc j'espère que cet ouvrage, l'Apocalypse, sera bientôt retrouvé.
2: Et si ce livre, estimé comme l'un des plus chers au monde et les plus lourds, 210 kilos, venait par bonheur à être retrouvé, ça aurait quand même des conséquences sur le dispositif de sécurité à mettre en place notamment.
3: On se cassait déjà un peu la tête, pour tout vous dire, pour savoir comment exposer cette œuvre, puisqu'en fait, les 120 parchemins sont détachables, donc ils sont présentés quasiment à l'unité, donc il faut quand même un grand espace, et puis évidemment, des consignes de sécurité qui sont majeures.
2: Avec un coût d'assurance qui forcément risque de grimper, mais pour l'heure, tout ça, c'est que de la fiction, puisque le livre est toujours porté disparu.
1: Manon Klein, ici Berry, vous retrouvez tous les détails de cette affaire sur ici.fr. Au Mondiaux de judo, c'est à Bakou, en Azerbaïdjan, grosse déception pour Clarisse Agbenienou, la Française, a été battue dès les quarts de finale des championnats du monde. 11-1, elle devra passer par un tour de repêchage pour espérer donc le bronze et ne pourra pas briguer l'or. On apprend que l'élection de Miss France 2027 aura lieu au Futuroscope à côté de Poitiers. Cette édition aura une résonance particulière puisqu'elle marquera un double anniversaire, les 40 ans de Miss France à la télévision et les 40 ans du Futuroscope. L'événement sera retransmis comme d'habitude en direct sur TF1 et présenté comme d'habitude par Jean-Pierre Foucault. Sofiano en route vers la Terre, c'est en début d'après-midi que la Française doit quitter la Station Spatiale Internationale. Après près de 8 mois de mission, le départ est prévu à 14h05, heure française. C'est la fin du 13h de nos régions. On se retrouve demain, même heure, même endroit. La journée se poursuit en musique sur ICI.
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2: Vous pouvez compter sur votre radio, vous le savez, pour vous accompagner dans votre vie quotidienne. Vous cherchez de bons rendez-vous pour les vacances de la Toussaint? Eh bien, sachez qu'à Ardelot, ils ont déjà pensé à vous avec leur festival qui s'intitule Festimôme. Tout est dans le titre. Du 17 au 31 octobre, vous allez pouvoir profiter de ce festival qui passe donc de 8 jours à 15 jours. 25 ans de festival avec plein de bonnes adresses, du théâtre, de la magie, de la musique, de la danse, du cirque, des contes et des comédies musicales. Il y a également des rendez-vous plus participatifs, comme des ateliers créatifs, de stages et d'animation. Il y a également un spectacle pyrotechnique qui est prévu devant le poste de secours le samedi 17 octobre à 21h30. Un feu d'artifice qui célébrera l'ouverture de la 25e édition. Ça se passe à Ardelot.
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cherché, on s'est dit, mais qu'est-ce qu'on pourrait proposer à nos auditeurs qui leur ferait plaisir cet après-midi? Allez, les Jackson pour commencer. En ce début d'après-midi de mercredi, du sourire, de la bonne humeur,

de chouettes chansons, des artistes avec leurs nouveautés comme Axel Red qui revient avec Chanter pour elle, et puis bien entendu des idées de sortie comme le concert de Yannick Noah à Hazebrouck présenté par Louise Petit d'ici quelques instants sur votre radio Ici Nord.

0: George Michael, vous avez bien sûr reconnu sa voix sur votre radio ici Nord. Et la voix de Louise Petit pour nous parler concerts, sorties. Tout de suite, Yannick Noah.
1: Yannick Noah sera à l'Espace Flandre d'Hazebrouck ce vendredi 9 octobre. Oh, Angela, Angela, my home is your home. Yannick Noah revient avec une tournée acoustique et intimiste intitulée Un petit tour à deux, puisqu'il est accompagné sur scène du guitariste Nicolas Payet, avec qui il revisite ses plus grands tubes dans une ambiance épurée et chaleureuse.
2: Saga Africa, ambiance de la poussière.
1: Une volonté de l'artiste donc de se retrouver dans des plus petites salles que les Zéniths de France, plus proches de son public.
3: L'occasion d'être proche des gens, jouer dans des plus petites salles, il y a une proximité, je crois que c'est plus sensible, plus doux.
1: Ce tour de chant est presque pensé comme une conversation entre deux morceaux. Yannick Noah prend le temps de se livrer avec sincérité. Il partage avec le public des souvenirs marquants, des coulisses de sa vie d'artiste engagé, des clins d'œil amusants à son passé de champion de tennis. Et puis les deux musiciens ont entièrement réarrangé ses plus grands succès en version acoustique. L'occasion de redécouvrir sous un jour nouveau, plus doux et ensoleillé, ses tubes incontournables comme Saga Africa, Angela ou encore Aux arbres citoyens.
2: Puisqu'il faut changer.
3: Bon, en tout cas, bon, on vous donne rendez-vous à très vite et on vous voit sur la route.
2: Voilà. On vit au mieux le meilleur.
3: Tout le monde fait yeah, yeah, yeah, yeah.
1: Rendez-vous donc ce vendredi 9 octobre à l'Espace Flandre d'Hazebrouck pour découvrir une nouvelle version des plus grands tubes de Yannick Noah. Comptez 55 euros la place.
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0: laisse Eddie Mitchell admirer les portraits de Norman Rockwell sur votre radio ici Nord. Tout de suite l'info puisqu'il est 14h. Toute l'actualité en France et dans le monde. À tout de suite.
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avant l'acte 4 prévu demain. La mobilisation lycéenne est en net recul à la mi-journée, selon le ministère de l'Éducation, mais elle reçoit le soutien de plusieurs syndicats, notamment enseignants, qui appellent à une journée de grève et de manifestation demain. Certains jeunes ont repris le chemin des cours, d'autres continuent les blocages, comme à Sciences Po Paris, où la situation est tendue. Entre deux journées de mobilisation, le gouvernement multiplie les signaux d'apaisement. Le ministre de l'Intérieur annonce notamment suspendre l'usage des grenades assourdissantes pendant

0: le mouvement. Sébastien Lecornu, le Premier ministre, fera une allocution ce soir depuis Matignon. Hier soir, c'est Emmanuel Macron qui a convoqué une réunion d'urgence à l'Élysée. Les boissons énergisantes seront-elles bientôt interdites aux moins de 16 ans? C'est l'une des propositions formulées dans un rapport d'une mission parlementaire qui prévoit aussi de lourdes taxes sur les canettes de cocktails alcoolisés, fortement dosées en caféine et en sucre. Ces boissons énergisantes menacent le sommeil et la santé des plus jeunes. 94 000 personnes étaient privées d'eau du robinet fin septembre, soit 30 000 de plus qu'au début du mois. Ce sont les derniers chiffres du ministère de la Transition écologique. Des habitants qui doivent encore être approvisionnés par des camions-citernes ou grâce à des bouteilles d'eau pour boire, pour manger ou pour se laver. Conséquence des faibles pluies et des canicules des derniers mois. Les mondiaux de judo et la déception pour Clarisse Agbenienou. Dès les quarts de finale, elle devra passer par un tour de repêchage pour espérer le bronze et ne pourra pas briller l'or.
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2: Vous écoutez Ici Nord, un point sur vos conditions de circulation à cette heure-ci. Soyez prudents, on nous signale un accident sur l'A16 dans le sens Calais-Boulogne avec un véhicule léger impliqué. C'est à hauteur d'Échingant sur la bretelle de sortie de l'échangeur. Mais ça ne provoque pas en particulier de gros ralentissements. Prudence tout de même. Et puis sur l'A22, le ralentissement habituel dans le sens Belgique-France de Roncq à Mouveau. Côté météo, le retour de la pluie annoncée cet après-midi et jusqu'à 21 degrés.
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0: Fernando, avec le groupe ABBA, bien sûr, sur votre radio Ici Nord, la radio de tous les plaisirs musicaux, des anciens succès qui nous font chanter, qui nous rappellent de belles choses, aux nouveautés qui nous enthousiasment. On continue en musique donc avec Zazie, Un point c'est toi, Christophe Maé et également Michel Delpech.
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1: C'est un double rendez-vous assez exceptionnel et assez surprenant. Le Salon du Polar qui aura lieu ce samedi est couplé avec la journée portes ouvertes à l'École nationale de police Roubaix-M. C'est de 10h à 17h que vous pourrez déambuler au 117 rue Joseph Dubar à Roubaix, tout en rencontrant de nombreux romanciers qui vont vous faire vivre leur suspense. Il y aura donc plus de 30 auteurs, parmi lesquels Franck Tillier ou encore Daniel Thierry. Il y aura une exposition de véhicules anciens de la police nationale, des démonstrations d'utilisation d'armes aussi, et puis l'occasion pour les romanciers d'échanger avec ceux qui font le métier dont ils parlent dans leurs livres. Ce Salon du Polar, c'est donc ce samedi, le 10 octobre, de 10h à 17h à Roubaix-M.

0: Sowing the Seeds of Love. Mais comment s'appelait ce duo absolument incroyable, les Tears for Fears, sur votre radio ici Nord, ici Nord qui vous facilite aussi la vie chaque samedi, chaque dimanche avec des experts. 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Vous pourrez lui poser toutes vos questions au 03 20 55 89 89. On est comme ça. On aime vous faire sourire au quotidien.
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0: Cette voix, c'est celle de Tracy Chapman sur votre radio ici Nord. Je vous souhaite une excellente après-midi. Merci de nous avoir choisis. Tout de suite, 15h, on fait un point sur l'actualité en France et dans le monde.
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0: Sébastien Lecornu s'exprime ce soir depuis Matignon. Le Premier ministre attendu évidemment sur les blocages de lycées et la manifestation de demain, l'acte 4. En attendant, les blocages se poursuivent à Strasbourg, Lyon ou Paris. Des lycéens se disent déterminés à continuer la lutte. Selon le ministre de l'Éducation, près de 30 000 élèves sont privés de cours aujourd'hui en présentiel. Pour plusieurs semaines, 24 lycées ont été incendiés ou saccagés et les dégradations atteignent, selon Édouard Geffray, plusieurs dizaines de millions d'euros. Cette vidéo très partagée sur les réseaux sociaux, filmée par un journaliste d'ici Isère. On y voit une voiture de police banalisée surgir en pleine manifestation lycéenne dans un parc de Bourgoin-Jallieu et foncer vers les jeunes. La scène choque syndicats et associations. Vidéo à retrouver sur ici.fr. 3 ans après les faits, l'homme suspecté d'avoir attaqué au couteau plusieurs personnes, dont des enfants, dans un parc d'Annecy, est renvoyé devant la cour d'assises de la Haute-Savoie. Le suspect, un homme d'une trentaine d'années, s'en était soudainement pris à ses enfants sur une aire de jeu près du centre historique et à plusieurs promeneurs. La justice avait très vite écarté toute motivation terroriste. Et puis on apprend que l'élection de Miss France 2027 aura lieu au Futuroscope à côté de Poitiers. Cette édition aura une résonance particulière puisqu'elle marquera un double anniversaire, les 40 ans de Miss France à la télé et les 40 ans du Futuroscope. L'événement sera retransmis en direct sur TF1 et présenté comme d'habitude par Jean-Pierre Foucault.
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2: Et passez un bel après-midi avec ici Nord. L'inforoute à cette heure-ci, rien de particulier à vous signaler. Je vous rappelle quand même ces travaux sur la 16 jusqu'au 13 octobre. Au niveau de Marquise et Le Lingan, Berne, on est dans le sens Dunkerque-Boulogne, donc vous circulez sur une seule voie, ce qui provoque à cette heure-ci 5 à 6 minutes en plus de trajet. Côté météo, c'est un peu venteux, des rafales à 40 voire 60 km/h cet après-midi, quelques averses. Et puis côté température, on a 20 à 21 degrés cet après-midi dans le Nord et le Pas-de-Calais.
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0: The Weeknd, Blinding Lights sur votre radio ici Nord. Merci de nous avoir choisis. Merci de passer ce début d'après-midi en notre compagnie. Je vous rappelle que la Fête de la Science vous propose plein de rendez-vous encore tout au long de cette semaine. Cet après-midi, pourquoi pas, mais aussi ce week-end, n'hésitez pas à taper Fête de la Science, à regarder les rendez-vous qui sont pas loin de chez vous. Nous, on a une science particulière, celle de vous faire un programme musical qui vous fait plaisir. On va manger des bonbons avec Renaud, chanter avec Pascal Obispo et Francis Cabrel en duo. Et on va terminer avec Michel Sardou qui nous propose en chantant.
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1: 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C'est beaucoup moins inquiétant.

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1: Vous pouvez compter sur votre radio, vous le savez, pour vous accompagner dans votre vie quotidienne. Vous cherchez de bons rendez-vous pour les vacances de la Toussaint. Eh bien, sachez qu'à Ardelot, ils ont déjà pensé à vous avec leur festival qui s'intitule Festivôme. Tout est dans le titre. Du 17 au 31 octobre, vous allez pouvoir profiter de ce festival qui passe donc de 8 jours à 15 jours. 25 ans de festival avec plein de bonnes adresses, du théâtre, de la magie, de la musique, de la danse, du cirque, des contes et des comédies musicales. Il y a également des rendez-vous plus participatifs, comme des ateliers créatifs, de stages et d'animation. Il y a également un spectacle pyrotechnique qui est prévu devant le poste de secours le samedi 17 octobre à 21h30. Un feu d'artifice qui célébrera l'ouverture de la 25e édition. Ça se passe à Ardelot.
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0: La voix de Roy Orbison, je suis sûre qu'elle vous fait cet effet. 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
1: Véronique Sanson, ma révérence. Véronique Sanson qui est encore en tournée le 29 avril de l'année prochaine. Elle s'arrête au Zénith de Lille. Là, pour le moment, elle nous a accompagnés jusqu'à 16h. Merci d'avoir choisi Isnor pour votre début d'après-midi. Tout de suite, toute l'actualité en France et dans le monde, juste après Louise Petit, de belles idées de sortie, de la joie, de la bonne humeur et de la route à faire ensemble au 03 20 55 89 89. Bonne fin d'après-midi.
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0: Plusieurs syndicats de l'éducation nationale appellent à faire grève et à manifester demain en soutien aux lycéens. Avant cet acte 4, certains jeunes ont repris le chemin des cours et d'autres continuent les blocages aujourd'hui. Entre deux journées de mobilisation, le gouvernement, lui, tente de désamorcer la crise. Le ministre de l'Intérieur a annoncé suspendre l'usage des grenades assourdissantes pendant ce mouvement. Sébastien Lecornu, de son côté, le Premier ministre, s'exprimera tout à l'heure à 18h30 sur la révolte lycéenne, mais aussi sur les prix du carburant et les grandes lignes du budget. Les trois adolescents de 16 ans mis en cause dans l'affaire de l'agression d'un enseignant à La Ciotat seront jugés en février 2027. Ce prof de 59 ans a été aspergé d'essence et frappé en marge d'une de ses manifestations alors qu'il tentait d'éteindre un feu devant l'établissement. Les boissons énergisantes seront-elles bientôt interdites aux moins de 16 ans? C'est l'une des propositions formulées dans un rapport parlementaire aujourd'hui. Fortement dosées en caféine et en sucre, ces canettes type Red Bull, Monster Energy ou encore Crazy Tiger menacent le sommeil et la santé des plus jeunes. Rapport qui prévoit aussi de lourdes taxes sur les canettes de cocktails alcoolisés. 94 000 personnes étaient privées d'eau du robinet fin septembre, soit 30 000 de plus qu'en début du mois. Ce sont les tout derniers chiffres du ministère de la transition écologique, conséquence des faibles pluies et des canicules de ces derniers temps. Les mondiaux de judo et la déception pour Clarisse Agbenienou. Dès les quarts de finale, elle devra passer par un tour de repêchage pour espérer le bronze.
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2: Et merci de nous rejoindre sur votre radio Ici Nord. Ce mercredi après-midi, c'est bon, c'est officiel. C'est bien l'automne, hein, votre météo pour la fin de cette journée. Donc encore un ciel bien couvert, de la pluie, des averses à certains endroits dans le Nord et le Pas-de-Calais, peut-être déjà chez vous. Et puis du vent, des rafales à 40, voire 60 km/h sur la côte d'Opale. Côté température, cet après-midi, 17 degrés à Guignes, à Fruges, 18 degrés à Lonne-Plage, à Vaines-le-Comte, 19 degrés à Éther, 20 degrés à Seclin, 21 degrés à Orchard. Et ce soir, elle fera entre 13 et 16 degrés. Demain, ça restera mitigé, avec peut-être quelques éclaircies, mais toujours pas mal de vent sur toute la région et un petit peu de pluie. Et pas plus de 15 degrés. Demain, ce sera un peu plus frais et ça devrait s'améliorer, normalement, ce week-end. L'infotrafic à 16h02 sur votre radio Ici Nord. Pour l'instant, rien de particulier, pas d'incident en tout cas à vous signaler. N'hésitez pas à nous appeler au 03 20 55 89 89 si vous observez sur votre trajet, des ralentissements inhabituels, un véhicule en panne ou encore un accident, évidemment, on fait la route ensemble.
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2: Et ravi de vous retrouver ce mercredi avec pour la suite le nouveau titre de Vianney. Mais d'abord, voici Madonna, You That Girl sur Ici Nord.

0: futur parrain de la Star Academy. Ça commence samedi d'ailleurs. C'était Vianney avec D'or et d'étain sur Ici Nord.
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0: Très contente de vous retrouver ce mercredi, jour des enfants. Peut-être que d'ailleurs, en tant que parents ou grands-parents, vous êtes en train de faire les taxis pour les conduire à toutes les activités périscolaires. On connaît bien ça. En tout cas, on est ensemble jusqu'à 19h dans le Nord et le Pas-de-Calais, avec l'info chaque heure, l'info route, évidemment, toutes vos chansons préférées, des cadeaux à gagner à 17h50. Je vais vous offrir à nouveau un très beau cadeau, d'ailleurs, pour toute la famille. Vos invitations pour la comédie musicale Lyon, le roi est de retour. Ce sera le 18 octobre au Théâtre Sébastopol de Lille. Et puis, une grande nouvelle aussi, demain soir, on va recevoir trois acteurs et actrices françaises. Je vous en dirai plus cet après-midi, je vous laisse un peu de mystère. Il y aura, comme on dit, de la star dans ce studio, en tout cas pour évoquer un superbe film, une comédie qui va bien vous plaire si vous aimez l'absurde. Je vous en dis plus, comme promis, cet après-midi, pour l'instant, à 16h11, c'est l'heure de retrouver Nicole Buise avec l'écho d'ici et ceux qui entreprennent dans la région. Et Nicole, vous nous parlez d'une toute nouvelle marque avec un nom bien du Nord. Son nom, c'est Drache, qui désigne, je vous le rappelle, une grosse pluie dans la région. Et bien, cette jeune société, elle propose justement des vêtements de pluie pour les enfants.
2: Oui, des combinaisons pour être très précis, mises au point par Marie Devigan, ancienne chef de projet développement dans le textile. Elle travaille sur ce projet depuis 2 ans et s'est fait aider pour cela par une styliste et une modéliste. Cette maman de 2 petits garçons en avait marre de devoir changer ses enfants des pieds à la tête et de devoir tout laver après une balade au parc, en forêt ou dans le jardin, notamment après la pluie. Elle a donc conçu cette combinaison intégrale qui s'enfile très facilement. Alors elle est faite dans une matière souple, un tissu technique qu'on appelle le soft shell. Marie Devigan nous explique de quoi il s'agit.

0: Le softshell, c'est un tissu trois couches, c'est-à-dire avec une membrane à l'intérieur qui permet en fait au produit d'être coupe-vent, d'être respirant et déperlant. C'est-à-dire que l'enfant ne va pas avoir froid parce que la transpiration de son corps ne va pas rester à l'intérieur, mais elle va pouvoir s'évacuer. Donc en fait, votre enfant, il va pouvoir courir sans suer et garder cette transpiration qui va faire qu'ensuite il est tout mouillé.
1: C'est une matière qu'on retrouve aujourd'hui dans les nouvelles combinaisons de ski ou encore dans les vêtements de randonnée. Et en plus, il y a une couche de polaire à l'intérieur. Plus besoin de changer votre enfant des pieds à la tête quand il va dehors, on lui enfile la combinaison. Celle-ci existe en bleu marine et en couleur brique et va du 12 mois au 8 ans. Et avec ça, les enfants pourront sauter dans les flaques.
2: Et qui dit produit technique, Nicole, dit forcément un produit plus cher.
1: Oui, cette combinaison coûte 89 euros, 79 en prix de lancement aujourd'hui. Comme la combinaison est élastiquée aux pieds et aux mains, on peut la prendre un petit peu grande et elle fait tout de même deux saisons. Mais pour Marie Devigan, il y a un autre intérêt.
0: Après, c'est un produit complet, c'est-à-dire que ça remplace un pantalon d'extérieur et une veste. Vous n'avez pas à mettre de manteau en plus, donc c'est ce qu'on appelle une grosse pièce. C'est un produit qui est qualitatif, qui est technique, donc forcément... un petit peu plus cher. Il est travaillé avec beaucoup de détails.
1: Et c'est un produit qui va tenir dans le temps, qui peut servir aux enfants suivants ou encore aux petits cousins. Marie Devigan a déjà décliné sa gamme à d'autres produits accessoires d'extérieur et elle a encore d'autres idées.
0: Là, ça va être des bonnets tout de suite après qui vont arriver fabriqués à Tourcoing. Ils sont en cours de fabrication chez la Mycotech. Ça va être des tours de cou et ça sera sans doute des pantalons d'extérieur, des parkas, mais toujours avec ce petit côté technique et j'aide les parents.
1: Pourquoi Commencer Drache Outdoor, tel est le nom de la société, a fait fabriquer 600 combinaisons qui arriveront d'ici 15 jours et qu'on peut réserver depuis hier. Une production qui, elle, est faite en Chine. Chez un spécialiste du vêtement d'extérieur pour enfants respectant toutes les normes environnementales. C'est notamment un tissu sans PFAS, ses polluants éternels. C'était pour démarrer la seule manière d'avoir un produit à un prix relativement accessible dans un premier temps.
2: Merci beaucoup Nicole. Donc cette nouvelle marque, cette jeune société, ça s'appelle Drache. 16h14, sous la Drache, peut-être chez vous. On attend quelques averses en ce milieu d'après-midi. On écoute Ease avec Over the Rainbow et puis juste après, il y a Jean-Pierre Madère qui arrive sur Ici Nord.

0: Un pied devant l'autre, Jean-Pierre Madère. Sur Ici Nord, 16h20, allez, comme promis, je vous annonce la nouvelle. Sachez que demain, de 18h30 à 19h, nous allons recevoir l'équipe du film Le Roi du Game. Donc, dans ce studio, il y aura Éric Judor, Alexandre Alamy et Afid Benamar qui vont nous présenter cette nouvelle comédie qui sortira officiellement le 21 octobre prochain, mais vous allez pouvoir la découvrir en avant-première demain à 20h15 au Kinépolis de l'Homme. Éric Judor qui réalise ce film et qui interprète le rôle principal, celui d'Alexandre, qui est prêt à tout pour renouer avec sa fille, et il va carrément s'infiltrer dans une équipe de bras cassés, dans un univers de jeu médiéval fantastique, dans le GN, ça s'appelle le jeu de rôle grandeur nature, assez complètement absurde, en même temps c'est ce qu'on aime chez Éric Judor. Donc évidemment on va en parler avec eux demain dès 18h30, et on va vous offrir des places aussi pour cette avant-première. À suivre cet après-midi sur Ici Nord, et bah, trois chansons françaises, Jacques Higelin, le duo Joseph Kamel et Vita, et puis Jean-Louis Aubert. Bel après-midi.
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0: Jean-Louis Aubert avec Temps à nouveau sur Ici Nord. 16h33, l'infotrafic avec quelques ralentissements vous signaler, surtout sur l'A25 dans le sens Lille-Dunkerque. On est à hauteur de Sequedin et ça va à peu près jusqu'à Nthiara-en-Wep. Et également des bouchons sur l'A1 dans le sens Lille-Paris de Oigny à Dourges. Vous avez à peu près 10 minutes en plus de trajet. Alors si vous connaissez les raisons de ces ralentissements, parce que j'ai pas plus d'infos, n'hésitez pas à nous appeler au 03 20 55 89 89 puisque vous êtes nos yeux sur la route. Et puis des ralentissements habituels aussi hein, sur la N41 entre Anglo et la Bassée, dans le sens Anglo et la Bassée plutôt, à hauteur de Fourne-en-Wep, avec là également 5 à 10 minutes en plus de trajet. Soyez prudents.
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0: Alors, est-ce que vous, vous avez choisi comme les enfants, d'ailleurs vous les conduisez peut-être à cette heure-ci au sport, est-ce que vous, vous avez choisi votre nouvelle activité sportive de la rentrée? Il serait temps parce qu'on est le 7 octobre, en même temps je dis ça, je dis rien, moi c'est pas trop le cas, mais en tout cas Fred Ballard va évoquer ce sujet, l'activité physique ou manuelle qui nous sert un peu de défouloir après le boulot. Parfois c'est un peu compliqué pour trouver la bonne, celle qui va vraiment nous plaire pour toute l'année scolaire. Fred Ballard, donc l'humour en tube, on en parle avec deux humoristes aujourd'hui, notamment Laura Felpin. Pour l'instant, on va continuer avec Benjamin Biolay. Et puis tout de suite, voici le chanteur Pilayan et Happy Children, souvenir des années 80 sur Ici Nord.

0: ça nous rappelle cette saison à trois lettres, l'été. Vous vous souvenez, l'écran total, c'était Benjamin Biolay, Cerise Nord. Et à suivre le groupe UB40, puis Johnny Hallyday qui sera accompagné de Nathalie Baye pour la suite de vos chansons préférées.
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0: Mais d'abord, choisir son activité physique pour l'année, c'est donc pas si simple que ça. Comme à chaque rentrée, il faut choisir l'activité physique ou manuelle qui va nous servir de défouloir après le boulot. Alors pour nous aider à trouver la bonne, Fred Ballard s'est entouré dans l'humour en tube des meilleurs dans l'humour.
3: Peu importe l'activité, quand t'as pas envie de la faire, c'est pas la même activité.
4: Non.
3: Alors que c'est la même activité.
5: Voilà, alors déjà, ça c'est un principe de base. Une même activité peut correspondre à certaines personnes, mais peut en refroidir d'autres. Donc, il ne faut surtout pas se laisser influencer par les autres. Sinon, on peut se retrouver au fond d'une piscine avec une ceinture de plomb autour de la taille.
3: La plongée sous-marine. Il y a des gens qui trouvent ça exceptionnel. Moi, c'est le pire truc qui peut m'arriver dans une journée. Non, je préfère les endroits où on peut respirer. Non, vraiment, je trouve ça pratique. L'oxygène, je trouve ça pratique. Moi, j'évite toutes les activités où on peut pas respirer, j'évite. La plongée sous-marine, les relations de couple, j'évite.
5: Voilà, alors si comme Roman Frécinet, vous êtes claustrophobe et couplophobe, c'est vrai que déjà, ça élimine un certain nombre d'activités, mais heureusement, il y a des activités d'extérieur hein, qu'on peut pratiquer le week-end ou en stage. Le canyoning, par exemple. Avec Laura Felpin comme mono, vous serez entre de bonnes mains.
6: Donc encore une fois, c'est pas pour les cleps, ok hein, les consignes. Quand je vous dis avant un saut de 30 mètres, c'est les bras le long du corps.
7: C'est pas j'arrive les bras le long du corps,
6: ok? C'est les bras le long du corps. Ça va ça? Sur 30 mètres, l'eau c'est du béton, donc c'est directement une fracture de la malléole. Excellent. Et malheureusement, dans la plupart des cas, une hémiplégie totale des membres inférieurs de votre squelette, ok?
5: Ça fait partie des détails qui ont leur petite importance hein, avant de se lancer dans une nouvelle activité ludique et ou sportive. Pour s'éclater après le boulot, c'est important hein, de se fendre la poire, c'est vrai, mais jusqu'à un certain point. 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

0: Quelque chose de Tennessee, Johnny Hallyday, accompagné évidemment de Nathalie Baye qu'on entend dans l'introduction de cette chanson. C'est Michel Berger lui-même qui avait
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0: Daniel Balavoine, évidemment, avec ce grand classique des années 80. Mon fils, ma bataille, sur Ici Nord. Bienvenue si vous nous rejoignez.
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0: Et belle fin d'après-midi ce mercredi avec Ici Nord. Il est 17h. Les enfants avec vous, Pascal Thiebaud. Bonjour Pascal.
2: Bonjour.
0: Il y a eu moins de perturbations dans les lycées aujourd'hui dans le Nord-Pas-de-Calais.
2: En attendant la reprise du mouvement demain, auquel se rajoute désormais l'appel de plusieurs syndicats de l'éducation nationale à une journée de grève et de manifestation en soutien aux lycéens. Ce matin dans le Nord, la préfecture indiquait des perturbations dans 16 établissements situés dans 8 communes avec 11 personnes interpellées. Ce matin, la rectrice de l'Académie de Lille, Sophie Béjean, s'est rendue au lycée Béal à Lens pour un temps d'échange avec les élèves et les personnels, tous encore sous le choc de l'accident de lundi. Un élève de seconde professionnelle mutilé par une grenade assourdissante. Cette rencontre n'a pas apaisé le malaise. Sophie Delaporte est professeure de sciences médico-sociales et représentante Sud Éducation au lycée Béal. Elle n'avait pas le cœur à faire court aujourd'hui.
3: On est tous choqués. Je pense qu'on a des élèves qui sont choqués, nous on est choqués. Clairement, on est dans l'émotion. Donc des temps d'échange avec les élèves, évidemment. Et nous, ça nous a fait du bien de les retrouver. Ça fait 4 jours qu'on ne s'était pas vus et ben, je m'inquiétais déjà pour eux, en fait. Voilà, moi, ce qui m'ennuie aussi, c'est que ben, là, d'un claquement de doigts, tout redevient normal, que ben, les élèves reprennent les cours, qu'on les écoute une heure, qu'on refait cours. Et ça veut dire quoi? Du coup, il ne s'est rien passé. Je ne sais pas si c'est ça, écouter la parole des élèves, en fait. Des élèves qui manifestent, qui prennent des risques, qui se font gazer. Et en même temps, on leur dit, ben, voilà, OK, on vous écoute une heure et puis on retourne en cours, hein, parce qu'il faut travailler. C'est pas la première fois qu'il y a des drames avec l'utilisation de ces armes. Est-ce que la réponse, elle était proportionnée? J'en doute. C'est des jeunes qui se battent pour leur avenir. C'est pour ça que demain, je serai présente à leur côté. Mon inquiétude, c'est leur sécurité.
2: Cette enseignante Sophie Delaporte sera donc demain 8h devant le lycée avec ses élèves au lycée Béal à Lens. Un réseau de proxénétisme violent vient d'être démantelé, annonce le parquet de Béthune. 16 victimes ont été identifiées, plusieurs prostituées dont une mineure de 13 ans, ainsi que des clients. Les faits se sont déroulés entre février et septembre à Lens, Douai, Libercourt et Vingles. Les victimes étaient d'abord des clients de prostituées, puis des clientes d'une agence de location de voitures créée par ce réseau. Toutes les victimes ont dénoncé des violences physiques et des menaces. 3 membres du réseau ont déjà été jugés et condamnés, 1 à 10 mois d'emprisonnement, les autres à 14 mois avec sursis probatoire. Le dernier sera jugé au mois de novembre. Une personne a été blessée par balle cet après-midi à Wattrelos dans la métropole lilloise. Selon une source policière, la victime a été touchée à 3 reprises, mais son pronostic vital n'est pas engagé. Aucune interpellation pour le moment. Le concours est terminé et c'est la plage de Calais qui se voit décerner cette année le titre envieux de plage préférée des Français. Le concours était organisé par la fondation Surfrider. En finale, Calais était opposé à Berck-sur-Mer. La plage calaisienne a obtenu plus de 11 000 votes contre 8 000 pour sa voisine et rivale. Une plaque commémorative sera remise lors d'une grande collecte de déchets organisée sur la plage de Calais. Ce sera le dimanche 18 octobre. En tout cas, que ce soit sur la plage de Berck ou celle de Calais, méfiance, un avis de grand frais à coup de vent est émis jusqu'à demain sur nos côtes. De Dunkerque à la baie de Somme, avec un vent de secteur sud à sud-ouest de force 7 accompagné de rafales. Force 7, Louise, c'est un vent moyen de 50 à 61 km/h.
0: Quand même. Bref, ça se dégrade.
4: Mais dans le ciel. Exactement, vous avez bien résumé la chose. C'est déjà plutôt venteux ce soir, avec pour l'instant des rafales à 40, voire 50-60 km/h sur la côte d'Opale. Mais vous l'avez dit, faites attention, surtout demain. Et côté température pour cette fin de journée, il fait 14 degrés à Licq, 14 degrés également à Hazebrouck, 15 à Marquise, à Arras-Cambrai, et jusqu'à 16-17 degrés à Armentières. Demain, effectivement, ça restera assez mitigé, avec quelques petites peut-être quelques petites éclaircies demain matin, mais du vent, effectivement, une bonne partie de la journée, et un petit peu de pluie, attendu l'après-midi surtout, et pas plus de 15 degrés, peut-être, une amélioration ce week-end, Pascal. Je ne vous promets rien, comme ça vous n'êtes pas déçus.
2: Vous ne promettez rien bien que vous ne pouvez
4: tenir.
2: C'est
4: parfait, très bien. 17h04, l'infotrafic sur Ici Nord. C'est déjà rouge à certains endroits, donc des gros ralentissements quand même déjà à vous signaler sur l'A1. Dans le sens Lille-Paris, à hauteur de Ronchin jusqu'à Vandeville, mais aussi à hauteur de Fallampin pour rejoindre Oigny.
0: des bouchons aussi à vous signaler sur la 21 dans le sens Valenciennes, Aix-Noulette à hauteur de Courcelles-lès-Lens jusqu'à Lens. Vous avez à peu près 10 minutes en plus de trajet. Concernant les ralentissements sur l'A1, j'ai voulu préciser que c'était quelques légers coups de frein, mais tout de même 10 minutes en plus de trajet. Sur la 2, c'est aussi un petit peu compliqué, comme d'habitude à cette heure-ci, à hauteur de Marly dans le sens Belgique-France. Et puis, quelques ralentissements aussi sur la 25, mais rien de bien inquiétant à hauteur de la chapelle d'Armentières quand vous venez de Dunkerque jusqu'à Nières-en-Ouëppe, et dans l'autre sens en venant de Lille jusqu'à Englos. Et puis c'est un petit peu compliqué également sur l'N41 dans le sens Englos-Labassée à hauteur de Fourne-en-Ouëppe. Donc soyez prudents. Si vous avez plus d'infos notamment concernant ces ralentissements sur l'A, et ben vous nous appelez au 03 20 55 89 89.
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0: Et pour vous donner un peu de courage dans ces petits bouchons et vous accompagner aussi dans la bonne humeur, des souvenirs, des nouveautés, toutes vos chansons préférées sur Ici Nord ce mercredi. Retour en 80, ambiance funk disco avec Quincy Jones et Aino Corrida sur Ici Nord.

0: Aïno Koïda, Quincy Jones, un instant sur Ici Nord, 17h09.
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0: Le Duchesse Anne, le plus grand voilier visitable en France, ouvre à nouveau ses portes à Dunkerque après un immense chantier de restauration. Et c'est Agnès Delbar qui va nous en dire un peu plus dans les trésors du Nord-Pas-de-Calais. Pour l'instant, voici les boulevards déserts avec Carbone et ça s'appelle C'est pas si facile sur Ici Nord.

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1: Une belle collaboration entre le groupe Les Boulevards Déserts et puis le rappeur Carbone à l'instant sur ICI Nord. 17h12, comme promis, on ouvre la malle au trésor du Dunkerquois avec Agnès qui revient toujours sur les trésors du Nord-Pas-de-Calais.
2: Ce trésor du Dunkerquois, il a manqué d'ailleurs aux habitants de Dunkerque pendant ces 23 mois de rénovation. Il est de nouveau fringant et prêt à accueillir les visiteurs cette année.
3: C'est un fameux trois-mâts fin comme un oiseau.
2: C'est un fameux trois-mâts, le Duchessan, qui a été construit en 1901. D'abord, il a été construit en Allemagne comme navire-école. À l'époque, il s'appelait Großherzogin Elisabeth. Long de 92 mètres, il est aujourd'hui le plus grand voilier visible en France. Il a tout de suite servi de navire-école pour la marine marchande en Allemagne, avant d'être remis à la France en 1946 à titre de dommage de guerre. Il est devenu alors le Duchessan, en hommage à Anne de Bretagne, reine de France à partir de 1491. Et en 1980, le Duchessan, qui est là en France, va rejoindre la ville de Dunkerque, car la ville veut garder une trace de son passé de port accueillant de grands voiliers. En le visitant aujourd'hui, vous allez pouvoir vous mettre à la place des 130 à 200 cadets qui se formaient à son bord, encadrés par 15 à 20 officiers.
4: Trois-mâts chargés de blé au bras, tribord d'arrière.
5: Brassant bien bateau carré, nous sommes plein vent arrière.
2: Le Duchessan mesure donc, comme je vous le disais, 92 mètres de long. Il a 25 voiles, ce qui représente 2060 mètres carrés de toile. Il y a bien d'autres choses à découvrir en allant à son bord, par exemple son élégance. À noter que la Duchessan s'est refaite une beauté grâce à une entreprise dunkerquoise, encore un trésor du Nord-Pas-de-Calais.
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1: Et n'hésitez pas à vous renseigner auprès du musée portuaire de la ville de Dunkerque pour visiter ce magnifique vaisseau, le Duchessan. 17h15, belle fin d'après-midi avec toutes vos chansons préférées, évidemment, la fin des années 70 maintenant avec Electric Light Orchestra sur ICI Nord.

0: Mr. Blue Sky, Electric Light Orchestra sur Ici Nord, 17h18. On va retrouver Émilie Mazoyer qui revient sur toute l'actualité musicale du moment. Au programme aujourd'hui, Bernard Lavillier, Natacha Saint-Pierre, Hervé Villard et Robert Charlebois. Elle nous en dit plus juste après Zao de Sagazan sur Ici Nord.
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1: Zao de Sagazan, c'était la symphonie des éclairs sur Ici Nord. Et à 17h23, c'est l'heure de retrouver Émilie Mazoyer pour Décibel. Salut Émilie.
2: Salut tout le monde.
1: Émilie, au rapport pour votre dose quotidienne d'actualité musicale. Une heure de guitare, une heure de poésie, une heure de muscu. C'est le programme pour célébrer comme il se doit l'anniversaire du jour.
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1: Idole ! Bernard Lavilliers, 80 ans ce mercredi. On lui souhaite un très bon anniversaire et aussi plein de succès avec Rite Cruel, son 24e album qui sortira à la fin du mois. 5 ans après avoir représenté notre pays à l'Eurovision, la chanteuse Natacha Saint-Pierre est officiellement devenue une citoyenne française.

française. C'est une démarche très complexe, explique Natacha Saint-Pierre, qui tient à préciser qu'elle n'a pas bénéficié de passe-droit. J'ai fait la queue comme tout le monde, dit-elle. Natacha Saint-Pierre raconte aussi le test de culture française vraiment pas facile, où on lui a demandé le nombre de pièces qu'il y a au château de Versailles. Alors comme je suis pas sûre que tous les Français aient la réponse, enfin moi en tout cas je l'avais pas, la réponse c'est 2300. Voilà, et félicitations Natacha, bienvenue chez toi. Quand on lui demande s'il pense à la retraite, Hervé Villard répond « Mais pourquoi arrêter ? Pour l'instant, je suis en pleine forme. » Et son premier tube, c'était il y a 60 ans.

Dès la fin du mois, Hervé Villard entame une nouvelle tournée française pour ses 60 ans de carrière. Et au printemps 2027, direction l'Amérique latine, où il est très populaire depuis ses débuts. Chili, Uruguay, Paraguay, Colombie, Pérou. Là-bas, il est surnommé El Diablito de Paris, le petit diable de Paris. Incroyable, mes amis, quelle vie! Comme Bernard Lavillier et Hervé Villard, le Québécois Robert Charlebois fait partie du club des jeunes octogénaires toujours fringants sur scène. Il vous donne rendez-vous à Paris, au Grand Rex, les 16 et 17 mars prochains. Et demain, à 19h, sur votre radio ici, il est l'invité de Décibels.

Merci Émilie. Et puis d'abord l'invité de ce soir dans votre émission Décibel à partir de 19h, ce sera Sinclair. Vous savez, l'auteur, compositeur, guitariste, connu aussi pour avoir été jury dans l'émission La Nouvelle Star. Et ben Sinclair revient avec Jeanne, sorti au printemps dernier, nouvel album, donc depuis quelques mois, une nouvelle chanson qui s'appelle aussi Je rêve, et ces deux titres feront partie de son nouvel album, plutôt Jeanne et Je rêve, qui paraîtra cet hiver après, avec également une belle tournée. Ce sera donc au programme de Décibel ce soir dès 19h avec Émilie Mazoyer. Avant l'infotrafic, évidemment comme chaque jour à 17h30, voici Niagara et Cheeky Boom sur Ici Nord.

0: Voilà, de quoi vous apporter un petit peu de soleil en cette fin de journée où la pluie vous accompagne aussi à cette heure-ci pour certains. C'était Niagara avec Cheeky Boom sur Ici Nord. Et on dit bonjour à cette heure-ci à Mickaël de la cellule vigilance routière de la préfecture du Nord. Bonjour, bonsoir Mickaël.
1: Bonjour Louise, bonjour à tous.
0: Bientôt noir, donc bonsoir, ça marche.
1: Voilà, ça marche aussi.
0: Alors, je vois que c'est un petit peu rouge hein, sur la métropole lilloise, dites-nous.
1: Oui, on commence à avoir des densités de trafic, pas d'accident, pas d'incident à ce moment-ci. Par contre, comme vous le disiez, la pluie est bien présente maintenant sur la métropole lilloise notamment. Donc on a des densités en sortie de Lille, hein, autoroute 1, donc depuis Lille jusqu'au niveau de l'Équin, donc densité de trafic. Comme tous les soirs en direction de Paris, répercussions sur la voie rapide urbaine sans Roubaix-Lille depuis Mont-Saint-Barœul jusqu'à la jonction de l'autoroute 1. Et ça répercute également depuis le secteur de la Porte d'Arras, donc sur l'autoroute A25, sens Dunkerque vers Lille. Ensuite, sur l'A25 même, dans le sens Lille-Dunkerque, dans ce trafic au niveau de l'échangeur d'Anglo, un peu comme tous les soirs, hein, une fois passé NTROF, ça roulera normalement. Nationale 41, là, il y a pas mal de monde. Hein. On est au niveau de Sente, dans le sens Lille-Labassé pour le passage du premier rond-point à Fourneau-Web. Et entre les deux ronds-points d'Illy pour le passage, donc toujours du grand rond-point pour partir soit vers Lens, soit vers Labassé. Sur l'autoroute A22, dont c'est le trafic comme tous les soirs, secteur Ouascal, Marcambal en direction de Gand. Rocade Nord-Ouest, ça se densifie dans les deux sens de circulation, secteur Vambrochy, Marquette. Et sur la nationale 227, secteur de Villeneuve-d'Ascq, là on a juste de la densité sur le secteur du parc du Héron. Il y a moins de densité qu'à l'habitude sur cet axe, mais faites bien attention quand même, de toute façon, vitesse limitée à 70 sur ce secteur. Après, sur le secteur de Lens pour l'instant, ça roule plutôt bien. On a un peu de densité à la jonction de la N47 vers l'autoroute A21 sur la commune de Vendin-le-Veil. Et après, une circulation soutenue entre Lens et le nœud d'Ourges, donc à la jonction de l'autoroute A1. Et on partira maintenant sur le secteur de Valenciennes, autoroute A2, densité de trafic pour le passage de Valenciennes. Donc depuis la Sentinelle jusqu'à Aulnois-les-Valenciennes dans le sens Paris-Bruxelles. Et dans l'autre sens, c'est le secteur de Marly où ça densifie, donc venant notamment de la jonction avec la D649, venant de Maubeuge.
0: Voilà, bien Louise. Détaillé, et comme ça, on est bien sûr de savoir s'il y a des ralentissements dans notre secteur, donc voilà. Essentiellement dans une bonne partie de la métropole lilloise et pas que. Merci beaucoup, à tout à l'heure.
1: Voilà, à tout à l'heure.
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0: Prudence et courage sur les routes, sur Ici Nord, on va évoquer la venue bientôt de Yannick Noah. Ce sera à Hazebrouck ce week-end, une belle idée sortie. Et puis, bien sûr, je vous offre un très beau cadeau. Comme chaque jour, cette semaine, dans 20 minutes, deux invitations pour le Lion. Le Roi est de retour au Théâtre Sébastopol de Lille, ce sera le 18 octobre. Magnifique comédie musicale. Mais d'abord, voici la grande voix de Garou, c'est seul sur Ici Nord.

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1: Marc Lavoine, en duo avec Patrick Fiori, avec ce titre Occupé, qui fera partie du 14e album de Marc Lavoine, et il sortira le 6 novembre prochain.
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1: Yannick Noah sera l'Espace Flandre d'Hazebrouck ce vendredi 9.

0: Yannick Noah revient avec une tournée acoustique et intimiste intitulée Un petit tour à deux, puisqu'il est accompagné sur scène du guitariste Nicolas Payet, avec qui il revisite ses plus grands tubes dans une ambiance épurée et chaleureuse.
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0: Une volonté de l'artiste donc de se retrouver dans des plus petites salles que les Zéniths de France, plus proches de son public.
2: L'occasion d'être proche des gens, jouer dans des plus petites salles, il y a une proximité, je crois que c'est plus sensible, plus doux.
0: Ce tour de chant est presque pensé comme une conversation entre deux morceaux. Yannick Noah prend le temps de se livrer avec sincérité. Il partage avec le public des souvenirs marquants, des coulisses de sa vie d'artiste engagé, des clins d'œil amusants à son passé de champion de tennis. Et puis les deux musiciens ont entièrement réarrangé ses plus grands succès en version acoustique. L'occasion de redécouvrir sous un jour nouveau, plus doux et ensoleillé, ses tubes incontournables comme Saga Africa, Angela ou encore Aux arbres citoyens.
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2: Bon, en tout cas, on vous donne rendez-vous, à très vite, et on vous voit sur la route.
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0: Rendez-vous donc ce vendredi 9 octobre à l'espace Flandre d'Hazebrouck pour découvrir une nouvelle version des plus grands tubes de Yannick Noah. Comptez 55 euros la place. 17h42, c'est l'heure de jouer pour gagner vos deux invitations pour la comédie musicale Lion, le roi est de retour au Théâtre Sébastopol de Lille le 18 octobre prochain. Évidemment, une comédie musicale inspirée du chef-d'œuvre Le Roi Lion. Ça va forcément plaire aux petits comme aux grands, avec 16 artistes sur scène au total, du chant, de la danse, de la comédie. Pour gagner ce très beau cadeau, il faut répondre à cette question maintenant en nous appelant au 03 20 55 89 89. On parlait de Yannick Noah, un petit lien avec le roi lion. Complétez-moi les paroles de cette chanson de Yannick Noah, Les Lionnes. Il dit dans cette chanson, mais tu sais, les lionnes sont vraiment des... Voilà, les lionnes sont vraiment des... Quel est le mot qui suit cette phrase? 03 20 55 89 89, on vous attend. Et puis maintenant, en souvenir des années 80, Quarter Flash avec Harden My Heart sur ici Nord. Bon début de soirée dans le Nord et le Pas-de-Calais.

0: Quarter Flash sur Ici Nord. Bonsoir Géraldine de Mérigny.
1: Bonsoir Louise.
0: Géraldine qui nous écoute dans les bouchons.
1: Voilà, exactement.
0: En rentrant du boulot.
1: La pluie en plus, sous la grisaille. Bon, mais là, ça va me remonter le moral.
0: Si vous gagnez le cadeau, attendez, on n'y est pas encore, Géraldine. Faites-moi un petit point route en direct. D'abord, vous êtes tous à Bouchonou.
1: Alors, comme ça bouchonnait pas mal et que j'ai entendu du côté de l'écart, je suis sortie au niveau du CRT. J'ai pris direction à 23 pour sortir CRT de l'Équin et ensuite me diriger vers Fretin, Pont-à-Marc, où là, c'est chargé, mais sortie de l'autoroute, ça avance.
0: Vous allez peut-être rentrer un peu plus tôt grâce à Ici Nord. C'est bien ça.
1: Exactement.
0: C'est bien d'écouter attentivement l'inforoute. Géraldine, je vais vous poser cette question. Complétez les paroles de la chanson de Yannick Noah, Les Lionnes. Mais tu sais, les lionnes sont vraiment des...
1: Des reines.
2: Mais tu sais, les lionnes sont vraiment des reines.
0: C'est la bonne réponse, Géraldine.
1: Ouais,
0: bravo. Et donc, on est dans le thème, puisqu'on vous offre deux invitations pour Lyon. Le roi est de retour au Théâtre Sébastopol de Lille. Alors, il n'y a pas Yannick Noah dans cette comédie musicale, mais
1: oui.
0: Lyon, Lyon, voilà le petit lien. Et donc, ces deux invitations, c'est pour vous. Vous allez y aller avec qui?
1: Je pense que je vais pas prendre mon mari, mais ma fille de 9 ans qui... Il a découvert le roi Lyon il n'y a pas très longtemps en plus, donc super.
0: Trop chouette. Elle est avec vous, elle va vous attendre à la maison.
1: Elle m'attend à la maison, patiemment, avec papa. Bientôt l'heure du cours de cirque, elle fait du cirque.
0: Ah, c'est bien ça.
1: Ouais.
0: Elle s'appelle comment?
1: Esther.
0: Esther, c'est ça?
1: Esther, c'est ça, ouais.
0: Eh ben, on l'embrasse bien fort, profitez bien lors de ce
1: Merci.
0: Spectacle. À très vite,
1: Merci.
0: Géraldine.
1: Merci beaucoup, à bientôt.
0: Des bisous
1: bonne
0: à Mérigny.
1: Merci, au revoir.
0: Et j'aurai le plaisir de vous offrir à nouveau ce cadeau demain. Pour l'instant, on continue, on est ensemble jusqu'à 19h sur Ici Nord. Voici les Cranberries avec Zombie. Je vous laisse chanter dans la voiture.

0: ça s'appelle pas IOE, hein, évidemment, mais ça se chante comme ça. C'était Zombie, les Cranberries, à l'instant, sur ICI Nord. Bon début de soirée. Ce mercredi, on rentre ensemble à la maison avec l'info locale, bien sûr, de retour à 18h. Vos conditions de circulation, la météo pour ce soir et demain. Et puis avant ça, on va écouter Renan Luce sur ICI Nord.
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0: déjà pour ce titre de Ronan Luce. C'était La Lettre sur ICI Nord. Belle soirée.
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0: Et merci d'avoir choisi ICI Nord ce mercredi soir, il est 18h. Le retour de l'info avec vous, Pascal Thiebolt. La justice ferme une plateforme d'échange de photos volées. Des nordistes sont impliqués.
2: Un vaste réseau de cybercriminels a en effet été démantelé dans le cadre d'une opération conjointe entre les États-Unis et la France. Des sites internet ont été fermés par la justice pour la vente de contenus pédocriminels et sexuels privés volés, qui étaient associés à un service appelé NudeLeaksTeens, un service piloté depuis le Nord par deux jeunes frères qui ont été interpellés hier, Coralie Moreau.
3: Deux jeunes hommes interpellés chez eux, entre Valenciennes et Douai. Âgés de 21 et 25 ans, ils sont suspectés d'être les administrateurs principaux de ce service NudeLeaksTeens. Une plateforme alimentée par des contenus intimes, volés de plusieurs façons. Piratage de comptes de réseaux sociaux, grooming, une méthode qui consiste à manipuler des mineurs pour obtenir des vidéos et photos sexuelles, ou encore, grâce au revenge porn, la diffusion malveillante de contenus pornographiques. Ces images étaient ensuite proposées à la vente par PAC. Les clients étaient invités à aider à l'identification des victimes, qui étaient ensuite classées par âge, lieu de résidence, profession et niveau de beauté, avec une note attribuée de 1 à 10. Au total, ce sont 17 000 femmes victimes qui ont été recensées, de toutes nationalités, dont certaines sont mineures. Les enquêteurs français de l'unité nationale cyber de la gendarmerie nationale ont saisi plus de 700 000 euros en actifs numériques, comme les bitcoins. Ils invitent toute personne susceptible d'être victime à se signaler.
2: Selon nos confrères de France Info, la grenade assourdissante qui a emporté la main d'un élève du lycée Béal à Lens a atterri au sol, au pied de deux adolescents. On voit ensuite un troisième se pencher main en avant vers le projectile. La courte vidéo amateur a été authentifiée, mais elle ne permet pas de voir si le jeune homme a bien ramassé la grenade. Cette vidéo semble toutefois contredire le récit du projectile qui aurait atterri directement sur la main du jeune Evan. Ce matin, le ministre de l'Intérieur a annoncé que l'utilisation des grenades assourdissantes était désormais suspendue dans les mobilisations lycéennes. Et justement, le mouvement des lycéens reprend demain avec de nouvelles manifestations annoncées. Deux sont déclarées en préfecture dans le Nord, comme hier à midi à Lille et à 14h à Dunkerque. Une autre manifestation est aussi prévue à Calais. Et plusieurs syndicats de l'éducation nationale, SNES, FSU, CGT, FO et Sud, ont appelé à une journée de grève et de manifestation demain en soutien aux élèves. Une cinquantaine de salariés de l'entreprise Clégé Delcroix se sont réunis cet après-midi devant le tribunal de commerce d'Arras. Ils sont venus soutenir l'ancien directeur Luc Chélez qui déposait un projet de reprise. Clégé à Bapaume, qui faisait partie du groupe automotive comme Durisotti, a été liquidé au mois de juin. Le carrossier emploie 75 personnes. Une cinquantaine de salariés sont prêts à devenir actionnaires de cette nouvelle société à hauteur de 500.

0: euros chacun. Karima Deli relaxée par le tribunal correctionnel de Paris aujourd'hui. L'élu écologiste à la région avait été assigné par l'association qui gère le village d'enfants de Riaumont pour avoir refusé de publier un droit de réponse sur son site internet. Il était question de la motion de soutien aux victimes de l'institution catholique traditionnaliste adoptée par la région en novembre. Le tribunal a reconnu que Karima Deli disposait d'un motif légitime pour ne pas publier cette réponse de l'association Notre-Dame de Riaumont.
1: L'astronaute française Sophie Adnaud a entamé son voyage de retour vers la Terre.
0: Après 8 mois passés à bord de la Station Spatiale Internationale, elle la quitte, dit-elle, avec une pointe de nostalgie. Elle aura quand même passé 235 jours à 400 km de la Terre, ce qui lui permet au passage de battre le record du plus long séjour orbital en continu pour un astronaute européen. Ce voyage retour, Olivier Aymon, va durer plus d'une journée.
2: Oui, un voyage qui a symboliquement débuté quand le sas d'accès entre le vaisseau Crew Dragon et la station spatiale a été fermé autour de midi. Les 4 astronautes, dont Sophie Adnaud, se sont alors installés dans leur siège en combinaison avant d'entamer la procédure de départ. À 14h05, leur capsule, qui était accrochée à l'ISS par le nez depuis son arrivée en février dernier, s'est détachée, s'écartant doucement de la station grâce à ses moteurs. Depuis, l'équipage du vaisseau poursuit une lente descente vers les couches supérieures de l'atmosphère. Une mise en orbite qui doit durer jusqu'à demain après-midi, avant la phase la plus sensible, la traversée de l'atmosphère, moment toujours critique où les frottements entre la capsule et l'air font monter la température extérieure au-delà des 1000 degrés. Après quelques minutes, le vaisseau réapparaîtra dans le ciel, freiné par ses parachutes, avant d'amerrir à 17h34, heure française, très exactement, au large de la Californie, où l'attendent des équipes et bateaux de récupération.
0: Dans une vidéo postée sur son compte Instagram, Sophie Adnaud a confié avoir hâte de retrouver ses proches et de déguster une bonne galette bretonne. Leurs plats sont plus sophistiqués que la galette bretonne et pour cause, c'est un titre de MOF qui est en jeu, meilleur ouvrier de France. Près de 70 candidats sont actuellement en compétition au lycée hôtelier de Lille dans les catégories cuisinier, barman, maître d'hôtel et sommelier. On y reviendra plus longuement dans nos journaux demain matin à partir de 6h. Du sport, ce soir, les Louves de Saint-Amand accueille Toulon, en championnat donc de handball, début de la rencontre à 19h30. Face à cet adversaire en difficulté qui n'a pas encore gagné cette saison, les joueuses nordistes sont plutôt en confiance avant leur déplacement en Hongrie samedi. Elles joueront en effet la manche retour du deuxième tour des qualifications de la Ligue européenne face à Vats. Elles avaient remporté le match aller à Saint-Amand. La météo, Louise. On rappelle cet avis de grand frais à coups de vent jusqu'à demain sur nos côtes entre Dunkerque et la baie de Somme. Vent de secteur sud à sud-ouest de force 7 accompagné de rafales.
1: Oui, prudence donc sur la côte d'Opale pour demain. Et puis ça restera quand même généralement aussi assez venteux pour tout le Nord-Pas-de-Calais demain. En tout cas ce soir, on termine avec des températures bien sûr un peu plus fraîches, quelques averses aussi. Il fait 13 degrés à Terouanne, 14 degrés à Hazebrouck, 15 degrés à Waplage, mais aussi à Vennes-sur-Helpe et 16 degrés à Lille. Et ça restera donc effectivement mitigé, venteux demain et un petit peu pluvieux aussi, avec jusqu'à 15 degrés pour les températures et peut-être le retour du soleil à partir de ce week-end. Il faudra donc être un petit peu plus patient. 18h06, l'infotrafic sur ICI Nord avec quelques complications toujours sur la N41 dans le sens anglo, la baisse est à hauteur de Fourneau-Web, comptez 10 minutes en plus de trajet sur la 1. Vous êtes aussi au ralenti à plusieurs points dans le sens Lille-Paris, donc de Lille à Léquin, et aussi dans l'autre sens dans le même secteur. Comptez également un temps de parcours allongé d'une dizaine de minutes et puis quelques légers coups de frein aussi dans le même sens sur la 1 à hauteur de Libercourt. Sur la 22, les ralentissements habituels dans le sens France-Belgique de Wascal jusqu'à Marc-en-Barœul. Et puis sur la 16, on vous rappelle aussi cette zone de travaux, c'est jusqu'à mardi ce 13 octobre dans le sens Dunkerque-Boulogne. La circulation est basculée sur la voie rapide du sens opposé au niveau de Marquise et Le Lingan-Berne, et effectivement on voit que c'est un peu rouge, donc un peu de patience aussi dans ce secteur. Et puis attention à l'aquaplaning aussi avec ces conditions météo s'il pleut chez vous.
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1: On commence une nouvelle soirée ensemble et on termine cette journée de mercredi dans le Nord et le Pas-de-Calais avec Jean-Jacques Goldman. Et il se fera d'un signe sur Ici Nord.

0: En grand classique de Jean-Jacques Goldman ce soir, cet Il suffira d'un signe sur Ici Nord.
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0: C'est un humoriste suivi par plusieurs centaines de milliers de personnes sur les réseaux sociaux. En plus, il est de chez nous, il est dunkerquois, il nous fait rire dans ses vidéos et sur scène. Julien Bing sera au Théâtre Sébastopol de Lille ce vendredi et fin novembre au Casino d'Arras. Et ce sera notre invité ce soir dans quelques minutes. Pour l'instant, voici Pierre Demar et Je pense à vous sur Ici Nord.

0: le chanteur belge Pierre Demar. C'était Je pense à vous sur Ici Nord. Allez, notre invité à cette heure-ci à 18h14 est donc l'humoriste Julien Bing qui revient dans la région, la sienne, cette semaine, ce vendredi. On en parle avec lui. Et puis d'abord, je vous propose d'écouter un petit extrait de ce qu'il propose sur scène, une de ses spécialités, les moments d'impro, évidemment, avec le public.
1: Il est venu accompagner Frédéric ? Avec qui exactement ? Trois amis. Alors, mais qui est la compagne de Fredo ?
2: Aucune.
1: Aucune ? Mais Fredo ? Putain, on m'a mis le proxénète au premier rang. Mais Fredo, comment ça se fait que t'es venu comme ça avec trois filles ? Tu sais que c'est mon rêve, moi ? T'es en couple ? Ah, ok, d'accord, super. Et waouh, c'est... Mec, tu sors avec trois femmes et ta meuf est même pas dans l'eau. Mais elle est où ta femme ? Elle est avec trois copains à la maison, du coup.
0: Bonjour Julien Bing.
3: Bonjour Louise.
0: Alors vous serez le vendredi 9 octobre, ce vendredi, au Théâtre Sébastopol de Lille. Et puis prochainement aussi au Casino d'Arras le 28 novembre avec votre spectacle Toute la vérité, rien que la vérité ou presque. Alors on va quand même vous présenter en quelques mots votre histoire. Vous allez me dire si j'ai tout bon, mais déjà vous êtes dunkerquois. Vous avez commencé à faire rire vos petits camarades dès l'école maternelle. Vous êtes monté sur scène pour la première fois à 17 ans et puis surtout... Vous êtes un fan de Friends, d'où votre nom de scène Julien Bing, en rapport donc avec Chandler Bing. Pourquoi ce nom ? Quel est votre point en commun ou vos points en commun avec Matthew Perry qui interprétait Chandler Bing ?
3: Alors déjà, Louise, vous avez tout bon. Bien révisé les fiches, ça fait plaisir. Et pourquoi les points communs avec Matthew Perry ? Je dirais peut-être cet humour sarcastique, pas méchant, maladroit. Et un côté un peu, dans la taquinerie. Je pense que je me suis imprégné du personnage de Chandler, ouais.
0: Et puis ce clin d'œil à Friends aussi, on le retrouve sur vos réseaux sociaux, parce que chacune de vos vidéos commence par « Celui qui », comme les épisodes de Friends. Et aujourd'hui, vous êtes suivi par près de 400 000 personnes sur les réseaux sociaux, avec des vidéos où vous parlez de votre célibat, de votre maman, qui a une certaine préférence pour votre frère, de votre fierté aussi d'être dunkerquois. C'est des thématiques aussi que vous évoquez sur scène. Quand on est humoriste en 2026, on est obligé d'avoir cette complémentarité entre les réseaux sociaux et la scène ?
3: Oui, parce qu'en fait, ce monde a tellement changé. D'ailleurs, je parle de vérité dans mon spectacle. Les vérités d'hier sont plus les mêmes qu'aujourd'hui. Et notamment, le fait que ce métier de scène a aussi changé. Les gens se déplacent à travers ce qu'ils peuvent voir sur les réseaux sociaux, le matin en se réveillant, le soir en se couchant, ou même pendant leur pause du midi. Et je passe ceux qui regardent pendant qu'ils travaillent.
0: Est-ce qu'à Lille ou à Arras, vous allez évoquer ce sujet dont je suis très jalouse, et j'ai vu ça sur les réseaux sociaux, le fait que vous avez eu la chance d'aller voir Céline Dion en concert ?
3: Je fais un petit clin d'œil. Oui.
0: Parce que...
3: J'ai eu cette chance. J'ai eu cette chance.
0: C'est ça. Est-ce qu'on a le droit de raconter la petite anecdote que vous avez partagée sur les réseaux sociaux rapidement ? Mais vous avez fait un faux espoir à une amie concernant ce concert.
3: Ah oui. En fait, je suis sur sa terrasse. Elle est en télétravail et je reçois un mail. On vous invite pour le spectacle de Céline Dion. Et moi, bêtement, je pense qu'automatiquement, c'est deux places. Donc, je finis pas de lire le mail et je m'empresse de lui dire, parce qu'elle est ultra fan, elle cherche des places depuis l'ouverture de la billetterie. Et donc, elle repart travailler après au téléphone, puisqu'elle était au téléphone. Et puis, je lis la fin du mail et je me rends compte que c'est une place et c'est non négociable. Et là, je me dis, merde, comment je vais faire ? Et elle me faisait des signes, des petits cœurs de loin et tout, derrière de dire, t'es le meilleur ami de ma vie. Et donc après, j'ai dû lui annoncer qu'en fait, c'était qu'une place. Et ça a donné une situation très drôle, ouais.
0: Merci beaucoup pour cette anecdote. Et puis merci d'avoir répondu à nos questions, Julien Bing. Et puis on est très content de vous retrouver dans la région, prochainement à Lille et à Arras. À bientôt, Julien.
3: À bientôt, Louise. Eh bien, écoute, je vous dis à vendredi. Et pour les autres, ailleurs, j'espère.

0: Si vous avez regardé le film culte Le Flic de Beverly Hills, c'est bien sûr c'est la bande originale de ce film The Hit Is On, de Glenn Frey d'ailleurs, qui était le membre fondateur du groupe Les Eagles. Passez un très bon début de soirée avec Ici Nord, l'infotrafic en détail dans quelques minutes, juste après le nouveau Christophe Maé.
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0: 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Le dernier titre de Christophe Maé qui fait partie de son album sorti il y a quelques mois, Fête foraine. 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Et à 18h29, on retrouve Mickaël de la cellule vigilance routière de la préfecture du Nord. Bonsoir Mickaël.
1: Bonsoir Louise.
0: Est-ce qu'on a des incidents particuliers à signaler? En tout cas des bouchons, oui.
1: Des bouchons, oui, pas d'incident, malgré les mauvaises conditions météo que nous avons actuellement. Ce sont essentiellement des perturbations sur la métropole lilloise, hein. Sur Lens, sur Valenciennes, sur Arras, c'est plutôt correct. Sur littoral, on n'a rien du tout. Par contre, sur Lille, hein, c'est notamment l'autoroute 1, dans les deux sens de circulation, sur le secteur de Ronchin-Léquin, on a des densités de trafic. Répercussions, bien sûr, sur la voie rapide urbaine, sens Roubaix-Lille, depuis Mont-Saint-Barœul jusqu'à la jonction de l'autoroute 1. Sur le secteur toujours de la voie rapide urbaine côté M656 dans le sens Lille vers Roubaix, densité de trafic hein, depuis le secteur de Capro, donc on est juste le secteur de Croix jusqu'au niveau de Roubaix, hein, sortie de cette voie rapide urbaine, pas mal de densité donc dans le sens Lille-Roubaix. Sur la 22, comme tous les soirs, un problème de circulation, secteur Ouascal vers Marc-en-Barœul hein, en direction de Gand. Sur le secteur de la N41, ça s'est fortement amélioré, hein, ralentissement habituel rond-point de Fourneau-Web en direction de la Bassée. Rond-point Lily, juste un petit ralentissement avant de partir sur Lens ou sur la Bassée au rond-point de la N47. Et je terminerai par la rocade nord-ouest. Voilà, je cherche mes mots, excusez-moi. Dans le sens Ouascal vers Anglo, densité de trafic entre Ouascal et Marc-en-Barœul. Il faut passer Vambrochy, ça roulera normalement.
0: Bah, très bien, c'est parfait.
1: Voilà, Louise.
0: Merci beaucoup, Mickaël. Une belle soirée.
1: Bonne soirée à tous. Merci.
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0: Évidemment, soyez prudents avec cette pluie sur les routes de la région et bon courage dans les bouchons. On vous accompagne avec toutes vos chansons préférées, vos rendez-vous habituels aussi. On va revenir sur ce documentaire sur la folle ascension du réalisateur et comédien Philippe Lachaud avec sa troupe, la bande à Fifi. C'est ce soir sur Canal+, et c'est Patrice Gascon qui va nous en dire plus dans les coulisses télé. Mais d'abord, voici Bonnie Tyler avec It's Her Take sur ICI Nord.

0: M. Pokora sur Ici Nord avec quand même.
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0: Allez, c'est l'heure de retrouver Patrice Gascoin et ses coulisses télé. Aujourd'hui, Patrice, vous avez rencontré l'un des acteurs réalisateurs les plus populaires, Philippe Lachaud, parce que demain soir sur Canal+, on va tout savoir sur sa vie. Et c'était pas gagné, Patrice.
2: Parfois, quand tu dis du bien d'un artiste, il s'interroge.
3: Il y a un piège.
2: Alors si je vous invite en plus à ne pas manquer la série documentaire que j'ai adorée, Fifi et sa bande, c'était pas gagné.
3: Il y avait un piège.
2: Mais non, mais c'est vrai que des pièges, il en a eu pas mal sur sa route, Philippe Lachaud. Et c'est ce que vous allez découvrir demain soir, jeudi, sur Canal+. En 4 épisodes, on découvre le parcours assez improbable de Fifi et de sa bande, des premiers sketchs bricolés entre copains et filmés en VHS chez les parents, Huguette et Gérard, à la télévision, notamment sur Canal+. Et enfin, avec la consécration au cinéma, où cette bande cartonne 6 millions d'entrées pour le Marsupilami, Fifi et sa bande, c'était pas gagné, c'est l'histoire d'un enfant qui veut faire rire ses parents. Et à qui j'ai demandé si la télévision, et notamment le Club Dorothée qu'il regardait beaucoup dans son enfance, n'avait pas façonné son imaginaire, Philippe Lachaud.
3: C'est sûr, mais pas que le Club Dorothée. J'ai eu envie de faire ce métier grâce à la télévision, à la base, puisque les films de Francis Weber passaient à la télévision. Je voyais mes parents se marrer devant ces films. Ça m'a donné envie de faire ça. Et de l'humour aussi, c'était pas que le cinéma, parce que je me souviens qu'il y avait Les Nuls à la télévision, il y avait Les Inconnus, il y avait même à l'époque l'arrivée de Jamel Debbouze, et en fait toutes ces influences-là m'ont vraiment inspiré et donné envie de moi aussi de faire de la comédie.
2: Alors la première personnalité de la télévision qui vous a filé un coup de main, c'est Michael Youn.
3: Absolument, et faut remettre en plus dans le contexte, à l'époque, Michael, c'était vraiment la star de la télévision du moment, surtout chez les jeunes. Moi, c'était notre idole, Michael. Et donc, effectivement, une de mes cassettes arrive chez M6. Et un matin, alors que j'étais absolument pas au courant, mes parents me réveillent pour me dire que Michael Youn est en direct à la télévision et voudrait me parler au téléphone. Je suis en pyjama chez mes parents, c'est complètement improbable. Et je me retrouve, effectivement, avec Michael qui m'explique avoir reçu ma cassette et va passer un sketch. Donc, la première fois que je passe à la télévision, c'est grâce à Michael qui diffuse un sketch à la télévision. C'était un moment... complètement irréel. Et aussi, l'étincelle, le début de tout.
2: Fifi et sa bande, c'était pas gagné. C'est drôle, touchant, toujours sincère, même pour raconter les années galères. C'est ce jeudi soir sur Canal+.
0: Eh ben, rendez-vous demain. Merci Patrice. Les bons plans, les astuces de Bruno Béard, le pense pas si bête du jour. Si vous n'êtes pas marié, vous voulez acheter un bien immobilier tous les deux. Il y a quelques précautions à prendre et Bruno Béard sera là pour vous conseiller dans quelques minutes. D'abord, voici l'original de You Make Me Feel, interprété par Sylvester et repris aussi quelques années plus tard par Jimmy Somerville.

0: C'est très bien aussi cette version originale de You Make Me Feel, Sylvester, en 77, sur Ici Nord.
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0: Allez, c'est l'heure de retrouver Bruno Béard avant d'écouter Mylène Farmer ce soir. Bruno Béard qui a toujours des bons plans pour nous. C'est le Pense pas si bête de ce mercredi soir.
3: Acheter un bien à deux sans être marié, c'est possible, mais attention, il faut bien encadrer les choses. On en parle avec notre notaire Ambroise de Genlis. Il existe une plateforme pour comparer le montant de votre taxe foncière. On en parle également et tout de suite, il est question de colocation. Si vous êtes retraité, par exemple, et que vous disposez d'une ou plusieurs chambres disponibles au sein de votre logement, notez qu'il existe la colocation intergénérationnelle. Elle consiste à louer votre chambre à un étudiant ou à un jeune travailleur sous certaines conditions. Info sur service-public.fr. Si vous souhaitez comparer le niveau de taxe foncière sur les propriétés bâties ou de la taxe d'enlèvement des ordures ménagères de votre commune par rapport au taux appliqué dans les villes voisines, une plateforme numérique vous permet de le faire. Rendez-vous sur data.economie.gouv.fr. Avec nous, notre notaire Ambroise de Genlis. Bonjour Ambroise.
4: Bonjour Bruno.
3: Alors, acheter à deux sans être marié, c'est possible, mais il y a des précautions à prendre.
4: Oui, aujourd'hui, de plus en plus de couples choisissent d'acheter ensemble sans être mariés. C'est une belle étape de la vie, mais sur le plan juridique, il faut être très attentif. Quand deux personnes achètent ensemble, elles deviennent indivisaires. Chacun détient une part du bien. Tant que tout va bien, cela ne pose pas de problème. Mais en cas de séparation ou pire de décès, les choses peuvent vite se compliquer.
3: Alors, si l'un des deux malheureusement décède ?
4: Si l'un des deux décède, sa part ne revient pas automatiquement à son compagnon. Elle entre dans sa succession et revient à ses héritiers, souvent sa famille. Le survivant peut donc se retrouver en indivision avec les enfants ou les parents du défunt, ce qui n'est jamais simple. Pour éviter cela, plusieurs solutions existent. On peut insérer des clauses précises dans l'acte d'achat, rédiger un testament ou encore envisager un PACS qui offre un cadre un peu plus protecteur. Le notaire est là pour vous aider à sécuriser le projet, équilibrer les apports, rédiger les bonnes clauses et anticiper les cas de figure difficiles. Acheter ensemble, oui, mais avec un cadre clair. C'est ce cadre qui protège le couple dans la durée, qui évite les malentendus et les éventuels conflits.
3: C'est bien noté, merci beaucoup Ambroise de Genlis, à bientôt.
4: Merci Bruno, à bientôt.
0: Et merci à tous les deux, Bruno Béard, qu'on retrouve à la même heure demain. On termine cette journée avec Benabar et son nouveau titre. Mais d'abord, voici Mylène Farmer en duo avec Jean-Louis Murat sur Ici Nord.

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0: Benabar à l'instant sur ICI Nord, c'était Elle danse. Demain à la même heure, à 7h06, il y aura dans ce studio Éric Judor, Alexandra Lamy et Afid Benabar, trois acteurs et actrices que vous connaissez forcément, qui vont venir nous présenter en avant-première un film qui va sortir dans à peine 3 semaines, Le Roi du Game. Et vous allez pouvoir aussi le découvrir en avant-première, ce film, demain soir à 20h15 au Kinépolis de l'Homme. Et c'est pour cette raison qu'ils seront avec nous demain en direct pour parler de cette comédie d'héroïque fantasy où Éric Judor joue le rôle d'Alexandre, qui est un papa qui veut renouer un petit peu avec sa fille adolescente, et il s'infiltre un petit peu dans sa passion, dans les jeux de rôle grandeur nature, dans cet univers complètement fantastique et improbable surtout. Donc on va bien rigoler demain soir, à mon avis, avec Éric Judor d'ailleurs, qui est acteur mais aussi réalisateur pour ce film Le Roi du Game. Rendez-vous demain. Pour l'instant, on va bientôt se quitter avec le retour de l'info à 19h. Émilie Mazoyer qui va arriver ensuite pour Décibel. Et avant ça, on va écouter Diana Ross sur ICI Nord.
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0: Down, c'était Diana Ross à l'instant sur ICI Nord. Je vous souhaite une très belle soirée dans le Nord et le Pas-de-Calais. Surtout, soyez bien prudents avec cette pluie, ces averses sur la route. On se retrouve, nous, demain à partir de 16h.
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0: Vous écoutez ICI Nord, il est 19h. Et avant de retrouver Émilie Mazoyer, voici le retour de la rédaction. Belle soirée à tous.
2: Sébastien Lecornu va-t-il apaiser la colère lycéenne? Le Premier ministre est en train de s'exprimer dans une allocution depuis Matignon, qui vient tout juste de commencer il y a quelques minutes. Sébastien Lecornu est d'abord revenu sur les violences qui émaillent les manifestations des lycéens.
3: Ce qui se passe dans les lycées nous touche toutes et tous, élèves, parents, enseignants ou simplement citoyens. Des lycéens manifestent, c'est leur droit, y compris pour contester le gouvernement. Mais nous avons également vu ces derniers jours des violences. Des élèves et des personnels agressés, des policiers et des gendarmes blessés, des établissements incendiés ou dégradés, des milliers d'heures de cours perdus, sans oublier les menaces et les insultes. Je veux donc être clair. Contrairement à ce que certains racontent et répètent, les forces de l'ordre n'ont pas pour instruction d'affronter les lycéens. Leur mission est de protéger les biens, mais surtout les personnes, de faire respecter la loi et de permettre l'accès aux établissements scolaires. Elles doivent agir pour cela de manière proportionnée, dans un contexte souvent très difficile, il faut le reconnaître, et je veux leur redire notre soutien. Mais lorsqu'un jeune est gravement blessé, les enquêtes doivent en établir les circonstances en toute transparence. Le respect de l'état de droit s'impose à chacun.
2: Sébastien Lecornu, qui est toujours en train de s'exprimer depuis Matignon, il annonce que la plateforme ouverte par le ministre de l'Éducation nationale a déjà accueilli plus de 40 000 contributions, que les premières décisions du gouvernement sur les lycées seront présentées à la fin du mois d'octobre. Demain, autre journée de manifestation, donc c'est l'acte 4. Plusieurs syndicats de l'Éducation nationale, le SNES-FSU, la CGT, FO et Sud appellent à une journée de grève et de manifestation en soutien à la mobilisation des lycéens. Le Premier ministre qui s'exprime également à l'instant sur le chèque énergie, il sera versé dès janvier et non plus au printemps pour les ménages les plus modestes, annonce ce soir le Premier ministre. Vous avez un résumé en détail de cette allocution sur notre site ici.fr. Deux arrestations dans le nord de la France, annonce de la procureure de la République de Paris ce soir. Il s'agit d'une affaire particulièrement grave, une plateforme proposant à la vente des packs de contenus intimes volés à des femmes. Coralie Moreau, les deux hommes arrêtés sont soupçonnés d'administrer cette plateforme.
4: Deux jeunes hommes interpellés chez eux, entre Valenciennes et Douai. Âgés de 21 et 25 ans, ils sont suspectés d'être les administrateurs principaux de ce service Nudelix Teens. Une plateforme alimentée par des contenus intimes, volés de plusieurs façons. Piratage de comptes de réseaux sociaux, grooming, une méthode qui consiste à manipuler des mineurs pour obtenir des vidéos et photos sexuelles, ou encore, grâce au revenge porn, la diffusion malveillante de contenus pornographiques. Ces images étaient ensuite proposées à la vente par pack. Les clients ont été invités à aider à l'identification des victimes, qui étaient ensuite classées par âge, lieu de résidence, profession et niveau de beauté, avec une note attribuée de 1 à 10. Au total, ce sont 17 000 femmes victimes qui ont été recensées, de toutes nationalités, dont certaines sont mineures. Les enquêteurs français de l'unité nationale cyber de la gendarmerie nationale ont saisi plus de 700 000 euros en actifs numériques, comme les bitcoins. Ils invitent toute personne susceptible d'être victime à se signaler.
2: Coralie Moreau, journaliste police-justice pour ICI. Sophie Anneau, en route vers la Terre, la Française a quitté la Station Spatiale Internationale en début d'après-midi aux côtés des trois autres astronautes arrivés comme elle en février dernier dans l'espace. Olivier Aymon, ce voyage retour va prendre plus d'une journée.
5: Oui, un voyage qui a symboliquement débuté quand le sas d'accès entre le vaisseau Crew Dragon et la station spatiale a été fermé autour de midi. Les quatre astronautes, dont Sophie Anneau, se sont alors installés dans leur siège en combinaison avant d'entamer la procédure de départ. À 14h05, leur capsule, qui était accrochée à l'ISS par le nez depuis son arrivée en février dernier, s'est détachée, s'écartant doucement de la station grâce à ses moteurs. Depuis, l'équipage du vaisseau poursuit une lente descente vers les couches supérieures de l'atmosphère. Une mise en orbite qui doit durer jusqu'à demain après-midi, avant la phase la plus sensible, la traversée de l'atmosphère, moment toujours critique où les frottements entre la capsule et l'air font monter la température extérieure au-delà des 1000 degrés. Après quelques minutes, le vaisseau réapparaîtra dans le ciel, freiné par ses parachutes, avant d'amerrir à 17h34 heure française, très exactement, au large de la Californie, où l'attendent des équipes et bateaux de récupération.
2: La précision signée Olivier Aymon pour... Ici, le Premier ministre, je vous le disais en début de journal, qui est en train de s'exprimer sur la crise dans les lycées, mais aussi sur la crise du carburant. Il annonce la libération de 10 millions de barils qui pourraient faire baisser le prix du litre de gasoil à la pompe de 12 à 18 centimes, dit Sébastien Lecornu. Vous retrouvez toutes ces annonces en détail, bien sûr, sur notre site ici.fr.
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2: Le temps pour demain, c'est encore pluvieux sur l'Est et orageux en Corse le matin. La matinée est calme ailleurs avec de belles éclaircies. L'après-midi, des nuages de l'Alsace à l'Auvergne-Rhône-Alpes et sur les Pyrénées. Il fera beaucoup plus frais. Attention demain, hein. Le matin, entre 7 et 12 degrés dans les terres, un peu plus en bord de mer avec localement 15 à 17 degrés sur les rivages méditerranéens. L'après-midi, comptez de 14 à 19 sur la plupart des régions, 18 à 23 sur le Sud-Est.
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4: Salut à toutes, salut à tous et bienvenue sur votre radio. Ici, c'est Décibel, votre rendez-vous musique jusqu'à 20h. On est ensemble en direct. Ce soir, on fêtera l'anniversaire de Bernard Lavilliers. Bernard, idole, il a 80 ans aujourd'hui, dites donc. Ah bah oui, ça, on va évidemment lui rendre honneur. Il y aura aussi ce soir un petit blind test autour des chansons de l'année 1996, les chansons qui ont 30 ans. On vous parlera du succès incroyable, énorme, de Zao de Sagazan en Allemagne, ou encore notre coup de cœur du jour, une jeune artiste belge à tomber, elle s'appelle Camille Yembe. Mon invité de ce soir, vous le connaissez par cœur, lui aussi depuis les années 90, un peu comme mon blind test. L'excellent Sinclair est de retour. Il vient de sortir coup sur coup deux très très bonnes nouvelles chansons qu'on va découvrir ce soir dans Décibel. Il a aussi annoncé une grande et belle tournée qui s'arrêtera au Zénith de Paris au mois de novembre prochain. Sinclair, bilan et perspective, c'est le programme de ce soir dans Décibel. Et son dernier album en date, So Sorry, est à gagner au blind test. Alors n'hésitez pas à vous inscrire. On vous attend au standard. C'est Sadika au bout du fil ce soir. Car oui, dans ma génération, il y avait encore des fils au téléphone. 0810 055 056. Appelez-nous! Allez, comme promis, on démarre l'émission en faisant un petit tour en Allemagne avec Zao de Sagazan. Zao de Sagazan, vous le savez, énorme succès avec son premier album, La Symphonie des Éclairs, certifié triple disque de platine en 2023. Il est sorti ce disque et en 3 ans, elle a fait plein de trucs. Elle a fait 400 concerts, elle a chanté aux Jeux Olympiques, elle a chanté au Festival de Cannes, elle a gagné une foultitude de victoires de la musique et elle a joué dans une série allemande. Alors pas d'Eric, j'aurais adoré, mais ce n'est plus possible. Non, dans Babylone Berlin, qui est une super série policière allemande pour le coup. Et elle joue le rôle de Madame Libertine, une chanteuse de cabaret qui chante le titre emblématique de la série. Attention pour une fois, mon allemand LV2 va me sortir. Zu Arsch, zu Staub, voilà. Et elle cartonne, les Allemands ont adoré l'interprétation de Zao de Sagazan. En plus, elle parle parfaitement allemand. Elle peut donc donner chez eux des interviews. Et puis son style de musique, évidemment, est très apprécié là-bas. Elle aussi, ceci dit, elle aime l'Allemagne, la preuve, quand il y a quelques années, elle avait sorti un EP de reprise, elle avait repris Nena et son Neun und Neunzig Luftballons, Zao de Sagazan, auf Deutsch, sur ICI.

0: Zao de Sagazan, la nouvelle star en Allemagne. Elle est au casting donc de la cinquième et ultime saison de la série Babylone Berlin.
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0: L'artiste coup de cœur du jour s'appelle Camille Yembe. Elle vient de Belgique et moi je me souviens la première fois que j'ai entendu parler d'elle, c'est dans la bouche de Stromae qui disait « Cette fille-là, elle est terrible ». Oui, parfois il imite Johnny, je vous jure que c'est vrai. Non, c'est faux. Mais en tout cas, il le pense et ça, c'est très beau. Camille Yembe, donc artiste belge, il y a un côté pop évident qui donne envie de chanter et de danser avec elle, mais une plume acérée et assumée, Camille Yembe a appelé son album « Jeune et laide ». Ça vous rappelle peut-être un magazine qui nous tyrannisait quand nous étions ados. Mesdames, « Jeune et laide », donc Camille Yembe, surtout jeune et talentueuse, elle vient d'être récompensée. Elle a eu la doublette du prix Joséphine. Les artistes l'ont récompensée en disant que c'est son album, « Jeune et laide », qui était l'album de l'année à découvrir. Et le prix jeune aussi, 18-20 ans, du prix Joséphine, a distingué Camille Yembe. La vie est belge, les amis, avec elle. Elle est en tournée, je vous donne les dates. Après sa chanson, rien à fêter.

0: bravo les Belges. Vous perdez peut-être de temps en temps au foot, mais franchement, en musique, tout va bien. Elle s'appelle Camille Yembe. Son excellent album Jeune et Laide et les concerts, eh bien, par exemple demain soir à la Lune des Pirates à Amiens ou encore à Nancy avec Suzanne et Mickey pour le Nancy Jazz Pulsation. Ça sera le 13 octobre. Bougez pas les amis, j'ai un Sinclair sur le feu. Sinclair est ce soir l'invité de Décibel, à tout de suite.
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0: Youpi, mon invité de ce soir c'est Sinclair, bienvenue.
2: Bien, merci, ça va?
0: Bah ça va super bien, cher Sinclair, toujours ravi de vous recevoir ici dans Décibel. J'avais envie qu'on compare la toute première chanson de vous qu'on a entendue et la toute dernière qui est sortie. La toute première c'était 93 et c'était Votre Image.

0: Moi j'ai dit on fait une émission bilan et perspective.
1: Bah, j'ai
0: donc là on commence direct.
1: Alors.
0: Déjà la voix, je trouve que votre voix, évidemment elle a changé, elle a évolué, mais vous n'avez rien perdu du tout, vous bossez beaucoup la voix.
1: Jamais, justement.
0: Ah c'est ça le secret, c'est rien foutre.
1: Travailler c'est mourir. Non, en fait, c'est pas ça. C'est que quand j'ai commencé, je me suis dit que j'étais chanteur.
0: Ouais.
1: Mais j'avais jamais pris de cours de chant. Après, je me suis rendu compte que c'était difficile d'obtenir ce que je voulais, mais j'obtenais autre chose. Après, pour les concerts, je me suis rendu compte qu'il fallait bosser. Parce
0: oui,
1: que sinon au bout du deuxième concert, il n'y a plus de voix déjà.
0: Ouais.
1: Donc c'est un peu compliqué. En fait, ça, elle a un peu changé la voix. Elle a un peu mûri. Il y a des choses que je peux moins faire, mais des choses que je fais beaucoup mieux. En fait, on gagne, on perd, c'est un peu toujours pareil. Quoi.
0: Ouais. Et alors après, sur la liberté, la production, moi j'ai l'impression que ça a toujours été là. Qu'en fait, le projet Sinclair, de toute façon, depuis le départ, si ça existe, c'est parce que vous avez toujours pu faire exactement ce que vous vouliez.
1: C'était le deal. Hein.
0: Ouais.
1: C'était le deal, c'était d'être producteur de mon travail, c'est-à-dire de décider de ce que je faisais. C'est aussi ce qui mène à des périodes de vide et de rien. Parce que d'un coup, quand il n'y a rien, il n'y a rien.
0: Ouais. Mais après, c'est vrai que cette liberté-là, moi je parle avec des artistes qui en sont au troisième, quatrième album, qui disent « Ah ça y est, j'ai touché un peu à la production ». C'est un truc qui se gagne. Vous, non, vous n'avez jamais voulu faire autrement de toute façon.
1: Je ne sais pas faire autrement. C'est pas. On pense que c'est de l'orgueil, de l'ego. Non, c'est que je ne sais pas faire autrement que ce que j'ai envie de faire. C'est terrible. À l'école, c'était déjà un énorme problème.
0: Oui, je veux bien le croire. Alors, on va écouter une toute nouvelle chanson, version 2026. Du coup, elle est sortie au printemps. Elle s'appelle Jane Jane. Mmh. Et les paroles sont signées par un certain Boris Bergman.
1: Exactement.
0: Alors, on va faire un petit blind test Boris Bergman à la maison, hein, parce que je pense que Sinclair, il les a normalement. Boris Bergman, il a écrit des paroles pour... Alain Bachung, mais aussi Eddie Mitchell.

0: ça.
1: Boris Bergman, c'est lui aussi le Fio Maravilla de Nicoletta.
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1: Ou encore le Tété ou de Lio. Vous l'avez abordé, le grand Boris Bergman.
3: Mais ça s'est fait un peu dans mon dos, quelque part. C'est ça qui est marrant, c'est qu'on était en train d'enregistrer un album il y a une dizaine d'années. Ce titre, Jane Jane, a 10 ans. On l'a retouché, on l'a refait depuis. Mais je ne trouvais pas de parole. Et la personne avec qui je bossais me dit « Mais attends, je connais Boris, peut-être ça peut l'intéresser. » Et le lendemain, ou le surlendemain, il est revenu avec la chanson et le texte. Et je me suis dit « Mais c'est génial !» Et c'est comme ça que j'ai rencontré Boris. C'est pas moi en direct.
1: D'accord.
3: Et après, on s'est super bien entendu. Le titre n'a jamais vu le jour pour une simple et bonne raison. C'est qu'à l'époque, j'étais en train de faire un album avec des clins d'œil à Prince. Mais Prince meurt pendant qu'on est au studio. Et là, c'était tellement horrible, le bad. J'ai dit, ben non, je peux pas continuer à faire ce disque comme ça. Donc j'ai tout mis, pas la poubelle, mais de côté. Et puis en bossant, là, je retrouve le titre, je me dis, putain, mais il est vraiment super ce titre. Alors j'ai coupé dedans parce qu'il y a des trucs qui allaient pas. Et donc j'ai refait bosser Boris pour rien. Et donc ce qui nous a permis, en fait, de nous reparler, ce mec est génial.
1: Et ça nous fait, à nous, une bonne chanson, 2026, 10 ans après la mort de Prince. Ouais. Voilà, là, on peut lui rendre hommage, ça va être trop triste.
3: Ouais, et puis sans être trop dans un truc bizarre, c'était tellement étrange d'être là, essayer de faire des sonorités de Prince alors qu'il meurt. Ça n'allait pas, mais là, ça marche bien.
1: Elle est incroyable, cette chanson. Jane Sinclair est de retour, et c'est une très bonne nouvelle.

0: Jane, Jane, c'est le nouveau Sinclair, enfin le nouveau. Il est sorti au printemps, il y a une autre chanson qui est sortie là au mois de septembre qu'on écoutera tout à l'heure qui s'appelle Je rêve. Est-ce que ça sent l'album ou pas, Sinclair ?
1: Au final, ce sera un album, certes, mais j'ai envie de faire les titres au fur et à mesure. Donc en fait, on va en studio quand on a le temps de faire les titres. Comme ça, quand ils sont finis, on les sort direct. Comme ça, ils n'ont pas le temps de vieillir.
0: J'aime bien, ça fait très Motown, ça.
1: Ouais, c'est ça, exactement.
0: T'as une chanson, allez, on l'enregistre, on la sort.
1: Donc là, on vient de faire deux nouveaux titres qui sont terribles aussi, qui vont sortir dès qu'on a le temps, parce que là, on est en tournée, le temps de finir. Je dis on, parce qu'on fait ça en équipe.
0: C'est qui l'équipe ?
1: Alors, j'ai l'équipe sur scène, ils sont des musiciens terribles.
0: Ouais. Parce que là, pour faire Jane Jane, j'ai l'impression qu'il faut être 14 sur scène.
1: Exactement.
0: C'est un peu ça, non ?
1: C'est un peu ça, ouais. Donc là, il y a l'équipe et une équipe de producteurs dont Thibaut, le bassiste, et Loïs qui enregistre et qui mixe, et ça sonne. Voilà, je suis trop content d'avoir trouvé ces gars qui me poussent vers le haut.
0: Vous les avez trouvés comment ?
1: En cherchant. pas vraiment, maintenant, en trouvant, c'est ça. Je cherchais pas, je me suis dit, allez, il faut que je remonte un groupe. Et ça a commencé en bas de chez moi, c'est ça qui est marrant. Ça a commencé avec Antoine, le guitariste qui habite à Arles, et puis on a commencé à réfléchir. Et puis j'avais rencontré Johan, le batteur, au café, qui faisait un bœuf. Et puis je me suis dit, bon, on va faire un groupe local, mais en fait, c'est un groupe de tueurs.
0: Alors c'est génial de parler de Arles, parce que je vous avais entendu parler de cette ville, de son aura et de ce que ça vous avait apporté musicalement et tout. Je m'étais dit, ouais, il plane un peu le mec. Et en fait, je suis allée là-bas pour la première fois l'hiver dernier et j'ai compris. En fait, il y a effectivement dans cette ville de Arles, mais c'est pour les arts en général, c'est pas que pour la musique, je trouve, si on est peintre ou si on écrit. Elle est inspirante, elle est nourrissante. Ça a changé votre vie d'aller vivre là-bas ?
1: Complètement. C'est une ville qui est extrêmement puissante. Il faut savoir aussi qu'on est collé au Rhône. Au Rhône est un des plus grands virages du Rhône qui amène pour moi, enfin ça, c'est mon explication, énormément d'énergie. Alors l'hiver, il faut s'accrocher parce qu'il n'y a pas grand monde, c'est assez intense, ça pourrait être une série, et l'été, il y a énormément de gens. Donc c'est marrant parce qu'elle recharge et en même temps, on est content de la quitter, de la retrouver, c'est la vie. C'est pas mal ce que je raconte.
0: C'est beau, franchement. Alors Sinclair et son gang arlésien, donc en tournée, ça c'est une super bonne nouvelle. Je l'ai dit, j'ai déjà donné la date de Paris, mais je la redonne. Zénith de Paris le 25 novembre prochain. Mais la tournée vraiment passe partout en France. Il y a, dès après-demain. On est le 7. Le 9, Ormesson au Festival de Marne. Et puis Velo, Limoges, 3 au mois de novembre, Strasbourg, Dijon, Metz, Saint-Chamond, Clermont-Ferrand, Arès, Nantes, La Rochelle, Andrézy, c'est la maison, ça. Angers et Poitiers. Et puis ensuite, ça reprend en mars 2027. Poitiers, Lyon, Colombes, Toulouse, Montauban, Lille et Laon, évidemment. On espère aussi sur les festivals d'été.
1: Oui, évidemment, bien sûr.
0: 2027. Et on se souvient que Sinclair en live, c'est très bon.
1: Lâchez-vous. Ah ouais.

0: ça.
1: Chantait haut à l'époque. Hein.
2: De toute façon, le public chante tellement fort.
1: Ouais, c'est ça.
2: Ça, c'est un kiff quand même.
1: Ouais,
2: non,
1: c'est bon ça.
2: Est-ce que c'est le meilleur moment du concert?
1: Non.
2: C'est quoi le meilleur moment du concert?
1: C'est le moment où on sent qu'on est avec les autres. C'est-à-dire que c'est pas le moment où tout le monde chante, c'est le moment où on a dépassé l'introduction. C'est le moment où on est en phase avec ce qui se passe sur scène et dans la salle, quand tout le monde est connecté. Ouais. Ça prend du temps, ça dépend des endroits, ça dépend des concerts. C'est une forme de magie, quoi. Et à partir du moment où on y est et on sait qu'on est là, ça c'est génial.
2: La tournée s'appelle Lumière.
1: Ouais.
2: Je trouvais ça très beau. Déjà de nommer une tournée, parce que c'est pas toujours le cas, et de l'appeler Lumière en ces temps obscurs. Donc je me demandais si c'était juste par esprit de contradiction ou s'il y a une autre raison.
1: Ça pourrait être ça. Ça pourrait être ça. C'est certainement non. Je pense qu'après un long passage dans l'ombre et puis dans la pénombre et dans le sombre. La scène, c'est pour moi l'endroit où je retrouve énormément d'énergie et de lumière. Donc je l'ai appelé simplement Lumière plutôt que d'essayer de trouver un titre comme j'ai l'habitude de faire.
2: Lumière avec Sinclair, donc la tournée qui passera par Paris au Zénith le 25 novembre prochain. Bougez pas les amis, on revient avec Sinclair dans une minute.
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4: C'est un double rendez-vous assez exceptionnel et assez surprenant. Le Salon du Polar qui aura lieu ce samedi est couplé avec la journée portes ouvertes à l'École nationale de police Roubaix-M. C'est de 10h à 17h que vous pourrez déambuler au 117 rue Joseph Dubar à Roubaix, tout en rencontrant de nombreux romanciers qui vont vous faire vivre leur suspense. Il y aura donc plus de 30 auteurs, parmi lesquels Franck Tillier ou encore Daniel Thierry. Il y aura une exposition de véhicules anciens de la police nationale, des démonstrations d'utilisation d'armes aussi, et puis l'occasion pour les romanciers d'échanger avec ceux qui font le métier dont ils parlent dans leurs livres. Ce Salon du Polar, c'est donc ce samedi, le 10 octobre, de 10h à 17h à Roubaix-M.

0: Faut que je vous dise un truc, Sinclair. On est jumeaux astrologiques.
1: Mais c'est vrai.
0: 19 juillet.
1: Mais oui.
0: Mais voilà.
1: Mais voilà.
0: Mais voilà, c'est pour ça, moi j'adore. Dès qu'il sort un truc, mais même il fait un message sur un répondeur, moi je trouve ça génial. On est jumeaux astrologiques. Je sais pas si ça veut dire quelque chose pour vous, mais quand je vous ai entendu parler de l'énergie de l'eau du Rhône, je me suis dit, il y a peut-être un truc.
1: C'est ça, 19 juillet.
0: Ah ouais, les meilleurs.
1: Ah ouais.
0: Voilà. Voilà, ça n'amène rien d'autre, mais je voulais le placer. Il est temps, les amis, de passer au questionnaire des choix cornéliens. Sinclair, il va falloir choisir. Vous préférez une victoire de la musique pour une chanson ou un César pour une musique de film?
1: Franchement, j'ai arrêté de rêver, je vais prendre une victoire de la musique.
0: Ok, bah pourtant vous aviez été nommé pour une musique de film au César, vous êtes passé tout près.
1: Oui, c'est pour ça.
0: Ok, d'accord. Bah, au moins la victoire, vous l'avez déjà.
1: C'est vrai.
0: Plutôt bonnet de nuit ou fêtard?
1: Je suis passé bonnet de nuit, là. Franchement.
0: Ça va mieux, du coup.
1: C'est franchement. Ah, bah, ça fait des meilleurs matins.
0: C'est ça.
1: Et des meilleures chansons aussi, j'avoue.
0: Ensemble ou chacun sa merde?
1: Ah, ensemble, franchement. Regardez ce t-shirt.
0: Il a le t-shirt, ensemble. C'est un très très bon t-shirt à ramener du concert.
1: Non, franchement, je l'ai mis, je me suis dit, allez, qui d'autre peut mettre ces t-shirts de promo à part moi? Bah moi.
0: Ensemble.
1: Il est bien.
0: Il est très beau, il est magnifique. Tourbus ou avion?
1: Tourbus. Franchement, même si franchement le tourbus, c'est quand même c'est une épreuve, il faut le dire.
0: Faut s'aimer.
1: Pas longtemps. Ouais, mais tourbus, c'est quand même, c'est marrant. Là, on n'est pas en tourbus, mais l'avion. Ah non, pas l'avion.
0: Pas l'avion, hein.
1: Non.
0: Bravo. Petit déj, salé ou sucré?
1: Salé.
0: Nikos ou Hanouna? Rien à voir.
1: Nikos.
0: Élect-

0: acoustique ?
1: Électrique.
0: Vous préférez, pour le même nombre de spectateurs, faire un Stade de France ou 40 Olympia ?
1: J'ai déjà fait 4 Stades de France. Alors, je vais... Ouais, j'avoue. J'aime bien frimer ce truc-là.
0: J'adore, c'est quoi, c'est
1: ouais.
0: quoi c'est...
1: Bah ouais, moi je fais partie de ceux qui ont fait 4 Stades de France. J'ai fait la première partie de Johnny, sauf qu'il y a un soir qui a été annulé, sauf ma prestation.
0: Ah ouais, ça a été annulé après.
1: Juste après.
0: La première partie.
1: Ouais.
0: Incroyable. Donc 4 Stades de France.
1: Ouais, donc je vais prendre les 40 Olympia.
0: Ouais, je comprends. Alors, Stevie Wonder qui célèbre les 50 ans de Songs in the Key of Life.
1: Ça,
0: alors,
1: c'est fantastique, ça.
0: C'est génial. Ouais. Il vient en concert à Paris. Mm-hmm. Là, attention, choix cornélien. Une place pour le concert de Stevie Wonder, mais tout au fond de Bercy, on voit rien, mais on entend. Mm-hmm. Ou alors, une place pour Céline Dion, mais au premier rang.
1: J'ai toujours été un mec du fond, moi. De toute façon, c'est vraiment c'est tranquille.
0: Donc Stevie au fond.
1: Stevie, mais attends.
0: Stevie au fond.
1: Ouais, Stevie au fond.
0: Préférez percer le secret des algorithmes, des plateformes de streaming, ou alors découvrir enfin ce que veulent vraiment les femmes?
1: Ouh là là, c'est vraiment une drôle de question.
0: Oui, je sais, je suis désolée. C'est tombé sur vous.
1: Franchement, c'est pas très compliqué de comprendre les algorithmes. Je vais me pencher sur la question de ce que veulent vraiment les femmes, ce qui est plus intéressant quand même.
0: Et enfin, vous pouvez réaliser un de vos rêves maintenant, ce serait quoi?
1: C'est dur, ça c'est la pire question qu'on m'ait jamais posée.
0: C'est bien fait de venir.
1: Franchement, merci, ça y est, je m'aperçois que mes rêves, je n'ai plus de rêves.
0: Mais la chanson Je rêve, c'est une façon parfaite de la lancer. Il faut m'aider, Sinclair. Merde.
1: Le 19 juillet.
0: Il faut m'aider, 19 juillet. Un rêve, je sais pas, un rêve doit être de Stevie Wonder.
1: Un rêve bleu.
0: Bleu. C'est parti.
1: Allez, c'est bon.
0: Sinclair et l'invité de Décibel, Je rêve, vient de sortir. C'était au mois de septembre.

0: Sinclair qui donne envie de se barrer loin. Et en avion, là, pour le coup, vraiment.
1: Ouais, les nuages, tout ça, ouais.
0: Chanson qui donne envie de voyager s'appelle Je rêve. Et donc, elle fait partie d'un hypothétique album, mais qui Exactement. Sortira quand il sera prêt.
1: Exactement. Voilà, c'est au fur et à mesure, on le fabrique. C'est marrant, ça.
0: C'est plaisant.
1: Ouais, c'est super.
0: De prendre son temps.
1: Ouais, ouais. C'est un peu coûteux, mais c'est vraiment plaisant.
0: Bon, alors,
1: ça vaut vraiment le coup.
0: Ça vaut la peine. Je repensais à ces années où vous avez été, Sinclair, juré de la Nouvelle Star, 2008-2009, notamment Camilla Jordana.
1: Exactement.
0: C'était un grand moment. Ouais. Et puis après, vous avez refait une incursion chez Nouvelle Star en 2012. C'était une petite qui était super, c'était Sophie Tite qui avait gagné, mais dont on n'entend plus tellement parler. Non. Mais voilà, Camélia Jordana, vous avez croisé aussi Amandine Bourgeois, Benjamin Sixou. Et je me suis fait cette réflexion qu'à l'époque, en fait, quand vous tentiez de mettre ces jeunes artistes en avant, c'était vraiment pas facile. Ils étaient très, très snobés, et par l'industrie, et par les victoires, et par même la presse, les radios. Et aujourd'hui, ça a complètement changé. Vous y retourneriez maintenant que ça peut vraiment lancer des vraies grosses carrières?
1: Je suis pas sûr que
0: la Starac, s'il vous appelle,
1: je suis pas sûr de refaire de la télé. Je pense. Je suis pas sûr. Je l'ai fait. J'y ai trouvé des choses, mais je suis pas sûr. Je suis pas sûr d'être. En fait, j'y avais quelque chose à amener. Je suis pas sûr d'avoir quelque chose à amener aujourd'hui à la télé.
0: Il était bien votre jury. Il y avait Manoukian, Manœuvre, vous et Lio.
1: Ouais,
0: vous étiez super.
1: Ouais, après il y a eu Élodie Frégé qui est arrivée, il y a eu
0: Morane aussi, non, avec vous.
1: Ouais, Morane, il y a eu Yarol, il y a eu Joey Star, il y a eu plein de gens. Mais c'est une super expérience, vraiment hyper bonne expérience. J'ai un peu de doute sur l'intérêt de ce genre d'émission aujourd'hui. Vu ce qu'on est capable de diffuser, la manière dont en fait la musique se fait, se diffuse, même je sais pas. Je me pose plein de questions, n'est-ce pas?
0: Non, mais c'est intéressant. Et vous, vous direz que ça vous a changé quand même en tant qu'artiste de vous être retrouvé du côté de celui qui juge? Est-ce que vous avez plus d'empathie ou...
1: Oui, il y a de ça. Il y a aussi le fait de démonter le processus, d'essayer de comprendre pourquoi cette personne a quelque chose, pourquoi il se passe un truc à ce moment-là et pas à la chanson d'avant, et pourquoi telle personne donne des frissons ou pas. Ouais. Donc ça m'a permis de mettre des mots sur des émotions, sur des ressentis. Donc ça aiguise le sens de l'écoute ça aiguise le producteur. Ouais. Ça permet de savoir ce qui se passe, quoi.
0: Mais ça, c'est vrai que c'est la grande injustice de votre métier, c'est-à-dire que la même note, avec la même justesse, même dans des voix très similaires, il y a une personne, ça va nous faire rien du tout. Une autre, on va avoir envie de lui raser la tête tellement elle nous énerve.
1: Ouais, c'est ça.
0: Et une autre, on va l'aimer pour toujours, quoi.
1: Ah ouais, c'est assez incroyable.
0: Et ça ne tient pas qu'au boulot ou non. Hein,
1: non, c'est une magie. Ça peut tenir de l'instant, mais l'instant, ça se crée parce que d'un coup, des gens sont captés. Les gens, c'est ça en fait, il y a une histoire de présence et puis il y a aussi une histoire d'urgence. Il y a des gens qui arrivent, qui créent une urgence, il y a des gens qui arrêtent le temps, il y a des gens qui gonflent.
0: Il y a des gens qui rallongent le temps. C'est vrai.
1: Comme ça partout. Hein.
0: Et alors vous parliez du métier de producteur, à part pour vous-même, vous auriez envie de produire d'autres artistes?
1: J'ai produit un artiste arlésien il n'y a pas longtemps qui s'appelle Aïssa Malouk, qui sera avec nous en tournée, en première partie. C'est un travail assez particulier, c'est assez génial de faire ça.
0: Vous arrivez à quel moment de son process? Il vous apporte des chansons ou bien dès la création des chansons
1: dès
0: vous êtes avec lui?
1: Ça c'est vraiment hyper intéressant, c'est plus dans la rencontre que ça doit se faire, plus qu'une recherche de production. Puis là en plus je viens de rencontrer deux producteurs qui assurent vraiment, donc je me dis... Peut-être à eux de passer le travail, quoi.
0: Ah ouais,
1: je trouve ça très intéressant. En tout cas, ce qui est très intéressant, c'est de se mettre dans le travail des autres et puis de laisser d'autres s'occuper de votre travail. Donc, il s'est passé des choses pendant ce temps-là. J'ai ouvert d'un côté comme de l'autre.
0: Et alors, vous aimeriez genre avoir des grands studios à Arles et on parle parfois de grands studios. Je pense aux studios à Bruxelles.
1: ICP.
0: ICP, voilà, où il y a que les artistes pendant un mois parfois. Ils sont là, ils dorment sur place, ils mangent sur place, ils font la musique et tout. Vous vous verriez à la tête d'un truc comme ça?
1: Alors, faudrait pas me laisser à la tête d'un truc comme ça. C'est pas le genre de mec qu'il faut laisser tout ça.
0: Les clés,
1: c'est la gestion.
0: Ah, d'accord.
1: Plus les clés, ça va encore. Les clés, bon. Je me démerde plutôt pas trop mal.
0: Mais non, mais c'est vrai, parce qu'il faut choisir du coup les instruments.
1: C'est sûr, c'est le rêve. Mais il se passe des choses. À Arles, on a une salle de spectacle qui s'appelle le Cargo, qui vient d'être faite, qui est géniale. Et donc, il y a possibilité qu'il se passe des choses aussi là-bas. Donc, voilà.
0: Ben voilà le rêve.
1: On a trouvé
0: le rêve de Sinclair, les amis. Je rêve et Jane Jane, c'est des chansons qui sont déjà disponibles. Guettez les suivantes et ne ratez pas Sinclair en concert à Paris le 25 novembre au Zénith et puis en tournée dans toute la France au moins jusqu'au mois d'avril prochain. Mais vous savez, c'est comme au théâtre, on mettra succès, prolongation et on le retrouvera sur le festival d'été. Merci Sinclair,
1: merci beaucoup,
0: bonne
1: merci.
0: Route.
1: Merci.
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11: C'est facile d'avoir peur, de s'ennuyer quand on est tout seul.
10: 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Une voix qui explore avec finesse les émotions qui traversent nos vies, les élans, les fragilités, les reconstructions.

0: Robin Arnaud, c'est facile, un coup de cœur ici Occitanie.
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2: Il est 19h46, merci d'avoir choisi Ici et Décibel pour bien démarrer votre soirée. Hier, je voulais vous passer les nuits d'une demoiselle de Colette Renard, puisque c'était l'anniversaire de sa mort, elle était morte le 6 octobre 2010, et je vous ai passé par erreur une version censurée de cette chanson, qui est une des chansons paillardes les plus chouettes du répertoire français, vu que c'est une chanson très osée, mais sans aucun gros mot, ce que je trouve absolument merveilleux. Sauf qu'hier, donc par erreur, je vous ai passé la version censurée. Et on s'est un petit peu fait chier. Oui, là, moi, j'ai dit un gros mot. J'ai pas le talent de Colette. Et donc, voilà, je vous avais promis hier qu'on vous passerait la bonne version ce soir. Elle arrive, la bonne version des Nuits d'une demoiselle. Mais avant, nous passons au blind test avec Frédéric et avec Manuel. Bonsoir à tous les deux.
3: Bonsoir,
2: merci de venir jouer avec moi, messieurs. Le thème du blind test de ce soir, ce sont des chansons de l'année 1996, des chansons qui fêtent donc leurs 30 ans cette année. À gagner, c'est le dernier album en date de Sinclair en version vinyle. Il les a apportés avec lui tout à l'heure, So Sorry, donc, que je suis ravie de vous offrir. Avant même que nous commencions à jouer, voilà, vous en avez chacun un exemplaire, Frédéric et Manuel. C'est pour vous. Plaisir, plaisir. Est-ce que vous avez de quoi écouter des vinyles d'ailleurs? On en est où là des équipements chez Frédéric?
3: On a toujours ça, ça c'est fonctionne très bien. Et on écoute beaucoup ça parce que mes deux filles font de la musique.
2: Ah, c'est vrai, elles font quoi?
3: Il y en a un qui est guitariste et l'autre clavier.
2: Ah génial, ah mais oui, mais on peut faire un groupe, il faut chanter Frédéric, alors, ou faire de la batterie.
3: Oui, mais moi j'ai vendu la batterie, ça fait longtemps.
2: Ah donc, mince ah là là. Et chez Manuel, alors est-ce qu'on a un lecteur de vinyle?
4: Non, j'ai encore des lecteurs de cassettes, mais pas pour la musique.
2: Ah, cassette vidéo?
4: Oui. J'ai une collection de films noirs, des films noirs américains des années 40 et 50.
2: Oh, wow.
4: Et je l'ai pour partie en DVD, pour partie en cassette. Alors, je suis... J'ai même un magnétoscope d'avance.
2: J'adore ça, c'est des vrais cinéphiles. Waouh! Alors tiens, d'ailleurs, Manuel et Frédéric, en plus de l'album de Sinclair, j'ai la joie de vous offrir deux places chacun pour aller voir le film La Maison de nos rêves qui sort aujourd'hui au cinéma avec ici. C'est avec Chantal Latsou et Kev Adams. Et en fait, c'est la charmante Chantal Latsou qui vient samedi dans l'émission pour partager avec vous ses chansons préférées. Elle est tellement drôle, Chantal Latsou, tellement sympa. Et du coup, elle nous a filé plein de places pour aller voir le film. Donc voilà, vous en recevrez deux chacun. Frédéric et Manuel.
3: Merci beaucoup.
2: Voilà, pour ce week-end, un petit rencard au cinéma, ça peut être pas mal. Allez, maintenant que je vous ai gâté, on va jouer. Manuel, Frédéric, je vais vous passer trois chansons de l'année 1996. Il faut retrouver le plus rapidement possible le nom des interprètes de ces chansons et bien me donner votre prénom avant de me donner la réponse. Voilà, pour que je sache lequel de vous deux est en train de parler. Ok ?
3: Ok.
2: Allez, c'est parti. Une première chanson de 1996. Il y a 30 ans, on écoutait ça. Mais qui chantait ça?
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3: Frédéric.
2: Frédéric.
3: Les To Be Free.
2: Bravo!

0: J'embrasse sincèrement celles et ceux qui ont encore la chorégraphie des To Be Free en tête. Les petits pas chassés, les petits lancers de bras, c'était magnifique. Frédéric, bravo, un point.
1: Avec... Mon petit frère était fou sur ça.
0: C'est vrai, il dansait.
1: Ah ouais, un énervé.
0: Bah voilà, bah ça sert. Voilà, 30 ans plus tard, on peut dire merci au petit frangin. Allez, on continue. 1996, il y avait aussi un énorme tube qui venait d'Amérique. Strumming my pain with his fingers, singing my life with his words. La chanteuse s'appelait Lauryn Hill et eux c'était un groupe hip-hop mais avec une chanteuse avec une voix de soul incroyable qui rappait aussi d'ailleurs. Ça commençait, c'était les puisque c'était un groupe et ça commençait par fou.
1: Frédéric.
0: Frédéric.
1: Les Fugees.
0: Oui.

0: Bravo Frédéric, 2 à la suite. Je vais voir Manuel, mon fan de films noirs américains des années 30 et 40. Je pense qu'il aurait adoré que je balance un truc un peu jazzy, un Sinatra et tout. Mais en 96, c'était pas trop la DA. Hein. Je suis désolé, Manuel.
1: Je félicite Frédéric.
0: Allez, on s'en fait une petite dernière. C'est pas fini. Écoute, Emmanuel, on sait pas. Peut-être la dernière, ça marchera. Et de toute façon, quoi qu'il arrive, le vinyle de Sinclair et les places de ciné pour la maison de nos rêves, c'est gagné.
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0: Frédéric.
1: Ophélie Winter.
0: Wouhou !
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0: Dieu m'a donné la foi, grand tube de cette année-là. Elle a 30 ans, donc cette chanson d'Ophélie Winter. Manuel, c'est pas grave, c'était vraiment pas indiqué.
1: je mérite rien.
0: C'est pas grave, les auditrices et les auditeurs de Décibel méritent absolument tous les égards et tous les cadeaux du monde. Moi, je vous offrirais des perles de pluie venues d'un pays où il ne pleut pas, si je le pouvais, mais voilà. Des cadeaux tous les soirs, ça me fait plaisir. Merci beaucoup d'avoir joué avec nous, Manuel et Frédéric.
1: Merci beaucoup, merci Émilie, bonne soirée à tous.
0: À la prochaine, bye bye. Merci. Et allez, à 19h52, il est temps, avec 24 heures de retard, d'écouter enfin la bonne version des Nuits d'une demoiselle. Sans doute la chanson la plus connue de Colette Renard. Toutes les façons donc de passer une excellente nuit, racontées par des périphrases sans aucune grossièreté, mais pourtant Dieu que c'était coquin.

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1: Eh voilà, il y a chansons paillardes et chansons paillardes. Hein. Hommage à Colette Renard, dont c'était l'anniversaire de la disparition hier.
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1: Et on termine en souhaitant un joyeux anniversaire à Bernard. Idole ! Bernard Lavilliers, qui sera l'invité de Décibels début novembre, puisqu'il va sortir son tout nouvel album. Bernard Lavilliers qui a sorti un premier extrait, qui s'appelle Corias, qui est génial. Là, on écoute, pour ses 80 ans aujourd'hui, un classique noir et blanc.
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0: Joyeux anniversaire Bernard Lavillier, 80 ans aujourd'hui et début novembre dans Décibel. Merci à l'équipe de l'émission. Il y avait ce soir Élorie Roussillon, Sadi Karaou, Iris Guitoni, Thierry Boffa et Mélodie Chaïb. À demain avec un invité exceptionnel dans Décibel, Robert Charlebois.
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0: Mais il va être 20h, dites donc. 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
0: Eh oui, bisous, il est 20h.
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5: Bonsoir à tous et bienvenue sur Ici. Très bon début de soirée. Je suis très heureux de vous retrouver pour partager une heure autour de parcours, d'itinéraires inspirants avec une personnalité. C'est à travers les villes, les régions que nous retraçons chaque soir aussi tous ces mécanismes de construction. Et puis chaque soir, on se balade dans vos régions. On va à votre rencontre, on vous donne la parole. Ce sera encore une fois ce soir d'ici 21h, l'occasion de mettre en avant vos initiatives. Je reçois ce soir une femme au parcours extraordinaire, entrepreneuse franco-américaine, investisseuse, ambassadrice de la gastronomie française, fondatrice de D'Artagnan, entreprise américaine de gastronomie haut de gamme créée à New York, fille du chef étoilé André Daguin. Elle va développer la promotion de la gastronomie, de la culture gascogne dont elle est originaire aux États-Unis. Une aventure majeure et un héritage culinaire familial au cœur de Y'a pas que Paris dans la vie. Bonsoir Ariane Daguin.
6: Bonsoir, merci beaucoup de m'accueillir.
5: Oh là, l'accent, on ne peut pas le louper. Là.
6: Quel accent?
5: Ah là là, oui. Alors
6: je ne comprends pas de quoi vous parlez.
5: Mais je comprends, c'est moi qui ai un accent en fait pour vous.
6: Ouais.
5: Exactement, je suis d'accord. Je suis très heureux de vous accueillir, je suis très content que vous soyez avec nous parce que vous avez un parcours, je l'ai dit, extraordinaire, résolument positif et très inspirant. Alors pour comprendre, vous avez compris le mécanisme de cette émission, on remonte le temps pour comprendre comment vous êtes arrivé à construire tout ce que vous avez mis en place. Vous êtes né à Paris, Ariane, mais alors...
6: C'était une erreur.
5: J'allais le dire. C'est parce que vos parents étaient à l'école hôtelière à ce moment-là.
6: C'est ça. Oui. Je suis rentré très vite. Je pense que je marchais pas encore. Hein. Je devais avoir 8-9 mois.
5: Oui, parce que vous êtes arrivé après dans le Gers à 7 mois, hein, 6-7 mois, quelque chose comme ça. Vous regrettez que ce soit marqué Paris sur la carte d'identité
6: un
5: ou pas
6: peu,
5: J'imagine. Bon, alors très rapidement, voilà, vos parents l'ont dit, sont à l'école hôtelière. Votre histoire, elle commence à Auch. Enfin, en tous les cas, voilà, sur cette belle région, le Gers, la Gascogne, sans qu'on rentre dans le détail, quelles sont les images tout de suite qui vous viennent en tête quand on parle de cette belle région, qui est la vôtre?
6: Alors, pour moi, c'est mon enfance, donc c'est des terrains vallonnés où, avec mon cheval ou mon vélo, je partais galoper et avec les copains, on faisait les 400 coups dans la campagne. Auch, c'est une petite ville. Donc à vélo, on est à 5 minutes de la campagne de suite. Mais c'est aussi, c'est un peu le caractère de D'Artagnan. Ben c'est ça, c'est aimer faire la fête, aimer manger, aimer boire, danser, chanter avec les copains, en parler après.
5: Il y a un bon état d'esprit, c'est convivial.
6: Être un peu grande gueule et raconter après les exploits.
5: Okay.
6: Et quand on fait des exploits, c'est un peu avec panache pour pouvoir en parler après, justement.
5: Alors, on va justement l'évoquer tout ça. Vous êtes issu de toute une lignée de restaurateurs, 7e génération, je crois, avec vous. Vos arrière-grands-parents avaient une auberge que vos arrière-arrière-grands-parents possédaient déjà.
6: À Saint-Jean-Poudre,
5: Vous demander où c'était. Territoire céréalier, viticole, ça fait 7 générations.
6: Polyculture, c'est très important la polyculture parce que c'est l'avenir du monde de la polyculture. Il faut retourner à la biodiversité et le Gers et la Gascogne, c'est l'exemple de ça. Il y a deux générations, il y a même une génération où l'homme était dans les champs, il s'occupait du bétail et des champs, et la femme était près de la maison avec les jardins, les volailles, gaver les canards et les oies, s'occuper du cochon et des poules.
5: Vous avez une enfance qui est géniale, elle se passe dans l'hôtel-restaurant de vos parents, c'est là où vous grandissez, vous partagez cette enfance, je crois que vous avez des frères et sœurs, hein, vous n'êtes pas toute seule.
6: Un petit frère et une petite sœur.
5: Et ben voilà. À quoi il ressemblait l'hôtel-restaurant dans les souvenirs vous avez de votre enfance? Quelles sont les odeurs qui remontent comme ça?
6: Alors bon, il y avait les endroits permis, les endroits interdits. Ouais. On n'avait pas trop le droit de se balader dans le restaurant, pas dans le service. Ouais. Bon, on enfreignait un peu, hein, de temps en temps quand même.
5: Restaurant étoilé, hein, précisons-le.
6: Oui, de macarons. Oui. Mais quand même, c'était une vie de rêve. Enfin, les copains, les copines, j'avais le droit de les amener après l'école à 5h de l'après-midi dans le garde-manger. On faisait des raids dans le garde-manger. Dans le garde-manger, il y avait des saucissons, les jambons qui pendaient, on se faisait des goûters extraordinaires.
5: Vous mangez les biscuits, les glaces à la maison, les saucissonnades, et vous tranchiez les jambons, c'est vrai ?
6: Oui.
5: Vos copains devaient être contents. Ils avaient une copine qui était cool, là.
6: J'étais très populaire à l'école.
5: Oui, j'imagine. C'est comment, derrière l'hôtel, restaurant, il y a l'environnement, il y a la nature, il y a des forêts. Vous grandissez quand même dans un endroit qui est quand même sympathique.
6: Oui. Non, c'est très rural. On sort, je vous dis, en 5 minutes, même pas, on sort de la ville. Bon, nous, on est en haute ville, donc il faut descendre à vélo. C'est un peu plus dur de remonter après. Mais là, de suite, c'est la campagne. Oui. Et la campagne rurale avec, justement, cette polyculture, un peu de tout. Et ce goût de tout, et ce bon goût, parce que, justement, on apprécie les bonnes choses qu'on a en petite quantité, mais bonnes.
5: Notre papa André Daguin, c'est l'inventeur, le promoteur du magret qu'il met à son menu dès 1959. C'est des plats audacieux comme un foie gras aux langoustines ou encore une glace de haricots blancs. Vous alliez à l'école juste derrière,
6: oui.
5: Parce que votre école était quasiment derrière l'hôtel-restaurant,
6: oui.
5: C'est ça ?
6: Oui, dans la rue Guinemer, la rue à côté. Oui.
5: Qu'est-ce qui vous revient comme ça quand vous pensez à la cour d'école ?
6: La cour d'école, une cour d'école normale, la maternelle, puis les...
5: Normal, il n'y avait pas de garçon.
6: Non, c'était une école de filles, ouais. Oui, effectivement. Tout près de... Il y avait qu'à monter un peu la côte, passer le virage. En passant le virage, il y avait à l'époque la caserne des pompiers, là, donc on s'arrêtait toujours un petit moment pour les regarder jouer à la pétanque, faire des étincelles quand ils faisaient des carreaux. Et le jardin du musée, qui était là aussi à côté, ouais. Où on allait... essayer d'attraper les têtards et on tombait une fois sur deux dans la petite mare là. Et puis voilà, on rentrait à la maison et on allait directement au garde-manger.
5: Ouais. Souvenir marquant, vous l'avez évoqué, c'est la mairie et son alarme qui était liée à la caserne des pompiers. Vous ne rentriez pas tout le temps faire vos devoirs, rien d'ailleurs, parce que je crois que vous les observiez comme ça du coin de l'œil, les pompiers.
6: Ces batailles qu'il faisait, enfin ces concours de pétanque, c'était assez extraordinaire. Il y avait un gars en particulier, je ne me rappelle plus son nom, mais il faisait des carreaux sans arrêt et on était là à lorgner, à essayer de voir, parce que ça faisait des étincelles.
5: Bien sûr. Ouais. Alors, les petits plats dans les grands, 100% produits locaux, vous avez beaucoup de chance parce que vous avez le droit de manger dans la salle du restaurant les jours de fête, les dimanches, c'est des moments privilégiés, vous observez beaucoup vos parents travailler et vous partirez aussi un peu en dehors de cette région et dans un instant on parlera de votre grand-mère paternelle et de sa sœur, votre grande-tante, qui, elle, vous emmenait dans les Pyrénées.
6: Oui.
5: Parce qu'on pouvait respirer. C'était bon pour les poumons, c'est ça ?
6: Ben, à l'époque, oui, c'était ça. Il y avait encore... je ne veux pas être quand même l'ancêtre là, hein, sur ce plateau, mais il y avait, surtout dans les yeux de ma grand-mère, il y avait cette hantise de la tuberculose. C'était le truc. Et donc, il fallait aller prendre l'air. Donc, on allait prendre l'air dans la montagne.
5: Eh bien, on ira dans les Pyrénées et on observera les souvenirs que vous en avez gardés. Allez, on change de région, si vous voulez bien, avec plaisir, ce soir, Ariane Daguin. Chaque jour, Benoît Prospero passe en revue les idées de celles et ceux qui consacrent leur vie au monde du vivant. Et dans la Revue des Merveilles, aujourd'hui, on vous emmène dans une brasserie pas comme les autres. On rappelle, et on en a parlé juste avant pour l'antenne, que l'abus d'alcool est dangereux pour la santé.
7: Alors, est-ce que produire en respectant les ressources que nous offre la planète, c'est possible ? On a trouvé le brasseur du futur qui fabrique sa bière grâce aux rayons du soleil. Bienvenue avec ICI Belfort-Montbéliard en Franche-Comté, dans le Doubs, dans le pays de Montbéliard, dans un village qui s'appelle Dampierre-les-Bois. C'est ici, donc, qu'il existe depuis 2023 une microbrasserie qui fabrique sa bière grâce à un four solaire. Ah bah exactement, et cet enfant s'appelle Romain Zamboni. Et donc, un four solaire, est-ce que vous voyez à quoi ça ressemble ? Vous voyez, c'est cet appareil, vous savez, composé de petits miroirs qui réfléchissent les rayons du soleil en un seul point, ce qu'on appelle le concentrateur solaire donc. Et de ce point, l'énergie est renvoyée, alors par exemple ici, pour alimenter un chauffe-eau qui va donc chauffer ce qui deviendra la bière. Plus clairement, Romain Zamboni...
8: C'est comme avec une loupe par exemple, on va concentrer le soleil, on va empiler, on pourrait dire, les rayons du soleil. On arrive à être largement au-dessus des 100 degrés. degrés qui sont nécessaires pour faire bouillir.
7: Et alors, on se dit, bah, du coup, on est dans un système inépuisable.
8: Pour tout ce qui est chaleur, oui, effectivement, c'est une énergie qui est gratuite, qui est inépuisable, et qui est disponible gratuitement et partout.
7: Eh ben oui, ça paraît fou, mais c'est vraiment vrai. Et là, eh ben on vous voit arriver. Qu'est-ce qui se passe s'il n'y a pas de soleil? Eh ben Romain va nous le dire.
8: C'est pas grave, parce que on n'est pas obligé de brasser tout le temps. Donc on choisit les jours de brassage en fonction de l'énergie qu'on a qui est disponible, donc en fonction de l'ensoleillement.
7: Et voilà. Et juste une précision, autant Romain, c'est le premier brasseur à faire ça, autant dans d'autres métiers en France, hein, certaines et certains utilisent les fours solaires, par exemple, des cuisiniers pour cuire des plats, des boulangers pour le pain, des traiteurs lors d'événements, des agriculteurs pour sécher les fruits, les légumes, encore les céréales. Bref, oui, un four solaire, c'est possible et ça existe. Ah, et au fait, si l'on revient à Romain, en plus du solaire, il utilise quel produit? Vous n'êtes pas prêt?
8: Du malt qui vient d'une petite malterie en Haute-Savoie, en bio évidemment, et puis le houblon vient d'Alsace, donc français et bio.
7: Non mais juste, merci. Une production à la chaleur solaire, des ingrédients bio et on rajoute une consigne appliquée sur les bouteilles qui sont en verre, plus valorisation des déchets, plus une sensibilisation active auprès du public. Que dire à part que c'est une merveille. Est-ce que le public est au rendez-vous? Il a décidé de passer de 150 à 500 litres par jour. Voilà, merci ici Belfort-Montbéliard et merci Romain Zamboni de Dampierre-les-Bois, le site microbrasserieeli.fr. L'alcool est dangereux pour la santé.
5: Ariane Daguin, vous avez envie de réagir? C'est sympa, c'est bio, c'est artisanal tout ça.
6: Ça me fait penser à des vacances avec ma fille, hein. Qui maintenant a la ferme, oui, All One One All avec moi, All ouais. For One One For All, qui est une ferme en permaculture. Hein, et peut-être que c'est là que ça a commencé, l'énergie solaire. Hein, je lui ai montré, on était en vacances au Mexique, il y avait des geckos, vous savez, ces espèces de lézards qui ressemblent à des dragons. Ouais. Là, et il faisait très très chaud. Et on était dans un restaurant où j'ai piqué un œuf cru. Je l'ai mis à midi sur une pierre brûlante au soleil. Et l'œuf, je voulais lui montrer que l'œuf allait cuire de suite. Ouais. Et je pensais lui faire goûter l'œuf, sauf que les geckos sont arrivés, ont tout bouffé.
5: Ariane Daguin est votre invité ce soir jusqu'à 21h. La suite de son parcours, c'est dans quelques minutes sur ICI.
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5: Do you really want to hurt me? Vous voyez les efforts que je fais depuis la rentrée en anglais. Voici Culture Club sur ICI.

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2: Avec votre invitée Ariane Daguin, entrepreneuse, consultante, autrice, personnalité culinaire, défenseuse de l'agriculture régénérative, ou comment passer de la Gascogne à New York en transformant un héritage familial depuis 7 générations, une aventure entrepreneuriale de renom. On va parler de votre enfance à Auch et on évoquait un instant, pour ceux qui nous rejoignent, vos vacances dans les Pyrénées avec une grand-mère, avec une tante, parce que c'était bon pour les poumons. Quels souvenirs vous avez des Pyrénées ou des Hautes-Pyrénées? Vous vous souvenez de l'endroit où vous alliez précisément, Ariane Daguin?
3: Oui, alors bon, souvent à une petite ville qui s'appelle Argelès-Gazost, ouais. Mais aussi à Luchon.
2: Ah,
3: à Luchon, où un hôtelier était aussi un grand copain à mon père. Il avait l'hôtel Postégolf. Il s'appelait Père Affite, hein, et on est devenu très copine avec sa fille, hein, et je l'ai retrouvée. Elle est venue aux États-Unis relativement plus récemment. Je l'ai retrouvée, elle habite à Brooklyn, et maintenant ensemble on fait un petit truc sur Instagram, ça s'appelle Voilà Voilà Kitchen.
2: C'est génial.
3: Et on fait des petites recettes et on s'amuse ouais. beaucoup. Ouais.
2: Argelès-Gazost, c'est près de Lourdes. Salut les Argelésiens et les Argelésiennes qui nous écoutent au cœur du château et des anciens lavoirs. Ce sont vos souvenirs d'enfance, d'adolescence, mais deux salons, deux ambiances, parce que les Pyrénées, d'accord, mais il y avait Cannes avec l'autre grand-mère.
3: Oui. Ouais, ouais,
2: ouais. Alors là, c'est les Alpes-Maritimes, c'est encore autre chose là.
3: Ouais. C'est ça, du côté maternel, on avait la honte de la famille paternelle, on avait les grands-parents végétariens.
2: Ouais, c'est terrible ça. Vous ouais. aimiez pas du tout parce qu'elle vous a nourri au Pombania.
3: Alors non, elle faisait très très bien la cuisine. Hein.
2: Elle faisait du poisson au
3: ouais.
2: fenouil, je
3: ouais,
2: crois.
3: Oui, oui, oui, elle rôtissait des poissons entiers ouais. au fenouil, elle faisait des pains bagna délicieux.
2: Ouais. Ah, pas pour ça.
3: Mais, ah non, mais nous on râlait tout le temps, on appelait la maison, mais enfin, comment? On ne mange pas de viande ici, on va dépérir.
2: Ouais, ouais.
3: Alors qu'on était très très bien nourris et très heureux. Et j'ai un souvenir, j'ai encore l'odeur, là, en vous parlant, de ce pain bagna et cette allée dans les îles de l'Hérens, qu'on traversait ces allées d'eucalyptus pour aller dans la petite crique secrète, pour aller faire le pique-nique. Et on savait que le pain bagna était là dans le panier, et puis on avait hâte oui. d'arriver.
2: Parce que justement, hein, les îles de l'Hérens, ça fait aussi partie de ces lieux que vous aimez. Vous avez des images, j'imagine, du massif de l'Estérel là, qui arrive par exemple.
3: Alors c'est marrant, dans les oreilles, j'entends la mer, je sais pas, c'est bizarre.
2: C'est tout à fait par hasard.
3: Incroyable.
2: Qu'est-ce qui vous vient, Ariane Daguin, quand vous entendez la mer comme ça et qu'on parle de.
3: Eh bien, le pain bagna. Mais aussi les oursins.
2: Ah,
3: ça c'est quelque chose. J'adore les oursins.
2: C'est vrai ?
3: Vous aimez les oursins ?
2: Pas du tout. Moi, ils m'ont piqué un jour, donc je leur en veux toujours.
3: Moi, j'adore ça. On y allait avec les ciseaux, on ouvrait les oursins, les ciseaux, on les mangeait comme ça, là, dans l'eau. Ah, oui. Ah, même dans l'eau.
2: Bon, alors, les Reims, ce sont des deux grandes îles, hein, Sainte-Marguerite et Saint-Honorat, vous vous souvenez de ces îles-là, vous les avez visitées, j'imagine, il y avait un monastère. C'est des lieux où vous retournez, vous parlez de l'eucalyptus, de ces odeurs qui reviennent. Quel lien vous entretenez avec ces lieux aujourd'hui?
3: Je n'y suis jamais revenu.
2: C'est pas vrai.
3: Non, non.
2: Donc depuis gamine, depuis adolescente.
3: Ouais, ouais, ouais, ouais.
2: Vous n'avez pas envie d'y aller?
3: Ben, j'ai le souvenir de mon grand-père, de ma grand-mère, et je pense que ça me manquerait, tu vois, d'y aller et de voir qu'ils sont pas là, quoi. Mais et aussi, de façon générale, hein, faut pas. Mais quand je reviens dans un lieu où j'étais quand j'étais petite, tout d'un coup, ce lieu me paraît beaucoup plus petit, beaucoup moins impressionnant.
2: C'est toujours la même impression qu'on a chacun. Donc
3: Le lycée de filles à Auch, les copains Cassassus qui ont repris l'hôtel depuis, ont ouvert un restaurant, là, la cantine, dans l'ancien lycée. Maintenant, c'est devenu une opération immobilière. Et quand je vois les classes et le préau et là où on batifolait, je trouve tout très petit, très étriqué, alors qu'à l'époque, c'était immense.
2: Alors, vous faites bien de parler de batifoler. On a compris tout à l'heure que vous aimiez faire la fête, que c'est propre aussi à votre région. Vous étiez au lycée Pardaillan, il me semble, le nom de votre lycée.
3: Oui.
2: Une époque où, voilà, qui est intéressante, parce que vous qui portiez le tablier rose dans une école, vous en parlez tout à l'heure, où il n'y a que des filles. Là, c'est la mixité.
3: Oui.
2: Donc, c'est l'adolescence. J'imagine aussi que c'est les premiers émois, les premières émotions et les premières fêtes. Et chez vous, quand on fait la fête, on peut entendre ça. Alors pour ceux et celles qui ne connaissent pas, d'ailleurs, qu'est-ce qu'on entend là?
3: Alors on peut dire occitan, mais en fait c'est du gascon.
2: Ouais.
3: Il y a notre hymne national en Gascogne, c'est le Secanto. C'est pas tout à fait celui-là, mais ça ressemble un peu.
2: C'est le train, celui-là. Ouais. C'est le train qui va ouais. vers Pau, je crois.
3: Ouais, ouais. Alors que le Secanto, c'est plus je chante pas pour moi, je chante pour mamie, etc. Et ce sont des chansons qu'on chante régulièrement chaque année pour ouais. Pentecôte à Vic Fezensac, pour les fêtes de Vic, ouais. où je retrouve chaque année mes amis d'enfance pour 3 jours, 3 nuits de fête. Voilà.
2: Votre adolescence, c'est les premiers petits boulots, c'est en cuisine. Vous avez des souvenirs où vous faisiez les concerts avec votre grand-mère, le foie gras, les cèpes. Vous vous souvenez de cette
3: oui.
2: période-là?
3: Oui, oui, oui, oui, oui. C'était dans la cour intérieure de l'hôtel.
2: C'est génial de partager ça avec des grands-pères, des grands-mères. Tout le monde n'a pas la chance de connaître ses grands-parents, encore une fois.
3: C'est vrai, c'est vrai. Et c'est par elle que j'ai appris autant, sinon plus, qu'à la cuisine ouais. de mon père, puisque à la cuisine de mon père, c'était clair, ça n'a jamais été dit, mais c'était clair que c'est mon frère qui allait reprendre, et donc il avait son plan de stage.
2: Ouais.
3: Et moi, j'aidais là où il fallait, quoi, hein. Je plumais ouais. les canards quand ils arrivaient. Voilà,
2: alors, depuis 20 heures, on vous écoutait, hein, on se dit, bon, bah, voilà, elle va aller travailler dans la gastronomie, elle va peut-être passer derrière les fourneaux, elle va faire autre chose, et vous décidez d'être journaliste.
3: J'adore écrire, ouais, j'adore écrire. C'est clair qu'on me veut, on ne me veut pas dans la, enfin, ouais, ouais. dans la gastronomie. C'est, il y a une espèce d'atavisme. J'étais dedans, en fait, dans la marmite.
2: Tout petit, quoi. Ouais. Bien sûr.
3: Tout autour de moi, c'était que la gastronomie. En Gascogne, on ne vit que pour la gastronomie. Soit mmh. on est dans le vin de Madiran ou de Saint-Mont, l'Armagnac, soit on fait des foie gras, soit on est fermier ou on fait pousser du tournesol, du maïs. Enfin, tout le monde est dans la gastronomie d'une façon ou d'une autre, pas que dans la restauration. Et donc, je voulais voir qu'est-ce qu'il y avait d'autre. Et en plus, j'aime beaucoup écrire. Donc, je me suis dit, ouais. bon, ben, pourquoi pas journalisme.
2: Et vous partez à Toulouse?
3: À Toulouse, un an. Ça n'a pas duré très longtemps.
2: Qu'est-ce que vous faites à Toulouse?
3: Sciences Po. Je démarre Sciences Po pour devenir journaliste après.
2: Ouais. Ouais. Ça va un peu bien, un petit canard quand même de la famille. C'est vrai? Parce que vous me dites, on ne voulait pas de moi dans la cuisine, dans la gastronomie.
3: On ne voulait pas de moi. À nouveau, ça n'a jamais été dit. Hein. C'était quelque ouais. chose qui, à l'époque, était normal. Les filles partaient, oui, suivaient un mari, et les garçons restaient et reprenaient la boîte. C'était normal.
2: Bien. Toulouse, vous y restez un an, mais il y a l'appel de l'ailleurs. Et dans un instant, on ira, alors on va aller loin, vous allez partir aux États-Unis, un peu comme ça, je vous poursuis sur un coup de tête, hein, vous nous le direz, vous allez peut-être vivre votre American Dream, et puis alors vous allez surtout découvrir des choses extraordinaires qui fait que vous allez y rester et y faire une carrière superbe. On va en parler dans une poignée de secondes avec vous, Arène Daguin. On reste en France avec une autre belle initiative, ici ça entreprend, c'est votre rendez-vous quotidien pour soutenir les entrepreneurs. Aujourd'hui, Catherine Quicandon, vous nous proposez une jeune femme qui a décidé de prendre en main un problème féminin, les douleurs menstruelles. Une idée qu'elle a eue pendant ses études et qu'elle a concrétisée.
4: À Wettolsheim, au sud de Colmar, dans le Haut-Rhin, on a chaud.
5: Attention, c'est très chaud. J'ai réussi à le récupérer, ça sort du four, c'est brûlant.
4: Alors non, ce n'est pas si chaud que ça et ça ne sort pas du four, mais de la tête d'une jeune entrepreneuse de 24 ans, Salomé Kloumann. Il s'agit de Warmly, une culotte chauffante pour soulager les douleurs des règles, d'endométriose ou de lombaire.
6: Il y a des filaments en fibre de carbone sur le devant et sur le derrière. Et dans la petite poche, il y a une batterie qu'on place et elle est toute légère et ça va chauffer le devant, le dos et le bas.
4: 3 niveaux de température pour s'adapter à l'intensité de la douleur. La batterie a une autonomie de 4 heures environ. Salomé se fournit en Chine, mais elle organise seule toute la logistique depuis l'Alsace. Les culottes sont en vente depuis février seulement, mais elle a déjà des commandes de Belgique, du Pays-Bas, du Royaume-Uni et de l'Allemagne. C'est plutôt classe et les retours clientes sont très positifs.
6: Notamment de mamans qui ont acheté pour leur fille en me disant que leur fille adore, ça leur permet aussi de prendre beaucoup moins d'antidouleurs durant la journée ou de se sentir moins gênées à l'école parce qu'elles n'ont plus besoin de prendre leur grosse bouillotte. Mais aussi surtout des mamans qui me disent qu'elles sont très reconnaissantes que je fasse ça pour les femmes et qu'elles auraient trop aimé avoir ça quand elles étaient plus jeunes.
4: C'est vrai que l'on a tout essayé, de multiples remèdes et d'astuces de grand-mère, pas toujours efficaces à 100%. Le prix de cette culotte chauffante, un peu moins de 90 euros, un prix qui se justifie par la technologie intégrée et par le fait qu'elle se met par-dessus votre culotte, donc vous n'êtes pas obligé d'en avoir plusieurs et surtout, elle se lave sans problème. Par ailleurs, Salomé commence à développer des partenariats avec des mutuelles. Comment Salomé a eu envie d'entreprendre dans ce domaine?
6: Alors simplement, je souffrais énormément au ventre et au dos et je trouvais que les solutions actuelles, c'était pas du tout optimal. Par exemple, la bouillotte, elle n'est pas du tout discrète ni pratique, un peu lourde et on doit réchauffer l'eau toutes les demi-heures. Donc j'ai pensé aux habits de ski qui sont chauffants, comme par exemple les gants, et je me suis dit qu'on pouvait tout simplement intégrer ces technologies dans une culotte.
4: Plus d'infos sur warmly.fr, W-A-R-M-L-Y. Merci à Ici Alsace pour cette idée qui apaise. Ici, ça entreprend dans le Haut-Rhin avec Warmly, une culotte chauffante qui change la vie des femmes et des autres. Oui, parce que quand on a mal au ventre, tout le monde a mal au ventre.
2: Merci Catherine Kikandor. Nous, on n'a pas du tout mal au ventre avec Ariane Daguin. On est même en train de se régaler. On va aller faire un tour aux États-Unis dans un instant. Vous allez y partir à l'âge de 18 ans, c'est jeune, hein, de partir comme ça.
3: Oui, mais j'avais rien à perdre.
2: C'est vrai, bah vous avez même tout à gagner parce que vous allez y vivre une aventure totalement extraordinaire. Vous allez surtout découvrir qu'ils ne savent pas vraiment faire du foie gras là-bas. C'est un peu de la conserve, que ce n'est pas terrible et vous allez avoir une belle idée de génie. Vous allez créer une entreprise, notamment d'Artagnan. On en parle dans un instant, avec plaisir. Ariane Daguin est votre invité. Parcours très inspirant ce soir, sur Ici.
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2: Bon, elle est quasiment française, hein, elle est même parisienne. En ce moment, Céline Dion à la Plénitude Arena. C'est à Nanterre pour une série de concerts. La voici avec son tout nouveau single sur Ici.

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3: Vous pouvez compter sur votre radio, vous le savez, pour vous accompagner dans votre vie quotidienne. Vous cherchez de bons rendez-vous pour les vacances de la Toussaint. Eh bien, sachez qu'à Ardelot, ils ont déjà pensé à vous avec leur festival qui s'intitule Festimôme. Tout est dans le titre. Du 17 au 31 octobre, vous allez pouvoir profiter de ce festival qui passe donc de 8 jours à 15 jours. 25 ans de festival avec plein de bonnes adresses, du théâtre, de la magie, de la musique, de la danse, du cirque, des contes et des comédies musicales. Il y a également des rendez-vous plus participatifs, comme des ateliers créatifs, de stages et d'animation. Il y a également un spectacle pyrotechnique qui est prévu devant le poste de secours le samedi 17 octobre à 21h30. Un feu d'artifice qui célébrera l'ouverture de la 25e édition. Ça se passe à Ardelot.
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4: C'est une jolie passerelle entre la France et les États-Unis qui se dessine ce soir avec notre invitée Ariane Daguin, chef d'entreprise franco-américaine, aujourd'hui fondatrice de D'Artagnan, dont nous allons parler dans un instant. C'est toute sa culture gastronomique gasconne qui s'invite dans sa vie. Mais là, tout de suite, on va prendre la direction de Big Apple. À 18 ans, vous partez aux États-Unis, vous êtes fan des grands espaces. De toute façon, vous êtes fasciné par l'idée de cette notion de liberté. Puis en plus, vous avez parlé de chevaux tout à l'heure, vous adorez les chevaux.
5: Oui.
4: Et les cow-boys.
5: Oui.
4: Du coup, vous allez aux États-Unis.
5: Oui. Et je me suis complètement trompé, j'arrive à New York, il n'y a pas de cow-boys.
4: C'est pas ça, quoi. C'est pas cette ambiance.
5: Grosse erreur.
4: Qu'est-ce que vous dites? Alors, s'il n'y a pas de cow-boys, il y a quoi? Il y a qui?
5: Alors, c'est quand même très grand. Il n'y a pas les grands espaces, mais... Tout est trop grand, tout est trop gros, les bagnoles sont énormes, les verres d'eau sont énormes, les glaçons sont énormes, tout est énorme.
4: Et ça vous convient pas?
5: Non, c'est surprenant. C'est pas... Non, ce qui me convient pas, c'est que j'arrive et qu'il n'y a rien à manger. Enfin, c'est vraiment pas bon, mais vraiment pas bon. Enfin, le premier poulet que j'ai mangé aux États-Unis...
4: Ouais.
5: Je vous promets, je pense que en le mangeant, je me suis dit, il faut que je rentre à la maison. C'est pas possible.
4: Alors, vous n'êtes pas rentré tout de suite à la maison. Vous allez rentrer d'abord à la Columbia University en deuxième année de Sciences Po, hein, ce que vous avez entamé à Toulouse juste avant, mais vous laissez tomber une fois de plus, hein, assez rapidement tout ça. Vous devenez jeune fille au pair, vous cherchez à financer vos études. Mais du coup, vous dites, ah mince, j'ai 18-19 ans, mais j'ai quand même une sacrée expérience. Connaissance dans la gastronomie, de par votre enfance, et là vous dites, il y a peut-être un truc à faire là.
5: Ou pas encore. Là, au départ, c'était pas ça, c'était la survie. C'était les études sont très très chères aux États-Unis.
4: Ouais.
5: J'en avais pas conscience quand j'y suis arrivé. Donc, il a fallu trouver des petits boulots. J'ai trouvé un petit boulot dans la première et la seule charcuterie de New York, qui s'appelait Les Trois Petits Cochons à l'époque, pour me permettre de payer les études. Sauf que ça suffisait pas.
4: Ouais.
5: Donc, à la rentrée, d'abord, il s'est passé deux choses. Mes patrons, ils étaient deux associés, m'ont proposé de me garder à plein temps et de me faire la carte verte, hein, avec leur avocat, ce qui est assez rare et une bonne occasion aux États-Unis.
4: Carte de résident aux États-Unis, ouais.
5: C'est ça. Et d'un autre côté, de toute façon, j'avais pas assez d'argent pour revenir aux études. Qui me poursuivaient plutôt que je les poursuivais. Donc, c'était pas, peut-être pas plus mal. Ouais.
4: Alors, vous dites qu'effectivement, vous vous rendez compte que c'est pas terrible ce qu'on y mange. Vous observez les productions, les chefs américains. Vous trouvez que le foie gras, ils y connaissent rien, que c'est des produits en conserve.
5: Il n'y en a pas.
4: Il n'y en a même pas. Ouais. Ou alors ils les font venir à droite à gauche. Bon, ils les retravaillent peut-être. Bon, puis il y a histoire, à un moment donné, il y a deux personnes qui arrivent avec un foie gras sous le bras, là.
5: Oui.
4: Et c'est l'idée.
5: Alors, c'est vrai qu'il y a ce contraste aux États-Unis entre. À ce moment-là, entre d'un côté une alimentation et un choix d'alimentation vraiment, vraiment pas bon, ce poulet qui sentait le poisson, qui était nourri de je sais pas, de protéines de poisson, je sais pas de qu'est-ce qu'il leur donnait, et puis qui était vraiment mou et il n'y avait pas besoin de couteau pour la bouillie, quoi. Et de l'autre côté, on sentait poindre quand même cette envie des Américains, cette curiosité vers la gastronomie et l'art culinaire.
4: Très vite, vous décidez de créer votre propre entreprise, D'Artagnan. Non logique, qu'on a évoqué tout à l'heure, puisqu'on rappelle qu'il est né près de Lupiac, dans le Gers, au début du XVIIe. D'Artagnan s'est né en 1985. Alors, c'est pas que le foie gras, c'est le gibier, c'est le magret, c'est le jambon, c'est le canard, c'est les terrines, c'est tout ça. Vous devenez, je survole, parce qu'il nous faudrait plusieurs émissions, à un moment donné, avec cet American Dream, vous devenez premier distributeur mondial de foie gras et de volaille aux États-Unis.
5: Mondial, aux États-Unis.
4: C'est un peu le monde, les États-Unis. Non, mais vous devenez premier distributeur aux États-Unis sur l'ensemble des États, des 51 États. Donc,
5: S'il faut plusieurs heures, je reviens. Hein. Vous me dites quand vous voulez que je revienne.
4: Avec plaisir. Non, mais la progression, elle est extraordinaire. Je ne sais pas si vous avez le sentiment que ça va vite. Parce que vu
5: ça va très vite. Ça va très vite. Les deux gars en question dont vous parliez arrivent avec un foie gras dans les mains. Ils avaient tout prévu, de la ferme, de l'éclosoir, à l'élevage, au gavage, à l'abattage, sauf la commercialisation. Donc ils sont venus nous voir, autre petit cochon, mes patrons n'ont pas voulu rentrer dans le truc, et moi je me suis dit, c'est historique, enfin c'est pas... C'est... Tout ça, c'est un peu par hasard quand même, hein, de revenir dans la gastronomie, et là, qu'un foie gras arrive devant moi, c'est... je ne pouvais pas laisser passer ça.
4: Alors ça va aller tellement vite, et quand je vous parle de numéro 1, on pourrait se parler de ce sommet du G7, où vous êtes sous-chef de votre papa à ce moment-là, ça se passe à Paris, on est de retour à Paris.
5: Sous la pyramide.
4: Exactement, pyramide du Louvre, G7, alors il y a François Mitterrand, il y a Helmut Kohl, on est en 1989, il y a Margaret Thatcher, il y a George Bush, et vous faites goûter le foie gras à George Bush.
5: George Bush senior.
4: Vous lui faites goûter.
5: Si.
4: Il y a un goûteur.
5: En fait, ce qui s'est passé, c'est que mon père me dit, tu viens me donner un coup de main. Moi, je vois une espèce de possibilité de faire un peu de pub pour D'Artagnan qui venait de naître, ma boîte. Et donc, j'arrive tout de suite et j'arrive avec des foie gras. Déjà, petite transpiration à la douane, parce que j'amène des foie gras américains en France. Ouais. Je ne sais même pas si c'est légal ou pas. Ça passe. Et puis ensuite, le chef du protocole de l'Élysée, qui était là et on avait fait le menu, mon père avait fait le menu, dit il n'est pas question de mettre un foie gras américain avec les autres foie gras dans l'assiette. Et on l'a fait quand même. Et donc, l'assiette avait 4 foie gras, dont le foie gras américain à 6 heures. Et à 6 heures dans l'assiette. Et à la fin du repas, on a eu l'opportunité d'aller et voir un peu comment ça s'était passé et si ça leur plaisait. Ouais. Mon père est allé en ligne droite voir le président Mitterrand et moi je suis allé directement voir le président Bush. J'avais dans la main une terrine pour lui montrer que c'était bien du foie gras américain et je lui ai dit... Écoutez, vous avez apprécié le foie gras, j'ai vu les assiettes revenir, vous avez mangé, c'était celui qui était là en bas. Et il a dit, effectivement, ça m'a beaucoup plu. Je lui ai dit, c'est du foie gras que vous pouvez absolument avoir aux États-Unis. Et depuis, donc, nous sommes fournisseurs de la Maison Blanche.
4: Extraordinaire dans votre parcours, parce que vous venez de le dire, vous êtes aujourd'hui encore un fournisseur officiel de la Maison Blanche. Vous avez, vous fournissez en foie gras et en volaille Barack Obama, Bill Clinton, Donald Trump encore aujourd'hui. Ça me paraît dingue. Hein.
5: Ouais. Enfin, Trump, pas trop, c'est pas son truc. Et Bill Clinton, c'était bien un moment, jusqu'au moment où Hillary a mis Bill
4: à la rue.
5: Non. Au régime sec.
4: Ah, pardon.
5: Au régime sec.
4: Beaucoup de régimes, elle l'a mis.
5: Ouais. Non, mais là, il a eu quand même une alerte cardiaque.
4: Ouais. Ah oui, quand même.
5: Et. Et là, après ça, alors il continuait à acheter des pentas, des trucs comme ça pour la maison. Et puis, évidemment, tout ce qui était un peu plus luxueux ou gras pour les dîners de prestige. Mais pour l'appartement, c'était plus que des pentas. Après, des volailles très...
4: Très au garde à vous de me dire que vous avez fourni à Barack Obama, par exemple, les foie gras et les volailles. On va revenir sur cette relation que vous avez avec...
5: Très gourmand.
4: Très gourmand. Barack, oui, je sais, fait partie des plus gourmands. évidemment. Oui. On va reparler avec Gourmandise d'ici 21h de ce parcours impressionnant d'Ariane Daguin. Ça marche ici, qu'en pensez-vous? Ça a marché pour vous, ça marche aussi en France. Je ne sais pas si vous lancez des défis, des challenges, ou si vous avez en tête un projet pour les prochaines semaines ou les prochains mois. L'homme que nous allons vous présenter ce soir va peut-être vous inspirer. Ça marche ici, qu'en pensez-vous? Un reportage dans le Grand Est avec Robin Bernot et Maxime Dillinger.
6: Pour tourner une page, un homme a parcouru 24 000 km à vélo.
7: Écoutez, je pense que c'est ressourçant.
6: Cet homme, c'est Thomas Billot et il s'est lancé un défi hors norme, passer à vélo devant tous les McDo de France sans jamais s'y arrêter. C'est ainsi qu'il a souhaité se servir de son passé pour avancer. Cet aventurier, conférencier et ancien obèse vient tout juste de boucler ce Tour de France, pas comme les autres. Avec ses 24 000 km, il est forcément passé ici, dans notre département. Des journées bien chargées qu'il raconte à Maxime Dillinger.
8: Une journée, ça ressemble à 4h15 debout, 5h20 sur le vélo, où je mets le casque. C'est un peu comme, Je dirais, comme la personne qui pointe au boulot. Et je roulais entre 10, 11, 12, 13 heures, 14 heures suivant les journées. Et 18h, 20h, j'enlève le casque et la journée est finie. Je mange, je me lave, je mange et au lit.
6: Alors cette aventure, Thomas l'a imaginée après un changement de vie. Il cherchait un moyen de marquer ce nouveau départ. Alors ici ça marche, enfin, ça roule même. Mais vous, quel regard portez-vous sur ce défi? Sophie par exemple trouve ça génial.
9: Ça permet justement de couper le quotidien, de se reconnecter à la nature, de méditer, de se retrouver soi, de faire une pause dans un monde où on n'a pas forcément le temps de faire des pauses. Et oui, c'est un bon challenge.
6: Et vous, tiens, est-ce que vous auriez pu le faire?
9: Non. Pourquoi? Parce que des petits challenges, oui, mais partir avec mon vélo, mon sac à dos, comme ça, j'ai un petit côté trouillard de m'aventurer comme ça, non, voilà.
6: Bon, parcourir plus de 20 000 km à vélo, peut-être pas, mais se lancer régulièrement des défis, tiens, est-ce que c'est important?
9: Les projets, c'est des moteurs, hein. Que ça soit personnel, familiaux, entre amis, ou voilà, enfin, c'est vraiment un moteur qui permet d'avancer, de pas se ratatiner, de s'ouvrir au monde. Non, je trouve que c'est vraiment... ça, c'est indispensable.
6: Si vous voulez en savoir plus sur l'aventure de Thomas Billot, je vous conseille d'aller sur son compte Instagram Billot. Ça s'écrit B-I-2-L-O-T. Il a documenté dessus toute son aventure.
4: Voilà, c'est qu'il a eu la même audace que vous, Ariane Daguin. 24, alors c'est un autre sujet, mais 24 ouais. 000 km.
5: Ah non, mais moi j'ai mal aux fesses, rien que d'écouter ça.
4: Fournisseur officiel de la Maison Blanche en foie gras et en volaille, la Gascogne qui s'invite aux États-Unis grâce à la croissance de votre entreprise D'Artagnan. Véritable passerelle entre la France et les États-Unis, on vous voit dans les médias à ce moment-là, vous côtoyez les grands dons, vous devenez évidemment une ambassadrice de la gastronomie, une ambassadrice française aux États-Unis, avec ces bons produits du terroir que nous allons peut-être déguster avant 21h avec votre invité Ariane Daguin.
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4: Et la musique de Boney M avec Sunny, c'est sur Ici.

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2: Avec mon invité Ariane Daguin, c'est grâce à son savoir et sa région gasconne qu'elle va construire l'essentiel, ou en tous les cas une grande partie de sa carrière aux États-Unis. Elle est devenue une personnalité reconnue, fournisseur de foie gras, de volaille à la Maison Blanche. Elle nous a même confié que c'était Barack Obama qui était le plus gourmand de son enfance du côté de Hoche dans le Gers. Elle a le désir de tracer justement cette propre voie, un héritage qui perdure aujourd'hui avec non plus la 7e mais une nouvelle génération. Parce qu'on va parler de votre fille quand même dans un instant. Comment on emporte sa région avec soi lorsque l'on construit sa vie à l'étranger, Ariane Daguin ?
3: Dans la gastronomie, c'est pas très difficile. Hein. Il suffit d'aimer de convaincre. Aimer convaincre qu'on a raison, que nos produits ce sont les meilleurs, et qu'il faut bien manger, manger sain et équilibré, mais bien manger, et que c'est ça la vérité. Et donc, la gastronomie gasconne, ben, c'est ce qu'il y a de mieux, c'est bien connu, c'est évident.
2: Ariane, vous avez quitté la Gasconne pour construire une trajectoire différente de celle de votre papa, dont vous souhaitiez aussi vous distinguer, ce qu'on a compris en tous les cas, avant de transformer cet héritage en entreprise, et puis plusieurs décennies plus tard, vous travaillez donc avec Alix, qui est votre fille, pour un projet centré sur la terre, l'alimentation, la transmission. Finalement, vous voyez, c'est des trajectoires qui sont différentes par rapport à ce que vous avez pu faire, notamment avec votre papa. Est-ce que vous faites aujourd'hui avec Alix ?
3: Oui, mais quand même dans la même lignée.
2: Bien sûr.
3: Plus ou moins. Et c'est extrêmement réjouissant de pouvoir travailler avec sa fille, de bien s'entendre. Enfin, il y a des crises, hein, bien sûr. Hein, les relations mère-fille, tout le temps. Mais de faire un projet comme ça, qui est enthousiasmant, où on arrive à convaincre, et ça, j'adore, c'est ça qui me fait vibrer, c'est tous les week-ends, on reçoit le public, et tous les week-ends, on arrive à les convaincre que cette carotte qui vient de sortir de la terre, ou cet œuf qui a été fait par une poule qui a couru partout et qui a mangé les restes des légumes et puis les petits insectes, et il n'y a rien de meilleur. Et c'est aucune comparaison avec ceux qu'ils peuvent trouver dans le supermarché ou qui a été élevé de façon industrialisée. Alors, je distille, je fais mes propres alcools, mes liqueurs, je fais un petit café, je fais les soupes.
2: Il est où ce café ?
3: Eh ben dans la ferme, à All for One, One for All, à Goshen, New York. Mais il faut venir.
2: Alors, j'en reviens en région française, parce que je parle de votre fille, l'Alix. Est-ce que c'est cette même Alix que vous emmeniez à Montpellier, dans les grands hôtels, dans les beaux hôtels? Il n'y a pas qu'à Montpellier, d'ailleurs.
3: Pas qu'à Montpellier, on piquait la décapotable de ma mère, et je l'amenais dans les grands restaurants. Donc là, une année, on a fait les Frères Porcel à Montpellier, puis après, on s'est arrêté à Lousteau de Beaumanière, puis on montait à Vézelay, et... À chaque
2: Bourgogne.
3: Fois, ouais, ben oui, on est monté jusqu'à Paris, même. Mais à chaque fois, donc, on s'arrêtait sur les coups de midi. On montait dans la chambre, on se mettait en maillot de bain, on redescendait, on faisait un petit plouf avant le déjeuner, et on se faisait vraiment un très bon déjeuner. Et donc, Montpellier, oui, Beaumanière, oui, Vézelay, oui. On arrive au Crayères à Reims, pareil, on arrive. On nous montre notre chambre, une chambre magnifique avec la vue sur le parc, le petit balcon, enfin le truc, le grand balcon. Donc, maillot de bain, Paris Match sous le bras, crème solaire. On descend, c'est midi, les gens commencent à rentrer. Où est la piscine ? Il n'y en a pas. Et alors là, un peu ridicule quand même, demi-tour, hop, ascenseur, on remonte de suite. Et petite honte quand même, et ils en parlent toujours, hein. Apparemment à l'époque c'était les Boyers, et ils en parlent toujours. Ariane, oui, celle qui cherchait la piscine.
2: Est-ce qu'il y a des régions de France comme ça que vous appréciez, que vous avez découvert à l'occasion de déplacements? Voilà, on a beaucoup parlé de certaines régions, on a évoqué la vôtre évidemment, mais je sais que par exemple la Bretagne c'est une région que vous connaissez moins et que vous aimeriez découvrir davantage.
3: Oui, parce qu'évidemment on a tendance à revenir vers un peu la famille. Alors la source, en Gascogne chaque année obligatoire, et puis après, si on doit bouger un peu, ça sera plutôt vers les autres grands-parents ou alors les cousins en Provence.
2: Sont où en Provence?
3: Saint-Rémy.
2: Ben voilà.
3: Cabane et Saint-Rémy. Oui. Et ma petite sœur était restée là-bas longtemps d'ailleurs. Elle s'est installée là-bas. Elle avait une petite pâtisserie qui s'appelait Le Petit Duc.
2: Quand on est loin de la France et qu'on vit aux États-Unis, il y a des régions comme ça au-delà de la vôtre qui vous manquent. On réfléchit parfois. On se dit, tiens, je voudrais bien, quand je reviens, profiter de mon temps pour découvrir la Normandie que je ne connais pas, ou aller en Creuse par exemple.
3: Tout à fait. Enfin, la Creuse, je ne sais pas. Mais
2: je dis ça par hasard.
3: Mais la Normandie, oui, tout à fait.
2: Ne me fâchez pas avec la Creuse.
3: Non, non. Non, non, mais bon, c'est vrai, l'Alsace, ouais. Et puis c'est vrai que la Bretagne est un endroit où je ouais. suis pas allé, il faut que j'aille voir un peu.
2: Ouais. Il paraît que chaque année vous faites venir des gastronomes américains en Gascogne justement pour leur faire découvrir plein de belles choses.
3: C'est la même technique qu'à la ferme, j'adore convaincre et faire découvrir et voir dans l'œil des gens cette découverte et cette ouais. joie de découvrir les bons produits, la bonne gastronomie. Et la Gascogne, pour ça, c'est fabuleux. Et donc, chaque année, au moins une fois par an, j'amène un petit groupe, alors entre 12 et 14 personnes. Ce sont des gens qui sont des gastronomes, amateurs, hein, c'est pas des professionnels. Mm-hmm. Enfin, des fois, je fais des chefs pros, mais j'adore venir avec des gens qui aiment cuisiner, mais qui savent pas trop. Oui. Qui connaissent de la France Paris et la Riviera, point barre, et qui sont assez ouverts pour aller découvrir avec moi une région complètement mmh. inconnue. Et là, je leur fais faire des trucs, ils n'en reviennent pas. Quoi. On va ce matin au marché, on achète chacun le canard avec le foie gras encore à l'intérieur, puis on va au labo et je leur montre, on ouvre le foie gras, on fait les terrines, on fait les confits, on fait, le, ouais. on fait la terrine de foie gras, on fait les magrets, je les fais cuisiner en groupe, il faut aller au marché en groupe mmh. pour faire chacun son plat et faire le menu par rapport au marché et rien d'autre. On va voir les leveurs de porc noir de Bigorre hein, et on goûte à tous les jambons. Enfin voilà, que des trucs comme ça. Les Armagnacs, bien sûr.
2: Quel ancrage, quel voilà, territoire. Alors, l'Armagnac, vous n'auriez pas dû me lancer là-dessus. Ah. Et quoi cette histoire voilà, certains amis, c'est à grand renfort d'Armagnac que des copains ont réussi à vous convaincre de reprendre l'épicerie de la comtesse du Barry.
3: Eh ben oui.
2: Ils vous ont eu, c'est ce qu'on s'est dit, vous les avez eu aussi. Bref, vous êtes à la tête de la comtesse du Barry.
3: Oui. Enfin, la comtesse du Barry.
2: Avec c'est... modération, j'ai oublié de le préciser.
3: Oui, oui, oui, il faut le dire.
2: Pas la comtesse du Barry, l'Armagnac, bien sûr. D'accord.
3: Une entreprise historique qui date de 1908. Cette femme qui n'était pas du tout comtesse, d'ailleurs, qui s'appelait du Barry, mais en un seul mot, pas en deux.
2: On nous a menti.
3: Tous les villageois commençaient à appeler la comtesse. Et c'est ouais, comme ouais. ça qu'elle a mis ça sur son étiquette. Elle était charcutière. C'était la première à mettre du foie gras en conserve et à l'envoyer par correspondance dans les grandes villes de la France. Et elle a bien réussi. Elle faisait le meilleur foie gras du coin. Ouais, ouais. Il y a eu un engouement terrible. Sa fille a repris très bien. C'est les deux petits-enfants, les deux frères, la croix très bien. Moi, c'est comme ça que je les ai rencontrés, que j'ai eu conscience de la comtesse du Barry. Quand j'étais jeune en Gascogne, c'était vraiment l'entreprise du coin ouais. qui comptait. Quand ils venaient au restaurant de chez mes parents, les gens les attendaient dans le hall de l'hôtel pour leur passer un message, pour leur dire bonjour. Enfin, on sentait les dignitaires du coin. Et puis, c'est tombé. Ça a été vendu, c'est tombé, ça s'est endormi. Et là, c'était à vendre. Et c'était pas en très bon état. Et donc, l'idée était pour des amis à moi de reprendre. Ils ont essayé de me convaincre. Je dis non, il n'en est pas question. Et puis, on est allé chez Michel Guérard.
2: Et voilà, c'est le piège, ça. Voilà, c'est le piège. Voilà. Alors, on a compris maintenant, voilà, vous êtes à la tête de ces épiceries. J'en cite quelques-unes. Versailles, Vincennes, Neuilly, Paris, Saint-Germain-en-Laye. Il y avait un événement d'ailleurs hier à Paris, du côté du boulevard Haussmann. Voilà, on a pu déguster de bonnes choses comme la terrine de foie gras entier à l'ail noir ou les ballotines de foie gras à la truffe. Voilà quelques exemples pour la comtesse du Barry dont vous avez pris l'épicerie. Vos clients, au-delà de Barack Obama, et vos amis, Robert De Niro, Gwyneth Paltrow et Jean Reno. Je voudrais qu'on se dise un mot sur Jean Reno, parce que vous l'avez un peu taquiné. Il a un très beau domaine qui est au Beau-de-Provence.
3: Oui.
2: Il fait de lui.

0: Et quand même, ça me ferait plaisir de l'avoir un peu. Et puis moi, je lui disais, mais moi, tu vois, D'Artagnan, oh, c'est des produits carnés, tout est réfrigéré, on n'a
1: Ouais.
0: pas de bouteille en verre, je ne suis pas équipé pour ce genre de truc, c'est pas possible.
1: On va lui avoir mis un test quand même, hein.
0: Ben, il a continué pendant un an, il a insisté, donc du coup, je me suis dit, bon, ben, on va faire une dégustation à l'aveugle avec tous les copains chefs. Et
1: Ouais.
0: donc, j'ai invité tous les grands chefs de New York autour d'une table. Des bouteilles enveloppées de papier alu, dans sa bouteille au milieu.
1: Il a gagné.
0: Il a gagné.
1: C'est énorme. C'est magnifique. Et du coup, il l'avait pris.
0: Ah ben,
1: ben
0: obligé,
1: voilà, ben
0: obligé.
1: maintenant c'est fait. Il a
0: Ouais,
1: pris le
0: ouais,
1: choix.
0: ouais, ouais.
1: On pourrait parler pendant des heures. Je ne sais pas quel regard vous portez sur votre parcours, sur cette jeune fille née à Paris par hasard, mais qui va grandir dans le Gers, avec tout ce qu'on vient d'évoquer, avec cette arrivée aux États-Unis, ce que vous devenez. Vous êtes fier, j'imagine, quand même, des gens qui ont travaillé avec vous et de vous-même.
0: Absolument. Oui.
1: Mais vous
0: Et
1: avez bien
0: de ce
1: raison.
0: que la comtesse est en train de devenir. Tout à fait.
1: On suivra les actualités de la comtesse qui n'en était pas une, mais vous, vous êtes vraiment une comtesse du cœur et de la gastronomie. Merci. Bon oui, c'est un joli titre.
0: Merci Eric.
1: Vous avez compris que maintenant avec Ariane, on va aller se faire un petit foie gras, avec de l'armagnac, avec modération, bien sûr. Ariane Daguin, merci d'avoir été notre invitée. C'est un plaisir. On se retrouve dès demain sur Ici avec d'autres invités. Ici.fr pour podcaster l'émission. J'ai envie de dire bon appétit.
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1: Zaz nous rejoint le long de la route Petit Souvenir sur Ici.

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1: Passez une excellente soirée, merci d'écouter ici. Il est 21h. Ce soir, on a aimé le foie gras, mais on aime aussi la musique. 100% années 80, c'est avec Laurent Petit-Guillaume.
2: Bonsoir à tous, j'espère que vous avez passé une bonne journée. Allez, je vous propose comme chaque soir un petit revival années 80, quand la télé n'avait que 3 chaînes et que la bande FM commençait à s'agiter. 100% années 80, ça commence comme ça.

0: c'était Englishman in New York.
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0: Et cet Anglais à New York pour qui Sting a dédié cette chanson, c'est son ami écrivain Quentin Cripps qui avait quitté la capitale anglaise pour s'installer aux États-Unis. Un succès de l'année 88. Allez, aujourd'hui, c'est l'anniversaire de celui qui a toujours su décrire en chanson avec force, vérité, les lieux qu'il a croisés. Bernard Lavilliers fête ses 80 ans. Son nouvel album Rite Cruel sort à la fin du mois, mais ce soir, on le retrouve avec Pigalle la Blanche, sorti en 1981. Bon anniversaire.

et qu'est-ce que t'es belle. À l'origine, ce titre était destiné à une comédie musicale. Mais le projet est abandonné. La chanson, elle, est gardée. Marc Lavoine décide de la proposer à Catherine Ringer. Il la connaît pas. Du coup, quand elle est contactée, elle refuse, pensant à un canular. Bon, bah finalement, la rencontre se fait, le titre est enregistré, mais la maison de disque hésite à la sortir en single. La suite, vous la connaissez. C'est évidemment un des plus grands tubes des années 80. Allez, ambiance disco pour la suite, avec le groupe Imagination. À l'époque, c'était Just an Illusion.

0: Collins, In the Air Tonight. Il paraît que le son de la batterie, le break, qu'on appelle le drum break, est l'un des plus mémorables de l'histoire du rock. Bon, c'est vrai qu'avec Phil Collins, on est sûr d'avoir le son, la production la plus spectaculaire du moment. Mais n'oublions pas que ce titre raconte le chagrin ressenti lié à son divorce avec sa première femme. Bon allez, on se réjouit dans un instant, c'est Kate Bush qui arrive avec Babouchka.
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0: Hervé Christiani, il est libre max.
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0: Et quand on voyage dans les années 80, on rencontre aussi des poètes qui ont inscrit leur nom dans l'histoire de la musique grâce à parfois seulement un titre. Même si la carrière d'Hervé Christiani ne se résume pas à ce « Il est libre Max », c'est cette chanson qui est vraiment ancrée dans nos mémoires parce qu'elle est juste exceptionnelle et tellement actuelle. Il faut rester libre et continuer à rêver, c'est le message. Autre poète, autre messager, tout de suite Daniel Balavoine, « La vie ne m'apprend rien ».

Julie Pietri, c'était Ève, lève-toi. Elle voulait en même temps évoquer ses racines orientales, mais aussi transmettre un message, invitant les femmes à s'émanciper, à prendre leur destin en main. C'est pourquoi ce Ève, lève-toi est parfois considéré comme un hymne au féminisme. En novembre 86, Julie est numéro 1 du top 50, et ce titre restera 27 semaines dans le classement. Pas de parole, pas de message, juste de la musique. Lily Was Here, Dave Stewart.

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1: 100% années 80, c'est tout pour aujourd'hui. Mais surtout pas de panique, on revient demain, hein, dès 21h. Et pour le surplus de musique ce soir, c'est 100% chansons françaises dans un instant. Alors belle fin de journée à tous. À demain, vous écoutez ici votre radio. Il est 22h.
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2: Saviez-vous que la chanson « Que je t'aime » de Johnny Hallyday a failli ne jamais exister?
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2: En 1969, Johnny prépare un show colossal au Palais des Sports à Paris. Mais il lui manque le titre phare. Les producteurs télé de l'époque font la fine bouche sur ses nouveaux morceaux. Dans l'urgence, Johnny appelle ses auteurs, le texte est greffonné avant une séance de ciné et la musique composée en une seule nuit. Quand Johnny entonne pour la première fois « Que je t'aime », c'est le choc.

0: Johnny délaissera ce tube pendant 10 ans avant que Michel Berger ne le ressorte en 1987 pour lui offrir un second souffle magistral à Bercy. Et depuis, ce cri du cœur n'a plus jamais quitté nos mémoires.
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3: L'amour à la plage, le tube le plus insouciant des années 80, est né pour nous faire oublier une année absolument catastrophique.
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3: En 1986, on parle de Tchernobyl, de l'épidémie du sida et la France pleure Coluche. C'est dans ce climat anxiogène que déboule le duo Niagara. Avec l'amour à la plage, les Rennais cassent les codes. Ils nous offrent un tube entre mambo et pop kitsch, porté par un clip aux allures de vidéo amateur. Même la chaîne américaine MTV tombe sous le charme de cette French Touch et les diffuse en boucle.

0: mais derrière la légèreté, le duo rêve de rock. Il finira par se séparer en 1993 avec quelques autres tubes à son actif.
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2: Voilà l'ami Tom Aubry qui nous a rejoint. Salut Tom.
3: Salut Quentin, bonjour à tous.
2: On s'est dit qu'on allait au musée aujourd'hui, on ne savait pas lequel choisir. Bah toi, tu nous en as trouvé.
3: Oui, parce qu'on va construire bientôt trois grands parcs d'attractions sur l'univers des mangas. Alors moi, je vous propose un musée azuréen pour découvrir la culture asiatique.
2: Allons-y, ouvrons le livre.
3: C'est la raison 299, le musée départemental des arts asiatiques de Nice. Alors c'est un bâtiment exceptionnel qui se trouve dans le quartier de l'Arenas, collé au parc Phoenix, il borde un lac artificiel qui donne l'impression que la bâtisse flotte sur l'eau.
2: Mais alors qui est derrière ce musée ?
3: Alors il a été imaginé par l'architecte Kenzo Tange. C'est pas n'importe qui, hein. C'est l'une des plus grandes figures de l'architecture japonaise du XXe siècle. Juste pour vous dire, à tel point, en 1987, il devient le premier architecte japonais à recevoir le prix Pritzker. C'est une sorte de prix Nobel, mais pour l'architecture.
2: Oui, pour son musée niçois, Kenzo Tange choisit deux formes simples.
3: Oui, c'est aussi beau que poétique. Le carré représente la terre, le cercle symbolise le ciel. Le marbre blanc donne au bâtiment une impression de solidité, tandis que les grandes parois vitrées lui apportent de la légèreté.
2: Ouais, c'est ce qui donne l'impression que le musée flotte sur le lac.
3: Exactement, Kenzo Tange le décrivait lui-même comme un cygne qui flotte sur un lac paisible. Mais avant de devenir un musée,

0: ce bâtiment a connu une histoire compliquée. En fait, la première pierre a été posée en 1990, sauf que le projet initial rencontre plusieurs difficultés et n'aboutit pas comme prévu. Le bâtiment reste alors inoccupé pendant plusieurs années.
1: Ça fait un musée vide, ça c'est incroyable.
0: Ah oui, mais le département des Alpes-Maritimes décide finalement de lui offrir une nouvelle vie. Il reprend le lieu et le transforme en musée. Et là, je peux vous dire, il y a du boulot. Il faut aménager les salles et surtout constituer entièrement les collections. Finalement, après plusieurs années de travail, le musée départemental des arts asiatiques de Nice est inauguré le 16 octobre 1998. Un lieu qui nous fait voyager donc entre la Chine, le Japon et l'Asie du Sud-Est. Et en ce moment, ce voyage prend la forme d'une aventure en bande dessinée avec l'exposition Mortimer et le Japon de papier.
1: Justement, allons dans le détail. Qu'est-ce qu'on peut voir dans cette expo ?
0: Espionnage, robots et innovation scientifique. En fait, on plonge dans les coulisses d'une aventure située dans le Japon des années 70. On observe donc les liens entre la bande dessinée et l'art japonais. Et chose intéressante, Edgar Jacobs, le créateur de Blake et Mortimer, n'avait jamais mis les pieds au Japon. Alors, pour dessiner le pays, il va rassembler une documentation impressionnante. Il étudie ses paysages, ses traditions, ses objets du quotidien. Et en fait, l'exposition, elle permet de découvrir ses croquis, ses archives et toutes ses estampes. Et au total, ce sont près de 160 œuvres qui sont présentées avec un spectaculaire robot samouraï spécialement imaginé pour l'exposition. C'est Mortimer et le Japon de papier, c'est à découvrir jusqu'au 31 janvier 2027 au Musée départemental des arts asiatiques de Nice.
1: Et ça, c'est une bonne raison d'aimer la Côte d'Azur.
0: En plein dans le mille.
2: Et Tom, tant que t'es avec nous, on te garde parce qu'il y a bientôt les journées européennes du patrimoine.
0: Oui.
2: Et on a une grande mission à lancer auprès de celles et ceux qui nous écoutent.
0: Bien sûr, s'il y a un lieu qui vous intéresse, qui vous intrigue, vous passez devant et vous vous dites, mais qu'est-ce que c'est quoi son histoire? Et bien vous savez quoi, vous faites une petite photo, vous me faites une petite description et moi je mène l'enquête et je vous raconte son histoire et dans puis, mille raisons d'aimer la Côte d'Azur.
2: La photo, faut nous l'envoyer. Oui. Et pour le faire, et bien vous passez par le WhatsApp 04 93 92 0304.
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4: 6h19, c'est votre rendez-vous les gens d'ici. Tous les jours, nous mettons en lumière une personnalité qui fait briller notre région. Elle se confie au micro de Romain Bruno et aujourd'hui, sortez vos crayons de couleur. À l'honneur, une personne qui, grâce à son invention, transforme les dessins de vos enfants en véritables dessins animés. Direction le 11e arrondissement pour retrouver Romain Bruno. Romain, vous êtes avec cette créatrice de génie.
5: Eh oui, je suis avec Claire Failly. Elle est artiste et auteure. Claire, bonjour.
6: Bonjour.
5: Vous donnez vie aux dessins des enfants avec cette collection de livres, cahier de dessins animés. On ouvre ce livre, qu'est-ce qui se passe? Expliquez-nous un petit peu votre idée.
6: Alors c'est magique, ça marche très simplement. C'est un livre à lire et colorier qui se transforme en dessin animé. Je colorie ma page, je la prends en photo à travers l'application Bling Book et instantanément, mon coloriage se transforme en dessin animé qui me raconte une histoire. La page d'après fait la suite du dessin animé et quand on a tout colorié, ça crée un dessin animé complet de 4 minutes pour les petits livres, de 8 minutes pour les grands livres qui raconte une histoire continue.
5: Il y a plein de thèmes.
6: On a plein de thèmes, on a par exemple les sciences avec les dinosaures ou la mer, on en a sur les contes avec les fables de la Fontaine, on en a sur les héros avec le petit prince, le petit Nicolas, les Schtroumpfs, etc. Et puis on en a sur les artistes avec Monet, Van Gogh, Picasso et plein d'autres.
5: D'où vous est venue cette magnifique idée de cahier de dessins animés?
6: L'idée de départ, c'était de donner un nouveau souffle au livre sans le remplacer. Et là, on va ramener la force du numérique avec la force du travail de l'auteur et qui rassemble les générations, puisqu'on travaille même avec des EHPAD. On a 300 EHPAD en France qui utilisent nos livres pour faire colorier les grands-parents avec les petits-enfants de passage, tous ensemble y créer des dessins animés.
5: J'ai même entendu dire que ça va encore plus loin que l'animation du dessin, puisque même l'enfant qui colorie peut apparaître au final dans le dessin animé.
6: C'est ça qui est formidable, c'est qu'une fois qu'on a fait son dessin animé, l'enfant peut aussi, avec l'application question Bling Book qui est gratuite, faire un selfie et même enregistrer sa voix. Et là, il devient le héros du dessin animé. C'est lui l'acteur. Il va répondre aux questions que ses propres coloriages lui posent. Donc, il écoute l'histoire qu'on lui raconte ou bien, en plus, il peut raconter la sienne et jouer tel un acteur.
5: Une idée comme ça, création de ce cahier de dessins animés, c'est forcément récompensé?
6: Alors, nous avons été récompensés par le concours Lépine. On a eu la médaille d'or du concours Lépine en 2018. Donc, merci pour la médaille d'or.
5: Cahier de dessin animé Blink Book. On avait avec nous Claire Failly. Merci Claire.
6: Merci beaucoup.
5: Maintenant, je vais prendre mes petits crayons de couleur et je vais m'attaquer à créer un dessin animé. Promis, je ne déborde pas en plus.
6: Ah, si vous débordez, ce n'est pas grave, puisque la technologie va reconnaître le dessin. Ouais. Et donc, au final, le résultat est très beau, même si l'enfant de 3 ans a gribouillé son dessin.
5: J'ai 40 ans.
6: Ça marche aussi.
4: Merci beaucoup Romain Bruno et merci à votre invité Claire Failly, artiste et auteur des cahiers de dessins animés. Et pour voir ce que ça donne, et c'est vraiment très étonnant, n'hésitez pas à aller retrouver dès maintenant la vidéo étonnante de ce cahier animé filmé par Romain sur nos réseaux sociaux, Instagram et Facebook, ici Paris-Île-de-France. Vous tapez ça dans la barre de recherche et vous allez nous trouver très très vite.
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2: Eh ben Adichas, Camille.
10: Adieu.
2: Toi, tu vas nous raconter une trop belle surprise qui t'est arrivée il y a 2 ans et demi, c'est ça?
10: Luca, car il y a une saut de la maïboune. J'étais chez ma mamie et à Louis Mespaï, Carrie, Benta, Minja, Dapnozot. Mes parents, ils arrivent pour manger et qu'ils me disent ça y est, Dapnozot à la béiture, qu'a su grosse colis qui t'attend. Et ils me disent viens à la voiture, il y a un gros colis qui t'attend. Et Loukop, Carrie, bien à la béiture, couvrez la porte, et n'ébé, il passerait. Je vois rien dans la voiture. Et au pied de Seti, qui a eu boule des peus, je vois une grosse boule de poils à mes pieds. Car Lumeka, c'est mon chien. Lumeka qui s'appelle Soleil. Mon chien s'appelle Soleil.
2: Oh, parce qu'il a mis du soleil dans ta vie?
10: Pas tout le temps. Pas tout le temps. Quelqu'un t'arrive, la bestesse d'Aumeka, il n'y a pas de. Je vous raconterai les bêtises de mon chien une prochaine fois.
2: Eh ben j'ai hâte. Merci Camille.
10: Merci, salut.
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1: À 40 minutes de Perpignan se trouve l'abbaye Saint-Michel de Couchat à Caudalet. Il s'agit de l'un des plus grands cloîtres romans du monde. Bernard guide depuis 40 ans à l'abbaye et toujours aussi émerveillé.
2: Alors là, on est à l'entrée des visites devant le cloître.
1: De Saint-Michel de Couchat, fameuse abbaye située sur le territoire de Caudalet. Et vous, Bernard, vous êtes guide ici dans cette abbaye?
2: Depuis plus de 40 ans déjà.
1: On ne se lasse pas de ce panorama.
2: Tous les jours, quand je rentre, je suis émerveillé par le paysage, avec le pic du Canigou derrière, là. C'est magnifique.
1: Donc là, c'est le cloître?
2: Voilà, c'est le cloître du XIIe siècle de l'abbé Grégoire. L'un des plus grands cloîtres romans au monde, d'ailleurs, hein, par les dimensions.
1: Ça fait une superficie incroyable.
2: Voilà, la plus longue galerie fait 54 mètres, mais il nous en manque la moitié. L'autre moitié est à New York, voilà, vendue au début du XXe siècle par les propriétaires de Saint-Michel de Couchat. C'était une société industrielle alsacienne, la société Holzer, qui a vendu la moitié du cloître à un Américain, George Barnard. Donc si vous voulez voir la suite, eh bien, il faut aller à New York, au nord de Manhattan, dans un cloître à marbre rose de Villefranche de Conflans. Et tous les chapiteaux, les colonnes sont authentiques, sauf trois là-bas, dans cet angle isolé, voilà, qui sont des copies de chapiteaux qui sont à New York, mais des chapiteaux très simples.
1: Et ensuite, vous m'amenez où, Bernard?
2: Et si vous voulez, on va rentrer dans l'église abbatiale.
1: Alors, cette abbaye Saint-Michel de Couchat appartient à qui aujourd'hui?
2: À l'abbaye de Montserrat, près de Barcelone. Voilà, nous entrons dans la grande église abbatiale, qui date du Xe siècle. Donc, c'est l'une des nombreuses églises de Saint-Michel de Couchat, puisqu'il y en a trois dans la crypte.
1: On a une hauteur incroyable.
2: Alors, c'est un édifice immense, hors norme pour l'époque. Couchat, déjà en son temps, c'était l'une des plus grandes églises. Un édifice très haut, avec trois nefs, vous voyez.
1: Donc, c'est ici qu'ont lieu certains concerts du festival Pablo Casals.
2: Voilà, exactement.
1: Parce qu'il y a une belle acoustique.
2: Entre autres, mais c'est surtout parce que c'est le lieu où voulait jouer Casals, pas au Casals. Et Casals, on lui doit en particulier le début des travaux à Saint-Michel de Couchat. C'est grâce au premier concert qu'il a donné en 1950 qu'ont pu commencer les travaux de restauration.
1: Bonjour, vous venez d'où?
3: De Barcelone.
1: C'est la première fois que vous venez ici?
3: Oui, c'est la première fois. C'est spectaculaire. C'est très très joli, c'est très très intéressant.
1: Merci à vous.
3: Merci à vous.
1: Alors Bernard, vous m'emmenez où maintenant?
2: Maintenant nous allons descendre dans la crypte qui se trouve à un niveau inférieur par rapport à l'église, mais devant.
1: Alors là on arrive...
2: Là, on est devant la maquette qui fut installée dans la chapelle Saint-Gabriel.
1: Donc ça c'est la maquette de l'abbaye.
2: L'abbaye telle qu'elle était au XIe siècle sous l'abbé Olive, le grand abbé Olive.
1: Ah, alors là on déboule dans une pièce qui est circulaire.
2: Voilà, c'est la chapelle de la Mare de Déu del Pessebre, donc Notre-Dame de la Crèche, où l'on vénérait en particulier des reliques de la crèche de Bethléem. Donc vous vous rendez compte, des reliques de la crèche de Bethléem, ça devait attirer beaucoup de monde. Et les pèlerins tournaient autour de ce pilier central, en passant devant les reliques. Et cette chapelle, ma foi, c'est un lieu extraordinaire, quoi.
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4: À la menuiserie Pelé, fondée en 1926, elle est située à Montenay, le long de la route Lavalernais. Quand on arrive sur place dans le hall d'entrée, on passe d'ailleurs devant une machine qui, elle aussi, a 100 ans. Elle était utilisée au début de l'entreprise. Et je rejoins Laurent Pelé, le directeur. Il représente la troisième génération de la famille. Et dans son bureau, justement, il y a quelques portraits de famille.
5: Là, vous êtes devant les photos de mon grand-père et de mon père qui sont dans l'atelier à Montenay, derrière l'église, ce qui est l'origine de l'entreprise.
4: Oui, parce qu'évidemment, elle a changé d'endroit, même si on est toujours à Montenay, mais vous avez déménagé il y a combien de temps?
5: Il y a un peu plus de 20 ans, c'était janvier 2005.
4: On va s'avancer, Laurent, on va quitter votre bureau. Alors, je vois qu'il y a l'atelier sur la droite, mais là, d'abord, on est dans une autre pièce.
5: Donc là, vous êtes au bureau d'études, où vous avez trois personnes qui y travaillent, où on prépare tout ce qui va être fabriqué en atelier.
4: Alors justement, vous intervenez sur quel type de chantier tout au long de l'année?
5: Donc nous avons gardé les particuliers qui représentent à peu près 20% de notre chiffre d'affaires. Et autrement, nous travaillons aussi sur des chantiers publics et des marchés privés.
4: Parmi les très gros chantiers réalisés par l'entreprise Pelé, on peut citer la conception et la pose de toutes les menuiseries du 40, le conservatoire de Laval. En ce moment, Pelé travaille sur la future médiathèque de Lassay-les-Châteaux. Et une grosse partie du boulot s'effectue dans l'atelier.
5: On va aller vers l'atelier, il y aura un petit peu de bruit.
4: Il y a combien de personnes d'ailleurs qui travaillent chez vous maintenant, Laurent Pelé ?
5: On est plus de 30 aujourd'hui, y compris des alternants, des jeunes en formation, du CAP jusqu'à la licence.
4: J'adore parce que, alors évidemment on entend le bruit des machines, mais il y a cette odeur du bois qui en fait est assez agréable d'ailleurs.
5: Ah oui, on a la chance d'avoir vraiment un très beau métier. On travaille le bois, c'est une matière très noble, donc toutes les essences du chêne, du hêtre, du châtaignier, du frêne.
4: Je vois plein de machines, il y en a une à ma droite, il y en a une à ma gauche qui est assez impressionnante. Qu'est-ce qu'elle fait là, la machine qui est sur notre gauche et on s'en rapproche?
5: Donc ça c'est un centre d'usinage numérique qui nous permet d'usiner un peu tout ce qui peut être fait en menuiserie. Elle est à 5 axes, donc on peut faire un ballon de foot en deux fois sur ce genre de machine. Mais elle ne sert pas à ça évidemment, elle sert surtout à fabriquer toutes nos portes, tous nos châssis, tous nos agencements.
4: Et alors, quand on s'avance dans votre atelier, on voit qu'il y a eu différentes constructions de cet atelier. Là, j'ai l'impression qu'on est dans une partie très récente.
5: Oui, donc l'atelier a été construit en 2004. On l'a agrandi 3 ans après, en 2008. Et puis, il y a 2 ans, maintenant, on a agrandi 600 mètres carrés et on a mis du photovoltaïque sur le toit.
4: Bon, alors ça se trouve, si je reviens dans 100 ans pour les 200 ans, je ne suis pas sûr que ce soit possible, mais ce sera 2 fois plus long, alors l'atelier.
5: Voilà. On sera dans le champ à côté.
4: Alors Laurent Pelé nous a dit que l'une de ces machines pilotées par ordinateur est capable de fabriquer un ballon de foot. Il en a d'ailleurs un exemplaire dans son bureau. J'ai essayé de faire des jongles avec, et alors je me suis fait mais très très mal. Je ne vous raconte pas l'état de mon pied, c'est une catastrophe.
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6: Mathilde Perretta, la directrice de la vernoiserie à Marly, et justement la boulangerie va passer sur M6 dans la meilleure boulangerie de France. Bonjour Mathilde.
7: Bonjour Jérémy.
6: Quand on reçoit
7: Merci
6: l'appel,
7: pour l'invitation.
6: Ben avec plaisir. Quand on reçoit l'appel d'M6, on se dit quoi en premier? Il y a de la fierté ou il y a un petit coup de pression quand même?
7: Les deux. Quand même beaucoup réfléchi avant de répondre favorablement. Mais non, on est flatté aussi. On était flatté d'un côté, et puis on a mis une petite semaine à se décider à participer à l'émission.
6: Est-ce que vous pouvez nous raconter comment s'est déroulé le tournage, les coulisses, l'arrivée des caméras dans la boulangerie? Ça doit être assez impressionnant.
7: Alors c'était impressionnant, oui. On a eu un gros travail en amont, donc on a dû préparer ce qu'on allait présenter, on a dû faire des propositions aux personnes du casting pour savoir quel produit passerait le mieux, etc. Et du coup, on a dû faire des tests de nos produits, nos fiches recettes. Et donc, c'était un gros travail avec nos cuisiniers, avec notre personnel de vente. On a vraiment fait un gros travail pour accueillir correctement que le tournage se passe bien et réponde aux critères de l'émission.
6: Vous avez seulement 24 ans et déjà un parcours très riche. D'où vous vient cette passion pour la pâtisserie?
7: Je pense que déjà, j'adore manger. Et c'est en partie pour ça que j'ai décidé aussi d'en faire mon métier. Et donc depuis toute petite, je suis passionnée par la pâtisserie. J'ai décidé d'entreprendre des études, donc le lycée hôtelier pour apprendre davantage la cuisine, la pâtisserie, la gestion hôtelière. Et ça me semble un univers que j'adore. Et ensuite, j'ai poursuivi en BTS en cuisine. J'ai beaucoup travaillé en pâtisserie. Ma vie tourne autour de la nourriture, on va dire.
6: Votre histoire est aussi une belle aventure humaine et entrepreneuriale avec Thomas Bouhollier. Comment cette collaboration est née entre vous?
7: Ben, j'ai commencé à travailler chez Vernois Traiteur en 2022. Ça a matché professionnellement. On s'est très bien entendu sur plein de points. C'est surtout un bon couteau suisse, je pense. Donc, j'allais autant au laboratoire filer un coup de main que sur prestation. Je faisais beaucoup de les photos sur prestation au laboratoire pour ensuite mettre sur les réseaux sociaux. C'est cette complémentarité qui a fait qu'ensuite on a réussi à bien travailler avec Thomas et puis qu'on a monté ensemble ensuite le projet de la première boulangerie. Donc on s'est associé à Verny, donc la Vernoiserie, en septembre 2023. Et puis ensuite, j'ai commencé à aussi beaucoup travailler pour le traiteur. Et puis la deuxième boulangerie est née à Marly. Et puis c'est fait ainsi de suite.
6: Si vous deviez justement choisir une seule spécialité de la Vernoiserie, ce serait laquelle à conseiller aux auditeurs d'ici Lorraine?
7: Croissants, ils sont pur beurre. C'est un délice. Dès que ça sort du four, on est obligé de craquer en fait.
6: Ils sont généreux, un peu comme vous.
7: Voilà, un peu comme nous. Ils sont à notre image.
6: Merci Mathilde Peretta. Et puis rendez-vous ce soir sur M6 à partir de 18h35 pour votre passage dans la meilleure boulangerie de France, hein, c'est sur M6 et on est sûr que tout va bien se passer pour vous deux. Merci beaucoup.
7: Merci Jérémy.
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8: Une fois n'est pas coutume, je vais aujourd'hui vous parler de radio et de nos programmes à nous.
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8: Car concernant votre radio préférée, il y a plein de choses à dire. En premier, la radio, c'est Ar Post Beyond, le petit poste. Ar Post Beyond. Ou alors, Ar Skin Gombs, les ondes parlantes. Ar Skin Gombs. Donc ça, c'est la radio. Et dedans, on en met des choses. Des journalistes, Kazetenerien. Kazetener, c'est un seul, ça vient de Kazeten, la gazette. Kazetener, un journaliste, Kazetenerien. Des journalistes, il faut des animateurs aussi, animatouriennes. Et nous vous proposons des contenus tout au long de la journée en Abadennu, les émissions. Abaden, c'est une partie, un jeu, une émission. Abadennu, je le donne en mille, c'est le pluriel. Et entre les émissions, on vous parle d'actualité. Quelle est hier? Les nouvelles, les informations. Heurhelou, une nouvelle. Arheleyer, des nouvelles ou le journal Les Informations. Kazetener, Kazetenerien, Animatour, Animatourienne, Abaden, Abadennu, Kelou, Keleyer. Voilà pour les premiers mots d'aujourd'hui.
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8: Et on enchaîne avec un nom de famille bestial. C'est le nom Thor ou le Thor. Bon, aucun doute là-dessus. Écoutez bien, votre ancêtre était un cochon. Voire un très gros cochon. Car Thor, en breton, c'est le Vera. Le gros verra, évidemment, en tort ou en tour. Donc, en surnom, ça paraît pas très flatteur. Pourtant, tor servait en ancien breton à désigner un sanglier. C'est un mot qui est venu du gaulois. Et si c'est devenu un surnom, c'est parce que votre ancêtre était comparé à un sanglier. Alors, pas par ses grognements, ni ses poils, mais plutôt par rapport à sa force brute comme celle d'un sanglier, ce qui, à une époque lointaine, était utile sur les champs de bataille. Alors, libre à vous maintenant, si on vous demande ce que signifie votre nom, le tort de répondre Vera ou sanglier. Moi, je propose, et vous, vous en faites ce que vous voulez. Je vous dis à demain, même heure. Kenvarhoas.
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10: Je rêvais d'avoir une maison à la campagne. Cette maison, c'est comme si j'y étais née. C'est ma maison de famille.
11: Ma maison s'appelle l'Ostao de la Mar.
12: C'est une maison un peu envoûtante.
13: Eh bien, vous voyez, des livres et trois fenêtres qui me donnent le paysage du pays, comme si c'était trois tableaux.
14: Ils ont vécu ici.
15: Thibaut Gaudry.
16: Elle m'a dit d'aller siffler là-haut sur la colline.
17: En juillet 1968, Huguette Carin, présidente du comité des fêtes du charmant village de Cotignac, écoute son transistor quand elle entend Joe Dassin chanter « Siffler sur la colline ». Et c'est là que germe une idée un peu folle.
18: Je demandais donc au maire, je lui dis « Qu'est-ce que vous pensez si nous donnions un terrain de Cotignac, si toutefois la mairie est d'accord, pour que Joe vienne chanter ?» Et il me dit « Bon, ben d'accord, fais-moi une lettre, je vais le proposer. » Ce qui a été fait et accepté. Donc, il est venu chanter une vingtaine de jours après. Et dès qu'il avait un gala sur la côte, il venait coucher chez nous. Et voilà comment ça s'est passé.
17: Joe Dassin donne un concert mémorable le 12 août 1968 dans la cour de l'école. Après sa prestation, Huguette l'accompagne visiter le terrain proposé. Un bel emplacement que le chanteur estime néanmoins trop proche du village. On lui en propose alors un autre, dans le quartier Saint-Joseph, sur les hauteurs, près d'un monastère. Enthousiaste, il l'accepte illico. Séduit autant par le lieu que par son nom. Il faut dire qu'il s'appelle Joseph Dassin.

0: Jaune fera construire une maison sur le terrain que 10 ans plus tard. Mais il revient souvent à Cotignac et loge au Loucalène, l'hôtel-restaurant créé par Huguette en plein cœur du village. Il y prend toujours la chambre 6. Loucalène, où l'on peut croiser les Pink Floyd ou Yvonne de Gaulle. Et la chambre 6, où Jaune dormira le 14 janvier 1978, mais pas seul.
1: Joe Dassin va chanter dans un instant. Joe Dassin a vécu hier un moment important dans sa vie, puisqu'il s'est... un moment troublant. Il avait sans doute plus le trac hier à Cotignac dans le Var que sur scène, devant Monsieur Martin, le maire de la localité, qui a uni Christine et Joe pour le meilleur et pour le pire.
0: Après avoir hésité avec Tahiti, c'est finalement à Cotignac que Christine dit oui à Joe. Ce jour-là, ce n'est pas vraiment l'été indien, mais un déluge, qui cependant ne gâchera pas la fête pour les 500 invités conviés par le couple. On chantera une partie de la nuit, un concert improvisé qui se terminera en duo avec l'ami Serge Lama.
2: Samedi 14 janvier, contrairement à l'habitude, il pleuvait sur Cotignac. Était-ce les larmes des admiratrices de Joe Dassin qui, ce jour-là, épousaient dans la mairie du village la ravissante Christine Delvaux? Enfin, malgré le mauvais temps, tout Cotignac était là, dans les rues, aux abords de la mairie, pour saluer celui qu'il considère maintenant comme un enfant du pays, puisque Joe Dassin y possède une fort belle maison. C'est monsieur le maire en personne qui, vers 15h30, procédait à la cérémonie, ponctuée par le crépitement des appareils photos, tandis que la musique des sapeurs-pompiers de Brignoles interprétait les succès de Joe Dassin.
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0: Pour le dessert, un pâtissier a créé un gâteau géant, reproduisant la maison que Joe vient de faire construire, dans la Pinède, en haut de la colline. Si un jour, vous allez visiter Cotignac, labellisé plus beau village de France, et que vous souhaitez dormir au Loucalène, demandez la chambre 6.

20 ans, Jules Laverte, originaire des déserts près de La Fécla dans les Bauges en Savoie, sort son premier single, Courant éclair. Étudiant en triple diplôme et sportif de haut niveau, Jules a aussi participé à The Voice Kids il y a quelques années.

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1: À Villebois-Lavalette, il suffit de lever les yeux pour comprendre que ces halles ne sont pas ordinaires. Sous cette charpente de 350 ans, des générations de marchands et d'habitants se sont retrouvées, faisant de ce lieu le cœur battant du village. Les halles de Villebois-Lavalette ont été construites au XVIIe siècle, probablement autour de 1665. Elles auraient été édifiées par les mêmes ouvriers que ceux qui travaillent, à la même époque, sur la partie princière du château voisin. Et d'ailleurs, qui mériterait lui aussi une chronique, hein, d'ailleurs. Mais le site des halles est plus ancien encore, hein, puisque les halles d'aujourd'hui reposent de toute évidence sur un soubassement du XIIe siècle, ce qui montre, ce qui traduit que le commerce s'organise ici depuis le Moyen-Âge. Au XVIIIe siècle, un certain Daubé d'Aubeuf de Villers, qui était seigneur de Blanzaguet et capitaine du château auquel les halles appartenaient, eh bien, il entreprend d'importants travaux. Les bases des piliers en bois, qui étaient d'ailleurs vermoulus, sont renforcées par des dés de pierre et la charpente est consolidée. Puis, en 1806, sous le Premier Empire, les halles deviennent propriété communale en même temps que le champ de foire. Et pendant un temps, elles vont même accueillir la mairie et la justice de paix, une sorte de tribunal de proximité. En 1855, le maire décide de reculer la façade qui longe la route pour faciliter la circulation. C'est à ce moment-là qu'on remplace 11 piliers en bois par 7 colonnes toscanes en pierre. On aménage aussi des escaliers et on modifie une partie de la toiture. En fait, c'est en grande partie l'aspect que nous connaissons aujourd'hui. Après la Seconde Guerre mondiale, l'entretien des halles coûte cher, trop cher pour la commune. Un projet de démolition est même envisagé en 1946. Mais finalement, les halles sont classées monument historique le 10 mai 1948. Et ce classement, eh bien, il est décisif. Parce qu'il faut imaginer qu'à cette époque, en France, beaucoup de halles des 16e, 17e siècles sont détruites. Suite à cet épisode, le monument va connaître plusieurs phases de travaux. La toiture est restaurée en 1976, le pavage est refait quelques années plus tard, et puis l'ensemble va être rénové au début des années 2010. Aujourd'hui, chaque samedi matin, eh bien, le marché anime toujours les halles. La preuve que ce monument n'est pas seulement un superbe patrimoine, c'est aussi un véritable lieu de vie.
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2: Bonjour à toutes et tous, Thierry Sagarloïto pour Affaires Classées, le podcast. Nous sommes en juin 1884. Un vieil homme habitant le village sous le teint d'Escule est sauvagement assassiné dans une auberge du village voisin de Lannes en Barritousse. Qui lui en voulait donc et pourquoi? Réponse dans un instant.
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2: Au village sous le teint d'Escule vivait naguère un certain Joseph Larras. Cet ouvrier d'origine espagnole, âgé de 58 ans, était vaillant, bien que de santé assez faible. Sa sobriété et ses habitudes économes le rendaient, disait-on, à l'abri du besoin. D'origine modeste, Joseph n'hésitait jamais à faire état du fruit de son labeur, des espèces sonnantes et trébuchantes qu'il trimballait fièrement dans sa ceinture. Le soir venu, au troquet du coin, cela devenait même un sujet de plaisanterie. Combien avait-il exactement dans sa poche? 1600, 1800 francs? Nul ne savait vraiment. Nous sommes en 1884 et pour l'époque, ce joli pécule a de quoi susciter l'admiration, la jalousie, voire même aiguiser l'appétit de sujets peu fréquentables. Joseph eut un jour le malheur de prêter une somme d'argent à une certaine Madeleine. L'intéressé était connu dans les environs et pour cause. Elle tenait dans le village de Lannes en Barritousse un cabaret où les hommes du canton venaient volontiers s'encanailler lorsqu'ils le pouvaient. Des dames de joie y servaient de l'alcool à volonté avant de faire commerce de leur charme. Ladite Madeleine flaira sans peine le pigeon. Malgré son inconduite notoire, elle put approcher Joseph et le convaincre de lui prêter une petite partie de son bas de laine. Les mois passèrent et le brave ouvrier eut toutes les peines du monde à se faire rembourser. Le 1er juin, il finit par se rendre chez sa débitrice, laquelle, pas gênée pour deux sous, le reçut très amicalement en lui offrant à boire et à manger. La nuit suivante s'avéra cauchemardesque pour le pauvre Joseph qui fut pris de fortes douleurs au ventre.
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2: Trois jours durant, Joseph fut contraint de garder le lit, incapable de tenir sur ses deux pieds. Quand son médecin se présenta, il diagnostiqua sans mal une tentative d'empoisonnement, un crime très en vogue à l'époque. Il lui fallut une bonne semaine pour se rétablir. Une fois remis, le brave ouvrier aurait fort bien pu s'empresser de déposer plainte à la gendarmerie. Sauf que, en agissant ainsi, il risquait de faire une croix sur sa créance. Joseph choisit donc de ne rien dire afin de revenir de plus belle à la charge auprès de la vilaine Madeleine, laquelle ne fut guère rebutée par l'insuccès de son premier essai de l'empoisonner. Excitée par la convoitise du magot de Joseph, elle se décida cette fois à l'assassiner, non sans voler au préalable le pognon avant de faire disparaître sa dépouille. Un projet préparé 13 jours durant. Le 10 juin 1884, comprenant que Joseph rechignait à se présenter au cabaret, Madeleine eut l'idée de solliciter l'aide d'un certain Bidard. Et selon le plan ourdi par la maquerelle du village de Lannes, le Basque devait se rendre au domicile du vieux Larras afin de lui demander un petit service. Bidard, recherchant soi-disant un guide connaissant comme sa poche les routes du royaume d'Espagne, devait accompagner deux dames qui se disaient désireuses de faire un pèlerinage à Saint-Jacques-de-Compostelle. L'idée consistait donc à mettre le marché en main à Joseph. Ah, la belle histoire. Sachant la perversité de sa voisine, Bidard eut un mauvais pressentiment et il se garda bien d'honorer la mission. Deuxième échec pour Madeleine, qui ne songea pas un instant à lâcher prise. Elle revint à la charge le lendemain, mais Bidard ne bougea pas.
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2: Peu importe, le 22 juin, la tenancière de cabaret change son fusil d'épaule. Elle recrute cette fois deux autres acolytes, Thérèse et Jeanne-Marie, qui iront frapper séance tenante à la porte du vieux Larras afin de lui demander de l'aide. Prétextant se rendre demain à Raca, les deux dames ont pour mission de convaincre le futur pigeon de leur montrer la route. Moyennant finances, évidemment. Flairant l'entourloupe, Larras refuse. Il profite de cette visite inattendue pour leur demander de passer le mot à Madeleine, qu'elle se dépêche d'éteindre sa dette, sans quoi il n'hésitera pas à la traduire en justice au tribunal d'Oloron. Ne voyant rien venir, l'ouvrier espagnol se présente le lendemain dès 7h chez la Madeleine, laquelle l'envoie promener au motif qu'elle dort et qu'il vaudrait mieux qu'il revienne à 16h. Assuré que Jo Larras se pointera ce soir, la tenancière de cabaret lui prépare cette fois un comité d'accueil plutôt musclé. Elle sollicite une nouvelle fois ses deux complices, Thérèse et Jeanne-Marie, afin qu'elles lui prêtent main forte. Et le plan fonctionnera à merveille. Tout commence vers 15h30. La fille aînée de Madeleine, postée en sentinelle sur le chemin, court à l'auberge afin de prévenir les trois mégères de l'arrivée imminente du vieil homme. Quelques instants plus tard, Larras frappe à la porte de l'auberge. L'endroit a l'air désert. Il entre. À peine franchit-il le seuil que Madeleine se rue sur lui afin de le jeter au sol, tandis que Jeanne-Marie claque la porte et ferme le loquet intérieur. Les deux dames empoignent violemment Joseph, le tirant dans une chambre de la maison. Mais vous l'avez compris, le pire est à venir.
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2: Thérèse, la troisième comparse, les rejoint. Elle s'empare des jambes de Joseph tandis que Jeanne-Marie lui maintient les bras. Madeleine exulte. Elle peut enfin faire la peau de son créancier et pour cela, Elle l'étrangle de toutes ses forces avant de s'emparer d'une corde qu'elle a préparée pour l'occasion. Quelques minutes plus tard, le vieux Joseph pousse son dernier souffle. L'horrible Madeleine va enfin pouvoir s'emparer de la fameuse ceinture qui recèle les économies du malheureux. Le fameux magot caché n'était donc pas une légende. La tenancière sans scrupule arrache les liasses de billets. Elle en distribue quelques-uns à ses deux complices. 35 francs pour Thérèse, 25 francs pour Jeanne-Marie et le reste pour Madeleine. Leur bonheur sera pourtant de courte durée car, et elle ne l'avait pas prévu. Il y avait un témoin dehors et c'est très gênant. Marc, un domestique trentenaire, a scruté le manège depuis la maison voisine. Il a vu l'arrivée du vieux Larras, il a surtout entendu ses cris et, ne le voyant pas reparaître, il a décidé d'aller jeter un œil dans l'auberge de l'horreur. Madeleine l'accueille, pas gênée pour deux sous. Aucune émotion ne traverse son visage. Marc jette un rapide coup d'œil, sans résultat. Il quitte les lieux, puis fait un rapide tour de maison, quand soudain, il aperçoit par une fenêtre le corps du malheureux gisant au sol d'une chambre du rez-de-chaussée. Le jeune domestique fait part de la macabre découverte à sa maîtresse, laquelle s'empresse d'alerter monsieur le maire. Le soir même, les gendarmes rappliquent à l'auberge de l'âne, suivi du juge de paix et du procureur. La perquisition commence. Elle durera toute la nuit.
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2: Après de longues recherches, on finit par retrouver le cadavre du vieil homme. Il a été enveloppé dans un sac de toile, dissimulé entre le matelas et la paillasse d'un lit où dormait, détail macabre, le plus jeune fils de la maîtresse des lieux. Surprise en quasi flagrant délit, croyez-vous que les trois femmes avoueraient leur forfait? Même pas! Elles commencent par nier effrontément l'assassinat de leur proie, avant de se rejeter mutuellement les responsabilités les unes sur les autres. Les gendarmes n'auront pourtant guère de mal pour les confondre. Les trois mégères n'ont même pas eu le temps de dépenser l'argent qu'elles ont volé et qui traîne dans leur poche. La fouille des lieux livrera un autre indice. L'arsenic utilisé lors de la tentative d'empoisonnement du vieux Jo repose dans une boîte en métal. Détail accablant. Embarrés tous, comme en saoule, l'arrestation des trois mégères criminelles sème l'émoi. On savait certes que Madeleine traînait une sale réputation de mère maquerelle, mais de là à assassiner de sang-froid un vieil homme sans défense parce qu'il a eu le tort de réclamer le remboursement d'un prêt, somme toute modeste, il y a un pas. Voilà 10 ans que Joseph habitait la France. Le décès de son épouse n'a sans doute rien arrangé à son tempérament radin. N'ayant plus de contact avec ses trois enfants, il tuait donc le temps dans les troquets du coin, parlant sans doute beaucoup trop de ses économies planquées dans sa ceinture. Moralité, ton secret est ton sang, et si tu le partages, tu meurs. Le procès s'ouvre à Pau, devant la cour d'assises des Basses-Pyrénées, en décembre 1884. Verdict, Madeleine finira ses jours en prison, au bagne. Ses deux comparses purgeront, elles, 20 ans au cachot.
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2: Trois mégères dans le box. Nous étions en 1884 sur les hauteurs de Soule et aux confins avec la vallée du Barétous. Je vous propose dans un prochain épisode d'aller dans la cour de l'hôpital de Bayonne un après-midi de mars 1980. Soudainement, en milieu d'après-midi vers 16h, une voiture explose. C'est la voiture du sous-préfet. Pourquoi cette explosion et par qui? Réponse dans un prochain numéro intitulé « Cheval de Troie ». À bientôt.
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1: Ce matin, je vous propose de faire connaissance avec un véritable phare de la vie locale de Saint-Colomban, au sud de Nantes. Pendant des décennies, elle a été en effet le témoin de la vie du centre-bourg jusqu'à la cession de son activité de tenancière de bureau de tabac presse en 2021. Elle, c'est Martine, et malgré ses années depuis sa retraite, de sa routine, elle n'oublie rien, avec presque un petit brin de nostalgie.
2: Bah oui, il y a une routine. Les premières années, quand on est très jeune, le problème se pose pas, on est toujours en pleine forme. Arrivé à un certain stade, parce que j'ai été fait presque 48 ans de travail, donc les dernières années ont été difficiles, ce qui fait que j'ai quand même des clients, une clientèle gentille, qui le matin me sortait mes paquets de journaux pour les rentrer dans le magasin pour m'éviter des efforts. Enfin bon, c'est aussi la vie d'un tabac et les relations avec les gens aussi. Donc ça c'est le côté sympa, puis des discussions avec les gens viennent se confier aussi. Donc on a plein d'histoires. Bon, je raconterai pas toutes les histoires, mais mais c'est passionnant et c'est ce qui me manque aussi. Donc mais bon, il suffit que je sorte un petit peu dans la commune pour rencontrer tous les anciens clients avec lesquels je peux discuter et voir tout ce qui se passe dans leur vie aussi. Donc.
1: Après avoir cédé votre bureau de tabac, qu'est-ce que vous pouvez désormais faire aujourd'hui que vous ne pouviez pas faire auparavant ?
2: Prendre du temps pour moi déjà, lire un peu plus que ce que je disais, parce que j'adore lire, mais j'avais pas assez de temps. Et puis prendre son temps pour tout. Voilà, le matin, prendre tranquillement son café en faisant sudoku ou autre jeu. Voilà, ce que avant on n'avait pas le temps de faire. Et puis prendre du temps pour les petits enfants aussi, parce que du coup là, ça nous permet de les voir un peu plus grandir, moi les petits quoi.
1: Et puis vous ne manquez pas d'idées pour vous impliquer dans la vie locale, des initiatives autour de l'histoire des commerçants de Saint-Colomban, c'est ça, hein, Martine ?
2: Oui, c'est vrai que des idées j'en ai un petit peu, sauf que physiquement, j'ai un peu plus de mal à réaliser tout ce que je peux penser. Mais là, il y a des gens qui m'ont demandé, parce que j'avais fait une exposition avec les anciens commerces, des photos avec les anciens commerces de Saint-Colomban. Et on m'a demandé de refaire un petit peu ça, sous quelle forme, je ne sais pas. Mais il me manque beaucoup de photos d'anciens commerces de la commune. Donc, s'il y a des gens qui sont issus d'ici ou qui retrouvent dans leurs archives des photos, moi, je suis preneuse. Donc, pour justement pouvoir refaire quelque chose dans l'avenir, quoi. Donc, s'il y en a qui en ont, par rapport au tabac de Saint-Colomban, il sait où me trouver. Donc, on arrivera toujours à trouver une solution pour que je récupère.

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2: Pluie, neige, canicule, brouillard, la météo décide si on va râler ou si on va râler autrement, si vous voyez ce que je veux dire. Mais dans le fond, qui décide des prévisions météo? Qui observe? Qui calcule? Qui c'est qui tranche à la fin? Et surtout, pourquoi ils disent qu'il va y avoir du soleil alors qu'on se prend une rincée? Eh bien, réponds tout de suite dans les coulisses de Météo France Alsace que je teste pour vous aujourd'hui. Je suis à Ilkirch-Grafenstaden. Ici, on estime, on calcule le temps qu'il fera demain. Et à côté de moi, voici Simon. Simon, c'est le technicien météo. C'est lui qui surveille des capteurs, des antennes, des machines qui parlent. Bref, tout le langage, c'est des chiffres. Entre le vent, la pression, l'humidité, tout est mesuré en continu avec des stations météo basées un peu partout en Alsace, à des endroits stratégiques, en altitude, dans les vallées, en plaine ou encore en ville, au nord, au sud, bref, un peu partout. Et à cela, on peut ajouter aussi d'autres outils comme les radars, les satellites. Et chaque jour, c'est des millions d'observations qui arrivent dans les ordinateurs de Météo France Alsace. Et avec des équations très, très, très complexes. Et cette complexité est en lien avec notre prochaine découverte. Direction le bureau des modèles météo. Ça, c'est avec Théo. Théo, il est météorologiste et il m'explique qu'on ne prédit pas le futur. Mais en revanche, on calcule des scénarios et leurs probabilités. Certains modèles, par exemple, simulent l'atmosphère avec comme résultat, écoutez bien, 350 prévisions possibles chaque jour. Ah bah oui, hein, la machine, elle calcule tout ce qui est possible. Hein, et c'est l'humain, enfin, qui va trancher. Parce que oui, la météo, en bout de ligne, c'est pas juste une machine. Hein, c'est aussi un cerveau. Il y a un cerveau qui tranche. Et en parlant de cerveau, en voici un autre bien rempli. C'est celui de Cédric. Il est climatologue. Et Cédric, lui, va nous emmener littéralement

0: normalement dans un autre monde. Parce qu'avec ces analyses, là, Cédric, eh bien, on ne regarde pas demain. Non, on va regarder 100 ans en arrière. Car Météo France, eh bien, conserve en quelque sorte la mémoire du climat depuis plus de 150 ans. Parce que le passé, eh bien, il nous permet quoi ? De comprendre l'avenir. Surtout avec les notions du dérèglement climatique, qui nécessite une véritable expertise. Alors, après ce dévoilage d'outils, de calculs, d'équations et d'expertises en tout genre, comment se fait-il qu'en 2026, on puisse encore se tromper dans les prévisions ? Eh bien, j'ai posé la question et la réponse de mes spécialistes est claire. Prévoir la météo, c'est comme essayer de prédire la forme exacte des vagues dans une soupe qu'on remue en permanence, sauf que la casserole fait la taille de la planète et que la cuillère tourne toute seule. Et en plus de ça, il y a quelqu'un qui joue avec le feu. On continue. Bref, vous l'avez compris, hein. Impossible d'être parfait, seulement de se rapprocher de probabilités, mais avant tout, le rôle de Météo France Alsace, c'est d'anticiper au maximum les risques.
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2: Salut la Bretagne, c'est l'heure de la bonne idée 100% pur beurre. Vous connaissez le tire-bouchon, le train qui circule l'été entre Auray et Quiberon dans le sud de la Bretagne ? C'est mon train préféré. Bon, pas parce qu'il passe juste devant la maison de ma grand-mère, quoique, mais parce qu'il permet d'éviter les embouteillages de la Presqu'île en polluant moins et surtout depuis que la région Bretagne a choisi d'alimenter les locomotives avec du B100. Le B100, c'est un biocarburant fabriqué à partir de colza français. Il remplace le diesel qui servait auparavant à faire circuler les trains sur cette ligne, puisque, je précise, elle n'est pas électrifiée. On parle pas du TGV non plus, hein. Avec le B100, c'est 60% de CO2 en moins qu'avec du diesel, mais 25% de coût en plus, car oui, ce serait trop beau. C'est un carburant qui coûte plus cher, pas cool, j'avoue. Mais en même temps, si on veut polluer moins, parfois il y a des choix à faire. Le tire-bouchon circule jusqu'à mi-septembre, alors si vous ne l'avez pas encore pris, faites vite. C'est vraiment trop chouette comme trajet à faire. Vous pourrez même faire coucou à ma grand-mère à Plouarnel. Après cette date, la région et la SNCF comptent bien continuer sur leur lancée et faire rouler d'autres TER au biocarburant. Des stations de B100 sont prêtes à Carhaix, Quimper, Saint-Brieuc et bientôt à Rennes. Le chiffre du jour maintenant, 112 300 familles bretonnes vont recevoir l'allocation de rentrée scolaire cette année. Ah, ça me rappelle l'époque où j'adorais faire des courses de fourniture pour avoir un stylo qui sentait le pop-corn. Allez, à demain pour une nouvelle bonne idée.
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3: Ici, c'est Toulouse. Et à Toulouse, il existe un pavillon. Un grand bâtiment carré, caché dans une cour intérieure en plein centre-ville. On part à sa découverte avec Céline, qui est guide à l'Office de tourisme de Toulouse. Bonjour Céline.
4: Bonjour.
3: On se balade dans Toulouse aujourd'hui et on arrive dans des petites rues, donc dans le quartier de la Bourse.
4: Oui, c'est cela.
3: C'est quoi l'histoire de ce quartier, de cette rue Sainte-Ursule par exemple ? Qu'est-ce qu'on y trouvait au début, fin 18e, début 19e siècle ?
4: Alors en fait, on avait beaucoup d'activités de mercerie, bonnetterie, de confection dans cette rue-là. On a eu le commerce de gros assez longtemps, les chemises, du tissu en gros, et donc ça jusque dans les années 70-80.
3: Écoutez, on va se balader un petit peu dans cette rue parce que je crois que dans cette rue Sainte-Ursule se cache un bâtiment assez incroyable. Donc je vous suis, hein, je vous suis. On arrive donc sous un porche. Ah oui, un pavillon devant nous.
4: Oui, voilà, c'est ce que vous aviez envie de voir, hein, je crois. Vous m'avez parlé du pavillon Mazars.
3: Pavillon Mazars, oui.
4: Voilà, on voit le nom ici. Alors, Mazars viendrait plutôt peut-être de bazar, puisqu'il faut imaginer, on vient de parler du commerce de confection. Et devant nous, on voit le nom Manufacture de chemises.
3: Et oui, il y a encore des pancartes, c'est ça, Manufacture de chemises, la Tolosane.
4: Donc, d'abord, on est dans un espace très ouvert, ouais, qui est un ancien couvent. Donc, c'était le couvent des Ursulines.
3: Donc, on est au milieu d'un ancien couvent. Comment ça se fait qu'un pavillon comme celui-ci se trouve ici ?
4: Alors, après la Révolution, on va construire une petite halle, qui était une halle de marché au drap. Et ensuite, donc début 20e siècle, il y a un marchand de chemises qui va créer en fait ici sa confection de chemises.
3: D'accord, donc des chemises au pavillon bazar, c'était à ça que ça servait. Comment on l'a construit ce pavillon? Parce qu'on est quand même passé par un tout petit passage. Compliqué de construire un grand bâtiment comme celui-ci dans une cour fermée.
4: Certainement. Alors après, il y a une autre ouverture là-bas qui est plus grande que celle par laquelle on est passé.
3: Il y a deux accès, donc un accès rue Sainte-Ursule,
4: un accès un peu plus grand, alors aménagé aujourd'hui. Donc là, cet accès donne sur la rue du prieuré. Voilà, puisque les Ursulines ont pu acheter différentes maisons qui donnaient sur la rue du prieuré et sur la rue Pérolière également.
3: Et donc aujourd'hui, désormais, le pavillon est inoccupé.
4: Voilà, c'est ça.
3: Bon ben maintenant, quand on marchera rue Sainte-Ursule, on saura ce qui se cache derrière, le pavillon Mazard. Et ça, c'est à Toulouse.

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1: Vous êtes dans un club de quelque chose, vous? Genre, vous faites du foot le dimanche matin ou du tennis le mardi soir, à moins que vous attendiez impatiemment le mercredi après-midi pour aller vous éclater au club des cheveux d'argent. Cathy, elle, son club à Bois-Guillaume, il s'appelle In Vigno Meritas. Bon, je vous le dis, Cathy, dans son club, on cultive du raisin. Par contre, j'ai du mal à la trouver.
2: Ah, si on se carre pas au même endroit aussi, hein?
1: Bah oui.
2: Comment tu vas?
3: Bien, et toi?
2: T'as vu le soleil?
3: Bah écoute, regarde, l'exposition est
2: bien. Magnifique, hein?
1: On est au pied du conservatoire de musique de Bois-Guillaume.
3: Oui!
1: Et ici, Cathy et ses copains ont planté des vignes pour faire du vin.
3: Bah oui, le vin de Il Vigno Meritas.
2: Tu me les montres de plus près, là?
3: Allez, on y va.
1: Il y en a pas mal des vignes dans l'agglo rouennaise.
3: Il y en a à Bois-Guillaume, il y en a à Biorel, il y en a à Mont-Saint-Aignan.
1: Et les copains d'In Vigno Meritas n'en ont pas qu'au conservatoire de Bois-Guillaume.
3: Deux arts sur le Mont-Fortin, avec 1431 pieds.
1: Ouais.
3: Et tu peux voir les vignes de Rouen. Quand tu es en bas de la rue Jeanne d'Arc, tu lèves le nez au-dessus de la gare, tu vois les vignes.
2: Alors qu'est-ce qui vous a pris de monter cette association-là de viticulteurs amateurs?
3: Une idée folle de Philippe Rivals, qui est d'une famille de vignerons dans le Tarn. Ouais. Et il habite à Bois-Guillaume, en face d'un terrain. Et il disait, ça serait bien de mettre des vignes sur ce terrain. Et avec le propriétaire du terrain, M. Humann, il nous a mis à disposition gracieusement son terrain. Et puis, courageusement, les vignerons de Bois-Guillaume ont planté différents cépages. Ça fait 10 ans.
1: Et pas toute jeune, l'association.
3: Ça fait 10 ans que l'association existe. On apprend sur le tas.
2: Tu connaissais rien avant, toi?
3: Rien du tout.
1: Rien du tout.
3: Rien du tout.
2: Et là, t'es venu avec ton sécateur et tout.
3: Bah ouais, je peux te montrer comment on taille une vigne maintenant.
2: Mais c'est la période, en fait. Hein?
3: Ah, on va le faire, là, ça y est, on commence.
2: Ouais.
3: On attend un petit peu parce qu'on voudrait pas se taper des petites gelées le mois prochain.
2: Quand t'étais gamine, tu gaulais les pommiers?
3: Oui, plutôt les pommiers que les vignes.
2: C'est aujourd'hui, tu tailles les vignes.
3: C'est ça.
2: Il a fallu prendre des cours ou quoi, alors? Comment vous avez appris?
3: On fait des cours ouverts à tout public. On a eu la semaine dernière une session de taille.
2: Ah, vous en donnez en plus?
3: À Bois-Guillaume, ouais, les gens viennent.
1: Il y avait du monde à la dernière session de taille.
3: On était une quinzaine de personnes quand
2: C'était une session de taille.
3: Tu veux essayer?
2: Vas-y, mais il ne faut pas trop couper alors.
3: Hein. Ah,
2: mars, c'est pas encore trop le moment. Là.
3: On peut commencer là. Sur le dessus, tu vois, t'as des départs comme ça.
2: Ouais.
3: Et à partir de là, tu comptes 1, 2 bourgeons et tu coupes.
2: Tout simplement.
3: Voilà.
2: Tu mets tout par terre.
3: Tout ce qui est mort, hop, tu coupes.
2: Combien il y a de pieds en tout à...
1: Elle te l'a dit tout à l'heure.
3: 1431. Et tu sais pourquoi?
2: 1431.
3: Ça te rappelle pas une date?
2: Bah c'est... C'est pas Waterloo.
3: Non.
2: C'est pas...
3: C'est chez nous quand même. Hein.
2: Ah.
3: Bon.
2: Ah, Jeanne d'Arc.
3: Eh ben oui.
1: C'est en 1431.
2: Quelle était... Est-ce que vous avez une cuvée Jeanne d'Arc au moins?
3: Pas encore.
1: Mais c'est une idée.
3: Bien vu, Fred.
1: Et il est comment ce vin?
3: Il est bon.
1: Il est bon.
3: Très très bon.
1: Il leur reste des bouteilles des premières cuvées.
3: Oui, plein. Ouais.
1: Il était pas aussi bon.
2: Il est gardé pour la postérité, quoi.
3: Exactement.
2: Pour la collection.
3: Pour les gens qu'on aime pas.
2: Ouais. Tiens.
1: Vous savez ce qu'ils font avec les feuilles de vigne?
3: On fait des feuilles de vigne farcies.
1: Rien ne se perd.
3: C'est très très bon.
1: Tapez In Vigno Meritas sur un moteur de recherche, vous aurez toutes les infos.

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1: Ils sont jeunes et ont un avis sur tout. 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
2: C'est quoi la confiance en soi ?
3: Bah, si t'as pas confiance en toi, c'est tu dis je fais mal mes trucs alors que bah faut se dire j'ai confiance en moi, je vais réussir mon truc et tout.
4: La confiance en soi, c'est pas forcément bah se dire je vais réussir forcément, mais se dire bah si je réussis pas c'est pas grave, mais si je réussis c'est bien, il faut que je fasse de mon mieux.
5: Avoir confiance en soi, c'est par exemple on sait qu'on sait faire cette chose, mais on a peur on va pas réussir en fait. Et après il y a des gens, la confiance c'est une émotion. En fait, la confiance en toi, par exemple, tu peux sauter à l'élastique d'un immeuble.
6: C'est avoir une confiance dans ton corps et te dire tu vas le faire et si tu n'y arrives pas, c'est pas grave, tu recommenceras si tu veux. Par exemple, tu dire bah, j'aime bien ce pantalon, si on se moque de moi, c'est pas grave, je m'en fiche, je l'aime bien. Enfin, moi, c'est tout l'inverse, quoi.
2: T'as pas confiance ?
6: Non, j'étais plus petite, j'avais pas très confiance en moi.
7: Pour moi, la confiance en soi, tu t'en fiches du jugement des autres parce que les autres ils peuvent te décourager, mais toi, tu es défini parce que tu veux être. C'est pas les autres qui vont te définir. Exemple, hein, si tu veux devenir médecin et que les autres disent tu pourras jamais y arriver, c'est si tu te décourages par les autres, tu vas pas pouvoir devenir médecin, même si tu le voulais. Mais c'est seulement si tu crois en toi que tu pourras y arriver. Mais les autres, elles vont te décourager, ils vont faire tout leur possible, mais toi, tu vas réussir.
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8: On a retrouvé la bonne mère ?
9: Oui, ça y est, la bonne mère a retrouvé sa couronne, surtout. C'était décidément le thème ce week-end, avec la couronne de l'impératrice Eugénie volée au musée du Louvre, puis retrouvée. Pendant que Donald Trump diffuse des images de lui générées par IA avec une couronne sur la tête et aux commandes d'un avion sur lequel il lâche littéralement du caca, oui, de la merde sur le peuple américain. La classe. Revenons à notre couronne plus noble, c'était évidemment l'événement majeur de la semaine dernière, que nous avons suivi avec passion. Hein. Nous avons tous et toutes été émus de ces images avec l'hélicoptère qui porte dans le ciel de Marseille la couronne de la bonne mère. 150 kilos quand même, c'est un peu plus que celle que j'ai au fond de la bouche.
10: Elle tient bien.
9: Elle tient bien, ouais, ça va. Et donc voilà, ça a fait la joie de tout le monde. Oh, bonne mère, c'était l'occasion ou jamais de lancer cette interjection qui fait partie d'une série d'expressions comme monter à la bonne mère, porter un cierge à la bonne mère ou on peut y voir la bonne mère au travers. Ça, c'est pour quelqu'un de très très maigre comme moi, si vous...
11: Non, oui, non, peut-être pas. J'imagine.
9: La bonne mère, c'est du patrimoine à la fois religieux, spirituel, architectural, culturel, linguistique et elle est inspirante. Hein. Dans son roman Les Nistons d'Arin, de Robert Dagani, un personnage se souvient du cantique des poissonnières à Notre-Dame-de-la-Garde, en Provençal, perti canta di sa manière, vierge du vaquilei pessounière, sous verbes ao et credum prun, pour te chanter à leur façon, vierge, voici les poissonnières, leur verbe est haut et elle crie fort. Alors, puisqu'on parle de verbe haut, prenons un peu de hauteur sur les hauteurs de la colline de la Garde, justement, et on va le faire avec quelques citations d'Henri-Frédéric Blanc, ce qui nous permettra de penser à lui parti trop tôt en début d'année et maintenant sous la protection de la bonne mère. C'est le sentiment qui traverse le personnage de Job. Il lève les yeux et voit là-haut la bonne mère toute dorée, toute paisible, et c'est comme s'il la voyait pour la première fois. Dans Cagole Blues, c'est Marie Zoura qui raconte. Avec des collègues, on est monté regarder la nuit. En grimpant à la bonne mère, tu as plus de ciel qu'ailleurs, tu peux voir des étoiles en pagaille. C'était beau comme à la fête foraine. L'univers, ça doit être chouette à visiter. À force de regarder les étoiles de la nuit, tu as l'impression que c'est elle qui te regarde. Tu te sens un petit rien et d'un coup, tu te sens tout. Il m'est venu la chair de poule métaphysique. L'immensitude, c'est pas juste poétique, c'est aussi philosophique. Ouvrons l'épître aux Marseillais maintenant. La bonne mère ne délaisse personne. Sa volonté prévaut sur toute chose. En tout et pour tout, à elle la louange. Aïoli sur vous. Et pour finir, laissons Henri-Frédéric Blanc, dans le livre de Job, et encore, nous laisser entrevoir la dimension transcendantale de la bonne mère. Il est question de plein de gens, pas trop tranquilles, bruyants, qui arrivent plein d'histoires. La suite, je la lis. Alors il monte se dépayser à peu de frais, voir la mer en cinémascope, histoire de se donner de la poésie, de la respirance, une bonne claque de Mistral pour se secouer l'âme. Ça fait du bien d'exister sans personne sur votre tête, sauf la bonne mère. Mais elle, elle ne vous commande pas. Elle ne vous humilie pas. Elle ne vous gueule pas aux oreilles. Elle ne vous menace pas de vous jeter à la rue. Elle ne vous fait pas mille tracasseries pour vous dégoûter de l'existence. Elle ne vous écrase pas de son silence. Elle ne vous éhantit pas de son indifférence. C'est la bonne mère de tous les Marseillais qui veille sur eux et, quand elle a le temps, sur le reste de l'univers.
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1: Une escapade très nature aujourd'hui, à la découverte des tourbières des Landes. C'est une spécificité de notre département, un milieu préservé. Karine Dos Santos est naturaliste au département des Landes.
2: Ah, les tourbières, elles sont plutôt nichées au cœur du massif landais. Ce sont des véritables joyaux écologiques. Ce sont des zones humides qui sont composées d'un sol qu'on appelle la tourbe. Cette fameuse tourbe est constituée de 20 à 30% de débris de végétaux et de 70 à 80% d'eau. Les végétaux qui composent cette tourbe sont essentiellement des sphaignes, donc ce sont des mousses de la famille des bryophytes. Et la particularité de ces mousses, c'est que ce sont des véritables éponges. Elles sont capables d'absorber jusqu'à 30 à 40 fois leur poids en eau. Alors, pour à titre d'information, un tapis de sphène de 1 mètre carré de surface sur 20 cm de hauteur peut stocker jusqu'à 70 kg d'eau. Et forcément, ces sphènes vont interagir avec le milieu en absorbant des sels minéraux, en échangeant des ions, ce qui va en conduire de façon simple, parce que c'est un peu plus complexe au niveau chimique, à acidifier ces milieux. Donc on a généralement des tourbières landaises qui sont plutôt acides, avec des pH de 4 à 5, donc relativement acides, ce qui va induire des conditions de vie très particulières pour les espèces qui vont y vivre. On va dire qu'une tourbière est active si les sphènes continuent à se développer. Par contre, si elles commencent à régresser, elles vont plutôt être en voie de dégradation. Et à ce moment-là, on va voir d'autres espèces apparaître, des bruyères, du chouin noirâtre, de la moulinie, des arbustes tels que les saules, voire du piment royal, et forcément tout le cortège d'espèces qui vont avec. Donc on va diviser deux catégories en fonction de l'alimentation en eau, celles qui vont être alimentées par les fameuses nappes phréatiques, les nappes souterraines, et celles qui vont être plutôt alimentées par le réseau hydrographique ou les eaux de ruissellement. Donc ça va être plutôt des tourbières qu'on va trouver en proximité des rivières ou en périphérie des étangs. Alors, on va pas oublier le secteur des Barthes de l'Adour, qui est quand même très connu et qui surtout regorge de tourbières. Mais on va dire que les espèces les plus impressionnantes pour les enfants, notamment quand on fait des animations scolaires, ce sont les fameuses plantes carnivores. Drosera, donc les Drosera à feuilles rondes et à feuilles intermédiaires, et la grassette du Portugal. Au niveau de la faune, on a le fameux lézard vivipare qui va être inféodé à ce type de milieu, et certaines libellules dont la Cordulea corfin et le fameux papillon emblématique un peu des tourbières qui est le fadet des lèches, dont le département a une responsabilité assez forte pour sa conservation.
1: En raison de la fragilité du milieu, une seule tourbière est ouverte au public, la tourbière de l'Estanque à Metz, aménagée avec panneaux, pontons d'observation, circuits de randonnée et accessible aux personnes à mobilité réduite. Recommandée par Ici Gascogne.
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2: Salut Brésisel.
3: Comment elle s'appelle?
2: Alors, je m'appelle Oriane, j'ai 33 ans.
3: Et tu fais quoi dans la vie?
2: Et mon job, je suis graphiste.
4: Je voyais plus le genre graphiste, une bonne trentaine.
5: Ah oui, c'est étonnant.
6: Qu'est-ce que vous foutez là?
2: Je suis dans les petits bonheurs.
7: Le bonheur aussi peut arriver comme ça.
8: Vous habitez où, vous m'avez dit?
2: J'habite à Quimper et je suis arrivée ici parce que je voulais vivre en Bretagne et j'ai trouvé un emploi ici, dans le Finistère.
9: Comment tu as trouvé du travail?
10: Comment tu as fait pour deviner? Elle est extraordinaire, ta mère.
2: J'ai cherché dans les 4 départements et c'est tombé dans le Finistère, et moi j'adore Quimper, donc je suis ravie.
11: Pourquoi croyez-vous qu'on l'adore?
2: Ça s'explique pas trop, j'avais l'impression que j'appartenais à cette région. J'ai tout fait pour arriver ici, mais je sais pas trop pourquoi, et je suis super heureuse.
12: Heureusement que vous avez pas compté sur moi, hein, parce que sinon il fera ça le temps.
13: On ira se balader ensemble un de ces jours, tu veux?
2: Mon coin préféré quand je me balade, c'est au bord de la mer et surtout la plage de Sainte-Marine.
14: Quelle plage?
2: Combris de Sainte-Marine, puisque la plage est sublime avec les dunes assez nature. Ça a été le coup de foudre avec cette plage-là.
15: Sur la plage, j'irai te chercher des coquillages.
16: Et le premier baiser, quand est-ce que vous vous l'êtes donné?
2: Alors moi, je me souviens que quand j'étais en primaire, il y avait beaucoup de garçons qui s'intéressaient à moi. Mais alors moi, j'y connaissais rien, donc j'ai eu des cadeaux, j'ai eu des bagues, j'ai eu des trucs comme ça.
17: S'ils veulent te faire un cadeau, refuse pas, hein.
2: Et je pense que les pauvres, ils n'avaient pas beaucoup de réponses. Et moi, après, c'est arrivé assez tard, ouais. Oui, si, c'était au lycée. Mais pareil, c'était pas moi qui étais intéressée, c'était toujours le garçon, quoi. Je me cherche encore, je pense.
18: Moi, je m'en fous parce que j'ai un amour chez moi et un amour à l'école. C'est qui? C'est mon cousin, mais je suis comme ma mère, je préfère les célibataires.
5: Prononcez trois fois la phrase impossible.
2: Ok. La jolie rose jaune de Josette Johnny dans le jardin. La jolie rose jaune de Josette Johnny dans le jardin. La jolie rose jaune de Josette Johnny dans le jardin. Ah, ça va.
6: D'où elle sort cette Josette? Qui a lancé cette Josette?
2: Moi, je connais Tadery. T'adora, t'adori tantan, t'adora tenter, t'adori tantan, tanta, t'adora tenter, t'adora tenter, tata, t'adori tantan.
9: Bravo! Merci! Bravo! Bravo! Bravo!
2: Allez, salut!
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0: Stéphanie Hackett, Amour charnel. Un coup de cœur ici au Serre.
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2: Il s'appelle Frédéric Brand et ça fait maintenant 17 ans qu'il travaille à l'élaboration des créments, des 4 millions de bouteilles de créments de l'entreprise Louis Bouillot à Nuits-Saint-Georges. Il nous fait voir l'envers du décor, mais d'abord on s'équipe de chasubles orange fluo.
3: Sur le site, il y a une centaine de personnes qui travaillent sur le site et c'est un site classé IFS BRC, c'est-à-dire qu'on respecte des normes qualité et sécurité consommateur et donc mettre des chasubles qui permettent l'identification des visiteurs avec un enregistrement bien adéquat.
2: Eh bien, allons-y, ouvrons cette porte.
3: Oui, on va y aller.
2: Oula !
3: Donc, en fait, ici, nous n'avons pas de cave enterrée. Les cuves font jusqu'à 7 mètres de haut.
2: Ah oui.
3: 7 mètres de haut et une seule cuve représente le volume d'un petit domaine viticole. Ça représente environ 520 hectolitres de vin. Ici, nous avons dans cette cuverie-là 50 cuves différentes. Et cette diversité de cuves, cette quantité de cuves est importante parce qu'en Crémant de Bourgogne, nous sélectionnons les zones géographiques. Mais également, nous avons un grand travail au pressurage où nous séparons la cuvée et la taille que nous vinifions séparément. Et afin d'avoir une grande diversité de profils aromatiques qui vont nous servir de nos assemblages créments futurs, nous avons besoin d'avoir une grande quantité de cuves qui vont pouvoir mettre en musique nos assemblages pour la suite.
2: Donc malgré le fait qu'on soit dans un environnement plus ou moins industriel et gigantesque, on a quand même cette notion de terroir, c'est important de le rappeler.
3: C'est important. Si maintenant je mélange tout, parce que c'est effectivement une seule appellation que l'on vinifie, mais si je commence à tout mélanger pendant les vinifications, après, les assemblages qu'on va faire n'auront plus aucun sens. Il faut vraiment respecter ces trois principes, donc le cépage, le terroir et le fraissement au pressurage qui vont nous permettre justement d'accorder. Il faut savoir que Louis Bouillot a plus d'une dizaine d'assemblages différents et il faut que chacune de ces assemblages ait une personnalité bien précise avec son moment de dégustation et de plaisir propre. Et donc c'est grâce justement à ces diversités qu'on peut avoir ça.
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0: 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Wikizef, petit guide à l'usage des étrangers du sud du péage d'Arras en vacances dans notre belle région.
1: Votre cousine a décidé d'organiser son anniversaire, seulement les temps sont durs. Elle voudrait réunir la famille, mais faire ça à moindre frais. Vous savez, les réceptions dans les grandes familles, ça fait vite cher, hein. Rien que la famille proche, ils sont 25. Deux, trois cousins en plus avec les gosses, on monte vite à 50. Alors elle a une idée. Elle se dit, je vais faire à manger des pentières au four avec des saucisses au barbecue. Et ils ramèneront chacun une ou deux bouteilles. Et là, votre cousin, il dit, Valius, ça va faire une paire de bouteilles. Ne paniquez pas, Wikizef est là pour vous aider. Votre cerveau s'est mis en route à essayer de compter. Et vous ne parvenez pas à trouver comment une trentaine d'adultes, en ramenant une ou deux chacun, voire trois, on arrive à une simple paire.
2: Définition.
1: Une paire de bouteilles ? Beaucoup de bouteilles. C'est simple, hein. Mais attention, quand on dit une paire de bouteilles, c'est quand on sait qu'il va y en avoir beaucoup, peut-être même de trop, mais on ne sait pas combien. Et en acceptant ce qui va par paire naturellement, les chaussures, les tototes, les chaussettes, les prunes et les jumeaux. Par contre, un colloque de jumeaux, on peut dire, des jumeaux là-bas, il va y en avoir une paire. Et si on va par là, dans le dressing de votre femme, je suis sûr que des chaussures, il y en a aussi une paire.
2: Exemple.
1: Une paire de manifestants selon la police, une belle paire de manifestants selon les syndicats. Je crois qu'on a fait le tour. Depuis le temps des Wikizef, je crois, j'en ai fait une paire, je suis sûr.
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3: En vous baladant du côté d'Ahun, dans le bourg, peut-être que vous avez déjà fait une petite pause pique-nique au jardin Jacques Lagrange, qu'on appelle aussi le jardin lapidaire. Mais c'est quoi son histoire ?
4: Nathalie Manot, je suis animatrice à l'Office de tourisme Creuse Sud-Ouest. C'était le jardin de la maison qui est là face à nous, ce très bel hôtel particulier, l'hôtel Joran. Mais avant même d'être le jardin de cet hôtel Joran, on imagine qu'ici nous sommes dans les fossés de la ville médiévale. Et ce jardin, il donne de la profondeur avec cette grande allée et ça donne encore plus de valeur et d'importance à cette belle maison. C'est vraiment une mise en scène architecturale. Le premier portail semble suffisamment large pour qu'un petit véhicule y passe. Le deuxième est tout petit, mais ça donne cet effet de longueur.
3: Pourquoi on appelle aussi ce jardin le jardin lapidaire ?
4: Parce que autour de nous, il y a plein de pierres. Alors, ce sont toujours des pierres anciennes qui sont là pour témoigner de l'histoire d'Ahun. C'est un peu comme un musée à ciel ouvert qui nous raconte l'histoire d'Ahun depuis l'époque gallo-romaine, Assitodunum à l'époque, jusqu'à nos jours. Jacques Lagrange, il a acheté dans les années 90 cette maison et à sa mort, sa compagne a légué le jardin à la municipalité et elle a demandé à ce que ce jardin devienne un jardin lapidaire, donc un jardin souvenir, historique, promenade. Jacques Lagrange, c'était un artiste. Alors, il n'était pas creusois d'origine, mais il a beaucoup aimé la Creuse. Il est venu ici pour aller auprès de Jean Lursa faire des tapisseries à Aubusson. Il était peintre, il était cartonnier, il était grand collectionneur. C'est aussi pour ça qu'il voulait une grande maison. Il collectionnait les horloges de gare, les enseignes de magasins, ça prend beaucoup de place. Il a contribué à l'architecture. Enfin, c'était vraiment un artiste avec plusieurs facettes. Et il aimait se trouver ici, dans la Creuse, dans cet espace très naturel, avec une histoire riche. Alors, je vais te dire mon coup de cœur. Et en regardant bien la frise végétale qui est là sur le pignon, on va le trouver ce cœur. Il est en bas, à gauche, il est très stylisé. C'est vraiment un motif que Jacques Lagrange utilisait beaucoup dans ses tapisseries, dans ses peintures. Donc cette frise, elle représente une branche. Il l'avait dessinée pour illustrer le poème d'un de ses amis, Eugène Guivic. Et ce poème s'intitule « Temple du Merle ».
5: Marie-Ève,
6: Geoffroy.
5: Notre fille prend des cours de piano juste à côté. En attendant son cours, on aime bien se promener ici, oui.
6: Il y a des urnes funéraires. C'est un petit site archéologique. C'est sympa, puis il y a de jolis des petits buis qui sont bien taillés. C'est un joli jardin.
3: La prochaine fois que vous passez par le jardin Jacques Lagrange, jetez un œil à ce petit cœur sur la façade.
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7: Ça me fait toujours rire parce que les gens, à la rigueur, j'ai pu les faire sourire seulement en mettant des arrosoirs contre une maison. Essayez de faire sourire maintenant, vous pouvez toujours y attendre et rigoler.
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9: Nous sommes à Rougemont-le-Château, devant une façade incroyable, ornée de plus de 1000 arrosoirs. J'ai rencontré le créateur de ce lieu, Bruno. Bruno, 1000 arrosoirs sur une maison. Est-ce que c'est un défi un peu fou que vous vous êtes lancé?
7: Ah non, même pas du tout. Là, c'est quand j'allais au plus, je voyais un petit arrosoir abandonné là, à 5 francs. Je dis, viens vite à la maison. Alors, 1, 2, 3, 4, c'est pas du tout le but, en fait.
9: Parce qu'il y a une histoire particulière avec l'arrosoir, l'objet en lui-même, ou c'était un objet qui était arrivé à ce moment-là et vous êtes rentré dedans?
7: Non, je pense que de toute façon, ça, une histoire, bah, si je vends des fleurs et je cultive des fleurs, il faut quand même leur donner à boire. Donc, par logique, il fallait quand même un arrosoir. Donc, c'est un compliment de ce que je fais, en fait.
9: Quand on voit votre façade, vous l'avez dit, plus de 1000 arrosoirs qui sont disséminés sur la façade, autour également de votre belle boutique. Est-ce que des clients, est-ce que des proches, du coup, ça devient quelque part un cadeau, ça devient un présent qu'on reçoit à force?
7: Oui, c'est vrai que sur les 1000, il y en a peut-être 100 ou 200 que des gens m'ont amené parce qu'ils vidaient la maison de leurs grands-parents ou autres, donc automatiquement j'en ai eu des quantités qui me laissent devant la porte. Je ne peux même pas leur dire merci puisqu'il n'y a pas de mots, mais merci à ceux qui m'ont donné des arrosoirs.
9: C'est vrai que vous mettez ces arrosoirs sur votre façade. À l'intérieur, quand on rentre dans votre boutique, les fleurs, on a l'impression de rentrer dans un conte de fées. C'est ça en fait, vous avez envie de partager du positif, quelque part un peu de rêve quand on passe la porte de votre boutique?
7: Moi je pense qu'à la rigueur, déjà les fleurs ça donne de la couleur, donc de l'énergie et compagnie. Et je pense que de se promener dans les plusieurs pièces du magasin, ça fait du bien. C'est pas moi qui le dis, c'est aussi les clients qui viennent à la rigueur, aussi bien à Noël, à Pâques et autres. Ils me disent, quand on passe chez vous, on a de nouveau de l'énergie et compagnie. Moi, je répète.
9: Et vous-même, quand vous voyez tous les jours cette façade, quand vous rentrez dans votre boutique avec toutes ces fleurs, toutes ces couleurs, ça vous procure quoi?
7: Ben, en fait, j'ai fait plus ou moins l'univers, donc ces couleurs correspondent à ce que j'ai bien voulu faire. Mais le résultat, c'est surtout le brillant des gens qui me racontent et qui sont contents de venir. C'est surtout ça qui est le résultat de tout ce que j'ai fait.
9: J'ai cru comprendre aussi que les gens s'arrêtent aussi, notamment pour prendre en photo votre façade. On peut la retrouver sur les réseaux pour partager aussi ce lieu quelque part insolite. Ça vous fait quoi quand vous voyez que votre façade est prise en photo avec tous ces arrosoirs?
7: Bah, ça me fait toujours rire parce que les gens, à la rigueur, j'ai pu les faire sourire seulement en mettant des arrosoirs contre une maison. Essayez de faire sourire maintenant, vous pouvez toujours y attendre, rigoler. Donc ça, je suis déjà arrivé sans sortir, sans que les personnes rentrent dans le magasin. Donc c'est déjà un bon point en fait.
9: Un immense merci à Bruno pour son accueil, cette énergie communicative à Rougemont-le-Château. Et si vous avez besoin d'une dose de merveilleux pour attaquer 2026, levez les yeux juste devant sa façade et le sourire est garanti.

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1: L'ail est un des condiments les plus incroyables. Il peut transformer un plat simple en un plat remarquable et aromatique. Il faut rappeler qu'en fait, chez nous, en Occitanie, on a trois eaux remarquables. L'ail blanc de Lomagne qui est IGP, l'ail rose de Lautrec qui est IGP et label rouge, et l'ail violet de Cadour qui est AOP. Bon, la récolte pour ces eaux-là se fait en début d'été. C'est comme tous les légumes avec une production saisonnière, on dira. Comme on en trouve toute l'année sur les étals, on oublie souvent que l'ail est un produit de saison.
2: Alors l'ail que l'on trouve toute l'année, il vient d'où ?
1: En majorité, il vient de Chine ou d'Argentine. Or là, il faut savoir que c'est une plante qui se nourrit de son terroir, un peu comme la vigne. C'est une plante qui est très sensible aux intrants qui vont être utilisés pour la culture. Donc les eaux qui arrivent du bout du monde, outre un bilan carbone qui est catastrophique, sont également remplies pour la plupart de pesticides et d'autres produits chimiques joyeux. Donc en fait, ils sont très mauvais et pour la planète et pour notre santé.
2: Ok, mais si l'ail est un produit de saison, comment peut-on faire pour en utiliser toute l'année dans les recettes ?
1: Alors du coup, on l'achète correctement. On achète nos eaux à nous. On achète une jolie tresque et on va la suspendre dans un endroit frais, sec, aéré, à l'abri de la lumière. Et puis, on va aussi pouvoir congeler l'ail. Et ça, c'est une solution incroyable parce qu'il va conserver l'essentiel de son arôme. Et je vous assure que ça marche. Vous pourrez le conserver jusqu'à 6 mois, ce qui est plutôt pas mal. Alors, il va devenir un peu plus mou après décongélation, mais ça n'a pas d'importance puisque dans la plupart de vos préparations, vous allez le faire cuire en sauce, en soupe, en poêlée, en plat mijoté. Ça va être idéal pour avoir toujours de l'ail prêt à l'emploi. Vous allez éviter qu'il ne germe, qu'il ne se sèche dans le placard. En fait, vous avez tout à y gagner. Zéro déchet. Alors, comment on fait ? On va hacher l'ail ou alors on va le ciseler, le mettre en lamelles, on fait un petit peu comme on a envie. On va prendre un bac à glaçons, par exemple, et on va mettre des petites proportions d'ail haché, d'ail râpé, d'ail en lamelles, enfin, vous faites comme vous voulez, vous pouvez mettre des gousses entières aussi, si vous voulez. Vous allez mettre à congeler. Et puis quand c'est congelé, vous récupérez tout, vous démoulez et vous mettez ça dans un sac plastique en mettant bien la date. Vous n'avez pas de bac à glaçons parce que tous vos bacs à glaçons sont utilisés par l'eau pour faire les glaçons, pour des boissons fraîches, nous dirons. Eh bien dans ce cas-là, vous prenez une plaque, vous mettez un papier cuisson dessus et vous allez à la petite cuillère faire des petits tas. Vous allez mettre à congeler et quand c'est congelé, de la même façon, vous récupérez les petits tas, vous mettez ça dans une poche congélation que vous étiquetez, vous chassez bien l'air pour fermer hermétiquement et quand vous avez besoin pour votre recette, vous ouvrez le sac, vous prenez une petite proportion et vous mettez dans vos plats. Vous êtes sûr de savoir d'où vient l'ail, vous n'avez pas fait de déchets, vous n'avez pas fait de pertes et vous avez été hyper éco-responsable. Elle n'est pas belle la vie, ça marche quand même.
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3: C'est la Camini Minute, votre chronique de la joie et de la bonne humeur. Comment ça va les amis ? Enfin, je dis comment ça va les amis, je pourrais dire CMTV. Oui, parce que je ne sais pas si vous avez remarqué, mais je ne sais pas si c'est la nouvelle génération, mais il y a des gens, quand ils parlent, ils mettent de moins en moins de voyelles, de moins en moins de lettres. Pour dire il n'y a rien, ils disent il y a R. Pour dire « mort du rire », ils disent « MDR ». Pour dire « péter de rire », ils disent « PTDR ». Et pour dire « à ce qui paraît », ils disent « à skip ». Il y a de moins en moins de lettres, de moins en moins de mots. Mais si on continue comme ça, ils vont parler comment dans 10 ans, les gens ? C'est quoi cette façon de parler, là ? Je veux dire, il n'y a rien, c'est pas une longue phrase. Je comprends qu'on veuille écourter des trucs, mais il n'y a rien, c'est pas long, il y a R. Comment on va parler dans 10 ans ? Moi, je dis... on parle de plus en plus des extraterrestres et des ovnis. Moi, je pense que si les extraterrestres viennent sur Terre, c'est à cause des gens qui parlent comme ça, qui réduisent les mots. C'est quoi cette façon de parler, franchement ? C'est abusé, quoi ! Parler français, c'est une belle langue, le français. Il y a R, MDR, PTDR, ASKIP, il est BG pour dire beau gosse. Mais c'est bien de dire qu'on est beau gosse, ça fait plaisir d'entendre beau gosse. C'est plus plaisant que BG. Ils enlèvent les voyelles comme ça. Ça me rappelle les films coquins qu'on voyait sur Canal+, au début du mois, le samedi du mois, quand c'était encrypté. Vous vous rappelez ça ? Faites pas semblant. Hein. Lui, à tous les auditeurs d'ici Picardie, vous aussi, vous êtes tombés au moins sur du crypté sur Canal+, dans les années 90. bah c'est pareil, cette nouvelle façon de parler là, des mots courts, de plus en plus courts. Et d'ailleurs, même les rappeurs de nos jours ont des noms d'artistes de plus en plus courts. ZKR, PLK, SCH, MHD. Après, il y en a qui gardent même les voyelles, Gims, Jules, Vald. Et bien sûr, on terminera par les groupes asiatiques, les Coréens de BTS. Alors eux, ils n'ont pas mis de voyelles, mais BTS, c'est quand même Bac plus 2.
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4: Oui, alors vous l'avez certainement déjà remarqué, j'adore les noms de communes avec des noms rigolos. Et j'adore essayer de comprendre d'où ça vient aussi. Alors aujourd'hui, je vous emmène en Vendée à chantonner. La la la la la la la. Ben oui, ben, chantonner pour moi c'est ça, pousser la chansonnette. Je sais pas du tout pourquoi j'ai chanté une chanson de Noël, bref. D'ailleurs, le petit Robert est d'accord avec moi et donne cette définition. Chantonner, c'est chanter à mi-voix. Bon, d'accord, chantonner la commune de Vendée, ça s'écrit pas du tout pareil que chantonner du verbe chanter. Mais quand même, vous pouvez me l'accorder, c'est troublant. Est-ce que les gens chantonnent à chantonner? C'est une vraie question. Et la réponse est oui, mais pas plus qu'ailleurs, d'après des études approfondies réalisées par moi-même. Et si l'on en croit l'histoire relayée par la mairie de Chantonner elle-même...
5: Ipsos mieux sec, hein. Chantonner, ça viendrait d'un camp romain qui se serait installé dans le coin, c'est ça?
4: Oui, exactement. Il y a fort, fort longtemps. Camp apparemment dirigé par un certain Antoine, puisque ce serait le camp d'Antoine, Campus Antonini. D'ailleurs, cette histoire fait sens puisque Chantonner est pile poil au croisement de deux anciennes voies romaines et que des fouilles ont montré des vestiges de villas gallo-romaines. Bref, il y aurait donc eu le camp d'Antoine, nom qui aurait dérivé pour arriver aujourd'hui à Chantonner. Le nom de la commune n'a donc rien à voir avec la chansonnette, même si, fun fact, entre parenthèses, ça veut dire anecdote

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2: Bonsoir à tous et bienvenue sur ICI. Très bon début de soirée. Merci d'avoir noté ce rendez-vous dans vos agendas 20h, 21h. Bon, c'est une heure pour se détendre, pour découvrir des merveilles, celles de notre pays, nos territoires, nos régions, à travers vos villes, à travers vos villages. On va sans doute aller chez vous, peut-être ce soir, ou en tous les cas, on parlera de votre région. On ira en Lozère d'ici quelques minutes pour rencontrer un professeur de mathématiques pas comme les autres. Nous irons en Lorraine retrouver des animaux. Enfin, direction la Côte Basque, qui propose de passer des entretiens d'embauche en tenue de sport. Origine intéressant, on va en parler. Jusqu'à 21h, nous retraçons le parcours, la personnalité, la vie d'un invité à travers les lieux qui ont compté. Une balade dans la France, pas comme les autres. C'est un auteur de bande dessinée, un dessinateur de presse, un caricaturiste qui a travaillé pour plusieurs journaux. Fluide Glacial, Charlie Hebdo, durant 23 ans. Grand musicovore également. Il a collaboré avec les Un Rock. Le 14 janvier 2015, il devient mondialement célèbre pour la une du numéro 1178 de Charlie Hebdo. Je suis Charlie, une semaine après les attentats dont il réchappe. Il sort en librairie Un diamant dans les gravats. C'est son premier récit aux éditions Ma Nuit au Musée chez Stock. Je reçois avec beaucoup de plaisir et d'émotion Luz. Bonsoir Luz.
3: Bonsoir.
2: Comment ça va?
3: Super Eric.
2: Ça me fait plaisir de vous recevoir, vraiment.
3: Eh ben moi aussi.
2: Je tenais à vous remercier. Merci d'avoir accepté l'invitation de cette émission. D'autant que je vous cite tout de suite pour débuter. Je reçois celui qui a commencé à devenir le dessinateur que vous êtes, vous le dites, lorsque vous avez compris que vous n'étiez plus en ruine, mais en chantier. Ça veut dire que quand tout est pulvérisé, on peut se reconstruire?
3: Oui, c'est pas tout à fait évident. Il faut un petit temps d'attente. Il faut se regarder en chantier, il faut regarder les ruines qui sont à terre avant de se dire qu'on est capable de tout reconstruire. C'est pas simple, mais à un moment donné, quand on comprend que finalement on s'est en chantier toute sa vie, ça détend. Il y a moins d'injonctions, on se met moins de poids sur les épaules. Et finalement, être en chantier... travailler, ramasser tous ces petits gravats, bah ça fait quelque chose à faire de sa vie.
2: On parlera de ce livre avant 21h. Cette reconstruction, elle passe aussi par l'écriture, elle passe bien évidemment par le dessin. Pour comprendre comment le dessin, lui, est arrivé dans votre vie, c'est ce qu'on va faire ce soir. On va retracer ce parcours à travers les lieux, les ancrages qui ont pu être pour vous très importants. Puis c'est hyper intéressant pour ceux et celles qui peut-être ont envie de faire le même métier que vous, ou alors qui ont envie de s'inspirer d'un tel parcours. Bon, tout commence à Tours, j'ai envie de dire, et presque tout à Tours. Parce que on pourrait résumer votre vie entre Tours